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2: Bonsoir à tous, très bon début de soirée, bienvenue sur ICI, sur votre radio. Il est 20h, c'est l'heure de notre petit rendez-vous depuis la rentrée avec cette promesse évidente, s'évader durant une heure partout en France pour découvrir la beauté de notre pays et puis s'intéresser à ceux qui font battre le cœur de l'Hexagone. Vos initiatives, vos bons plans, vos entreprises chaque soir sont mises à l'honneur grâce à la complicité du réseau ICI. On vous écoutera, on vous donnera la parole, on parlera de nature, d'environnement, parce que n'oubliez pas, on va s'évader, il n'y a pas que Paris dans la vie. Chaque soir, je reçois des personnalités différentes, médiatiques ou bien issues d'ailleurs de la société civile. C'est un parcours qui est lié intimement à nos villes, nos régions, et cet amour, on le découvre chaque soir. Ce soir, je reçois un homme qui a passé sa vie à écouter les autres. Il est documentariste, il est journaliste, il est animateur à la radio, à la télévision, il est auteur également. Le syndrome de l'imposteur est son dernier livre, on en parlera, il est sorti chez Fayard. Je n'oublie pas non plus qu'il est musicien. 4 albums avec son groupe de rock Black Maria et 2 disques solo. Ouvrez vos oreilles, ce soir, j'ai en face de moi les yeux d'Olivier Delacroix. Bonsoir Olivier Delacroix.
3: Bonsoir.
2: Je suis ravi de vous accueillir sur ICI.
3: Merci beaucoup.
2: Comment ça va? Le soir à 20h, généralement, vous faites quoi? Vous préparez votre émission de 21h? Parce que vous faites de la radio en ce moment, tous les soirs.
3: Oui, exactement. J'ai le plaisir, depuis la rentrée, d'avoir retrouvé la radio sur RCF Notre-Dame. Et de 21h à 22h30, ouais, tous les soirs de la semaine, je finis libre antenne.
2: Alors, vous sillonnez la France depuis des années. Donc, vous êtes vraiment la personnalité presque idéale pour évoquer justement cette France qui est à l'honneur chaque soir sur ICI. Vous qui connaissez bien la France, qu'est-ce que vous retenez de nos régions, de nos villes? Qu'est-ce que vous avez appris des Français ces dernières années? La question est très vague, je vous l'accorde, mais...
3: Ce que j'ai appris des Français, c'est que, en fait, même si Paris est plein de provinciaux, ce que je retiens de la province, de nos régions, c'est bien évidemment, même si chaque région a une âme particulière, moi je me sens beaucoup mieux en province qu'à Paris. Je trouve qu'il y a beaucoup plus de naturel, il y a beaucoup plus de respect entre les gens, beaucoup moins de stress, et ce qui donne tout de même à chaque fois une ambiance beaucoup plus détendue. Et voilà ce qui me vient en premier lorsque je pense à nos régions.
2: Aujourd'hui, c'est votre France qui nous intéresse. En tous les cas, votre parcours, comprendre peut-être voilà votre cheminement, votre réussite, vos repères, vos ancrages. Sur la carte de France, évidemment, je pointe Évreux, parce que Évreux, c'est le début de tout, c'est là où vous êtes né, tout simplement.
3: Oui.
2: Évreux, si je vous demande, Olivier Delacroix, de m'envoyer une carte postale, vous savez, sur la carte postale, il y a 2-3 images. Quelles sont les 2-3 images comme ça qui vous vient d'Évreux tout de suite?
3: La cathédrale d'Évreux, qui est très belle. Les promenades de Lilleton, qui est une petite rivière qui passe, où il y a encore les vestiges gallo-romains, donc ce qui en fait le charme. Et puis après, mon QG, qui est un petit bar qui est resté à l'ancienne, qui a...
2: Comment il s'appelle?
3: C'est chez Chris et GG.
2: C'est bien de les citer.
3: Et en fait, j'adore cet endroit parce qu'il baigne dans son jus. C'est un bar qui, depuis 60 ans, n'a pas dû changer. Donc,
2: mais c'est le bar de votre adolescence? C'est le bar des premiers cafés?
3: Non, c'est le bar d'un de mes amis, Chris déjà, et GG qui est devenu une amie aussi. Et c'est un endroit où je me sens tranquille parce que personne ne vient me parler de la télévision, de la musique et tout ça. Donc c'était un peu notre QG avec mes 3-4 amis d'Évreux fidèles.
2: Ça c'est intéressant parce que je sais que vos amis d'aujourd'hui, c'est les amis d'Évreux, c'est les amis de l'époque, vous les avez conservés aujourd'hui.
3: Oui, complètement. Ben oui, parce que en fait, ce sont des gens qui savent me dire les choses, et vous le savez, quand on parle dans un micro ou qu'on a notre tête à la télévision, on n'attire pas toujours les bonnes personnes, et elles ne sont pas toujours là pour les bonnes raisons.
2: Et donc, elles sont là pour vous dire les choses avec authenticité, parce qu'elles vous connaissent depuis longtemps, je connais. Vos parents n'étaient pas normands, vous avez un papa qui était corse.
3: Oui.
2: La Corse fait aussi partie d'ailleurs de votre enfance, des endroits où vous avez grandi, puis vous avez une maman flamande. Elle était où d'ailleurs?
3: Elle était de la campagne, je crois, dans... prêtre d'Anvers, mais son nom, c'est Van de Korn de la R. Oui,
2: alors là, on est dans les Flandres.
3: Donc, on est voilà complètement. Et mon père, en fait, est né à Marseille. Mais voilà, sa maman s'appelait Françoise Raffaelli. Et voilà, ça.
2: Ils se sont rencontrés où, vos parents ?
3: Ils se sont rencontrés en Normandie. Vous dire pourquoi mes grands-parents respectifs sont arrivés en Normandie. Je pense que la guerre a joué un grand rôle pour du côté de ma mère. Et pour mon père, je ne sais absolument pas pourquoi mon grand-père, à un moment, est venu de Marseille à Évreux. Parce que je pense qu'on y perd un peu au change.
2: Effectivement, c'est, comme on dit aujourd'hui, deux salles, deux ambiances. En tous les cas, voilà, il y a une maison familiale, il y a les grands-parents, vous l'avez évoqué. Alors, vous allez vivre une enfance qui est beaucoup à la campagne aussi. Je pense un lieu, c'est Guichainville, c'est comme ça, Guichainville. Voilà, Guichainville, avec sa voie romaine, avec ses châteaux d'ailleurs. Ça, c'est un terrain de jeu de votre enfance.
3: Alors, c'est voilà, Guichainville est la commune. Et moi, j'habite un petit village.
2: Encore aujourd'hui.
3: Encore aujourd'hui, ouais. Qui s'appelle Fumeson. Et c'est l'endroit de mon enfance. J'ai eu la chance de grandir à la campagne. Mes grands-parents étaient agriculteurs. Ils avaient aussi une cidrerie.
2: Dans laquelle vous allez travailler.
3: Oui, exactement. Donc, en fait, j'ai une enfance baignée de vélos de crosse, de cabanes dans la forêt.
2: C'est les liens refuges, ça, quand on est gamin,
3: oui,
2: avec la cabane.
3: Et puis, voilà, j'avais déjà un peu un ego plus surdimensionné que les autres. Donc, j'ai monté une équipe de foot à 10 ans, 11 ans, et on affrontait les petits camarades.
2: Ouais, alors c'était un peu la guerre des boutons, d'ailleurs,
3: exactement,
2: votre histoire.
3: Exactement.
2: Vous jouez au foot entre villages, quoi.
3: Exactement. Et je peux vous dire que c'était du sérieux.
2: Oui, mais pareil, c'est pas toujours vous qui gagnez. Hein. Vous avez des souvenirs, vous ne voyez pas tout le temps perdre.
3: On a beaucoup gagné.
2: Ouais. Ah, d'accord.
3: Oui. On a beaucoup. Dans mon souvenir, on était très bons.
2: Ouais.
3: Mais on a dû perdre une fois. Une fois contre Guichainville, ouais, justement.
2: Ouais, et vous le vivez mal. Parce que vous m'en parlez encore aujourd'hui. C'est un souvenir particulier.
3: C'est marrant parce que je suis tombé sur. Je faisais un journal. Et je suis retombé il y a quelques années sur le journal que j'avais fait avec les photos de l'équipe et tout. C'était marrant.
2: On va continuer de se balader avec vous, Olivier Delacroix. On ne fait que commencer ce voyage qui, pour l'instant, est en Normandie et dans l'Eure. On se balade aussi dans toute la France jusqu'à 21h. Il est temps d'ouvrir la revue des merveilles. Vous qui venez de parler un petit peu de nature et d'environnement. Benoît Prospero nous rejoint. Aujourd'hui, Benoît, vous nous présentez une herboriste.
4: Et est-ce que vous vous rendez compte de toutes les merveilles qui existent dans ce monde vivant dont nous faisons partie? Et pour le démontrer, on va simplement déguster ensemble une infusion. On vous présente avec ici Occitanie Doriane Herrera qui vit à côté de Toulouse à Brex et qui est herboriste. Enfin, pas vraiment.
5: Alors, j'aurais pas vraiment le droit de dire herboriste. Je suis cueilleuse de plantes sauvages qualifiée herboriste par l'École des plantes de Paris.
4: Eh ben oui, parce que herboriste, en fait, ça n'existe plus. Mais ceci est une autre histoire. Et donc, Doriane, elle a une passion dans la vie.
5: Moi, ce qui m'intéresse le plus, c'est d'aller chercher les plantes dans la nature, donc telles que le frêne, le noisetier, l'ortie, la fleur de sureau, etc.
4: Ce qui est quand même une passion très sympa. D'autant que Doriane ne fait pas que cueillir les plantes.
5: Une fois que j'ai récolté ces plantes, quand elles sont sous leurs plus belles apparats, je les fais sécher dans mon séchoir suspendu, donc zéro énergie, qui se trouve dans mon atelier. Puis ensuite, je les assemble entre elles pour proposer toute une gamme de tisanes pour soigner les petits maux du quotidien.
4: Et vous savez quoi, j'ai envie d'aller chercher un plaid et un chat qui ronronne. Mais quand même, avant ça, quand même, de rappeler qu'il faut bien connaître les plantes. Pourquoi ?
5: La majorité des plantes sont des plantes médicinales. Médicinales peut vouloir dire aussi qu'il peut faire du mal. Hein. Je rappelle que tous les médicaments proviennent de nos plantes. On va se méfier de certaines familles, comme la famille des apiacées, qui est la grande famille que vous connaissez sans doute, qui comprend les carottes sauvages, le fenouil, le céleri, etc. Et parmi cette grande famille, on va trouver la ciguë, petite et grande ciguë, qui sont, comme on le connaît tous, des plantes mortelles. Donc oui, il faudra quand même s'en méfier, il faut s'y connaître.
4: Ceci étant, et si on dégustait enfin une petite infusion ?
5: Tout le monde a du romarin à proximité, dans son jardin, sur son balcon, peu importe. Le romarin, il est stimulant stimulant musculaire, il est stimulant intellectuel et il va nous aider à passer le cap aussi de toutes ces agents pathogènes que l'on va croiser, parce qu'on refait la bise à plein de monde, on recroise du monde et donc notre système immunitaire est soumis à de rudes épreuves.
4: Et à ce sujet, petit proverbe de précaution que Dorian a appris à l'école des plantes de Paris.
5: La première fois que tu rencontres une plante, tu dois la saluer. La deuxième fois, la reconnaître. Et seulement la troisième fois, la récolter.
4: Merci Dorian Herrera et ici Occitanie de nous rappeler que les plantes sauvages sont une merveille. Plus d'infos sur l'atelierherboriste.com.
2: Benoît Prospero, vous saluez les plantes, Olivier Delacroix ?
3: Alors, non. Mais c'est une très belle idée.
2: Vous avez la connaissance des plantes sauvages, justement?
3: Non, pas du tout. C'est marrant parce que je pensais, en écoutant ce reportage, aux fougères, parce que j'ai toujours dans ce souvenir dans la forêt de Fumeson, qui était une grande forêt. On avait cette chance parce que Guichainville est en plaine, alors que Fumeson est vraiment baigné dans la forêt. Et j'adorais, avec mes copains, j'adorais que nous nous perdions dans les fougères.
2: On s'arrêtera à l'école Victor Hugo dans un instant. On va parler un petit peu de votre scolarité et puis voilà, de votre enfance, votre adolescence jusqu'à ce parcours que l'on connaît. Olivier Delacroix est votre invité jusqu'à 21h dans Il n'y a pas que Paris dans la vie. On salue les Normands parce qu'en ce moment on parle un peu de la Normandie avec Olivier. À tout de suite.

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2: Et mon invité Olivier Delacroix a rejoint le réseau RCF à la rentrée pour animer La Voix d'Olivier le soir à la radio, tout à l'heure, à 21h. Il fait le métier d'être sur ici. Ce soir, il continue de faire vivre des témoignages à travers ses interviews sur sa propre chaîne YouTube. La saison 15, on en parlera dans les yeux d'Olivier, va arriver là en 2027 sur France 2. Et son roman, Le syndrome de l'imposteur, a été publié en janvier dernier. Il est avec vous ce soir jusqu'à 21h. Je vous ai laissé dans l'heure, là où vous êtes né, à Évreux, là où vous vivez finalement aujourd'hui encore, en Normandie, là où vous avez grandi. Vous avez évoqué cet environnement lié à la nature, vos grands-parents aussi, qui avaient cette maison là-bas, et vous avez même dit qu'ils étaient agriculteurs. C'est toujours une chance de connaître ses grands-parents. Il y a des gens qui n'ont pas cette chance-là, qui n'en connaissent que deux ou trois, sur les quatre. Qu'est-ce qu'ils vous ont transmis?
3: J'ai même connu mon arrière-grand-père et mon arrière-grand-mère.
2: Ça, c'est génial.
3: Lorsqu'on a des grands-parents et arrière-grands-parents agriculteurs, ils vous transmettent les valeurs de la terre et des animaux, voilà, et le fruit aussi de son travail. Là, c'est plus la cidrerie dont je parle, parce que voilà, on allait ramasser les pommes, puis ensuite, ces pommes étaient broyées, mélangées, et au bout du compte, il y avait du cidre bouché qui sortait de ces pommes, puisque c'était du cidre brut et non pas doux, parce que je sais que la mode est revenue beaucoup aujourd'hui au cidre, mais à l'époque, en fait, voilà. Mes grands-parents étaient producteurs de cidre brut et moi j'étais embauché pour embouchonner, c'est ça, comme ça qu'on dit,
2: bouchonner. Alors là, je voudrais pas m'avancer,
3: voilà, mais en tout cas pour mettre les bouchons, et mettre, vous savez, le fil de fer autour. Voilà, je garde les valeurs de travail.
2: Ça, c'est aussi, vous le devez aussi à votre papa. Il était peintre en bâtiment. J'imagine que vous l'avez observé. C'est quand même un travail manuel, difficile, qui demande d'un physique.
3: Alors, mon père était, je rectifie, était à la tête d'une entreprise de peinture.
2: D'accord. Il a mis la main à la pâte, j'imagine.
3: Oui, au début. Ça a été le plus jeune patron de France à l'époque, puisque il a perdu son père. Il devait avoir 16 ans. Il s'est retrouvé soutien de famille et a repris l'entreprise à l'âge de 16 ans et demi, 17 ans.
2: Ah, c'est très jeune.
3: Très jeune. Il était à la tête de cette entreprise.
2: Très vite. Vous avez quand même l'exemple d'un papa pugnace qui
3: travailleur. D'une gentillesse extrême. Il m'a beaucoup inspiré. Je pense que je lui ressemble beaucoup.
2: C'est la plus belle chose que vous puissiez lui donner, toute façon. L'école Victor Hugo, c'est une de vos écoles, c'est l'école primaire.
3: La toute petite école,
2: Quel souvenir vous gardez de l'école? Vous savez, des odeurs comme ça qui remontent parfois. Vous y repassez peut-être aussi? Elle existe toujours?
3: Je repasse souvent devant, parce que Évreux est une petite ville quand même. Et puis deux de mes très proches habitent tout près, donc je repasse devant. Le souvenir que j'en ai, c'est la découverte de l'école, des autres. Voilà, je trouve que c'est l'endroit où on réalise qu'on n'est pas tout seul sur cette terre. Et c'est là que je crois que j'ai réalisé qu'on apprenait de l'autre et que c'était une des valeurs fondamentales de la vie. J'ai toujours été attiré, moi, par les autres. J'ai toujours été un peu une pipelette. Donc, voilà, ce que je garde de l'école Victor Hugo, c'est aussi la cantine que je détestais.
2: On a tous des menus comme ça.
3: Voilà. Là, vous savez, le truc là en entrée où il y a plein de mayonnaise et des petits pois.
2: Carottes, la Macédoine.
3: Je détestais ça. Et on en avait très souvent.
2: Vous savez qu'à 21h, on va dîner après cette émission. La Macédoine est au menu. Je plaisante évidemment, mais c'est vrai que ça va parler à plein de gens. On a évoqué tout à l'heure, cette île de beauté. Ce sont aussi vos origines. Vous alliez là-bas à la plage, vous baigniez dans les rivières, vous grappahutiez dans les montagnes. Ce sont aussi des cartes postales qui vous ont construit.
3: Oui, ma grand-mère, Françoise Raffaelli, était née à Zilia. Donc qui est un petit village au-dessus dans les hauteurs qui surplombe Calvi. D'ailleurs il y a une eau depuis, j'ai vu ça l'autre jour, une eau de commercialisée qui s'appelle l'eau de Tilia, je crois. Et je garde un souvenir assez extraordinaire de ces moments passés dans ce petit village, parce que là on est vraiment dans les années où il n'y a pas internet, où il y a trois chaînes à la télévision.
2: Elle est encore plus préservée qu'elle ne l'est aujourd'hui, Lille, à ce moment-là.
3: Oui, là, et puis mes cousins qui tiennent la petite brasserie tabac. voilà, je garde un souvenir de la montagne, des rivières dans lesquelles on se baignait. Et je me souviens, surtout, c'est marrant, j'y pense souvent, à des petites grenouilles toutes vertes qui étaient dans la rivière. Non, je garde un très bon souvenir. Et puis, je crois que j'ai hérité de la Corse cette fierté d'appartenir à une région et puis de respecter la nature, un peu ce que je faisais en Normandie.
2: Alors vous avez un triangle quand même qui est l'Eure, qui est la Corse et qui est aussi le bassin d'Arcachon et le Cap Ferret.
3: Oui.
2: Je change de région. Oui. Ça aussi c'est des années intéressantes pour vous, on va dire 13 ans, 14 ans,
3: oui.
2: Découvrez le surf.
3: Oui.
2: Vous avez encore un peu le style hein, d'ailleurs du surfeur là aujourd'hui. Vous faites un peu éternel adolescent, on se le disait avant l'émission.
3: Je surfe toujours surtout.
2: Ben oui, vous surfez, alors c'est toujours sur Osgore, sur la Cano.
3: Ça a changé un peu parce que le niveau s'est élevé. Il y a beaucoup de monde à l'eau entre Osgore, partout sur de la Cano à en bas à Saint-Sébastien, et le niveau s'est beaucoup trop élevé pour moi, et donc j'ai la chance de pouvoir aller surfer souvent en Indonésie ou au Costa Rica où il y a moins de monde et où il y a des vagues partout aussi.
2: Donc, mais ça c'est votre adolescence surtout, avant tout ces endroits-là.
3: Alors mon adolescence c'est l'océan,
2: oui.
3: Du Cap Ferret.
2: Bien sûr.
3: J'avais la chance d'avoir un oncle et une tante qui avaient une maison à l'herbe qui était à côté du canon, et donc à partir de 14 ans je sais qu'on va plutôt là-bas en vacances et je découvre le surf. Et là, c'est une vraie révélation. Et j'y ai passé toute mon adolescence. Alors, au moment des vacances, j'y allais aussi à Pâques.
2: Les premiers amours.
3: Pardon ?
2: Les premiers amours.
3: J'ai toujours été un romantique, donc je me rappelle avoir vécu mon premier amour à l'école Victor Hugo, justement.
2: Ah, vous étiez plus jeune alors.
3: Et je me souviens même du nom et du prénom.
2: C'est la petite fille de CE2.
3: Exactement. Elle s'appelait Claire.
2: Claire. Vous avez
3: Claire, Claire Bonamy. Et ça a été mon premier amour. J'étais très amoureux.
2: Mais vous la voyez encore ou
3: non.
2: Aucune nouvelle.
3: Je sais qu'elle est toujours à Évreux, mais elle est amie avec des amis à moi. Mais non, je l'ai jamais trop revue. Mais j'ai eu beaucoup de coups de foudre dans ma vie, moi, vous savez.
2: Voici un autre, le parfum. Le parfum, ça rappelle aussi souvent des souvenirs et une personne. C'est vrai, dès qu'on sent un parfum, ça nous rappelle quelqu'un, une odeur. Si on met du parfum, que ce soit une grande marque ou pas, et si pour une fois on choisissait un parfum créé pour nous personnellement, ça existe dans le Gard. Catherine Quicandon, et je vous emmène dans le Gard avec elle, vous nous faites découvrir ce fameux métier de nez aujourd'hui.
4: À Lézan, à 15 km au sud d'Alès, une gardoise joue avec ses tubes à essai.
5: Mais mes chimistes me disent tous que c'est sans danger.
4: Je vous le confirme, car Laurine Herbeau est née parfumeuse. Elle a monté sa propre entreprise, L'Opale Production, pour créer des eaux de toilette femmes et hommes, mais aussi des produits cosmétiques à base de ses parfums. Ses formules sont éthiques et courtes, ses ingrédients minutieusement choisis.
6: Soit on utilise des matières premières grassoises principalement, ou alors des matières premières françaises ou locales. Et après on utilise un alcool qui est 100% d'origine naturelle et biologique.
4: Laurine utilise des poudres, des cires, des résines, ça peut être aussi liquide. Bref, tout ce dont elle a besoin pour créer une fragrance avec une formule saine et végane. D'ailleurs, combien de temps ça prend pour créer un parfum ?
6: Alors c'est très long, on est sur des années de travail. L'étape principale, c'est la création. En fait, on va créer une formule type et ensuite on va supprimer des matières premières, en ajouter d'autres, en diminuer certaines, en augmenter d'autres. Enfin voilà, c'est l'étape la plus longue, ça peut durer des années à un an.
4: Tout ce temps explique en partie le prix des parfums. Oui, parce que je ne sais pas si vous avez remarqué, mais ça aussi, c'est de plus en plus cher. Mais pas seulement.
6: Alors, dans la fabrication d'un parfum, on va avoir des matières premières qui sont assez onéreuses. Tout ce qui est le jasmin, la rose, c'est des absolus de plantes, de fleurs qui sont très chères. Mais le plus cher dans un parfum, c'est le packaging, c'est le flacon, la boîte.
4: Oui, on s'en doutait un peu. Son format principal est le 100 ml à 39 euros. Mais comment Laurine est devenue née ?
6: Alors moi, du coup, j'ai fait 6 ans d'études pour devenir née parfumeuse. Donc j'ai d'abord commencé par des études de cosmétologie. Ensuite, j'ai fait des études de chimie, spécialisées dans la cosmétologie et la parfumerie. Et après, c'est vraiment de l'entraînement au niveau de l'odorat.
4: Laurine s'est lancée dans l'entrepreneuriat pour avoir la liberté de laisser libre cours à sa créativité et avoir la possibilité de prendre des décisions. Les débuts n'ont pas été simples car elle devait tout gérer, mais maintenant ça tourne. Vous pouvez acheter ses parfums sur son site lopalproduction.fr et dans quelques boutiques revendeuses. Merci à Ici Gare Lozère pour cette idée parfumée. Ici, ça entreprend dans le Gard avec l'Opale Production et des parfums qui sentent bon.
2: Merci beaucoup Catherine Quicandon et Olivier Delacroix qui écoutent justement ce reportage. Je dis que vous avez eu un parfum qui venait de Toulouse, fut un temps.
3: Oui.
2: C'est-à-dire que vous l'aviez fait faire là-bas ou avec
3: non,
2: une marque?
3: Non, pas du tout. En fait, moi j'aime les parfums boisés, comme j'ai été beaucoup en Inde,
2: ouais.
3: Le patchouli, mais je dirais subtilement, parfumé. Et donc j'avais trouvé un parfum comme ça, parce qu'on avait, la maison qui faisait mon premier parfum avait arrêté. Et puis ils ont arrêté l'année dernière ce parfum.
2: Là, vous
3: dont
2: en avez
3: tout le monde me demandait.
2: Ouais. Mince.
3: Et je disais jamais. Et le nouveau, ça y est, je l'ai trouvé. Et on me demande, mais c'est quoi ce parfum que tu as? Et il faut pas le dire.
2: Ne dites rien, je vais venir vous sentir si vous me permettez le temps d'une petite pause. On se retrouve sur Ici avec notre invité Olivier Delacroix. Non, il n'y a pas que Paris dans la vie. Le voyage continue jusqu'à 21h.

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3: Avec toutes les heures des infos pratiques locales et utiles en Loire-Atlantique et en Vendée, la communauté de communes, via le centre socio-culturel intercommunal, organise dans le secteur de Châteaubriant la Semaine Bleue, conçue comme un moment privilégié de partage et d'échange. C'est vraiment accessible à tous, hein, la Semaine Bleue, qui propose donc de nombreuses activités, toutes gratuites, et pour la plupart sans inscription. Jusqu'à vendredi, donc, la programmation, on peut le dire, est riche en propositions variées, yoga, réflexologie, balade santé nature, gym douce, randonnée, atelier mémoire, découverte de l'informatique, dépistage auditif, rencontres et séances aussi de cinéma. Vous avez toutes les informations directement à la communauté de communes de Châteaubriant. Un babysitting dating, parents et babysitters, c'est demain à la Chapelle-sur-Erdre. Ça va se passer de 18h à 20h30 à la salle Barbara.
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4: Il est animateur, il est producteur, il est réalisateur. La nouvelle saison dans les yeux d'Olivier débute d'ici quelques semaines sur France 2. C'est Olivier Delacroix qui est notre invité, qui nous présente eh bien, aussi aujourd'hui son livre. Il est sorti au mois de janvier, on en parlera, le syndrome de l'imposteur. On pourra parler aussi de la version de Vie ma vie sur Novo 19. Ça fait aussi partie de son actualité, sans oublier la radio sur RCF tous les soirs à 21h. Je pense qu'on a retracé une partie de votre enfance, de votre adolescence, votre école, l'Eure, la Normandie, Osgore, le Cap Ferré, Arcachon. Bon, à 18 ans, vous montez à Paris.
5: Oui.
4: Bac en poche pour vos études. Connaissez des gens à Paris à ce moment-là?
5: Non.
4: Ou c'est vraiment l'inconnu total?
5: Non, je connais vraiment pas grand monde.
4: Ouais.
5: Au début, je me sens très seul à Paris et je fais l'aller-retour tous les jours.
4: Ah, oui.
5: Gare Saint-Lazare. Il y en a pour 55 minutes,
4: ouais, ça va.
5: Mais je préfère rentrer chez moi. Plus tard, je vais rencontrer celle qui deviendra ma fiancée, l'un des amours de ma vie. Et donc, je vais commencer à habiter à Paris et me sentir mieux, parce que je trouve un chez-moi. Première année, en fait, mon père va me chercher par la peau des fesses au Cap Ferré où je surfe, parce que je viens d'avoir mon bac et je suis parti comme une flèche sans trouver d'école pour la rentrée. Bon, je sais qu'il y a une école de commerce qui prend comme ça vite fait. J'y vais et j'y passerai un mois parce que le commerce, c'est pas du tout mon truc. Et puis voilà, je peux dire que là, cette année-là, j'ai pris une année sabbatique. Et ensuite, j'ai eu la chance de réussir le concours de l'Institut pratique de journalisme, dont je suis ressorti diplômé à 23 ans.
4: Alors après, bah voilà, qu'est-ce qu'on fait d'un tel diplôme? On essaye de surfer comme on peut, de trouver des petits boulots. Ça va être votre cas, vous allez être régisseur pour Le Juste Prix,
5: oui.
4: Voilà, une émission il y a quelques années. Et puis il y a deux personnes qui jouent un rôle déterminant à ce moment-là, cette copine qui travaillait pour l'émission Ciel Montmardi.
5: Oui.
4: Donc déjà, elle a un rôle conséquent, parce que elle vous raconte qu'on cherche quelqu'un pour aller dans des lieux border, vous allez
5: oui.
4: nous en parler.
5: Oui.
4: Puis la deuxième personne, bah, c'est le présentateur, Thierry Bombardi,
5: oui.
4: que vous allez rencontrer, puis qui va vous embaucher, c'est Christophe de Chavannes.
5: Oui. Bah là encore, ça part d'une histoire d'amour, vous voyez, parce que...
4: cette jeune fille, c'était une histoire d'amour.
5: Oui, elle s'appelait Soso, Sophie,
4: ouais.
5: et elle était l'assistante de Christophe, et je vais faire 12 ans aux côtés de Christophe.
4: Non mais voilà. Au début, vous acceptez les lieux border, j'y reviens quand même.
5: Oui,
4: vous
5: oui.
4: allez dans des prisons, vous allez dans des milieux un peu underground.
5: Un peu interlope, ouais.
4: Voilà, milieu de la nuit, milieu de la prostitution, pas évident.
5: Pas évident, mais je pense que lorsque Christophe a cherché ce profil, Sophie lui a dit, bah, écoute, moi je connais quelqu'un qui a le contact facile, qui n'a pas peur, qui est plutôt aventurier, voilà, et qui surtout a une facilité dans le contact avec les gens.
4: Et donc, vous voilà. avez été, pardon Olivier, protégé un petit peu dans un milieu, on l'a entendu, sympa,
5: ouais.
4: Souriant. Vous arrivez à Paris, vous m'avez dit, c'était déjà un espèce de choc pour vous, même si vous y faites grâce à vos amours, entre autres.
5: Mm-hmm.
4: Mais là, vous découvrez des milieux, on est loin de votre enfance dans l'Eure. Hein.
5: Oui, mais il faut que vous sachiez une chose, c'est que j'ai grandi à Évreux, et Évreux est une ville extrêmement compliqué. J'y ai été souvent confronté à, comme j'étais un fils d'un patron d'une entreprise, j'étais un bourgeois. Et je me suis confronté dès l'âge de 13 ans jusqu'à mon départ pour Paris, hein, vers 19 ans, finalement à une espèce de ségrégation, alors que je faisais de la musique, que je me fondais, en tout cas que j'essayais de me fondre dans la jeunesse hébraïcienne. Il y a toujours eu une séparation, ouais. Et j'en ai souffert d'ailleurs, mais ça m'a aussi blindé. Et ça a fait de moi une personnalité plutôt solide.
6: Vous devenez proche de Christophe de Chavannes, vous avez beaucoup voyagé avec lui, notamment à Saint-Rémy-de-Provence. Voilà, en tous les cas, vous voyagez beaucoup dans le sud de la France. Ce sont des souvenirs marquants, j'imagine aussi, de cette rencontre. Et puis, il y a une autre rencontre qui compte, c'est Bruno Gaston. À l'époque, je l'ai connu à la radio, sur Europe 1. Vous avez travaillé d'ailleurs, mais il était patron de France 4. Il est séduit par votre travail, notamment des docs que vous aviez fait sur des supermarchés de Manille. Encore une fois, on était sur des documents particuliers. Ouais. C'est aussi tout doucement comme ça que votre aventure commence et que le public va vous découvrir sur France 4 et sur France 2.
5: Mais il me découvre avant sur Canal+.
6: Oui, absolument.
5: Voilà, dans lundi Investigation, où je réalise les supermarchés de la Défense et où je réalise les Daniers de Manille. Non, c'était en Belgique et en Hollande, les supermarchés de la Défense et les Daniers de Manille à Manille. Et en fait, il y a beaucoup de caméras cachées parce que ce sont des documentaires où c'est dangereux. Et donc, on me voit beaucoup à l'écran, puisque ce sont des caméras cachées. Là, Bruno. Mais Bruno, qui était fan des Black Maria, puisqu'il m'avait vu deux fois au Rex Club. Donc, du coup, il me connaissait aussi par la musique.
6: Alors, je vous arrête un instant, parce que j'avais l'intention d'en parler. D'ailleurs, je l'ai évoqué tout à l'heure. Effectivement, la musique fait partie de votre vie. Parler des Black Maria, je suis désolé.
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6: Je laisse un instant le parcours à télé. C'est les potes d'Evreux, ça, hein, Black Maria.
5: Ouais, c'est mon groupe à Evreux, qui a gagné d'abord les sélections pour aller à Bourges.
6: Et printemps
5: puis,
6: de Bourges.
5: Voilà, au printemps de Bourges. Et puis, à partir du printemps de Bourges, on a été signé par un premier label belge, grâce à Dominique Sonic, notre regretté Dominique Sonic. Et puis après, tout s'est emballé. On a été signé par Dansetaria en France.
6: Et 4 albums.
5: Et puis ensuite, Sony.
6: 500 concerts. Ouais, 500 concerts. On a même pensé, il y a des dates comme ça, des lieux. On a parlé de Bourges qui vous reviennent, des endroits, des festoches un peu qui vous ont marqué.
5: Ah oui, bien évidemment. Il y a les Eurocaines de Belfort, où on a joué devant 12 000 personnes.
6: De la place Corbis.
5: Oui, il y avait un festival tout près de Bordeaux aussi. J'ai tellement vécu en Bretagne, dans le nord de la France, des moments extraordinaires, en Savoie, un peu partout, avec des publics. J'ai eu cette chance de monter sur scène. Et je crois qu'avec le surf, il n'y a pas de plaisir, je vais presque parler d'orgasme, en fait, parce que monter sur scène, c'est vraiment, et quand vous emmenez les gens, c'est quelque chose comme une vague qui vous pousse, en fait.
6: En quelques minutes, on va retourner un peu partout en France, non pas lié à la musique, mais comme on a évoqué votre rencontre avec Christophe de Chavannes, avec Bruno Gaston, Canal+, France 4 et France 2, on en arrivera à votre émission Dans les yeux d'Olivier, 15e saison, une émission qui vraiment va vous conduire partout en France. Coup de projecteur, on en parle avec vous, Olivier Delacroix, d'ici quelques minutes. Je vous emmène encore ailleurs, là. Zoom sur les sapeurs-pompiers aujourd'hui, vous en avez sans doute rencontré, c'est certain. Une nouvelle fois, sapeurs-pompiers en première ligne face aux incendies qui ont marqué le pays cet été, ne relâchent pas leurs efforts en cette rentrée, bien au contraire, pour être toujours plus performant et surtout répondre aux besoins des prochaines années. Des formations sont actuellement dispensées et celles que nous allons vous faire découvrir risquent de vous étonner. C'est un reportage de Robin Bernot et Théo Baucher dans le Grand Est.
8: En Moselle, les sapeurs-pompiers s'entraînent à conduire des camions de 14 tonnes sur des pentes à 50%.
9: Peut-être qu'ils sont moins sollicités dans leur région et du coup ça permet à ce qu'ils aident les autres, qu'ils s'entraînent entre eux, quoi, en fait.
8: Parce que oui, combattre le feu, ça s'apprend, mais conduire un camion de pompiers dans un milieu périlleux aussi. Et c'est ce à quoi se sont attelés 190 pompiers du SDIS de la Moselle depuis le début du mois de septembre. Le lieutenant Michael Stefano, référent départemental conduite au SDIS de la Moselle, insiste auprès de notre reporter Théo Baucher sur l'importance de cette formation.
10: La spécialité de conduite, elle est présente sur toutes les interventions. J'aime à dire que c'est la seule spécialité qui est présente sur 100% des interventions. On dit que des fois les pompiers roulent vite. Le but n'est pas de rouler vite, le but est c'est d'anticiper de façon à arriver dans le meilleur état pour nos équipes sur les lieux d'intervention pour la meilleure prise en charge de la victime.
8: Ces formations sont utiles aux sapeurs-pompiers mosellans, notamment lorsqu'ils sont envoyés en renfort sur des interventions dans toute la France, comme cet été par exemple, lorsqu'ils sont partis en renfort dans le Var ou en Gironde. Être formé à la conduite tout terrain pour pouvoir intervenir sur un feu de forêt ou dans des milieux périlleux, ici en Moselle, ça marche, mais vous, qu'en pensez-vous? On va en discuter avec Karina.
11: Je pense que les pompiers

0: pour le collectif.
1: Chaque année en Moselle, une trentaine de sapeurs-pompiers sont formés à la conduite en milieu périlleux pour être prêts à intervenir dans les situations les plus difficiles.
2: Pour vivre cette formation en immersion à l'intérieur des camions de pompiers, rendez-vous sur les réseaux sociaux d'ICI où nous avons partagé d'ailleurs le reportage vidéo de Théo Baucher. Vous inspire les sapeurs-pompiers, vous en avez forcément rencontré, Olivier Delacroix.
3: Oui, et j'ai tourné un Dans les yeux d'Olivier qui sera diffusé d'ailleurs dans la saison 15 où j'ai rencontré un colonel. C'est un Dans les yeux d'Olivier sur la reconstruction des visages et il a été brûlé partout. Et en fait, j'y ai appris que ce ne sont pas que les flammes qui sont dangereuses. Les plantes, justement, dont on parlait tout à l'heure, produisent un gaz inflammable qui peut d'un seul coup, si ça se passe à 300 mètres, vous arrivez en 2 secondes sur vous, quoi. Donc, ce métier est extrêmement héroïque et dangereux, bien évidemment. Et moi, j'ai une grande admiration pour les soldats du feu.
2: Et on salue tous les sapeurs-pompiers et tous ceux et celles qui ont agi aussi pour ce qui s'est passé en Gironde. Et je fais un clin d'œil amical à ICI Gironde, qui s'est vraiment mobilisé cet été pour vous rendre service au quotidien. Olivier Delacroix, vous parlez dans les yeux d'Olivier. Justement, on va en être question d'ici quelques minutes avec tous les tournages aussi qui vous ont marqué. Puis on parlera de votre livre, de l'avenir et de la nouvelle saison. Et puis de votre voyage qui continue. On a encore des lieux à découvrir avec vous, Olivier Delacroix, et votre invité jusqu'à 21h.

0: jusqu'à 21h.
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2: Journaliste pour le vrai journal de Carl Zéro, début des années 2000 sur Canal+. Il deviendra réalisateur, documentariste pour Canal, pour France 4, pour France 2. Et réalisera plus tard une collection de documentaires pour France 5 aussi. Le parcours des combattantes ou encore Femmes du Nord. Il fait bouger les lignes, c'est très clair. Il est notre invité, un homme de radio, un homme de scène. Il s'apprête à reprendre la 15e saison de l'émission Dans les yeux d'Olivier. Début 2027, c'est Olivier Delacroix qui est avec vous jusqu'à 21h. Dans les yeux d'Olivier. Ça a débuté en 2011, cette émission qui vous conduit un peu partout en France. C'est une rencontre avec les Français. On y croise tout le monde, une jeune infirmière à Bordeaux, Céline, une maman de 4 enfants qui quitte Paris pour la Bretagne, Florence, une ancienne championne de ski qui a ouvert un hôtel en haute montagne. Bon, je pourrais y consacrer des heures et des heures. Ce sont des blessures. Vous parlez aussi d'héritage, d'amitié toxique, de maltraitance, d'adoption, d'options, de crimes. C'est une émission qui est lourde pour celui qui la produit, qui la présente. Ça laisse des traces.
3: Ça laisse évidemment des traces, car tous les soirs, c'est ce que je dis en début d'émission sur RCF Notre-Dame, nous ressortirons plus riches de

0: l'heure et demie que nous passons ensemble, nous ressortirons tous les deux plus riches de ce que nous avons échangé. Bien évidemment, cette émission m'a apporté beaucoup, mais surtout, en fait, elle m'a révélé combien nous avions une énergie en nous, chacun d'entre nous, qui, au moment de l'épreuve, au moment où on peut être percuté par l'épreuve qui peut s'avérer être très grave, eh bien, vous permet de mettre en place un plan, en tout cas quelque chose qui peut vous sortir, vous réélever et vous sortir de l'ornière. Et souvent les gens me disent que voilà, ils mettent leur boîte de Kleenex à côté avant de regarder dans les yeux d'Olivier, mais au final, il y a toujours à la fin la lumière à la fin de ces histoires, parce que nous ne racontons que des histoires où les gens ont finalement réussi à s'en sortir. Et c'est une, bien évidemment, une émission purement service public, et qui m'a permis d'aller partout.
1: Et justement, à la 15e saison, vous l'avez un tout petit peu évoqué, vous avez des souvenirs de tournage, on va aller où? On va rencontrer qui? Dans quelle région?
0: On va rencontrer des gens sur le fil, c'est-à-dire des gens qui finissent le mois avec parfois 10 euros et qui calculent l'essence à l'euro près. Donc on va aller en Bretagne, on va aller en Auvergne, on va aller en Savoie. Il y a des agriculteurs aussi qui m'ont beaucoup marqué lors des derniers tournages. Mais vous savez... il y a tellement de gens qui me marquent à chaque fois que, vous voyez, vous m'avez, je me souviens de tous, mais...
1: J'en ai évoqué quelques-uns qui pourtant, c'est alors, déjà quelques années.
0: Eh bien, je me souviens de tous, toutes celles et tous ceux que vous avez évoqués, mais si vous me demandiez de retracer voilà, tous les gens que j'ai rencontrés, j'en serais incapable. Par contre, si vous m'en parlez, je me souviens d'eux et je me souviens de leur histoire.
1: Ce sont donc des rencontres que l'on retrouvera à partir de 2027. On sait quand ça démarre d'ailleurs.
0: Non, parce qu'en fait, pour la première fois, France Télévisions a décidé de ne plus faire de salve, mais de diffuser Dans les yeux d'Olivier après une fiction qui puisse en fait coller au thème. Ouais. Donc du coup, ce sera égrené durant l'année 2027. Et je crois que début novembre, il y a la projection d'un nouvel inédit, parce qu'il reste 6 films à diffuser sur cette saison.
1: Vous parliez de la Bretagne. À titre personnel, je crois que c'est aussi une région qui vous a attiré, qui vous a plu, dans laquelle vous avez découvert des choses.
0: Oui, alors, bien évidemment, en fait, la Bretagne, c'est une terre très musicale.
1: Ça a un peu un physique de breton, en fait. Je trouve, alors, je sais pas si c'est les yeux bleus, mais des fois, je vois deux Kersauzon en face de moi. Vous savez, à côté. Non, mais c'est vrai.
0: On m'a toujours dit ça.
1: Oui, j'imagine, vous savez, ce côté, vous êtes carré, vous êtes comme lui, vous avez les yeux bleus, des visages un peu marqués aussi par cette maturité, et par cette expérience de vie. Mm-hmm. C'est un côté breton.
0: On m'a souvent dit ça, c'est marrant. Mais bon, voilà, je suis souvent allé en Bretagne jouer. Avec Black Maria, on a fait les transmusicales de Rennes. Il se trouve que Dominique Sonic, dont je parlais tout à l'heure, était le producteur de mon premier album. J'adore Étienne Dao, qui est de Rennes. J'ai aimé Marc Itzad, Marc Seberg ensuite. La Bretagne est non seulement une terre de musique, mais elle est aussi une terre très habité. Vous voyez, quand je vais en Bretagne, je sens quelque chose qui, comme quand je vais en Inde ou au Maroc, il y a quelque chose qui remonte par les jambes et qui envahit tout mon corps. Et puis, j'ai aussi découvert une côte bretonne aux diverses couleurs, rochers, senteurs. Et la Bretagne est une région magnifique.
1: Il y a la Bourgogne.
0: Il y a la Bourgogne aussi.
1: Vous avez des amis qui font du vin là-bas.
0: Oui, j'ai des amis qui font du vin, ce qui, je pense, a un rapport direct avec les valeurs que m'ont transmis mes grands-parents. Et j'aime vraiment cette région et voir ces vignes à l'infini avec le soleil qui se lève ou lorsqu'il se couche ou lorsque la lune est pleine. C'est une région qui me marque par ces étendues-là. Le froid qu'il fait, parce que je suis un viking aussi un peu, et je préfère le froid au chaud. L'été me rend plutôt un peu dépressif, donc j'adore aussi la Bourgogne.
1: Je vais vous emmener à la montagne si vous avez froid, parce que autant vous aimez pas la Macédoine, vous nous l'avez dit tout à l'heure, Olivier Delacroix, autant vous aimez la raclette.
0: Oui, alors votre collaboratrice m'a demandé...
1: Non mais la France, c'est aussi la France gastronomique de notre invité.
0: Oui, oui, bien sûr.
1: Qu'est-ce qu'on mange avec vous? Qu'est-ce que vous aimez? Quelles sont les régions qui vous parlent par rapport à l'assiette?
0: Alors, bon, je vais... Vraiment, moi, je dis la vérité, je suis pas très bouffe, en fait. Voilà, c'est pas quelque chose de très important pour moi de manger. Il y a même des jours où j'oublie de manger. Donc, bon, c'est mon corps qui me rappelle qu'il faut que je mange quelque chose. Mais voilà, si j'ai une bonne faim, eh bien, comme votre collaboratrice me l'a demandé l'autre jour, c'est vraiment une bonne raclette qui va me faire envie. Donc,
1: Katharina, on va la saluer.
0: Ouais, Katharina, qui est vraiment charmante en l'occurrence et qui est très professionnelle.
1: Elle nous fait des signes.
0: Et qui m'a en fait demandé ça parce que et en plus ça, j'ai un souvenir d'une raclette mémorable parce que j'ai été tourné en Haute-Savoie où j'ai eu la chance donc de manger une raclette avec des fromages qui avaient été fabriqués là-bas.
1: Ah, commencez pas à me parler de fromage, il est bientôt 21h là, donc commence un petit peu à avoir faim.
0: À tirailler.
1: Olivier Delacroix est votre invité. Vous l'avez dit tout à l'heure, vous continuez d'aller à La Cano, à Osgore, ça fait partie de ces lieux où vous continuez d'aller, de cette France que vous avez connue, voilà, maintenant il y a longtemps. C'est-à-dire que ce sont des points d'ancrage importants, des points d'attache, vous vivez toujours là où vous êtes né, vous retournez là où vous avez grandi. Est-ce que vous avez une explication à ça, ou est-ce que vous n'êtes pas du tout fermé, au contraire, à ouvrir sur d'autres régions et à découvrir d'autres pays, indépendamment de vos tournages, je parle?
0: Alors, je retourne là-bas parce que j'y ai des attaches. J'ai deux ou trois amis très précieux. Et c'est surtout pour ça que j'y retourne. Je vais à Soulac de temps en temps, voir Michel Morinière qui a travaillé avec moi, et qui est comme mon âme sœur. Je retourne voir Doudoune qui habite tout près d'Osgore, marin pêcheur, ex-marin pêcheur et surfeur. J'ai beaucoup voyagé. Je voyage encore beaucoup.
1: Et justement, vous n'êtes pas tombé amoureux à un moment donné d'une région pendant vos tournages?
0: S'il y a une région dont je suis tombé amoureux, c'est la Corse.
1: Mais là, votre père est corse, donc si vous l'avez connu gamin...
0: La Corse est tellement magnifique.
1: Vous avez du sang corse.
0: Oui, j'ai du sang corse, mais la Corse est tellement magnifique. Elle propose l'air des hauteurs, la vision des bergers, une âme des hommes et des femmes corses particulières, et puis cette mer et cette côte aussi, aux diverses couleurs. Voilà, c'est... C'est une région que je chéris. Ça n'est pas parce que je suis à moitié corse que dis ça, c'est que... Mais la France est belle, c'est un beau pays. J'aime pas, moi, faire des... vous savez, les classements, c'est toujours compliqué. On me demande souvent, et d'ailleurs, je pense que vous allez peut-être me le demander.
1: Oh bah non.
0: Quel est le marquage qui... Le
1: demande souvent le lieu central, qu'est-ce qu'il fallait en retenir, c'est vrai, je demande souvent ça.
0: Mais non, mais le film, souvent, on me demande, vous voyez, quel est le numéro dans les yeux d'Olivier qui vous a le plus marqué. Et c'est difficile parce que j'ai tellement brassé de destin, d'histoire, que c'est compliqué de faire un classement. C'est comme si vous me demandiez quel est votre artiste préféré entre Nick Cave, le Gun Club, Sonic Youth. Je serais incapable, en fait, de vous dire. Il y a tellement de choses que j'aime.
1: Je vous le demanderai pas. Malheureusement, le temps sera pas assez pour parler de ce roman, Le syndrome de l'imposteur, qui est sorti en janvier chez Fayard. J'espère que tous les anonymes que vous rencontrez vous ont appris à relativiser de vos doutes en lien avec le titre aussi ce récit.
0: Tant mieux. C'est quelque chose qui ne vous quitte jamais, mais on l'apprivoise. Et le syndrome de l'imposteur a la vertu aussi de justement parce que vous pensez que vous n'allez pas bien faire, de faire mieux.
1: Nouveau 19 pour Vie ma vie, encore sociétal et encore les autres que vous mettez en avant dans les yeux d'Olivier à partir de 2027 sur France 2, le livre chez Fayard, toujours disponible. Il vous reste 5 minutes pour prendre un mototaxi et aller à RCF du côté de la Gaîté Montparnasse.
0: Ça va aller vite.
1: Pour aller retrouver vos auditeurs. Merci, j'étais heureux d'être dans vos yeux.
0: Moi aussi, merci.
1: Et vous
0: soyez très agréable.
1: Les oreilles, finalement, ce soir des auditeurs de ici, Olivier Delacroix. À très bientôt.
0: À très bientôt, merci.
1: Merci pour le voyage. Ici.fr pour écouter l'émission. On se donne rendez-vous demain, avec grand plaisir. Portez-vous bien. Salut.

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2: Salut à toutes, salut à tous et bienvenue dans Décibel. On est ensemble en direct jusqu'à 20h. Merci de nous avoir choisis les amis, bravo pour votre bon goût. Au rayon anniversaire, il y aura Jerry Lee Lewis. Le Blind Test sera consacré à des chansons belges qui parlent de Belgique. Et c'est bien normal puisque ce soir, notre invité est un Belge illustre que vous aviez découvert en 2022 avec cette chanson délicieuse.
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2: Son premier album était celui des rêves. Le deuxième qui vient de sortir, Ave de Mar, ben c'est la réalité. C'est qu'est-ce qui se passe dans la vie de ce jeune artiste qui décolle, qui compose et qui découvre sa vie et aussi lui-même. Pierre de Mar est de retour, un retour gagnant. Ave de Mar, on en parle ce soir avec lui et on vous l'offre tout à l'heure au Blind Test. Alors n'hésitez pas à nous appeler dès maintenant au standard, le numéro 055 056. Ça doit être écrit sur un post-it, mais j'ai perdu le post-it. Bref, appelez le standard pour jouer avec nous. On va démarrer avec l'actu du jour. C'est Étienne Dao qui s'apprête à célébrer un double anniversaire. Les 40 ans de Pop Satori, son troisième album, et les 30 ans d'Eden, son sixième album. Alors, pour faire ça comme il faut, parce qu'on sait qu'Étienne Dao ne fait jamais deux fois la même chose. Il a décidé de réinterpréter ses deux albums lors de 5 grands concerts anniversaires. Ça va se passer en janvier prochain à Lyon, Antibes, Bruxelles, Liège et Paris. C'est un peu la guerre pour avoir des places. On espère que le succès immédiat de la mise en vente de ces concerts va motiver Étienne Dao pour peut-être nous proposer une petite tournée. On aimerait bien. En attendant, on écoute un des grands moments de Pop Satori. C'est Duel au soleil. C'est tombé pour la

0: Tombé pour la France, c'était le premier single issu de Pop Satori, ce troisième album d'Étienne Dao, qui sera donc célébré par Étienne. Une belle série de concerts. Il a mis toutes les infos, comme d'habitude, parce qu'il aime communiquer directement avec son public sur ses réseaux sociaux.
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0: Le grand public a découvert Chloé Mons au moment où elle s'est mariée avec Alain Bachung. Elle avait joué aussi dans un de ses clips. Donc on avait découvert cette fille au physique absolument incroyable, renversant, hollywoodien. Et puis Bachung, qui était tellement amoureux d'elle, ils faisaient de la musique aussi ensemble. Ils avaient sorti notamment un album magnifique qui s'appelait Le Cantique des Cantiques. Alors, Alain Bachung est mort. Chloé Mons est la gardienne du temple. Hein. C'est elle qui a les droits de toutes les chansons d'Alain Bachung, qui accepte ou pas des reprises, des participations, etc. Et elle s'occupe aussi de sa carrière musicale perso. Et là, elle va sortir le 16 octobre prochain un album que je trouve super réussi, qui s'appelle A Drink with Burt. Donc, boire un verre avec Burt. Le Burt en question, c'est Burt Bacharach. Elle est toujours accompagnée par Yann Péchin, qui était le guitariste fétiche de Bachung. Donc, sur ce disque. Et il y a un premier extrait que j'avais envie de partager avec vous. Vous allez me dire ce que vous en pensez, mais je trouve que c'est très, très réussi. C'est la chanson Rain Drops Keep Falling on My Head, qui avait été adapté en français par Sacha Distel en 70, Toute la pluie tombe sur moi. La version de Chloé Mons reste en anglais et elle est super réussie. Chloé Mons, Drink with Burt, ça sortira le 16 octobre et c'est notre coup de cœur.

0: C'est ça qui est génial avec les chansons de Burt Bacharach. Il n'y a pas besoin d'en faire des tonnes, hein. Juste une belle voix, une belle guitare. Et la belle voix, c'était celle de Chloé Mons. Cette première version est déjà disponible et l'album, lui, arrive mi-octobre.
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0: Pierre Demar arrive dans Décibel. Son deuxième album, AV Demar, est disponible. Et on va le décortiquer.

0: aussi à 19h. 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
1: Ave Demar.
2: Ave Émilie, comment ça va?
1: Qu'est-ce que je suis contente. Pierre Demar est de retour. L'album, il est incroyable.
2: Merci.
1: Franchement, il est aussi incroyable que son titre. Ceci dit, avec un titre comme ça, t'avais intérêt quand même à faire un très bon album. Bah oui, Ave César, c'est quand même comme ça qu'on saluait l'empereur de Rome et de la moitié de la planète. Donc oui, effectivement, derrière, tu peux pas faire petit machin.
2: Mais rassure-toi, Émilie, je n'incarne pas un empereur. J'incarne un ado sur le tard, tout à fait maladroit, qui part à la conquête, mais pas du tout de nouveaux territoires. Il part à la conquête de lui-même surtout, oui. De nouvelles sensations, et j'incarne cet ado, mais cet ado c'est moi, hein. C'est-à-dire que je m'incarne moi-même, enfin, c'est ma vie qui a commencé un peu tardivement, je dirais que ma vie a recommencé à 18 ans, et donc c'est à ce moment-là que je vis les premières amours, les premières ivresses, enfin, tout ça, et c'est ce que je compte du premier au dernier titre de l'album.
1: De cet album, ouais. Alors c'est vrai que le premier album, Regarde-moi, immense succès, hein, disque de platine, et puis victoire de la musique de la révélation masculine de l'année en 2023, et puis plein de concerts. Enfin voilà, il a eu une belle histoire, ce premier album. Mais tu y racontais beaucoup tes rêves. D'ailleurs, un jour je marierai un ange, etc. Voilà,
2: un jour je serai une superstar. C'était que de l'ordre de la projection. C'est comme si j'avais fait une, je sais pas, une wish list pour l'avenir.
1: Les trucs à faire avant 30 ans.
2: Exactement. Et ils sont plus ou moins faits. Enfin, non, j'ai pas épousé un ange. Bon, enfin, ceci dit,
1: t'en as croisé quelques-uns.
2: J'en ai croisé. J'ai des super histoires et tout ça. Et puis, je sais pas à quel point je suis devenu célèbre, mais je fais ce que je veux de ma vie. Enfin, je fais ce que j'aime surtout de ma vie. Et donc, là ici, il s'agit d'histoires vraies,
1: réalité.
2: Plus de projections, mais d'histoires vraies. Je vous raconte sans trop de pudeur du tout. Il y a pas de filtre. Tu vois, quelquefois. Ouais. Je sais pas, j'incarne une espèce de souillon en amour qui fait tous les mauvais choix, mais c'est pas très grave, faut pas s'inquiéter, parce que ça finit bien, le disque finit bien.
1: Il y a un happy
2: sur une note tout à fait pleine d'espoir, et puis sur une histoire d'amour heureuse et réciproque.
1: Alors, je me suis souvenu que tu m'avais dit que ta chanson préférée du premier album, c'était celle-là. Pour le coup, celle-là, c'était la plus proche de la réalité. Donc en fait, même dans premier album,
2: déjà les prémices, t'as raison.
1: T'avais déjà envie.
2: Je dressais un portrait de famille tout à fait caricatural, mais pas du non tout à fait, non, c'était proche de bon, mon père n'est pas un énorme sauvage, tu vois, il n'est pas toréador, et ma mère n'est pas aussi sainte que la divine Sainte Marie, mais carrément, t'as raison. Et Enfant 2, je trouve qu'on retrouve un peu d'Enfant 2 dans ce disque, même dans la musicalité, dans la contagion, il y a un truc, tu sais, je pense à vous, c'est quand même une hymne joyeuse, quoi, il y a une espèce d'ode à la joie, je trouve, et qui est très contagieuse, et c'est pas facile de faire un morceau pop joyeux qui tombe pas dans les facilités qu'on connaît. Et donc j'en suis fier, et c'est drôle parce que peut-être que dans 5 ans je te dirai, je pense à vous, c'était mon morceau préféré, j'en sais rien.
1: Ah bah alors on garde ça pour les archives.

0: la chanson du retour, la chanson où tu t'adresses au public.
1: Absolument.
0: Hyper bien reçue. Maintenant, l'album est sorti.
1: Ouais.
0: Tu peux me dire à quel point ça a été difficile ou pas de l'aborder, ce deuxième album? Surtout quand le premier a cartonné, mais parfois on se dit, merde, j'ai eu de la chance. Comment je vais faire pour le deuxième?
1: En fait, quand j'ai rendu mon premier disque, j'étais tellement persuadé le jour où je l'ai rendu au label, que je pouvais faire 100 fois mieux. C'est bizarre de dire ça, et je le renie pas du tout. Moi, je l'aime beaucoup, le premier disque, mais c'est un disque qui a été fait en 6 mois parce qu'il fallait rebondir sur un succès. Donc, un jour, je marie un ange. Il fallait, fallait rapidement sortir un truc, quoi, derrière. Ouais. Et donc, j'ai eu 6 mois. Ça veut dire que j'ai fait 15 maquettes. J'en ai gardé 12. Très peu de marge pour l'erreur. Et donc, en le rendant, je savais déjà que j'étais capable de mieux si il m'était donné plus de temps. Et donc j'ai pas abordé le deuxième avec beaucoup de crainte, tu vois. Même s'il y avait un succès autour du premier disque, c'est plutôt en le faisant, j'ai pas pensé une seule seconde. J'ai juste pris mon temps. Là, j'ai eu 3 ans, ça n'a rien à voir. J'ai eu beaucoup de nuits de sommeil et de recul.
0: Ça, c'est un cadeau du succès du premier, c'est d'avoir
1: luxe.
0: Le temps.
1: Non, mais carrément, c'est un luxe, c'est de se dire que voilà, je vis suffisamment bien que pour prendre 3 ans pour faire un deuxième disque, et d'avoir la chance aussi d'avoir une équipe qui comprend ça, qui sait que j'ai la nécessité d'avoir du temps. J'avais ce besoin d'avoir du temps, et je l'ai eu. Et donc ça fait un disque que j'aime beaucoup beaucoup plus. Et là, en le sortant, je me dis pas que je saurais faire beaucoup. J'en sais rien, tu vois. Moi, je pense que je ferais mieux si je reste curieux et si j'écoute plein de choses encore, parce que c'est en découvrant des références et en étant inspiré qu'on fait les choses encore meilleures, tu vois. Entre les deux albums là, j'ai redécouvert tellement de choses, tellement de musique. Il y a des influences, je te parlais dans Je pense à vous, d'un peu de Christine, mais il y a aussi du R, je sais pas, il y a plein de choses que j'aime. Sébastien Tellier sur la dernière, je m'en souviendrai.
0: Ouais.
1: Et tout ça, je connaissais pas il y a 2 ans, en fait. Et donc, plus tu découvres de choses, et plus ta musique a des chances d'être bonne.
0: Et là, elle est très bonne. Ave de Mar, deuxième album de Pierre de Mar. On va écouter J'aurais fini par te plaire, justement, si vous avez envie de savoir comment se sont passées les premières amours de Pierre.
1: Tout à fait.
0: Eh bien, parfois, elles ne se sont pas passées, mais c'est pas grave.
1: C'est comme ça chez beaucoup de monde. C'est rassurant de le savoir, non?
0: C'est vrai.

0: J'aurais fini par te plaire, Pierre de Mar. Plaire aux autres, plaire aux hommes, plaire au public, plaire à la presse. C'est quelque chose qui t'envahit parfois.
1: Ah ouais, ça peut être tout à fait.
0: Tu fais pas le métier nocif. Le plus planqué. Hein,
1: bah non, mais ça. C'est un métier de gens qui veulent plaire. De toute façon, c'est un métier de gens qui ont besoin d'impressionner pour séduire, qui ont besoin d'impressionner pour se faire des copains.
0: Ouais, mais parfois, ça dévore. Quoi.
1: Ouais, mais ça peut dévorer. Enfin, je sais que par exemple, c'est horrible, mais je suis très mauvaise humeur si je sors un disque et qu'il marche pas. Enfin, tu vois. Et donc, pour l'instant, tout va bien. Je suis très heureux.
0: Mais là, c'est un exemple. Mais imagine, je sais pas, tu te fais très beau, tu t'attends à des compliments, on te fait pas de compliments. Là, ça va, ça
1: je m'en fous. Le physique et tout ça, je m'en fous complètement, mais c'est
0: sur
1: plus
0: les chansons,
1: des trucs de bah les chansons. Et encore, j'en remarque, c'est drôle parce que j'en remarque que je reçois plein de très très gentils mots. Alors quand c'est des gens vraiment qui prennent le temps, qui font des... ça me fait énormément plaisir. Mais autour de moi, les copains, les amis, ça me fait plaisir, mais ça me fait peut-être moins d'effet que sur le premier. Soit c'est l'habitude, ou soit c'est plutôt la bonne nouvelle que j'ai fait ce disque pour moi, tu vois.
0: Oui. Et
1: je
0: pas
1: me
0: pas
1: dis en
0: plaire,
1: fait un peu moins pour plaire, donc c'est plutôt une bonne nouvelle. Mais j'ai très envie qu'il marche quand même, tu vois. C'est un peu paradoxal.
0: Parfois pour plaire, on doit se métamorphoser et c'est pas toujours une bonne idée. C'est ce que tu chantes avec Lara Luciani dans la chanson
1: Exactement.
0: Quasiment parfait.

0: Tu avais chanté au concert de Clara Luciani à Bercy. On sent que vous êtes copains. On a même vu des photos de bord de piscine cet
1: été.
0: C'est ton ami, c'était important qu'elle vienne sur ton disque.
1: Oui, après, j'invite pas tous mes amis sur le disque, parce que sinon, ils seraient très mauvais. C'était important, oui, parce que... Alors déjà, comment est-ce que je connais Clara? Avec Clara, on partage notre meilleure amie. On a une chose en commun, c'est notre meilleure amie, qui s'appelle Eddie Blanchard, qui a réalisé pour moi plusieurs clips, notamment Je pense à vous.
0: Ah, mais c'est la fille de Philippe Catherine.
1: Absolument.
0: Mais oui, elle est très talentueuse.
1: Hyper talentueuse. Elle a écrit un livre, elle sort des clips, enfin, elle réalise des clips, elle chante aussi très bien. Elle était venue chanter à Mont Zénith. Et donc, bref, c'est Eddie qui m'a présenté Clara.
0: Okay.
1: Et Clara est une femme hilarante, hein.
0: Oui,
1: faut le savoir.
0: Elle est très drôle.
1: Et donc, on s'est très bien entendu assez vite et on est devenus copains comme ça. Et j'ai composé un jour quasiment parfait et très vite, je pense au bout de quelques heures que j'étais en studio et je me suis dit, mais c'est pour Clara, quoi. Ça sonne vraiment pour Clara.
0: Oui.
1: Le refrain, le tout est beau, tout est quasiment parfait, ça sonnait tellement Clara. Et donc, je l'ai envoyé à Clara un peu plus tard. C'est un jour où tous les deux, on avait tout perdu aux Victoires de la musique.
0: Ah, 2023.
1: Soirée de la Loose. Soirée de la Loose.
0: Je m'en souviens très bien. 2023, c'était pas pour elle, c'était pas pour toi.
1: Bah, non, attends, je pense que c'est un an plus tard parce que 23, j'ai gagné ma première victoire.
0: 24.
1: Je pense que c'est l'après.
0: C'est 24. Où t'étais nommée,
1: exactement,
0: était nommée.
1: Exactement. Exactement. Et puis, c'est drôle. Enfin, bref, on rigolait beaucoup. Et je lui dis, bah, tu sais quoi, j'ai un lot de consolation. Il y a ce morceau qui existe. Est-ce que tu aimerais poser ta voix dessus? Et plus que ça, elle a écrit ses paroles. Et j'adore ce qu'il raconte, le morceau. C'est un dialogue. En gros, moi, je le dis, comme tu disais tout à l'heure, j'ai tout changé chez moi pour te plaire. J'ai repeint mon visage, j'ai dessiné mon abdomen à l'encre indélébile. Voilà, je suis digne de vous, de votre drôle de goût. Et puis, elle me dit, mais c'est pas du tout comme ça que je vais t'aimer, en fait. Genre, c'est quand tu transpires que je te trouve digne d'être aimé. Et j'aime bien quand elle me dit ça.
0: La sagesse de Pierre Demar et Clara Luciani. La chanson est superbe, quasiment parfaite. Ça fait partie des grands moments de Ave Demar, nouvel album de Pierre, dont on parle ce soir dans Décibel, qu'on vous recommande et qu'on vous fait gagner tout à l'heure au Blind Test. Vous pouvez appeler Alexandra au standard. Ça y est, j'ai retrouvé mon post-it. J'ai le numéro 0810 055 056. À tout de suite.

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3: 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Demain matin à Châteaubriant, eh bien c'est le forum des acteurs du territoire. Ça va se passer sur le marché couvert, rue Aristide Briand. Matinée conviviale, hein, dédiée aux seniors et à tous ceux qui les accompagnent. C'est un moment d'échange, d'animation et d'information avec des institutions, le service public qui sera présent, des associations partenaires. Plus de 30 participants seront au forum des acteurs du territoire, afin évidemment de répondre à toutes les questions du public. Dans le cadre d'Octobre Rose, la ville de Saint-Philbert-de-Grandlieu propose un rendez-vous à la bibliothèque André Malraux. Une infirmière vous invite à échanger et poser donc toutes vos questions sans tabou autour des facteurs de protection, des cancers, des dépistages organisés autour de ce cancer du sein. C'est donc dans le cadre d'Octobre Rose à Saint-Philbert-de-Grandlieu et c'est à partir de 18h.
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4: 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Notre invité de ce soir, Pierre Demar, était fait pour la grande vie.

0: voix de Eva qu'on entend avec toi en duo sur cette chanson La Grande Vie, deuxième invitée de l'album.
1: Je suis trop content de l'avoir.
0: C'est vrai?
1: Ouais, je suis hyper content parce que je trouve qu'elle sublime le morceau. Enfin, on l'entend chanter là, c'est quand même assez angélique.
0: Et puis c'est un morceau très étonnant pour celles et ceux qui nous connaissaient, et on était tous dans ce cas-là, que ton premier album.
1: Ouais, c'est vrai, t'as raison.
0: Là, c'est l'aventure sonore et sonique.
1: Oui, oui, c'est vrai. Et pourtant, c'est une prod que j'ai fait tout seul, quoi. Pour le coup, il n'y a que moi sur cette production. Et je l'aime beaucoup. Enfin, je trouve qu'elle est langoureuse, elle est sensuelle. Il y a un truc très qui rebondit bien. Et
0: non, t'avais jamais entendu là-dessus.
1: Non, t'as raison. Non, il y a un truc presque R&B. Moi, je fais des trucs genre.
0: Tu fais des vibes comme Amel.
1: Je vibe
0: Bent.
1: Un peu, presque autant qu'Amel. Et ouais, la prod traînait sur un disque dur depuis longtemps. Je l'adorais, mais je savais pas quoi en faire. J'avais ce début de texte, mais qui disait pas grand-chose, si ce n'est que je suis venu pour la grande vie, le soleil et la maille. Mais c'est un peu vain.
2: On aime bien.
1: Et on aime bien, mais c'est léger. Et puis je sais pas. On écoutait avec ma petite sœur Eva. Il y a pas si longtemps. Il y a 6 mois, quoi. Et on se dit, mais attends, mais c'est trop bien. Il faut que ça soit Eva sur le disque, sur La Grande Vie. Et donc, je lui ai écrit. Elle m'a répondu tout de suite. On s'est vu, je pense, dans la semaine. Et elle a écrit son texte qui, je trouve, donne beaucoup de profondeur au texte et qui dit, mais en fait, La Grande Vie, c'est pas si génial. Peut-être qu'on peut en avoir peur aussi. Et elle le chante hyper bien avec cette voix tellement cristalline, quoi. Enfin, je suis très heureux de l'avoir, vraiment.
0: Il y a de ça. Et puis, du coup, aussi, voilà, les deux personnages féminins, que ce soit Clara Luciani, qu'on a entendu tout à l'heure, ou Eva, qui, en fait, viennent mettre un peu de raison, parfois, dans tes délires en chanson.
1: C'est vrai.
0: Ouais, complètement.
1: La sagesse féminine, hein, c'est souvent comme ça. Les femmes sont plus matures à cet âge-là.
0: C'est mieux que des chansons sur l'hystérie des féminazis. Ça fait plaisir. Voilà. Merci Pierre. Merci beaucoup.
1: Ouais, quand même.
0: Allez, c'est l'heure du questionnaire des choix cornéliens.
1: Ah, j'adore, dis-moi.
0: Mais oui. Paris ou Bruxelles?
1: Ah, c'est le pire que tu peux me faire.
0: Je sais, c'est dégueulasse.
1: C'est le pire. J'habite Paris parce que tout s'y passe, et essentiellement quand on travaille dans la culture. Mais ma famille est à Bruxelles, mon chat est à Bruxelles, le studio est à Bruxelles. Oh. Donc je pense que mon cœur est à Bruxelles, mais la vie est à Paris.
0: Fashion Week ou festival?
1: Festival à 100%. Il y a 3 ans, j'aurais pas dit ça.
0: Ouais.
1: Mais là maintenant, festival à 100% parce que j'ai appris à aimer me produire sur scène, et j'ai appris à un peu désaimer les défilés. Donc voilà.
0: Je comprends. Reconversion professionnelle, Pierre Demar, tu deviens DJ ou animateur radio?
1: Animateur radio, 100 fois. Quoique DJ, tu fais plus de thunes, mais animateur radio, c'est un peu davantage. Je chante mieux que je mixe. Je parle mieux que je mixe, pardon.
0: Les paparazzi te piègent, Pierre. Tu préfères que sorte une photo de toi très mal habillé ou tout nu?
1: Très mal habillé. J'ai un peu de pudeur quand même.
0: Plutôt famille nombreuse ou adulte only?
1: Ah, c'est dur. En fait, famille nombreuse, mais qui commencerait à 40 ans, ce qui est un peu tard, parce que à 40 ans, c'est dur. Pour moi, je sais pas si j'aurai la forme. Non, mais parce que c'est marrant.
0: T'as pas prévu de mourir?
1: J'ai plusieurs amis qui ont eu des enfants à 39, 40 ans, et qui me disent juste, ah putain, c'est exténuant quand même, tu vois. Et donc, je capte. Moi, j'ai aucune pression. Enfin, je veux dire, je peux le faire à n'importe quel âge, mais il y a ce truc de, c'est fatigant, quoi. Donc, je sais pas. Aujourd'hui, je me projette pas du tout d'avoir des enfants. Peut-être que dans 10 ans, je saurais. Mais si j'en ai, par contre, c'est pas un ou deux, c'est une tribu, tu vois. Ah, j'en veux 10.
0: Oh.
1: Ah ouais.
0: Oh wow.
1: Faire un truc énorme, genre un hôtel.
0: Une équipe de foot.
1: Ah ouais, équipe de foot.
0: J'adore. Rencontre amoureuse.
1: Mm-hmm.
0: En soirée, au travail, sur une appli.
1: En soirée, ce serait l'idéal. Moi, j'en peux plus des applis. Enfin, j'en peux plus de rencontrer des gens qui sont pas dans la vraie vie, quoi. C'est quand même trop. Toutes mes histoires d'amour sont nées sur Inge. Mais c'est drôle. Donc, j'ai vécu des belles histoires d'amour depuis. Enfin, grâce à Inge. Mais j'aimerais tellement te dire que j'ai rencontré telle ou telle personne. Je sais pas, moi, en club
0: ou en soirée.
1: Exactement. Ouais, dans un parc. Oh, le rêve, quoi.
0: À la maison de la radio.
1: J'adorerais. Et travail, pourquoi pas. Mais travailler en couple, je l'ai fait. C'est pas facile non plus. Enfin, tu vois, c'est un challenge quand même.
0: Tu préfères te teindre les cheveux en blond ou faire une crise d'acné?
1: Teindre les cheveux en blond 100 fois. J'ai fait les deux en même temps quand j'avais 15 ans. Et j'étais plutôt fier de mes cheveux que de mes boutons.
0: Vivre sans amour ou vivre sans wifi?
1: Ah bah sans wifi, on s'en branle l'internet. On n'en peut plus.
0: On coupe. Et enfin, tu préfères un amoureux pas joli mais gentil ou très beau mais très cruel?
1: Je pense que plutôt gentil. Après, moi, ce que je veux par-dessus tout, c'est d'être drôle. Si t'es cruel, mais hilarant, ça me va. Si t'es hilarant et très moche, ça me va aussi. Mais alors, pas drôle, et il peut être aussi charmant, gentil, beau, qu'il veut, ça m'intéresse pas trop.
0: Ok. Et s'il a un petit couteau pour te percer le cœur, comme dans Opinel?
1: Bah, alors ça ne pas refaire chez vous. Dans Opinel, c'est la chanson qui sort le matin, qui est le single actuel que j'adore. Je dis, voici mon cœur et un Opinel, ne me le rends pas sans l'abîmer, ou bien ne me le rends pas du tout. Et en gros, ça veut dire, si tu romps avec moi, tu t'en vas. Sois un salaud plutôt qu'un saint, parce que si t'es trop gentil, j'aurais beaucoup de mal à t'oublier et à sortir de ma période d'amour, quoi.
0: Voilà. L'amour selon Pierre Demar, ça se passe avec Opinel.
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0: Mais oui, il est parfaitement bilingue. Pierre Demar.
1: Presque bilingue.
0: Et l'invité de Décibel, son deuxième album, AV Demar, est disponible. Et il est vrai que les amours contrariés, compliqués, difficiles, ça fait des meilleures chansons que quand tout va bien.
1: Ça fait des très bonnes chansons. C'est la chanson qui respire, je pense, une vérité, qui transpire un truc, une nécessité d'être écrite. Ouais. Mais ceci dit, tu vois, je m'en souviendrai qu'elle est la dernière. Oui. Je trouve que c'est presque l'une des plus belles du disque. Enfin, pour moi, c'est peut-être ma préférée. Je te disais, je pense à vous tout à l'heure, mais c'est parce qu'il vient de sortir, j'aime ouais. toutes. Mais,
0: non, je m'en souviendrai, elle est très belle.
1: Elle a été écrite dans un moment de plénitude.

0: presque le générique de fin. Ouais, de ouf, l'album.
1: C'est vraiment ça. Si, t'as raison, puis on dirait un peu un chant de moine aussi, mais.
0: Alors, j'avais pas senti le.
1: Pas de moine, mais un truc religieux. Je très.
0: Ah, non, mais un truc un peu habité.
1: Hyper aérien, quoi. Hyper aérien, un peu cosmique, je sais pas, je vois de ça, moi, un peu décoriste, un peu tellier, un peu de farmer, je sais pas, enfin, plein de choses que j'aime. Et justement, à ce moment-là, bah, c'était voilà, c'est une histoire d'amour qui a été très heureuse tout du long. Et la chanson me plaît. Donc, je me suis aussi rassuré en me disant, tiens, Pierre, tu peux être heureux, écrire une chanson qui reste et qui te plaît.
0: Mais oui, elle s'appelle
1: Faut le savoir.
0: Elle est très belle. Après, quand tu fais des conneries, ça fait des bonnes chansons aussi. Je pense à Mon amour fuck, par exemple.
1: C'est

0: est incroyable.
1: Merci Mimi.
0: C'est une chanson de chanteuse, je trouve.
1: Ah, tu trouves, c'est vrai?
0: Oui.
1: C'est-à-dire que moi je trouve qu'elle est très agréable à chanter, il y a un truc où plutôt elle donne envie de chanter.
0: Alors, il y a de ça, mais ce que je veux dire, c'est qu'elle montre aussi une vulnérabilité qu'on entend rarement chez un homme.
1: Ah oui, ah, d'accord, ok, intéressant.
0: C'est pour ça que je te dis une chanson de chanteuse.
1: Okay,
0: et à la fois une chanson de chanteuse qui serait assez courageuse.

0: première chose que je fais, c'est de le raconter partout autour
1: mais
0: de
1: c'est
0: moi.
1: Génial, ça, c'est génial, ça t'évite d'avoir honte.
0: Ouais, j'ai aucune honte de rien. Et c'est très,
1: parce que la honte,
0: agréable.
1: C'est un poison. Donc
0: la
1: c'est formidable.
0: Honte, ça vous mange de l'intérieur, donc il ne faut surtout pas avoir honte.
1: Et puis, alors, est-ce qu'on peut remettre, s'il vous plaît, cet extrait de Mon amour fuck? Parce que maintenant qu'on a bien fait le sens, le fond, la forme est très intéressante, et ce petit piano sautillant qui a dû rendre plein de gens jaloux, ça me fait penser, tu sais, à certains titres, même d'Elton John.
0: Oui, t'as raison.
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0: oui, c'est vrai, un peu de Mika, Delton.
1: Alors, il faut quand même qu'on parle de ça, les musiques de ce disque. T'es allé beaucoup plus loin sur le premier album.
0: Déjà, on a enregistré les musiciens, première chose. Je suis allé plus loin, Emily. Moi, j'adore produire. C'est ce que je préfère faire sur un disque quand j'aime bien écrire les textes. Mais vraiment, la partie musicale, c'est moi qui programme toutes les batteries. Les musiciens, on les a en studio. Je suis hyper impliqué tout du long. Et là, c'est marrant, j'ai appris un truc déjà, c'est que le moins, le mieux en production, souvent, tu vois, d'avoir une production lisible, c'est en réécoutant le premier disque de Christine and the Queens, ou bien R, l'album Talkie Walkie, qui est génial, avec Cherry Blossom Girl, tout ça, c'est les belles guitares, c'est hyper beau.
1: Ah, oui.
0: Et en fait, il n'y a pas grand-chose, il y a une guitare, il y a la très très belle voix du chanteur, et puis il y a des petites boîtes à rythme, mais en fait, c'est lisible, vous écoutez la chanson, puis vous savez ce qui se passe, vous comprenez ce qui se passe, et c'est assez agréable. Kanye West, c'est souvent la même chose, et donc ça m'a vachement inspiré pour le disque, et je me suis aussi permis des moments des respirations musicales où je ne chante pas. Le premier morceau, tu vois, il termine 45 secondes de guitare, batterie, congas, mais je ne chante pas. Et je pense que c'est une belle évolution de ma part, parce qu'avant ça, j'avais peur d'ennuyer les gens. Et là, c'est pas que l'album est chiant, tout du contraire.
1: Non.
0: C'est que je me permets de ne pas chanter partout, de laisser la musique respirer, et puis ça rend le tout plus digeste. Je pense que l'album est beaucoup plus digeste que le premier, j'ai l'impression.
1: En tout cas, il respire, on peut le dire. Ave de Mar, qui va commencer sa vie sur scène tout bientôt, au mois de novembre. Des concerts donc pour le mois de novembre à Reims, Strasbourg, Grenoble, Lyon, Arc-en-Senant, Metz, Nîmes, Bordeaux et Angoulême. Puis en décembre à Bruxelles, Lille, Liège et Paris, l'Olympia les 8 et 9 décembre. Et puis ensuite en 27, c'est reparti pour un tour à Dijon, Genève, Brest, Rennes, Rouen, La Roche-sur-Yon, Toulouse et Nantes. Et puis on t'espère en festival. Hein.
0: Bien sûr, on sera là. C'est promis, dès mai prochain, on fera, je pense, une trentaine de festivals. J'ai envie d'en faire beaucoup. Ma seule crainte, ce sont les canicules, mais pour le reste, ça va être très cool.
1: Eh bien, après avoir écouté mais ce Ave de Mar, je te dis bravo de Mar.
0: Merci, Émilie, merci beaucoup.
1: Et à la prochaine.
0: Merci infiniment, à la prochaine, c'était une joie. À très vite.

0: Merci avec Émilie Mazoyer, c'est Décibel.
1: Et c'est l'heure du blind test, on reste en Belgique, Pierre Demar est parti, mais voici venir Paul et Eric, bonsoir à tous les deux.
2: Bonsoir Émilie.
3: Bonsoir Paul.
1: Pour gagner l'album de Pierre Demar et pour jouer avec des chansons belges qui parlent de Belgique. Comme ça, le clou est définitivement et parfaitement enfoncé. Paul, comment ça va? Comment s'est passée la journée?
3: Oh, mais très bien, comment retraité, vous voyez.
1: Oh, mais on aime beaucoup les petites journées de retraité. Est-ce que, à la retraite, l'envie de grasse mat revient?
3: Oh non, non, moi je me lève toujours... Toujours vers les 8h, il n'y a pas de souci.
1: C'est fou ça. Mais non, mais je comprends, hein, parce que moi, même en vacances, quand je me souviens, quand j'étais ado, je dormais jusqu'à 11h30, midi. Et là, et là, ça n'est plus possible. Même quand je peux pas faire de grasse mat. C'est fou.
3: Pour l'anecdote, Émilie.
1: Oui.
3: Vous savez que vous parlez un ancien belge.
1: Ah bon, Paul?
3: Oui, oui, tout à fait.
1: Dans quelle ville?
3: J'étais à Liège.
1: Ah, Liège, formidable. Je connais bien Liège, il y a un super, super festival là-bas qui s'appelle Les Ardentes.
3: Mon épouse m'a fait venir sur Tarbes.
1: Ah ben je comprends, par amour on peut quitter Liège, je comprends.
3: Voilà.
1: Eric est avec nous aussi, comment ça va Eric?
4: Ben ça va bien, merci.
1: Ça
4: va. Je ne suis pas vraiment à la retraite par contre.
1: Non, pas encore, donc pas de grasse mat non plus?
4: Non, la grasse mat, non.
1: Non.
4: Le réveil avec ici Poitou le matin, mais voilà,
1: pour démarrer une journée. C'est la meilleure façon de démarrer la journée, c'est avec votre radio ici, on est bien d'accord. Eric et Paul, je vais vous passer trois chansons belges qui parlent de Belgique. Il faut retrouver le plus rapidement possible le nom de l'interprète de la chanson. Et à la fin, tout le monde gagne l'album de Pierre Demar, parce qu'il n'y a pas de raison. Vous êtes là, vous jouez, donc forcément, vous gagnez, d'accord?
4: D'accord.
3: Pas de souci.
1: Petit point de règlement, je vous demande s'il vous plaît, Paul et Eric, de bien donner votre prénom avant de proposer la réponse, pour que je sache lequel de vous deux a été le plus rapide. On y va avec
3: une
1: première chanson, interprète belge, thème belge, qui chante ça?
5: On n'a pas les tours.
4: Eric.
1: Eric.
4: Angèle.
1: Oui, bravo.

0: Premier point pour Eric. On reste en Belgique et on cherche l'interprète de cette chanson.
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0: Paul,
2: Eric, le son mari, mais je suis pas sûr.
0: Mais c'est complètement lui, bravo!
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0: chantait Stromae. Bravo, Paul a un point, Eric aussi. On écoute un troisième Belge, mais quoi qu'il arrive, messieurs, vous avez gagné.
1: Avec
2: Eric,
1: la mer
2: Eric.
1: Du Nord.
2: Eh bien, Jacques Brel. Hein.
0: Eh bien, oui.
1: Des vagues de l'Italie.
3: Je l'avais aussi, bien sûr.
0: Ah bah,
2: je n'en doute pas.
0: Jacques Brel.
1: Frida la Blonde.

0: pays, chanté par Jacques Brel. Paul l'avait, Eric a juste été un poil plus rapide. De toute façon, vous avez tous les deux gagné l'album de Pierre Demar. Je suis ravie de vous l'envoyer. Et merci d'avoir joué avec nous.
1: Ben merci à vous surtout, merci Émilie, merci Paul.
0: Merci.
1: Ici Poitou, ici pas Poitou, ici tout.
0: Ouais, vous revenez quand vous voulez pour jouer avec nous. Le Blind Test, c'est tous les soirs de la semaine, du lundi au vendredi. Et le numéro du standard, vous pouvez le mettre en appel rapide sur votre téléphone, hein, ça marche. 0810 055 056. Alors, il y a un chanteur belge que j'adorais, qui nous a quittés il y a quelques années. Il s'appelait Arnaud. Il avait sorti un album en 2010 qui s'appelait Brusselt, qui était la prononciation néerlandophone du nom de la ville de Bruxelles. Et il y a une chanson qui s'appelle Brussels, parce que là, c'est la prononciation anglaise du nom de la ville de Bruxelles. C'est une chanson dans plein de langues différentes, où il déclare son amour pour Bruxelles et ses habitants. Une vraie merveille, cette chanson. Rock, mais pas que, il y a un sacré synthé. Brussels, donc, chanté par Arnaud, pour célébrer ce beau pays voisin et ami.

0: Ouais, des moules crues. Il était comme ça, Arnaud. Il nous a quittés en 2022, mais de temps en temps, faites-vous du bien, replongez-vous dans un de ses albums. Franchement, c'est du grand rock et c'est de la grande et belle belgitude.
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0: Alors, l'anniversaire du jour. Bon, c'est l'anniversaire de la naissance de Jerry Lee Lewis. Et là, où est-ce que je me trouve ? J'adore la musique de Jerry Lee Lewis. Je n'aime pas trop lire les biographies de Jerry Lee Lewis, où je me rends compte que c'était un type absolument atroce, abominable. Il a tout fait. Quand il avait 22 ans, il a épousé sa cousine, la malheureuse, elle avait 13 ans. Mari violent, drogué, alcoolique, soupçonné des meurtres de sa quatrième et de sa cinquième épouse. On est vraiment sur une catastrophe. Mais d'un autre côté, je me dis, une fois qu'il est mort, c'est beaucoup plus facile de séparer l'homme de l'artiste. La nature s'en est chargée, voyez-vous. Donc, j'ai pas tellement de problèmes à partager avec vous une chanson de Jerry Lee Lewis qui était née donc un 29 septembre en 1935 parce que finalement on a beau lui faire de la pub, ça changera pas l'état dans lequel il est maintenant. Et cette chanson, elle est incroyable, elle s'appelle Great Balls of Fire et elle a vraiment changé beaucoup de choses parce qu'elle a rendu le piano aussi rock'n'roll que la guitare. 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

0: Backstreet Boys Fire.
1: Une chanson qui aura 70 ans l'année prochaine. Elle est sortie en novembre 1957. C'est dingue, hein, parce qu'on n'a pas du tout l'impression d'écouter une vieillerie. Great Balls of Fire, c'était Jerry Lee Lewis. Et c'est terminé pour ce soir, Décibel. Merci à l'équipe de l'émission. Il y avait Julien Demoulet, Antoine Greffin à la technique, Alexandra Sackberg au standard, Iris Guitoni à la réalisation, Thierry Boffa et Thomas Demol à la délégation musique et à la programmation des invités et au web, Mélodie Chaïb. Ne ratez pas Décibel. Demain soir, on sera avec une Belge. Ouais, double dose cette semaine, Axel Red.
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1: Bonjour à tous, j'espère que vous allez bien. Bienvenue sur Ici, c'est votre nouveau rendez-vous. Ici, on parle bon plan, vie quotidienne, arnaque à éviter, santé. Nous sommes là pour vous rendre service parce qu'on vous doit bien ça. Et c'est le titre de ce nouveau rendez-vous quotidien depuis la rentrée. Et nous sommes ensemble jusqu'à 13h. Moi, je m'appelle Enora Malagré et voici la bande qui m'accompagne, ma Aude Razo, madame anti-arnaque. Coucou ma chère Aude.
4: Coucou, coucou tout le
1: Comment
4: monde.
1: Comment allez-vous chère Aude?
4: Ça va très bien.
1: Valère Coréard et ses bons plans conso. Bonjour Valère.
5: Salut Enora, bonjour à toutes et tous.
1: La forme ?
5: Très bien, vous aussi ?
1: Oh là, pleine balle, comme disent les jeunes. Et mon amie, ma journaliste préférée, Elsa Wolinski. Bonjour Elsa.
6: Bonjour à tous.
1: Alors aujourd'hui, très gros dossier. Vous allez déjà pouvoir, dès demain, je crois, prendre vos billets de train pour Noël. Alors est-ce que c'est une bonne idée ou pas ? Nous sommes là pour répondre à cette éminente question. Et puis laissez-nous des messages vocaux, appelez-nous, c'est gratuit, c'est sur notre WhatsApp 0810 055 056. Nous sommes là pour vous. Vous pouvez aussi nous laisser des messages vocaux comme l'a fait Bruno aujourd'hui.
7: Bonjour la team, ici j'entends parler autour de moi de cashback. Ça m'a l'air un peu compliqué, vous pouvez m'aider?
1: Oui, alors ça, on va vous aider, puis moi aussi, parce que je ne sais pas ce que c'est.
5: Oui,
1: ça,
5: c'est pas
1: pour
5: mal.
1: Vous, Valère
5: oui,
1: Correa.
5: Non, mais le cashback, c'est pas mal, mais il y a quand même quelques précautions à prendre. Je vais vous expliquer.
1: On y répond dans une trentaine de minutes. 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Et je l'ai dit en préambule, demain ouvre la billetterie SNCF pour Noël. Déjà, on est encore fin septembre. Alors, bonne idée ou mauvaise idée de prendre ces billets de train ?
5: Ah bah oui, c'est une bonne idée, mais c'est pas forcément le seul moment pour faire de bonnes affaires. Ouais. L'année dernière, pour vous donner une idée, parce que les Françaises et les Français sont des gens intelligents, attention, et bien informés, 1,6 million de billets ont été vendus à l'ouverture des billets de Noël.
1: Ah oui, quand même.
5: Et au top des ventes, on était à 10 TGV remplis par minute.
1: Oh, c'est pour vous dire c'est énorme.
5: Ouais, c'est énorme.
1: Il n'y avait pas Elsa et moi, parce qu'on n'est jamais au courant des bons plans.
6: Non, c'est ça.
5: Donc là, vous mettez dans vos agendas pour demain matin, ou vous mettez un réveil, si vraiment c'est important pour vous de prendre le train. C'est-à-dire c'est une contrainte pour aller passer vos vacances ou Noël en famille. Pour avoir les meilleurs tarifs, il faut se lever tôt. C'est à partir de 6h demain matin.
1: Mais il n'y aura pas, septembre. Vous savez, comme ces fameuses... On fait des files d'attente pour les concerts, pour les avoir en avance. Il n'y aura pas une affluence qui fait que ça va bugger.
5: Je ne sais pas. Je pense qu'ils sont bien organisés. Ouais. Mais même si c'est le cas, et ben vous vous mettez dans la file d'attente. Ça vaut quand même le coup.
1: D'accord.
5: Je vais vous expliquer pourquoi.
1: Bon, Elsa, 6h du mat, on se fait un petit rappel.
6: De toute façon, c'est mon horaire de réveil.
5: Il y a une règle en matière d'achat de billets de train, c'est qu'au plus une rame, et je suis vraiment vieux, un wagon, au plus une rame est vide, au plus les prix sont bas.
1: D'accord.
5: Et donc, au plus elle se remplit, au plus la demande est importante sur une rame, un train, un horaire, une date, au plus les prix montent. C'est une tarification dynamique. Donc, quand vous arrivez très tôt, les trains sont vides. Et là, vous avez notamment les Ouigo, qui sont l'offre discount de la SNCF.
1: Ouais.
5: Mais vous avez aussi, quand vous êtes équipé d'une carte de réduction, accès aux tarifs réduits, que ce soit la carte Avantage ou d'autres cartes.
4: Odrazo.
8: Oui, gros point de vigilance parce que.
4: J'adore quand elle dit ça.
8: Valère Correa.
4: Pardonnez-moi, mais
5: elle va faire redescendre le truc.
4: Exactement. Et elle va nous parler des petits malins dans un instant, vous allez voir.
8: Bon, oui, alors les petits malins, justement, parlons-en. Parce que les petits malins, effectivement, qui dit ouverture de la billetterie SNCF pour Noël, dit aussi vague d'arnaque. Je vous le dis parce qu'en fait, ça loupe pas tous les ans. Okay. Exactement. À cette date, à partir de cette date, on a toute une vague de mails frauduleux qui se font passer pour la SNCF. Et Valère parlait de la carte avantage. Eh bien, je rebondis là-dessus parce que l'arnaque numéro un, c'est le faux mail SNCF qui vous fait miroiter une carte de réduc à prix cassé. Et là, vous dites, c'est génial, je vais prendre la carte de réduc et ensuite, je vais réserver mes billets pour Noël, ça va être génial, je vais payer rien du tout. Donc, ça donne quoi le mail? Donc, il est super bien fait. Hein. C'est vraiment, on a vraiment l'impression que c'est un
4: avec
8: mail
4: l'entête SNCF.
8: Voilà. Ça ressemble vraiment au mail officiel. Donc ça vous dit quoi? Carte avantage, 2,49€ au lieu de 45€ la carte. Offre valable pendant 48 heures. Et puis donc avec cette carte avantage, après toute l'année, vous pouvez voyager à prix cassé. Quand je dis faux mail SNCF, attention, certains me disent des fois, oui, bah ça va, moi c'est bon, j'ai l'habitude de faire connaître un vrai mail SNCF d'un faux mail SNCF. Attention, pas du tout, je vous le dis tout de suite, parce qu'en fait... Il est tellement bien fait que moi, j'ai énormément de gens autour de moi. Je peux vous citer des dizaines de gens qui sont proches de moi qui se sont fait avoir.
4: Voilà, ah non,
8: qui
4: mais ont vous cliqué nous faites flipper.
8: Et qui
4: moi,
8: ont pris, voilà. Donc, maintenant. C'est pour ça qu'il faut vraiment faire très attention. Donc, qu'est-ce qui doit vous alerter? L'adresse mail. Toujours regarder l'adresse mail qui vous écrit. Est-ce que c'est bien la SNCF? Si l'adresse, elle est bizarre, si c'est du Gmail ou un truc un peu, un Yahoo, un Wanadoo, je sais pas quoi, c'est poubelle.
4: D'accord.
8: C'est pas du tout, du tout la SNCF. Qu'est-ce qui doit vous alerter encore? C'est l'offre qui est trop alléchante. Moins 95% sur la carte avantage, honnêtement.
4: Non, c'est pas crédible.
8: C'est pas crédible du tout. Et deuxième alerte aussi, c'est l'offre qui expire très vite. Vite, vite, vite. Attention, vite, vite, il faut absolument... Ça, ce que je vous dis, ça vaut pour plein de choses. Hein. Ça
4: bien
8: vaut
4: sûr.
8: Aussi pour les soldes, ça vaut aussi pour plein de trucs, ce genre d'arnaque.
4: Et ça, je serais tombée dans le panneau, mais comme d'habitude, comme à chaque fois. C'est et les soldes, hein, rassurez-vous, il y aura de larges émissions consacrées aux soldes.
8: Et donc, dernier tips, pour voir si effectivement il y a des promo sur les cartes avantages ou autres, vous allez sur le site de la SNCF pour vérifier s'il y a bien des promos en cours. Au moins, comme ça, vous êtes sûr de savoir si c'est bon ou si c'est pas bon.
4: Valère.
5: Oui, d'autres astuces pour payer moins cher le train, en fait, hein, et notamment là pour les vacances de fin d'année. Il y a les alertes petit prix. Ça, c'est une fonctionnalité qui est hyper bien. C'est sur le site de la SNCF, donc c'est sncf-connect.com. Vous allez dessus et vous renseignez. Alors, il faut créer un compte, mais enfin, ça prend 3 minutes et c'est gratuit. Vous renseignez un trajet qui vous intéresse, un tarif que vous visez, et quand il y a dans cette tarification dynamique un tarif bas, vous recevez un mail de la SNCF qui vous dit, tiens là, l'aller-retour
4: là,
5: à 39€, il est maintenant, c'est là sur cette date.
4: Un vrai mail, hein, là.
5: Un vrai mail, une alerte. Et ça, c'est hyper intéressant parce que ça vous permet de savoir sur un trajet qui vous intéresse, si vous êtes un peu flexible sur les dates, qu'il y a un tarif, qu'il y a un prix très bas qui est proposé. Et autre chose, notamment pour demain matin, ce sont les options. Posez gratuitement une option et vous avez une semaine pour réfléchir.
4: Ah, ça c'est bien.
8: Par contre, moi, j'oublie après que j'ai posé une option.
5: Alors, vous recevez un rappel et vous mettez de la SNCF.
4: Et sur son petit téléphone,
5: sur
4: on peut
5: votre
4: se
5: mail.
4: Un rappel.
5: Voilà. Et puis, vous mettez un rappel dans votre agenda.
4: Voilà.
5: Et ça, c'est top parce que vous avez une bonne opportunité, mais vous ne savez pas si quelqu'un de votre entourage peut y aller. Vous mettez une option et vous avez une semaine pour réfléchir.
4: Vous l'avez compris, hein, des bons plans, des arnaques à éviter, c'est votre émission. On vous doit bien ça sur ici. Réagissez. Est-ce que vous allez faire partie de cette vague de malins, justement, qui allez prendre vos billets dès demain matin à 6h? Appelez-nous 0810 055 056. Plus tard, Elsa Wolinski nous parlera aussi de Noël avant l'heure. Oh, allez, un petit goût de paillettes et de Père Noël dans l'émission. Mais pour l'heure, on va écouter Edwin Collins, A Girl Like You. On est ensemble jusqu'à 13h dans votre nouveau rendez-vous quotidien. On vous doit bien ça.

0: Like You sur votre radio ici. On est ensemble jusqu'à 13h.
1: Tous les jours, midi 13h,
0: on vous doit bien ça sur ICI. Et oui, c'est votre nouveau rendez-vous quotidien depuis la rentrée. On est très très heureux d'être tous les midis avec vous, chères auditrices, chers auditeurs. Je voudrais faire un immense coucou aussi aux 44 locales du réseau ICI qui font un travail formidable. Je vais venir vous faire des coucous d'ailleurs, chers camarades, tout au long de l'année. Voilà, j'avais envie de le dire. Nous étions au cœur d'un dossier quand même qui nous intéressait énormément, surtout avec les avances, parce qu'on a envie de payer beaucoup moins cher les billets de train pour partir en vacances à Noël.
2: Bah, c'est bien parti là déjà.
0: C'est pas mal. Donc demain, je vais m'inscrire. Enfin, je me réveille à 6h du matin, comme tous les matins avec Elsa, on se réveille. On ne vit pas ensemble, mais quasiment. Et on va se choper des petits trains pas chers. Si vous aussi, vous avez envie de faire ça, écrivez-nous, appelez-nous, 0810-055-056. Valère, petite question, puis-je ?
2: Bien sûr.
0: Est-ce que c'est la même chose pour les avions ? Est-ce que c'est aussi intéressant quand on veut prendre l'avion ? Est-ce que ça se passe aussi demain, la grande braderie ?
2: Alors, non, c'est pas demain, la grande braderie, parce que ça s'ouvre beaucoup plus à l'avance, en fait, pour les avions. On n'est pas dans la même logique. Okay. Par contre, on est dans la même logique de tarification dynamique.
0: Okay.
2: Un point pour les avions. Si vous n'avez pas peur, alors moi j'ai peur de l'avion, donc je prends que une compagnie dans ma vie, sinon je crois que tout va tomber, mais c'est personnel. On s'en fiche. C'est un autre sujet.
0: Mais si
2: vous êtes ouvert sur les compagnies d'avions, non, je vous recommande une chose avant de réserver vraiment, utilisez des comparateurs et au moins deux différents. C'est très important. Je l'ai testé cet été. Ça allait du simple au double.
0: Ah oui, d'accord. Vraiment.
2: Okay. Mais autre chose aussi, attention aux options payantes. Parfois, le prix du billet est très bas. Et puis dès qu'on rajoute un bagage, ça coûte une fortune.
0: Ouais,
2: dès qu'on veut un siège, un truc, on n'est pas à côté. Enfin voilà.
0: Puis bon, de toute façon, chers amis, vaut mieux prendre le train, l'avion. Ça pollue. Changeons nos habitudes pour préserver notre belle planète. Aude Razo, bonsoir, ça va ?
3: Oui, ça va très bien. Non mais en fait, je me posais la question. Ouais. C'est une fois qu'on a réservé le trajet, une fois qu'on est là-bas, est-ce qu'il y a des bons plans ? C'est parce que je me tourne toujours vers Valère. J'ai envie d'avoir un bon plan pour me loger.
0: Le bon plan du jour.
2: J'ai un bon plan ultime.
0: Oh là là.
2: Ultime pour la partie logement, ça s'appelle l'échange de maisons. C'est en train de se démocratiser en France.
4: C'est comme dans le film là qu'on adore.
2: Je sais pas, c'est c'est extraordinaire. Pourquoi ? Parce que ça marche aussi pour les locataires, je le précise tout de suite, avec autorisation du proprio, donc ça on le met de côté, et bien sûr en tant que propriétaire. En gros, vous vous mettez sur une plateforme, et je pense que vous allez nous expliquer pourquoi dans un instant, il vaut mieux passer par une plateforme. Oui. Donc vous avez par exemple Home Exchange, Switch Home, par exemple, pour en citer deux. Vous faites comme si vous allez louer votre maison, mais en fait vous allez gagner une monnaie virtuelle en louant votre maison, d'accord ? Donc mettons des guest points, comme pour Home Exchange. Et avec ça, vous irez gratuitement loger dans une maison de vacances d'une personne qui pratique aussi l'échange de maison. Ce qui veut dire que ça peut être en même temps ou en décalé.
0: La personne peut venir aussi chez vous à la place ?
2: Oui, mais pas forcément en même temps, ça peut être en décalé.
0: D'accord.
2: Moi je l'ai fait par exemple, j'ai donc prêté ma maison
0: deux semaines. Et on vous rend pas votre maison Craspec, tout ça, ça ferait peur, moi.
2: Beaucoup moins, pourquoi ? Parce que c'est un peu familial, c'est-à-dire que tout le monde se respecte, on est dans ce deal de l'échange. Donc on se fait des petits cadeaux, on a des attentions, on s'occupe des chats, on s'occupe du poisson rouge, on fait le jardin.
0: Il n'y a pas de monnaie
2: en fait. D'accord. Donc il n'y a pas cette logique de service payant, c'est beaucoup plus convivial. Et d'ailleurs, il y a peut-être des auditeurs qui l'ont fait.
0: L'avez fait, s'il vous plaît, partagez votre expérience avec nous, chers amis, 0810 055 056.
4: Et on j'adore peut l'amour aussi, sachez-le.
0: Non mais c'est comme dans le film The Holiday. Regardez Valère The Holiday. Cameron Diaz, Kate Winslet, Jude Law.
4: Oui.
0: Et la personne susnommée dont j'ai oublié le nom, il me pardonnera, de toute façon, il est américain. C'est vachement bien. J'étais très amoureuse de Jude Law. Voilà, ça n'a rien à voir.
3: Ah, pardon, Aude Razo. Je suis très terre à terre, excusez-moi.
0: Faites bien.
3: Je reviens sur ce que disait effectivement Valère sur les échanges de maisons. Effectivement, il faut passer bien par des plateformes.
0: Plateformes
3: sérieuses. Certifiées.
0: Évitez de faire ça particulier à particulier.
3: Exactement.
0: Ça.
3: Donc, on a parlé de Home Exchange, People Like Us, Intervax, Switch Home, etc. En fait, pourquoi je dis ça ? Parce que quand vous passez par une plateforme d'échange d'habitation, ça sécurise votre expérience en cas justement de problème. Pour devenir un membre vérifié, chaque utilisateur doit fournir justificatif d'identité, justificatif de domicile, et c'est seulement comme ça qu'on peut entrer en contact avec d'autres personnes. Faites-le parce que, et ça vaut aussi échange de maison, ça vaut pour Booking, ça vaut pour Abritel, ça vaut pour Airbnb, restez toujours sur les plateformes certifiées, c'est très important parce que s'il y a un problème, s'il y a un problème de paiement, si l'annonce est frauduleuse, vous pouvez vous retourner ensuite.
0: Voilà,
3: vous êtes bien resté. Messagerie sécurisée toujours de la plateforme et règlement par la plateforme, même si
0: vous l'aurez dans le baba. Pardonnez cette expression un peu familière. Alors, des bons plans, décidément, ce matin, c'est,
5: c'est la foire, c'est merveilleux. On prend son petit billet de train demain matin à partir de 6h. Ça coûtera moins cher, on échange les maisons. Valère vous donnera encore d'autres bons plans. On va accueillir Amandine, qui nous écoute via Ici La Rochelle, que j'embrasse, qui a une conciergerie sur l'île de Ré. Pas mal ça. Bonjour Amandine.
6: Bonjour, bonjour Honora, bonjour toute l'équipe. Bonjour.
5: Comment allez-vous, chère Amandine ?
6: Ça va très bien.
5: Alors, vous avez une conciergerie sur l'île de Ré, c'est pas mal ça, dites-nous tout.
6: Oui, j'ai une petite conciergerie sur l'île de Ré, et ça fait maintenant pas mal de temps, c'est vrai qu'on loue, moi-même j'ai des biens en location, donc ouais. Je loue. Donc voilà, je voulais vous transmettre un petit peu le petit bon plan d'expérience depuis plus de 20 ans,
5: ouais.
6: Et ça vient un petit peu croiser ce que vous dites. Alors, le petit bon plan, c'est qu'effectivement, comme j'entendais Aude, qui est toujours très vigilante, merci à elle pour nous donner tous ces petits bons plans.
3: Ça me fait plaisir, merci.
6: Oui. Ah bah oui. Donc, c'est vrai que c'est très important de rester vigilant sur l'existence toujours de la location que l'on prend. Mais c'est vrai que les plateformes, le problème que l'on a avec les plateformes, c'est que elles prennent une commission qui est très, très importante. Et du coup, d'un point de vue budget, c'est 15 à 20% de commission. Donc, effectivement, ça grève clairement le budget.
5: Alors, du coup, c'est quoi votre bon plan ?
6: Moi, le bon plan, c'est de rester entre particuliers. Vous avez des sites qui sont spécialisés pour ça, qui sont reconnus. Et vous avez aussi les offices du tourisme qui sont de très, très bons relais.
5: Bien sûr, bien sûr.
6: Effectivement, il faut savoir que les propriétaires doivent être enregistrés, ils doivent aussi avoir un numéro de SIRET, etc. Ils doivent être enregistrés sur certaines. Alors, chez nous, c'est effectivement le cas. On doit avoir un numéro d'enregistrement sur l'île de Ré. Et donc, vous pouvez toujours comparer, aller chercher sur Internet aussi pour
5: bien dire. Bien sûr, Amandine.
6: Bien.
5: Valère va vous répondre.
2: Oui, Amandine, merci beaucoup pour ce témoignage. Très intéressant. Alors, une vigilance quand même, c'est la question des assurances et du contrat. Quand on passe en direct, pourquoi pas? Mais attention à avoir une assurance qui est bien pensée, qui est bien adaptée à cette situation. Parce que quand vous passez par une plateforme, vous avez des assurances et des services qui sont quand même là. Et puis le contrat, ne le faites pas avec ChatGPT vite fait. Faites un contrat vraiment sérieux. Voilà.
5: Merci,
2: attention à la caution,
5: préciser,
2: à tous ces aspects-là, parce que sinon ça peut être un peu le revers de la médaille.
5: Merci Amandine pour ce très bon plan aussi. On vous souhaite une très belle après-midi. Merci beaucoup Valère. On va continuer de dérouler les bons plans, chers amis, jusqu'à 13h. Elsa Wolinski tout à l'heure nous parlera un petit peu de Noël avant l'heure. Apparemment ça commence déjà. J'adore, ça me fait toujours rire. Et puis pour l'heure, on va s'écouter un peu de Boulevard Désert. Ça va faire du bien. Ça, c'est pas si facile sur votre radio ici. Mon allée.

0: Martine.
1: C'est pas si facile, boulevard désert, sur votre radio, ici, dans On vous doit bien ça.
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1: Et il est midi 26, on est en direct dans votre nouveau rendez-vous quotidien, on est ensemble jusqu'à 13h, avec Valère Coréard, Aude Razo et Elsa Wolinski. On vous distille des bons plans pour payer moins cher les trains pour vos vacances de Noël, si vous avez la chance d'en avoir, des bons plans logement aussi, on a parlé échange de maison. Vous êtes très nombreuses et très nombreux à réagir au 0810 055 056, vous avez aussi beaucoup de questions, c'est le cas de Daniel, bienvenue Daniel, qui nous appelle via Ici Occitanie. Citanie, coucou les amis. Bonjour Daniel.
4: Bonjour Enora et toute l'équipe. J'adore votre émission.
1: Oh, merci.
4: J'attends midi tous les jours pour l'écouter et j'adore tous ses conseils.
1: Oh là là, moi je vous adore Daniel, en plus avec votre accent chantant. Oh là là, quelle merveille. Oui. C'est un bonheur. Alors, ma chère Daniel, c'est votre émission. Vous aviez une petite question, me semble-t-il.
4: Oui. Alors, mon fils, il prend le train deux fois par semaine. Est-ce que ça vaut le coup de prendre la carte Avantage ?
5: Oui, ça vaut le coup parce qu'il le prend régulièrement. Après, vérifiez quand même qu'il y a suffisamment de trains éligibles à la carte Avantage sur les trajets et les jours. Parce que le problème de la carte Avantage, c'est que ça ne s'applique pas sur tout le temps. Donc, c'est ce point qu'il faut vérifier. Je crois qu'après, il y a aussi une carte, il faudrait que je vérifie, mais sur les voyageurs très réguliers. Je me demande si elle ne s'appelle pas Fréquence ou un truc comme ça.
1: Ah,
5: donc,
1: oui.
5: À vérifier quand même. Vous avez sur le site de la SNCF toutes les cartes. Mais à mon avis, la carte Avantage, quand on le prend aussi si souvent, oui, c'est un bon plan.
1: Voilà, ma Danielle, ça vous va ?
4: Très bien.
1: On vous fait un gros bisou, Danielle. C'est un peu familier, mais j'ai envie de vous embrasser.
4: Et moi, je peux vous poser une question ?
1: Bien sûr.
4: Alors, je n'arrive pas à m'inscrire sur le site, ça ne me prend pas.
1: Ah bon, sur ici.fr ?
6: Pour le jeu ?
4: Oui.
1: Pour le jeu. Alors, vous allez parler avec notre chère et tendre Sadika au standard. Elle va vous décrire exactement la marche à suivre. Parce que normalement, il y a une page dédiée qui est au fond du site, là, tout en bas. Mais elle va vous réexpliquer. Voilà. On vous fait un gros bisou, Daniel. On va lire aussi une petite question très rapidement, Aude Razo.
6: Oui, c'est Claude qui avait commandé pour ses deux enfants deux billets Metz-Paris en Ouigo.
1: Ouais.
6: Il nous a laissé un message, il m'a dit « Le Ouigo a été annulé, j'ai dû repayer deux nouveaux billets, 144 euros. Est-ce que la SNCF, Valère, était en droit de m'imposer de racheter un nouveau billet ?»
5: Il y a sans doute un décalage entre le remboursement du premier billet et l'achat du deuxième. La vraie question, c'est si le deuxième a coûté plus cher que le premier, il faut faire une réclamation.
1: Ok, merci beaucoup Valère.

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2: Midi 32 sur votre radio, ICI, bienvenue dans votre nouveau rendez-vous quotidien. On vous doit bien ça, c'est son titre. Je m'appelle Enora Malagré, je suis avec Aude Razo, Valère Coréard et Elsa Wolinski. On vous a parlé bon plan vacances. Si vous avez des questions à nous poser, 0810 055 056, c'est votre antenne. Vous êtes ici chez vous, on est ensemble jusqu'à 13h, un peu plus tard, dans un court instant d'ailleurs même. Aude et Valère nous parleront rappel de voiture, mais pour l'heure, c'est Bruno qui nous a laissé un message sur notre boîte vocale.
3: Bonjour la team, ici je suis Bruno de Talence à côté de Bordeaux et j'entends parler autour de moi de cashback permettant de récupérer de l'argent sur les achats. Ça m'a l'air un peu compliqué, vous pouvez m'aider? Merci.
2: Cashback, pardon, je ne sais pas du tout ce que c'est.
4: Moi non plus, je ne sais pas ce que c'est.
5: Le cashback, c'est des programmes de fidélisation ou d'achat qui vous permettent de récupérer un petit peu d'argent, une petite somme à chaque fois que vous achetez chez des enseignes partenaires. Donc ça peut prendre la forme d'une application notamment ou d'une petite extension sur votre navigateur
4: SNCF,
5: internet.
4: Mais sur SNCF d'ailleurs, on nous demande ça parfois.
5: Oui, parce que vous avez peut-être une application installée. Mmh. Alors, en gros, vous achetez un billet SNCF 100 euros et puis vous avez 3% de cashback dessus. Ça veut dire que sur les 100 euros, vous allez récupérer 3 euros. Mmh. Ça va rentrer dans une cagnotte. Et dès que vous atteignez les 20 euros, ça va sur votre compte bancaire.
2: Okay.
5: Ça, c'est pas mal. Moi, je vous conseille de le faire. Souvent, c'est connecté aussi avec votre compte en banque, en fonction des écritures et de là où vous faites vos achats. Et vous récupérez comme ça un petit peu de sous. Mais, il y a un mais, bien sûr, c'est qu'on vous sollicite beaucoup sur des promotions, sur du cashback supplémentaire. Donc je trouve que ça pousse un peu à la surconsommation.
2: À la conso, ouais.
5: Voilà. Et le problème, c'est que pour cumuler 20 euros, il faut quand même faire pas mal d'achats ou être hyper vigilant. Et puis à la fin, on vous propose tellement que vous risquez de tomber dans le piège d'acheter quelque chose dont vous n'aviez pas vraiment
2: besoin.
5: Donc si vous le faites, vous le mettez en sourdine, vous le laissez filer. Et quand c'est prêt, eh ben vous récupérez vos 20 euros. J'en profite d'ailleurs sur ce type de système. Vous avez aussi l'arrondi épargne. Ça, je trouve ça pas mal. Chaque fois que vous achetez, mettons, que c'est pas un chiffre rond, en dessous, mettons, de 2 euros, 3 euros, eh ben, le petit surplus, vous le placez sur un compte en banque. Vous faites vous-même vos petits arrondis.
2: J'aurais dû épouser Valère Coréa.
4: J'allais dire, non, en fait.
5: Et vous faites vos économies.
4: On vous vivre avec vous.
5: Et puis, je rajoute encore une couche. Vous pouvez même le placer.
2: Il est inarrêtable.
5: Sur des placements, alors certes risqués, mais qui peuvent aussi être intéressant. Bon, voilà,
2: c'est
5: en reparlera.
2: Incroyable. Et en parlant d'argent, tout au long de l'année, je booste votre pouvoir d'achat. C'est 200 euros à dépenser dans une grande enseigne. Et c'est Nathalie qui s'est inscrite sur le site ici.fr. Bonjour Nathalie.
6: Bonjour Enora.
2: Oh là là, cette petite...
6: Là, j'en reviens pas.
2: À vous.
6: Mais carrément pas.
2: Ouais, je vous écoute. Ouais. Vous habitez Aisanville, donc vous écoutez via ICI Paris Île-de-France. Vous êtes fonctionnaire, vous avez deux grands garçons et un petit enfant. Oui. Et c'est gagné, Nathalie.
6: Bravo. Mais c'est dingue.
2: Bah ouais.
6: Ah non, mais je réalise pas. C'est incroyable.
2: Vous le méritez, Nathalie. C'est votre émission, c'est votre rendez-vous. Voilà, ça va vous aider un tout petit peu. On est là pour ça et on vous doit bien ça. Merci Nathalie, on vous embrasse très très fort. On va s'écouter un petit Nino Ferrer, La maison près de la fontaine. On est ensemble jusqu'à 13h, midi 36.

0: Nino Ferrer, la maison près de la fontaine. Sur votre radio ici, on est ensemble jusqu'à 13h. 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
0: Oui, c'est vrai, on vous doit bien ça. C'est votre émission, votre rendez-vous. Vous avez des questions, on a les réponses. 0810 055 056, c'est votre numéro. C'est gratuit, évidemment, c'est un WhatsApp. Il est midi 39. Et on va parler avec Valère Coréard et Aude Razo du rappel de voiture. Alors, je ne suis pas motorisée, je ne sais pas ce que c'est.
2: Alors, Aude Razo. Déjà, pourquoi j'en parle? Parce que Volkswagen vient d'annoncer qu'elle rappelait plus de 2 millions de voitures dans le monde et que Audi, filiale de Volkswagen, rappelle près de 700 000 voitures. Pourquoi? Pour un risque de corrosion du système de direction. Donc on rappelle la voiture, en fait, il faut l'emmener au garage, il faut l'emmener chez le concessionnaire pour faire une réparation, pour checker, voilà. Donc évidemment, ça concerne des modèles bien précis. Donc là, si on parle de Volkswagen Audi, c'est les Golf, les Tiguan, les Touran, les Caddy, les Q3 pour Audi, par exemple. Attention, c'est pas toutes, ça dépend aussi de la date à laquelle elles ont été fabriquées. On parle en fait d'un souci dans la fabrication.
0: Si vous êtes concerné, 0810 055 056, appelez-nous.
2: Alors, évidemment, vous dites, j'ai pas de Volkswagen, j'en ai rien à faire. Non, attention. En fait, je vous donne un petit chiffre. Sur le site Rappel Conso, depuis janvier, déjà, il y a eu plus de 200 campagnes de rappel de véhicules recensées. Mmh. C'est énorme. En fait, il y a celles qui font beaucoup de bruit, comme celle de Volkswagen la semaine dernière. Ouais. Puis il y en a d'autres qui se font un peu à bas bruit. Alors, ça peut être pour plein de choses. Ça peut être une batterie qui surchauffe. Ça peut être une fuite de carburant dans le moteur. Ça peut être une défaillance logicielle. Ça peut être un module qui est défectueux. Que sais-je? Bon. Il y a eu quand même beaucoup de grosses campagnes de rappel ces dernières années. Vous vous souvenez des airbags Takata, extrêmement dangereux, ces airbags défectueux. Il y a eu aussi les moteurs PureTech, les marques les plus rappelées. On a Stellantis, on a Volkswagen. C'est pas mal de vérifier, en fait, si on est concerné ou pas. Et ça, c'est vraiment très important, se dire, on peut de temps en temps aller faire un petit tour, voir s'il n'y a pas un petit souci sur ma voiture.
3: Oui, d'ailleurs, à ce propos, il y a une procédure très simple pour vérifier si vous êtes concerné par un rappel, parce que parfois, ça peut avoir des conséquences dramatiques. Il faut vraiment écouter ces rappels. C'est, en fait, vous allez sur le site du constructeur de votre voiture, donc, je ne sais pas, Audi ou Volkswagen, qu'on vient de citer, ou n'importe qui. Et là, vous avez normalement une rubrique rappel sur leur site.
0: D'accord.
3: Vous y entrez ce qu'on appelle le VIN de votre voiture pour savoir si vous êtes concerné par ce rappel. En fait, le VIN, c'est le numéro d'identification unique du véhicule. C'est 17 caractères et il est généralement gravé sur le véhicule et surtout, il est indiqué à la case E de la carte grise.
0: D'accord.
3: Donc, vous prenez votre carte grise, case E, c'est le VIN. Vous allez sur le site de la marque de votre voiture et vous vérifiez si ça fait l'objet d'un rappel. Parce que Aude l'a pas encore dit, mais dans certains cas, il y a des conséquences dramatiques de ne pas suivre un rappel.
2: Je précise qu'on est prévenu, évidemment, si la voiture fait l'objet d'un rappel, mais on est prévenu à condition quand même que l'adresse sur la carte grise soit à jour. Oui, est-ce que vous avez bien mis à jour lors du dernier déménagement, vous avez bien prévenu que vous aviez déménagé? Parce que du coup, on va essayer de vous contacter via l'adresse qui est écrite sur votre carte grise. Donc ça, très important aussi, avoir bien son adresse mise à jour sur la carte grise. Sur effectivement les différentes sortes de rappels, la plupart du temps, c'est le plus classique, c'est un rappel de sécurité. Vous prenez rendez-vous avec le concessionnaire, le garage, pour faire la réparation. Et puis, vous avez le stop drive. Stop drive, ça, c'est un mot qu'on a beaucoup entendu quand il y a eu notamment l'affaire des airbags Takata, extrêmement dangereux. En fait, ça veut dire qu'on vous demande de ne plus conduire.
0: D'arrêter
2: immédiatement. Vous contactez le constructeur pour organiser la prise en charge. C'est vraiment pas du tout à prendre à la légère. Il y a un automobiliste qui est mort à Annemasse en début d'année. Il avait une C3. Sa voiture faisait l'objet d'un stop drive à cause de son airbag de marque Takata. Mmh. Il avait reçu une lettre recommandée pour le prévenir. Il avait été prévenu aussi lors du contrôle technique. Il faut pas prendre à la légère tous ces avertissements. Et donc, j'en profite parce qu'il y a ce rappel Volkswagen, mais évidemment, ça peut être à n'importe quel moment. Donc, bien être attentif si vous êtes concerné ou pas.
0: Et si vous avez des questions sur le rappel de votre voiture, ça se passe au 0810 055 056. Pour l'heure, on va écouter un Amerlock, Weezer, Iceland. Oh là là, Island in the Sun. Je suis désolée, je suis bretonne, j'ai pas l'accent anglais. Que voulez-vous, chers amis? Tout de suite.

0: Weezer Island in the Sun sur votre radio ici, on est ensemble jusqu'à 13h.
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0: On vous doit bien ça. Midi 46 en plein cœur de votre nouveau rendez-vous quotidien, enfin en plein cœur, il nous reste malheureusement un petit quart d'heure, ça passe à une vitesse folle cette histoire, tellement on est bien ensemble, vous avez énormément réagi au 0810 055 056, notamment sur les bons plans vacances. Nous avons tout de suite Anne-Marie que nous allons prendre à l'antenne. Bonjour chère Anne-Marie.
2: Bonjour l'équipe d'ici.
0: Bonjour. D'où vous nous appelez Anne-Marie?
2: Du Mans, dans la Sarthe.
0: Du Mans, eh bien, on embrasse tous les habitants de la Sarthe. Alors, vous aviez une question à nous poser, on vous écoute.
2: Oui, j'aurais voulu savoir si, lorsqu'on prend des billets pour la SNCF, oui, il était préférable de prendre deux allées ou de prendre systématiquement un aller et un retour.
0: Oh, quelle bonne question, chère Anne-Marie, merci beaucoup de l'avoir posée.
3: Bon, quand on regarde, en vérité, il faut comparer les deux. En général, l'aller-retour est optimisé. Je vous conseille aussi de vérifier les conditions des billets, parce que dans un aller-retour, c'est un package. Quand vous faites deux allées, ça peut un petit peu changer. Mais vous avez raison, c'est une bonne idée. Moi, je l'ai jamais fait, mais pourquoi pas tester les deux allées. Peut-être qu'avec la tarification dynamique, ça peut vous ouvrir une petite réduction. Ça prend un tout petit peu plus de temps, mais c'est pas mal. C'est
0: merci malin. Valère Coréard. Elsa Wolinski, il y a aussi un bon plan. C'est où aller au fond en vacances?
4: Mais hors des sentiers battus, vous avez les régions les moins visitées, effectivement, de France. Vous avez la Creuse, le Morvan, la Loire, le Pays de Bray, l'Alsace du Nord. Allez-y, n'ayez pas peur.
0: Allez, on a tellement un beau pays. Et je vous recommande d'ailleurs le guide du routard spécial hors sentier battu. Il y a toute une liste de nos territoires français, comme l'a dit Elsa, qui sont moins visités, qui sont absolument magnifiques, mirifiques, Audrazo. Nous avons un auditeur, place aux auditeurs, Jean-François, qui nous appelle d'ici Pays d'Auvergne, d'ailleurs. Oh là là, l'Auvergne, qu'est-ce que c'est beau aussi. Qu'est-ce qu'on y mange bien, mon Dieu, j'ai faim. Jean-François, bonjour.
5: Oui, bonjour.
0: Comment allez-vous?
5: Ça, très bien.
0: C'est parfait, on vous écoute, cher Jean-François, c'est votre antenne.
5: C'est pour faire part d'une expérience.
0: Oui.
5: J'ai écouté tout à l'heure qu'il fallait absolument réserver par les plateformes. Et il nous arrivait une petite mésaventure aux États-Unis en 2017.
0: Mm-hmm.
5: C'est-à-dire que nous avions prévu d'aller voir l'éclipse totale de soleil aux États-Unis.
0: Mmh. Ouais.
5: Et nous sommes arrivés le soir à l'hôtel et nous avions réservé par je peux le citer.
0: Oui, bien sûr, allez-y.
5: Booking. Et disons l'établissement n'avait pas notre réservation.
0: Ah.
5: C'est-à-dire qu'on avait réservé pour $125 à l'époque deux chambres. Et bizarrement, il leur restait deux chambres, mais par contre à $450 la chambre.
6: Oh là là. Et vous avez pu vous retourner, Jean-François? Comment vous avez fait? Est-ce que Booking vous a remboursé?
5: Eh ben, c'est justement ce que je veux dire, c'est que Booking nous a dit prenez-les. De toute façon, il y avait rien de réservable à 100 km à la ronde. Donc ils nous ont dit réservez-les et on vous rembourse.
6: Alors, donc voilà, d'où l'importance effectivement dont parlait Jean-François de passer par les plateformes de location, parce que ça sécurise en cas de problème. Là, Jean-François, merci, parce que du coup on a un très bon exemple. J'en profite, puisqu'on parle à nouveau d'arnaque et de Booking. Vous avez peut-être entendu parler cet été, il y a eu une vague énorme d'arnaques liée à Booking. Attention, je précise, c'est pas Booking
0: spécialement.
6: En fait, vous réserviez, alors il y a

0: pas de raison qu'il n'y ait pas ça à Noël à la Toussaint. Il y a eu cet été, il n'y a pas de raison qu'il n'y ait pas ça à Noël. Vous réservez sur Booking un hôtel et dans la foulée, vous recevez un WhatsApp avec votre nom, la date de réservation, le nom de votre hôtel, etc. On vous demande de régler le plus rapidement possible. Là, là-dessus, énorme vigilance. Il y a une auditrice, Morgane, qui m'avait envoyé tout le détail des messages WhatsApp qu'elle avait reçus. C'était hyper bien fait. En fait, globalement, c'est l'hôtel qui s'est fait pirater. Il a récupéré les noms des clients, les dates de réservation et après leur téléphone et il leur écrit directement pour leur dire allez, payez maintenant. Sauf qu'en fait, vous ne payez pas l'hôtel, vous payez l'escroc, tout simplement. Donc attention à ces messages WhatsApp qui arrivent dans la foulée d'une, d'une réservation.
1: Merci, cher Audrazo. Merci aussi à notre auditeur Jean-François. 0810 055 056, c'est votre antenne. Vous avez des questions, ça tombe bien. On a les réponses. À tout de suite sur votre radio ici.
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1: 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Midi 52 sur votre radio ICI, pardonnez-moi, je ricane parce qu'Elsa Wolanski vous a préparé une chronique.
3: Il
1: faudrait mettre la photo sur le site ici.fr. Elle vit tellement ses chroniques qu'elle a un accessoire, elle a un déguisement. Parce que vous allez nous parler de Noël.
3: Imaginez à Noël que ça va vraiment
1: Elle va venir déguisée en reine dans le studio, ça va être divin.
0: Elle a un petit paquet cadeau sur la tête.
1: Voilà, exactement. En serre-tête, c'est sublime.
3: Alors si je vous fais écouter ça... C'est à quoi ?
1: Noël !
3: Évidemment, le sapin, les guirlandes, les cadeaux, Maria Carré décongelée, et les téléfilms où une femme surmenée quitte New York, retourne dans son village natal, qu'elle a, dans une maison qu'elle a sûrement échangée et tombe amoureuse d'un menuisier qui fabrique des jouets en bois. Mon rêve, je vous assure. Il y a quelques années encore, les téléfilms de Noël commençaient au début du mois de décembre. Aujourd'hui, ils débarquent dès la mi-octobre. Noël, sauf qu'il y a quand même un petit problème. On est en septembre, on n'est même pas encore en octobre. On est bien d'accord, parce que visiblement, il y a comme une amnésie temporelle. Je ne parle pas du climat, je parle de l'amnésie temporelle. Alors, je parle de Noël. Effectivement, Noël est déjà là. Chez Action, Emma, partout, les décorations ont débarqué dès le début du mois de septembre. À Lille, une boutique entièrement consacrée à Noël a ouvert les portes le 11 septembre. Chez Ikea, les collections de Noël sont arrivées le 25, soit à plus de 100 jours du réveillon. Plus de 100 jours quand même. On n'a même pas fait Halloween qu'on est déjà en train de fêter Noël, les amis. On n'a pas encore creusé une citrouille qu'on nous vend déjà des boules pour le sapin. D'ailleurs, dans certains magasins, les deux cohabitent. Les citrouilles, les fantômes, les squelettes et juste à côté, les reines, les lupins et le Père Noël. On est dans une espèce de grand embouteillage de fête. Alors attention, attention. Moi, j'adore Noël. Vraiment.
1: Ça se voit.
3: Je fais partie de la team qui installe son sapin très tôt et qui le garde jusqu'au mois de mai. Plus. À ce stade-là, d'ailleurs, ce n'est plus un sapin de Noël, c'est comme un membre de la famille, je vous assure. Donc, je ne vais certainement pas me plaindre qu'on me propose des guirlandes. Mais septembre, quand même. Alors, à ce rythme-là, l'année prochaine, on achètera nos boules de Noël avec notre crème solaire, évidemment. Alors, pourquoi Noël arrive-t-il toujours un peu plus tôt ? Maintenant, chaque année. D'abord, parce que les enseignes se livrent une véritable course de vitesse. Il faut être la première à installer Noël pour être la première à nous donner envie de l'acheter. Ensuite, parce que toutes ces décorations sont déjà là. Elles ont été commandées parfois un an à l'avance, fabriquées malheureusement notamment en Chine, transportées par bateau et livrées dans les entrepôts à la fin de l'été. Et stocker, ça coûte cher. Donc plutôt que garder des milliers de cartons de guirlandes, ils n'ont pas vos bons plans, Valère, et de rennes pendant deux mois, autant les mettre tout de suite en rayon.
1: D'accord.
3: Et puis, il y a le Black Friday. Évidemment, je ne l'ai pas très bien dit.
1: On est de la même équipe. Friday.
3: À l'origine, c'est un vendredi de promotion à la fin du mois de novembre. Aujourd'hui, il s'étale pratiquement sur tout le mois et c'est devenu l'un des grands moments où on achète ses cadeaux de Noël. Résultat, les achats commencent plus tôt aussi parce qu'on a peur que les produits les moins chers soient dévalisés. Et puis, évidemment, quand le budget est serré, acheter les cadeaux en septembre, octobre, novembre permet d'étaler effectivement les dépenses au lieu de tout payer en décembre. Et puis, il y a une dernière explication. Cécile Desonnet, qui est directrice d'études chez Futurible, un centre de réflexion sur les évolutions de nos sociétés, et aussi autrice de La Société des Besoins, parue chez Gallimard en 2025, explique qu'on vit dans une époque, et on le sait, très anxiogène, où effectivement les bonnes nouvelles et les occasions de se faire plaisir semblent parfois de plus en plus rares. Alors, on peut se dire quand même que commencer Noël plus tôt, et surtout le faire durer plus longtemps, ce serait aussi une manière de se rassurer. Et là, je comprends beaucoup mieux. Parce qu'au fond, quand on achète Noël en septembre, peut-être qu'on n'achète pas seulement des boules et des guirlandes, on achète aussi un peu d'enfance, un peu de douceur, un peu de lumière, la promesse qu'il va se passer quelque chose de joyeux. Et peut-être que c'est aussi pour ça que les téléfilms de Noël fonctionnent si bien. On connaît l'histoire, on connaît même la fin. Au bout de 4 minutes, on sait déjà qui va tomber amoureux de qui. Alors oui, Noël en septembre, c'est beaucoup trop tôt, octobre aussi, mais finalement, si on a tellement envie d'allumer les guirlandes avant l'heure, c'est peut-être simplement parce qu'on trouve qu'il fait un peu trop sombre dehors.
1: Oh là là, Merci Elsa Wolinski, merci infiniment.
0: J'ai une confession, j'adore les téléfilms de Noël.
3: Oh là là.
0: Effectivement, on connaît tout dès la première seconde, on a tout compris, mais je trouve ça très réconfortant.
1: Je vois Valère Correard qui pique du nez.
4: Non, parce qu'elle a donné des bons plans. Elle a donné des bons plans budget en disant qu'il fallait étaler tout ça. Je vois qu'elle vient sur mon périmètre.
1: J'aime bien, que je vous grignote petit à petit. Merci infiniment Elsa Wolinski, on parle de Noël avant l'heure. C'est un petit peu le cas sur l'antenne d'ici. On vous doit bien ça tous les jours, parce que c'est 200 € que je vous offre deux fois dans l'émission, dans votre petite poche à dépenser dans une grande enseigne. Profitez-en, parce que la semaine prochaine, ça sera qu'une seule fois dans l'émission. Nous allons accueillir notre gagnante, je crois qu'elle s'appelle Anne. Bonjour Anne.
5: Bonjour.
1: Oh, quelle voix enchanteresse et pleine de pêche. Vous nous appelez d'où, Anne?
5: Des Landes.
1: D'accord, très bien. Eh bien, on embrasse tous les Landais et les Landaises. Quelle belle région. Et sachez-le, chère Anne, c'est gagné.
3: Bravo.
1: Bah oui.
5: Je suis trop contente. Je suis trop contente de vous avoir au téléphone aussi.
1: Mais moi aussi, je suis contente.
5: Je vous regarde dans le magazine de la santé et tout. C'est trop bien.
1: Merci.
5: Je suis trop contente, en fait.
1: C'est
5: vous
1: très gentil.
5: Vous m'avez appelé tout à l'heure, j'étais à l'espace jeu avec les petites. Et là, elles sont en couche, elles attendent d'aller se coucher.
1: Eh bien, écoutez, on booste votre pouvoir d'achat. C'est ça qui est merveilleux dans cette émission. Je vous embrasse très très fort, Anne. Prenez soin de vous. J'embrasse du coup mes chers collègues du magazine de la santé. J'ai ramené mon Valère Coréard d'ailleurs dans l'aventure. C'est tous les jours entre 15h et 16h, voilà, sur France 2. Parce qu'on aime beaucoup France Télévisions, vous le savez. Demain, figurez-vous, on va parler des maisons fissurées, chers amis. Émission très importante. Si vous avez malheureusement votre maison qui a été fissurée, notamment à cause de la sécheresse, appelez-nous 0810 055 056. Gros dossier, on reçoit même une spécialiste, chère Aude Razo, pour parler précisément de ce sujet. Merci ma Céline pour la réalisation de cette merveilleuse émission. Merci Julien à la technique, Sadika au standard, Gwenel à la préparation. Merci à ma merveilleuse équipe, Elsa, Valère, Aude Razo, pardon. Quant à moi, je vous dis à demain.

0: 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Ève, lève-toi de bonne heure à 4h58 sur ICI. Soyez les bienvenus ce mardi matin 5 octobre. On fête les Bruno aujourd'hui. Bonne fête à tous les Bruno qui se réveillent avec nous.
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0: Bonjour Cyril.
3: Bonjour Louis, bonjour à tous. Bonjour à tous, bonjour à toutes et à tous. Ça commence bien.
0: Mais ça commence très bien, vous en faites pas. Ce matin ici, vous révèle les résultats d'une enquête qui concerne directement nos assiettes. Retrouve-t-on des PFAS, ces polluants éternels, dans les œufs que nous mangeons, Cyril?
3: Eh bien oui, sur 91 œufs analysés partout en France, près de 60% contiennent des PFAS et 1 sur 4 dépasse même les seuils réglementaires.
0: On va en parler bien sûr avec vous dans le tour de l'actualité dans quelques secondes et tout au long de cette journée entièrement dédiée à ça sur nos émissions avec cette investigation entre Radio France et nous tout au long de la journée. Ici dès 5h, c'est toute une équipe bien entendu avec Sarah, la rédaction en chef aujourd'hui, Iki à la réalisation de l'émission et Saveria qui vous accueille au standard.
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0: Mardi 6 octobre, excellent réveil, il est 5h. C'est parti pour le tour de l'actu avec vous, Cyril Ardo-Redon. Qu'est-ce qu'il y a vraiment dans nos œufs?
3: Plus de la moitié des œufs que nous consommons contiennent des PFAS, des polluants éternels. Pire encore, un quart dépasse les seuils réglementaires. C'est le résultat édifiant d'une étude du réseau ICI et de la cellule investigation de Radio France que l'on vous dévoile ce matin. Il s'agit pourtant d'un aliment que nous adorons, pas cher et plein de qualités nutritionnelles. Mais donc, Flavien Groyer, leur consommation peut s'avérer dangereuse.
4: Oui, si les seuils réglementaires qui s'appliquent en France sont franchis et que vous en mangez très souvent, il y a un vrai risque pour la santé. Ces polluants sont néfastes pour le système immunitaire et peuvent provoquer des cancers et des maladies cardiovasculaires. Il faut donc éviter de consommer ces œufs avec des taux élevés de PFAS. Pour nous aider à y voir plus clair, une autorité européenne a publié plusieurs recommandations en 2020. Un enfant de 20 kg ne devrait pas consommer par semaine plus d'un œuf contenant la quantité réglementaire de PFAS. Pour un adulte de 70 kg, pas plus de 4 œufs par semaine, quelle que soit leur cuisson. Pour savoir si vos œufs sont pollués, renseignez-vous sur des contaminations au PFAS détectées récemment auprès des agences régionales de santé ou faites analyser les œufs directement dans un des 4 laboratoires agréés en France.
3: Et les résultats complets de notre étude sont à retrouver sur notre appli et notre site ici.fr. Des nouvelles rassurantes face au Covid-19. La reprise de la circulation du virus constatée en France depuis plusieurs semaines n'a pas jusqu'ici eu un impact sanitaire nécessitant d'avancer la campagne de vaccination. C'est en tout cas ce qu'indique le ministère de la Santé. La vaccination doit démarrer mi-octobre. Elle sera couplée comme les années précédentes à celle de la grippe et elle reste recommandée particulièrement pour les personnes les plus fragiles.
0: Mobilisation des lycéens, acte 3 aujourd'hui.
3: Avec des dizaines de milliers d'adolescents attendus dans les rues partout en France. Hier, près de 1000 personnes ont été interpellées à travers tout le pays. Alors faut-il s'attendre aujourd'hui à de nouvelles scènes de débordements et d'interventions policières? Le ministère de l'Intérieur espère un calme relatif, car aujourd'hui, les syndicats de l'éducation nationale seront présents dans les cortèges aux côtés des lycéens. Yannick Falt.
5: Une source policière résume l'état d'esprit des forces de l'ordre avec les syndicats qui entrent dans la danse. Le mouvement devrait être plus structuré. Un haut gradé de la police abonde. Les organisations syndicales ont l'habitude avec leurs propres services d'ordre. C'est plutôt rassurant. Mais derrière ce constat, une crainte demeure. Celle de Black Bloc en tête de cortège à Paris, mais aussi dans les bastions de l'ultra-gauche. Nantes, Rennes, Toulouse, Lyon, Strasbourg notamment. Le renseignement territorial anticipe aussi d'éventuels pillages de magasins et d'y surveiller la situation dans les petites villes où les effectifs de policiers et gendarmes seront moins importants. Enfin, au-delà des éventuels débordements, c'est la mobilisation qui sera scrutée aujourd'hui avec la participation des enseignants et parents d'élèves, des étudiants, mais aussi de collectifs disparates contre les violences policières, mouvances pro-palestiniennes, gilets jaunes. Deux scénarios sont envisagés au ministère de l'Intérieur. Une bascule du mouvement ou au contraire une pression qui retombe grâce aux syndicats.
3: Et depuis le début de la mobilisation lycéenne, plus de 5000 personnes ont été placées en garde à vue, en très grande majorité des mineurs. Selon le gouvernement, 715 membres des forces de l'ordre et 215 élèves ont été blessés. 10 enquêtes ont été ouvertes par l'IGPN, la police des polices. Justement, une enquête administrative ouverte à l'encontre d'un policier de Perpignan dans les Pyrénées-Orientales. Il est accusé d'avoir tenu des propos racistes et sexistes lors d'une manifestation lycéenne. Sur une vidéo, on voit l'agent arborer des écussons attribués à des milieux néo-nazis. À une jeune fille qui se plaint des gaz lacrymogènes, on l'entend aussi évoquer les racailles et les blédards qui veulent, je cite, la violer. La couverture d'un livre réalisé par Salvador Dali dérobé est dans un musée privé à Issoire, dans le Puy-de-Dôme. Ça s'est passé dans la nuit de dimanche à lundi. Le parquet qualifie cette œuvre de pièce exceptionnelle et unique. L'enquête est confiée à la brigade de recherche de gendarmerie de Clermont-Ferrand.
0: Et puis en foot, les Bleus renversant.
3: La France s'impose 4 buts à 1 face à la Belgique après avoir pourtant été menée 1-0. Match pour le compte de la 4e journée de la Ligue des Nations. Et Julien Froment, on doit ce magnifique revers à 3 hommes, Désiré Doué, Ryan Cherki et Michael Olysee.
6: Un coaching payant pour prolonger l'état de grâce. Zinedine Zidane, à l'heure de jeu, a envoyé la cavalerie quand les Bleus étaient mal en point. Ryan Cherki, Michael Olysee et Désiré Doué, 3 joueurs qui ont tout changé pour le plus grand plaisir d'Alexandre.
7: Ah bah là, ce soir, c'est ce qui s'est passé. Hein. Les entrants ont fait la différence. La feuille de match au début, on n'y était pas trop. Et quand ça a rentré, ça a marqué. C'était vraiment super.
6: Avec un joueur qui a impressionné François, c'est bien sûr Michael Olysee, auteur d'un doublé.
8: Il a prouvé ce qu'il valait. Moi, je pense que ça sera le leader de l'équipe de France.
6: Même constat pour Zinedine Zidane, subjugué par le numéro 11 des Bleus.
9: Olysee, bon, bah voilà, j'ai rien à dire. C'est juste exceptionnel ce qu'il fait.
6: Auteur de 4 buts et 2 passes décisives sur ce rassemblement, Michael Olysee a endossé le rôle de leader laissé vacant par Kylian Mbappé et démontré que les Bleus, même sans leur attaquant star, même avec un Ousmane Dembélé très décevant, ont encore d'innombrables ressources en stock.
3: Et cette victoire permet aux Bleus de finir largement en tête de leur groupe de la Ligue des Nations. Premier rassemblement donc réussi pour Zinedine Zidane. La météo, Louis, c'est un temps sec et ensoleillé ce matin.
0: Oui, avec des nuages hein, le long de la côte atlantique en début de journée. Pour les températures à 5h05, nous avons 9 degrés dans le Loiret, nous dit Thierry sur notre page Facebook. 17 en Vendée, nous dit Sylvie. En milieu de matinée, les températures, elles, grimpent progressivement à Paris et Orléans. 18 degrés à Chambéry, 19 pour Avignon et Marseille, 21 degrés cet après-midi. Un temps changeant avec des averses et parfois même des averses orageuses qui gagnent du terrain à l'est avec des pluies attendues en Nouvelle-Aquitaine, en Occitanie, en Auvergne-Rhône-Alpes. Et pour les maximales, ce mardi après-midi, elles restent encore une fois très élevées. 26 dans le nord à Rennes, jusqu'à 27 degrés à Tarbes et à Biarritz cet après-midi.
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0: Soyez les bienvenus, tous les matins avant 6h, on vous donne la parole avec notre rendez-vous. Je recherche un auditeur qui, ce mardi 6 octobre, c'est la journée nationale des aidants, des personnes qui accompagnent au quotidien un proche, un malade, une personne âgée ou en situation de handicap. Alors ce matin avec vous Cyril, eh bien on recherche aujourd'hui un auditeur.
3: Un auditeur qui aide un aidant ou une personne aidée qui aimerait adresser un joli message.
0: Un message d'encouragement, par exemple de soutien, merci, vous pouvez nous appeler dès à présent au 0810 055 056. Ici dès 5h, c'est toute une équipe avec vous. Et bien sûr, on vous donne la parole. On est ensemble jusqu'à 6h. On va retrouver Stéphane Bern dans 3 minutes. Et bien entendu, vos chansons préférées qui accompagnent peut-être votre premier café ou votre trajet en voiture ce matin avec les Bee Gees.

0: la fièvre du samedi soir avec les Bee Gees sur ici. À 5h10 ce matin, on va retrouver Stéphane Bern qui nous emmène en Auvergne.
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0: Et plus précisément, même au Puy-en-Velay, Cyril.
3: Avec la fameuse lentille verte du Puy-en-Velay, cultivée depuis l'époque gallo-romaine et que l'on surnommait le caviar du pauvre. Une anecdote peu commune racontée par Stéphane Bern à 5h25.
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0: Et dans Ici, ça entreprend, on découvre parfois comment transformer ce qu'on jette en bonne idée. Et c'est le cas aujourd'hui avec les pépins et les noyaux qui finissent à la poubelle la plupart du temps. Aujourd'hui, Catherine Quicondon, dans le Vaucluse, vous avez trouvé comment les réutiliser et en plus pour notre bien-être.
4: À Avignon, avoir des pépins, c'est plutôt une bonne chose.
5: Il y a un pépin, Pierre ? Répondez-moi franchement, il y a un pépin ?
4: Oui, oui, il y a un pépin, et pas qu'un seul. Chez la première marque française de produits cosmétiques naturels, centrée sur les pépins et les noyaux de fruits, qui s'appellent logiquement pépins. Myrtille Shekhar et son conjoint Dino vous proposent des huiles, des crèmes, du sérum, des masques et des savons.
6: Alors nous, les deux coproduits qu'on utilise, c'est les pépins et les écorces, pour l'instant de grenade. À terme, j'espère qu'on ira plus loin dans la démarche parce que c'est vraiment ce qui nous anime et qu'il y a plein de choses qu'on peut récupérer. Après, ce qui est plus compliqué, c'est la transformation de ces éléments. Donc c'est pour ça que pour l'instant, on s'est concentré sur les pépins, les écorces de grenade aussi, parce qu'on a eu la possibilité de s'en servir.
4: Chaque formule est développée par un docteur en biochimie spécialisé en cosmétique naturelle. Le laboratoire de production se situe à Avignon. Les savons sont fabriqués à Lille-sur-la-Sorgue. Pour récupérer ce qu'ils appellent des coproduits, ils font des partenariats avec des producteurs ou des transformateurs locaux.
6: On a un bon partenaire à Malocène, qui s'appelle l'Atelier d'Hippolyte, avec qui on travaille le noyau d'abricot et le pépin de grenade. Eux transforment directement chez eux et on peut les récupérer en huile.
4: Leurs produits ont jusqu'à 99,7% d'ingrédients naturels. Certains ont 3 fois plus de vitamine E ou 3 fois plus d'antioxydants ou sont 5 fois plus riches en acides gras essentiels. Ils sont adaptés à tout type de peau, ce qui est plutôt pratique. Mais à quel moment Myrtille, qui a travaillé 10 ans dans le vin, s'est dit que ça serait bien de s'intéresser aux pépins et aux noyaux ? Le déclic est venu lors de sa grossesse et d'une envie plus large.
6: Nous, on veut prolonger le travail des agriculteurs. En ce moment, on le sait, le monde de l'agriculture n'est pas au top, les vignerons aussi. Et du coup, c'est une façon pour nous de soutenir ce secteur à notre manière, en prolongeant leur travail, en utilisant leurs coproduits.
4: Et c'est tout à leur honneur. D'ailleurs, pour cette entreprise, Myrtille a reçu le prix du dynamisme entrepreneurial de la CCI Vaucluse. Les produits pépins sont disponibles dans une dizaine de points de vente du département, dont des pharmacies et des domaines viticoles. Il y a aussi leur nouvelle boutique ouverte cette année à Bédouin. Plus d'infos sur pépin.fr, pépin au pluriel. Merci à Ici Vaucluse pour cette idée qui prend soin de nous. Ici, ça entreprend à Avignon avec pépin et des cosmétiques malins.
0: Et sans pépin, Catherine, on vous retrouve demain à 5h15.
3: Et les pépins, même les gros problèmes des agriculteurs après un été de sécheresse, cette solution que certains ont trouvée pour essayer de surmonter leurs difficultés, louer leur bétail, ne plus être propriétaire de leurs vaches. Reportage à suivre dans quelques instants.
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0: Soyez les bienvenus ce mardi matin à l'écoute d'ici 5h14. Le sommet de l'élevage ouvre ses portes aujourd'hui près de Clermont-Ferrand.
3: Plus précisément à Cournon d'Auvergne. Un salon une nouvelle fois dans un contexte de crise agricole. Les éleveurs ont des difficultés de trésorerie après la sécheresse de l'été. Il va falloir notamment acheter du fourrage pour nourrir le bétail. Alors pour soulager les trésoreries d'Ormarguier, certains décident de louer les vaches.
9: Comme dans n'importe quel bâtiment d'élevage, les vaches sont en train de ruminer. Particularité ici, les 2/3 du troupeau ne sont pas la propriété de l'éleveur. Ce sont des vaches en location.
10: On fait comme si c'était les nôtres, après ça ne change pas grand-chose, c'est juste une question d'écriture.
9: Benjamin Pelleret loue 95 vaches à une société qui s'ajoute à la cinquantaine qu'il possède. Ça lui permet d'avoir le nombre de bovins nécessaires pour produire le gros million de litres de lait qu'il doit livrer chaque année à sa laiterie.
10: Ça reste assez cher quand même d'acheter des vaches. Autour de 2000 euros la bête, ça commence à faire une belle somme d'argent.
9: Quand il s'est agrandi il y a une dizaine d'années, il a préféré louer ses animaux. Il a pu consacrer les 200 000 euros qu'ils valent à la modernisation de sa ferme.
10: Pour faire l'agrandissement, on a refait une salle de traite et tout. Les banques ne suivaient pas à l'époque puisqu'on venait de traverser une crise du lait et tout. Donc comme les banques ne suivaient pas, on a repris plus de vaches en contrat pour garder la trésorerie pour faire les travaux.
9: Bien entendu, en échange des vaches, l'agriculteur doit verser un loyer. Il est de 28 euros par mois et par animal qu'il paye à la société propriétaire, l'entreprise Élevage et Patrimoine Maille-Marguerite. Karl Darginov est l'un des représentants. Avec la crise actuelle, il multiplie les contrats.
11: C'est plus de 1000 éleveurs aujourd'hui partenaires, plus de 20 nouveaux éleveurs, 20 à 30 nouveaux éleveurs par mois qui nous rejoignent. Donc une forte accélération, tout ça notamment parce que des investisseurs français nous affectent une partie de leur patrimoine pour qu'on puisse acheter ces vaches.
9: L'argent vient en effet de particuliers qui payent 2300 euros pour une vache.
11: Ça permet à cet investisseur d'être réellement propriétaire d'une vache, qui va nous confier, il va nous donner un contrat de délégation de gestion pour qu'on puisse la mettre à la disposition d'un éleveur. On se chargera de collecter les loyers, on déduira les charges de fonctionnement et on distribuera le rendement. En fait, si vous deviez comparer, ça ressemble beaucoup à ce qu'on fait dans l'immobilier. Lorsque vous achetez un produit immobilier, que vous confiez à une agence, qui se charge de vous trouver un locataire et de gérer les loyers. Eh bien, c'est le même principe.
9: Il assure que l'investissement est amorti en 10 ans avec un taux d'intérêt non garanti autour de 3% par an.
3: Un reportage sur une exploitation laitière de l'Orne signé Édouard Marguier.
0: Dans 3 minutes, c'est la télé avec Patrice Gascoigne. Ce matin, on va retrouver un champion du monde 98 pour son jubilé, Robert Pires, qui nous raconte les coulisses de la Der Robert. C'est diffusé ce soir sur Canal Foot. On en parle juste après Axel Red sur ICI. Et cette chanson sortie en 93, issue de son album Sans plus attendre, voici Le monde tourne mal. Bon réveil.

0: Axel Red avec Le Monde Tourne Mal à l'écoute d'ici 5h20 tous les matins. 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
0: Au tour de Patrice Gascoigne ce matin de nous éclairer avec sa lampe torche dans les coulisses TV. Aujourd'hui, Patrice, vous avez rencontré Robert Pires, champion du monde 98, à l'occasion de son jubilé diffusé ce soir sur Canal Foot.
4: Robert Pires, c'est l'un des plus beaux palmarès du foot français. C'est bien sûr un champion du monde 98, mais c'est aussi quelqu'un de gentil. Peut-être trop gentil.
5: Robert, tu s'assois à droite et à gauche. Pas de problème. Tu viens, provocation, tu es emmerdé, tu sais jouer au football. Là, muscle ton jeu, Robert. Si tu muscles pas ton jeu, fais attention. Je t'assure, tu vas voir. Tu vas avoir des déconvenues parce que t'es trop gentil.
4: Cette tirade devenue culte du sélectionneur de l'équipe de France, Aimé Jacquet, est extraite du documentaire « Les yeux dans les bleus ». La scène a été tournée dans le vestiaire des bleus juste avant la Coupe du Monde 98 que la France allait remporter. Et bien ce soir, devant les caméras de Canal Plus Foot, Robert Pires fête son jubilé. Un jubilé avec une pluie de stars, dont Aimé Jacquet. Et tout cela se déroule à Saint-Symphorien, à Metz. Vous allez assister à 3 matchs de 30 minutes chacun. Matchs dans lesquels on retrouvera des anciens du FC Metz, mais aussi de Marseille, d'Arsenal ou de l'équipe de France. Lui qui totalise 79 sélections avec les Bleus. Alors juste avant d'aller faire la fête, j'ai demandé à Robert Pires s'il s'apprêtait à ressentir une émotion particulière à l'occasion de son jubilé. Robert Pires.
6: Écoutez, une émotion particulière, oui. C'était important aussi mettre en avant le club du FC Metz, qui était extrêmement important dans ma vie professionnelle, dans ma vie aussi privée à l'époque. Donc voilà, c'est pour ça que ce soir, on se retrouve ici à Saint-Symphorien et surtout que l'on ait en tête une seule chose, s'amuser et faire la fête.
4: Est-ce que c'est important que ça soit diffusé sur Canal+, cette soirée ?
6: Écoutez, pour moi, oui. Aujourd'hui, comme vous le savez, depuis 6 ans, je suis consultant en Première Ligue sur la chaîne Canal+. On leur a proposé ce que l'on voulait faire. Ils ont accepté.
4: Vous êtes hyper affûté pour le match de soir. Est-ce que tous les autres joueurs vont l'être comme vous ?
6: Merci en tout cas pour le compliment. Mais oui, oui, ils sont tous affûtés. Je les ai prévenus. J'avais 2 questions. Est-ce que tu es disponible ? Ils m'ont dit oui. Et est-ce que tu seras affûté ? Ils m'ont dit oui. En plus, je leur ai mis un petit peu la pression, surtout qu'à partir du moment où je leur ai dit que le match serait en direct sur Canal+, je peux vous dire que les mecs, ils se sont mis au travail, ils ont perdu quelques kilos, moi aussi. Et surtout, c'est de faire plaisir aux gens qui sont là, au stade Saint-Symphorien, puis aussi les gens qui vont pouvoir regarder le match en direct sur Canal+.
4: Émotion en vue ce soir à partir de 20h45 sur Canal+ Foot avec la DER de Robert, le jubilé de Robert Pires.
0: Merci Patrice, on quitte le ballon rond pour une petite lentille, Cyril. Ça date de quand vous, à votre dernier plat de lentilles ?
1: Oula, c'est pas mon plat préféré, donc...
0: Et lentilles vertes du Puy-en-Velay, je parle de la bonne lentille.
1: Bien sûr, non mais toujours, on consomme local évidemment. Je sais qu'en plus vous êtes auvergnat, donc vous étonnez énormément aux lentilles.
0: Vous savez que j'allais vous attendre là-dessus en plus.
1: Mais non, moi les lentilles c'est pas mon plat préféré, donc ça fait quelques mois que j'en ai pas mangé.
0: Bon, on va essayer de vous convaincre ce matin, c'est la lentille verte du Puy-en-Velay à l'honneur. Avec Stéphane Bern que nous allons retrouver dans moins de 3 minutes puisque tout de suite vous allez profiter d'une nouveauté musicale aux côtés de Teddy Swims. Voici Mr. Know It All.
1: Monsieur, merci. Je sais tout.
0: Exactement.
1: C'est tout.
0: Allez,
1: moi.
0: Écoute, d'ici, c'est tout vous. Profitez, bon réveil avec nous, 5h25.

0: Nouveauté musicale à l'instant sur ICI avec Teddy Swims, mardi 6 octobre. Bon réveil avec nous, comme d'habitude avant les infos de 5h30. Un petit peu d'histoire aux côtés de Stéphane Bern. Ce matin, on voyage avec vous, Stéphane, dans une terre où une petite graine verte d'Auvergne valait presque de l'or dans nos assiettes.
1: Bien avant les avocats bio et les graines de chia, il y avait la lentille du puits. Le super aliment préféré de nos ancêtres, le Mbappé des légumineuses. Velay, époque gallo-romaine. Bien avant les labels et les chefs étoilés, les habitants cultivent déjà une petite lentille sur les terres volcaniques de la région. Les anciens volcans lui offrent une couleur vert bleuté et une peau particulièrement fine. Comme quoi, certaines catastrophes naturelles ont le sens du service après-vente.
2: Un volcan s'éteint, un être s'éveille.
1: Les Romains l'apprécient pour une raison très simple, elle pousse facilement, se conserve longtemps et nourrit bien. En clair, c'est le couteau suisse de l'alimentation antique. Le truc qu'on a toujours dans un coin du placard et qui te sauve un repas à la dernière minute.
3: Allez Lucien, il y a urgent, je te demande ça comme un service perso.
1: Quand la viande manque, la lentille est là. Quand les récoltes sont compliquées, la lentille est là. Quand l'église interdit la viande pendant les jours maigres, elle est encore là. La lentille, c'est un peu la collègue exemplaire qui ne pose jamais de RTT. Au Moyen-Âge, elle devient la meilleure amie des petites bourses. Les nobles mangent du poisson, les paysans mangent des lentilles. Peu à peu, elle hérite d'un surnom flatteur, le caviar du pauvre.
4: La montagne des caviars. Attention, hein. Gros grain, tu sais.
1: Une formule un peu optimiste, certes. Pas sûr que le caviar apprécie, ni les pauvres d'ailleurs. Mais pour des générations de Français, cette petite graine représente une bien belle sécurité alimentaire.
5: En triant des lentilles.
1: Les empereurs romains ont disparu, les royaumes aussi. Mais la lentille du puits est toujours là. En histoire, les héros ne portent pas toujours une couronne. Parfois, ils tiennent dans une cuillère.
0: 8 degrés, tiens au Puy-en-Velay tout de suite ce mardi matin. Votre météo complète, c'est juste après les infos, puisque tout de suite il est 5h30. Voici l'actualité en France et dans le monde en 90 secondes. C'est avec vous, Cyril Ardo-Redon.
6: Un acte 3 sous haute tension, des dizaines de milliers de lycéens attendus une nouvelle fois dans la rue un peu partout en France pour dénoncer notamment l'insalubrité des bâtiments et le non-remplacement des professeurs. Aujourd'hui, les syndicats de l'éducation nationale appellent à se mobiliser à leur côté. Jusqu'à maintenant, plus de 700 policiers et gendarmes et plus de 200 manifestants ont été blessés. On vous dévoile ce matin les résultats de notre étude sur les œufs. Plus de la moitié contiennent des polluants éternels. Un quart dépasse les seuils réglementaires. Cette pollution provient notamment des sites industriels, des boues, des stations d'épuration ou de l'incinération des déchets. Les députés ont adopté hier une des mesures phares de la proposition de loi intégrale de lutte contre les violences sexistes et sexuelles. Ils se sont prononcés en faveur d'unités spécialisées au sein de la police judiciaire. Une mesure à plus d'1,5 milliard d'euros selon le gouvernement. L'examen du texte doit se poursuivre jusqu'à vendredi. C'est la journée nationale des aidants, ces personnes qui apportent une aide régulière à un proche âgé ou en situation de handicap. Ça concerne 8 à 11 millions de Français, pour la plupart des femmes. Orange débranche son réseau téléphonique 2G dans la moitié des départements. Avant l'autre moitié, dans deux semaines, les opérateurs veulent se concentrer sur la 4 et la 5G, mais il reste en France plus d'1 million de cartes SIM compatibles uniquement avec la 2G. Et puis le foot, après avoir été mené 1-0, les Bleus s'imposent finalement 4-1 face à la Belgique en Ligue des Nations. But de Désiré Doué, Ryan Cherki et Michael Olise.
0: Passe tout de suite à l'info du jour avec vous, Cyril. Plus de la moitié des œufs que nous consommons contiennent des PFAS.
6: Oui, les PFAS, ce sont ces polluants éternels. Pire encore, un quart des œufs dépasse les seuils réglementaires. C'est le résultat de notre étude du réseau ICI, de la cellule d'investigation de Radio France, que l'on vous dévoile ce matin. Et des centaines d'œufs ont été testés partout en France. Et le plus mauvais résultat concerne les Ardennes. À Norbaral, vous avez rencontré un couple d'exploitants sur la commune d'Arrecourt, près de Nancy.
7: C'est Sardaigne.
8: Pour Anne Abraham et sa famille, plus question de manger les œufs de leur poule. Pourtant, vivre dans la nature, c'était ce qui avait conduit cette infirmière belge, son mari et leurs 4 enfants à s'installer dans les Ardennes pour cultiver la terre.
9: Le projet, c'était de faire du maraîchage local, sur petite surface, juste pour faire de la vente directe, sans produits chimiques. Et donc, on se trouve dans une situation où, sans rien utiliser, tout est pollué.
8: En effet, depuis que la préfecture leur a confirmé en janvier la très forte contamination de l'eau de leur puits et de leur production, tout est à l'arrêt, explique Sébastien, le mari de Anne.
10: On vendait aussi des œufs en direct aussi lors des ventes de fruits et légumes. Donc oui, on a une grosse consommation aussi personnelle, enfin surtout mon épouse et les enfants. Et voilà, ici, ben, on doit tout jeter.
8: Les Abraham ne s'attendaient quand même pas à avoir autant de polluants éternels dans leurs œufs, bien plus que ceux prélevés dans le couloir de la chimie près de Lyon.
9: C'est interpellant parce que quand vous êtes venu prélever pour votre enquête, on avait changé le système pour les alimenter en eau, donc déjà depuis plus d'un mois, donc on constate que les taux sont toujours trop élevés.
8: Les Abraham ont porté plainte contre X en mars dernier pour mise en danger de la vie d'autrui parce que cette pollution vient en grande partie de bouts de papeterie que le propriétaire précédent épandait comme fertilisant sur ses sols. Une pratique légale, mais dont Anne regrette de ne pas avoir été mise au courant au moment où elle a acheté la ferme.
9: Jamais personne nous a dit que des épandages de bouts industriels avaient été effectués ou avaient été autorisés. Donc on ne pouvait pas savoir. Sans doute qu'on se serait posé la question, en le sachant, de soit analyser les terres, soit pas acheter du tout.
8: Il existe un fonds d'indemnisation pour les agriculteurs victimes de pollution liées aux épandages de boues, mais Anne craint que cela ne couvre pas l'ensemble des 500 000 euros investis par la famille. Elle espère surtout retrouver de l'eau potable avant de pouvoir envisager toute nouvelle activité sur l'exploitation.
6: Un reportage d'Anne-Laure Barral et cette étude sur les PFAS dans les œufs est à retrouver dès maintenant sur notre appli et notre site ici.fr.
0: Merci Cyril. 5h34, tout de suite la météo de votre mardi à 6 octobre avec un temps sec et ensoleillé hein, ce matin. Quelques nuages en début de journée, notamment le long de la côte atlantique. Pour les températures, 9 degrés dans le Loiret, nous dit Thierry sur notre page Facebook. Alors que Sylvie, elle, nous dit déjà 17 degrés du côté de la Vendée. Des températures qui vont monter naturellement en milieu de matinée à Paris et Orléans 18 degrés, à Chambéry 19, pour Avignon et Marseille ce matin 21 degrés. Cet après-midi, une météo changeante avec des averses et parfois même des averses orageuses localement dans le sud qui gagne du terrain à l'est avec des pluies attendues notamment en Nouvelle-Aquitaine, en Occitanie ou encore en Auvergne-Rhône-Alpes au cours de l'après-midi. Pour les maximales, elles restent encore très élevées. Hein. On a 26 degrés attendus dans le nord à Rennes aujourd'hui, dans le sud 27 à Tarbes et à Biarritz.
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0: À 5h45 sur ICI, votre rendez-vous anti-arnaque, c'est avec Aude Razo. Ce matin, attention aux mails frauduleux qui se font de plus en plus nombreux et qui se font passer pour nos banques ou de grandes enseignes. Aude Razo vous donnera les bons réflexes justement à adopter pour les démasquer facilement. Et puis, le duel des auditeurs autour de l'actu, c'est pour vous dans moins de 3 minutes avec une information croustillante qui allie, vous allez voir, covoiturage et libertinage.
6: Ah oui.
0: Je vous en dis pas plus, c'est
6: un grand écart.
0: Je vous l'accorde. C'est à écouter et à découvrir juste après Daniel Balavoine, Vivre ou survivre sur ICI.

0: Daniel Balavoine, vivre ou survivre sur ICI, 5h39 tout de suite, le duel des auditeurs autour de l'actu.
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3: Oui, un poste radio multifonction absolument exceptionnel, vraiment multifonction. Il est équipé d'une lampe torche pour vous suivre le soir dans vos insomnies. Et puis nous aussi, on vous accompagne dans vos insomnies. Parce que le but de cette radio n'est pas que de faire lampe torche, c'est de l'allumer pour écouter la radio.
0: Exactement. Aujourd'hui, on va parler covoiturage et libertinage. Mais avant, on dit bonjour à Monique qui est avec nous.
3: Bonjour Monique.
4: Bonjour.
0: Monique, petit coup de fil ce matin des Alpes-Maritimes et en plein rangement de papier en plus.
4: Exactement.
0: Pour délaisser cette dure tâche, Monique, quelques instants, puisqu'on va jouer avant, on dit d'abord bonjour à Geneviève qui est avec nous.
3: Bonjour Geneviève.
4: Bonjour, c'était... Oui, bonjour Monique.
0: Geneviève, vous nous passez un petit coup de fil, vous êtes d'où vous? Mes yeux ne portent pas assez loin, je ne vois pas.
4: Moi, je suis à Barneville-Carteret, dans le département de la Manche.
0: Parfait, en plein petit déjeuner. On va jouer ensemble avec une question autour de l'actualité et cette information plutôt insolite repérée par nos confrères d'ICI Alsace. On connaissait le covoiturage pour aller travailler ou partir en vacances. Eh bien, deux entrepreneurs alsaciens viennent de lancer le covoiturage, mais cette fois-ci pour se rendre dans des clubs libertins. L'application s'appelle Liberticar. Elle est présentée comme un mélange entre Tinder et Blablacar. Vous créez votre profil. Et puis vous covoiturez, en gros, le concept est assez simple. Selon vous, la question que je vous pose ce matin est relativement insolite. Combien de personnes se sont inscrites sur cette application en un petit peu plus d'un mois? Il me faut un chiffre et c'est moins de 10 000. Geneviève?
4: Je dirais bien 500. Hein.
0: 500 pour Geneviève. Monique, vous en pensez quoi?
4: Ben, c'est plutôt difficile. Ben, je dirais... c'est délicat.
0: C'est le moins de le
4: dire. Donc, moi, je dirais 500.

0: Dominique. Merci d'avoir joué avec nous. C'était un plaisir de vous avoir ce matin. Reprise des rangements.
1: C'est moi qui vous remercie.
0: Et Geneviève, je vous souhaite un très bon petit déjeuner. Merci aussi. Dans quelques instants, enfin, vous allez voir, c'est Aude Razo et votre rendez-vous en Tiernac. Votre rendez-vous en Tiernac avec Aude Razo qui va nous parler des permis de conduire, les fameux permis roses qui vont passer dématérialisés, des arnaques bien entendu qui se font de plus en plus nombreuses et qui pullulent. On vous apprend justement à les démasquer dans quelques instants. Et puis le duel des auditeurs autour de l'actualité, c'est votre rendez-vous juste avant 6h aujourd'hui, ce mardi 6 octobre. C'est une journée particulière, c'est une journée consacrée aux aidants, la journée mondiale des aidants. L'occasion avec vous, Cyril, de rechercher un auditeur qui souhaite délivrer un joli message.
2: Oui, un aidé ou un aidant qui aimerait effectivement adresser un mot d'encouragement, de soutien ou un simple merci. Il nous appelle tout simplement au 0810 055 056.
0: C'est Saveria qui attend vos appels ce matin. Un petit bonjour et venez délivrer votre message personnel lors de cette journée ô combien importante et symbolique qui concerne un grand nombre de monde. Dans quelques instants, votre rendez-vous en Tiernac et puis la musique d'ici, bien entendu, avec vos chansons préférées. On aura le plaisir d'écouter dans quelques instants Bill Withers à l'écoute de votre radio ici. Bill Withers dans quelques instants. Pour l'instant, on va discuter vous et moi, mon cher Cyril.
2: On n'a pas encore le disque, c'est pour ça.
0: Ah, non, on peut.
2: Allez, on peut.
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0: mensonger, sur des achats qu'on n'a jamais fait. On va voir ensemble justement comment les démasquer et les arnaques se font de plus en plus nombreuses.
1: Oui, et pour ça, je commence avec l'exemple de Daniel. Daniel, c'est un auditeur, il m'a transféré un mail assez fou, je dois dire, ultra crédible, c'est à s'y méprendre, me dit-il. Il a raison. Au premier coup d'œil, je vois le logo CTLM. On dirait vraiment un mail CTLM. On parle à Daniel d'un paiement inhabituel chez But, l'enseigne But, 1321,98 €. Il y a même en pièce jointe un récapitulatif de paiement avec la photo d'un lit. Oui, c'est là que Daniel découvre qu'il aurait acheté deux lits, 1321,98 €. Le piège, franchement, il est très, très bien fait, si ce n'est l'adresse mail de l'expéditeur. Regardez bien, elle est tout à fait fantaisiste. Mais sinon, il y a le nom, prénom et l'adresse postale de Daniel. Il y a un numéro de téléphone, un numéro d'assistance, soi-disant, au cas où notre auditeur n'aurait pas fait cet achat.
0: Mais Aude, que se passe-t-il quand on appelle ce numéro de téléphone ?
1: Eh bien, ça continue et je dirais même que l'arnaque devient encore plus crédible. Ça, je le sais grâce à Mireille, une autre auditrice. Elle aussi a reçu un mail à peu près du même genre. Elle a appelé le soi-disant numéro de secours et elle se retrouve en ligne avec un soi-disant conseiller de la Banque de France. Oui, oui, tenez-vous bien, il lui envoie carrément un mail pendant la discussion. Vous êtes actuellement en ligne avec l'un de nos conseillers Banque de France. Merci de suivre attentivement ces instructions. Point. Sauf que le monsieur n'est conseiller de rien du tout et que Mireille tique, heureusement, quand il lui demande son numéro de carte bleue pour annuler la commande. Elle a bien fait tiquer. On ne donne jamais son numéro de carte bleue, même à un pseudo-banquier.
0: Merci Aude pour ces conseils précieux et votre chronique, bien sûr, vous la retrouvez directement sur notre site internet ici.fr, rubrique C'est pas vrai pour démêler des arnaques. Dans l'actualité en ce moment, on parle bien entendu des lycéens, mais vous allez voir, les étudiants ne manquent pas d'originalité. Trouver une alternance n'est pas chose facile et parfois un petit peu d'originalité peut faire la différence.
2: Oui, comme passer une annonce directement au micro d'un TGV entre Paris et Toulouse, un étudiant a tenté sa chance.
0: Est-ce que ça lui a permis de décrocher son alternance? Réponse dans 5 minutes aux côtés de Robin Bernot sur ICI. D'ici là, bon réveil avec nous et une nouvelle voix. Voici à Zao de Sagazan, la symphonie des éclairs.

0: des éclairs.
1: Belle journée sur ici avec la voix de Zao de Sagazan. C'était la symphonie des éclairs. Trouver une alternance en 2026, sujet compliqué, difficile. Alors un étudiant a une idée originale pour se faire remarquer, passer son annonce directement dans un TGV entre Paris et Toulouse. Robin Bernot nous raconte.
2: Pour décrocher une alternance, il passe une annonce dans un TGV entre Paris et Toulouse.
3: En vrai, je trouve ça très très bien.
2: Trouver un stage ou une alternance peut s'avérer être une véritable galère. Alors, il y a quelques jours, un étudiant normand a fait preuve d'originalité et d'un peu de culot. Dans un TGV reliant Paris à la Ville Rose, voici ce que l'on pouvait entendre.
4: Et je suis actuellement en recherche d'alternance sur la région de Toulouse. Je vous souhaite un très bon voyage et vous souhaite une bonne journée. Au revoir.
2: Une annonce dans laquelle le jeune homme décrit où et dans quel domaine il cherche son alternance. Cet étudiant, nous l'avons retrouvé. Il s'appelle Alexandre, il est en école de commerce et raconte à Lucie Jalabert comment il s'est retrouvé à prendre le micro du TGV.
5: J'allais en direction de Toulouse depuis Paris et je passe devant un contrôleur SNCF. Dans ma tête, je me dis, oh, est-ce que je pourrais lui demander de passer une annonce pour me présenter, dire ce que je recherche. Donc il me dit, ah, je sais pas, je suis pas habilité à répondre à cette question, donc je vous laisse demander à ma collègue. Donc, je suis allé voir la collègue, elle dit, ah oui, y a pas de souci. Venez me voir en voiture 14, 30 minutes à peu près après le départ.
2: La question que vous vous posez sans doute, est-ce que son téléphone a sonné après cette annonce ?
5: Alors mon téléphone a sonné une fois, oui, effectivement, pour une boîte qui travaille avec des avocats dans l'IA. Faut que je les recontacte.
2: Alors ici, ça marche, mais vous, qu'en pensez-vous ? Je suis allé en discuter avec Pablo, qui lui aussi est étudiant. Il trouve que c'est une très bonne initiative, mais...
6: Et en même temps, ce que je trouve triste, c'est qu'on en soit là, devoir demander comme ça sur la place publique pour trouver une alternance. C'est-à-dire que vraiment, c'est dur et que c'est compliqué aujourd'hui de trouver une alternance. Aujourd'hui, c'est quasi impossible. Moi, je connais des gens pareils qui devaient chercher une alternance et qui ont galéré. Et aujourd'hui, la plupart du temps, ça marche sur contact, malheureusement. Ou alors, tu te retrouves en alternance chez McDo ou chez Burger King et c'est pas le top, quoi.
2: Mais alors, Pablo, est-ce que tu serais capable, toi, de faire pareil pour trouver une alternance ?
6: En vrai, ouais. Hein. Franchement, ça peut m'aider. Ouais. Moi, je cherche un stage, du coup. Je suis en études de cinéma. J'ai la chance de connaître du coup des gens qui ont de la famille qui sont dans le cinéma ou des choses comme ça. Ou même du coup dans mon école, avoir des profs qui peuvent me passer des contacts. J'ai cette chance là, mais je sais que pas tout le monde l'a. Et j'espère trouver assez rapidement quelque chose qui me plaît.
2: Bon, il faut dire que ce type d'annonce reste marginal, puisque la diffusion d'un message personnel au micro d'un train dépend uniquement de la bonne volonté de l'agent présent à bord. Mais franchement, je pense que ça vaut le coup de tenter, non ?
1: Ça vaut le coup, effectivement, Robin Bernot et à Lucie Jalabert. À 5h55 sur ICI, voici pour vous Stevie Wonder. Ici, c'est vos chansons préférées tout au long de la journée. Bon réveil avec nous et excellente journée.

0: mardi à 6 octobre, journée nationale des aidants. Merci à tous d'avoir été là. À 6h, vous avez rendez-vous avec l'actualité de vos régions. À 6h30, vous retrouverez Cyril Ardo-Redon.
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0: Et voici toutes les équipes d'ici matin qui sont là ce mardi. Je vous souhaite une belle journée à tous qui commence ici.
2: Eh oui, bonjour, bonjour. Bonjour la Loire-Atlantique et la Vendée. Bonjour Nicolas Crozel.
3: Bonjour, bonjour Nina Lombardi. Bonjour à vous tous.
2: C'est parti pour une nouvelle journée. Actu locale musique et bonne humeur. Bienvenue.
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2: C'est l'heure de se réveiller. Bienvenue sur Ici Loire-Océan, il est tout pile 6h.
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3: La journée est présentée comme l'acte 3 de la mobilisation des lycéens partout en France, avec l'appui cette fois des syndicats et de la FCPE, l'association de parents d'élèves, pour encadrer les cortèges. Une journée sous haute tension après les incidents de la semaine dernière, notamment à Nantes. L'incendie d'une partie du lycée Nelson Mandela en Vendée. Jusqu'à présent, la mobilisation est restée plus calme. Pas d'incident, pas de débordement, mais des élèves qui ont malgré tout une colère en eux. Vous en avez rencontré quelques-uns, des lycéens de deux établissements de La Roche-sur-Yon, Yves-René Tapon.
6: Ils profitent du soleil et de leur pause du midi pour se retrouver à l'extérieur de leur lycée. Élèves en première et terminale à Jean de Lattre, ils ont listé leurs revendications.
7: C'est un lycée qui date de 96, mais il y a des fuites d'eau à l'intérieur. Par exemple, l'hiver, il y a de l'eau qui coule de l'atrium. On a des problèmes de chauffage. L'hiver, il fait assez froid, alors que l'été, il fait très très très chaud. C'est très mal isolé.
8: L'hiver, à l'internat, par exemple, on a des élèves qui prennent des douches avec très peu d'eau chaude.
6: Des fenêtres qui ne ferment plus, et avant l'été...
7: Et avec l'augmentation des nombres de canicules, c'est super inquiétant, parce que, par exemple, on n'a aucun volet sur nos fenêtres, donc dès qu'il y a du soleil, si le soleil tape, après, il fait limite plus chaud à l'intérieur que dehors.
6: Direction un autre lycée privé, Saint-François d'Assise, plus gros lycée de Vendée en nombre d'élèves. Le bâtiment est plus récent, mais là aussi, des soucis.
9: La semaine dernière, on avait beaucoup de profs absents parce qu'il y avait des choses, mais on n'avait aucun prof remplaçant.
10: Moi, je pense aussi à ceux qui ont le bac de français, par exemple. Je sais qu'il y en a qui avaient leur prof de français qui était absent, donc ça peut être quand même assez impactant.
6: Ici, on souhaite que le mouvement ne sombre pas dans la violence.
10: Je trouve ça dommage, ça décrédibilise toute la cause, ouais, par rapport à l'éducation. C'est pas censé être quelque chose de violent, je trouve ça bête, quoi.
3: Yves-René Tapon avec ses lycéens de La Roche-sur-Yon, à La Roche, où les élèves sont appelés par les organisateurs à bloquer leur lycée ce matin et à se rassembler ensuite à la mi-journée vers la place Napoléon.
2: À Nantes, à présent, une image forte hier soir.
3: Les proviseurs des lycées publics et les chefs d'établissement des lycées privés réunis pour parler d'une seule voix, c'est une première. Ils se sont retrouvés devant le lycée Nelson Mandela, dont une partie des locaux a donc été incendiée la semaine dernière. Et c'est le proviseur de ce lycée, Giovanni Colavecci, qui a pris la parole au nom de tous ses collègues.
11: C'est un moment où on avait besoin de se rassembler tous ensemble pour exprimer notre sentiment et puis être conscient que l'école n'est pas un lieu où on peut avoir de la sauvagerie comme on a pu voir ici, mais dans tous les établissements nantais où c'était problématique, où les collègues et nous-mêmes ici, on a dû faire face à de la violence extrême. Bien sûr, c'est un appel au calme. On veut bien sûr être avec les jeunes pour voir leurs revendications et pouvoir les transmettre aux institutions. Nous voulons simplement une école ordinaire où on peut apprendre, où on peut s'instruire et qu'il n'y ait pas de violence ni dans l'école, ni aux abords, et surtout qu'on ne revive pas des sentiments de violence où on est dans l'obligation d'évacuer des élèves d'un lycée. C'est quelque chose d'inédit pour nous à Nantes.
3: Le proviseur du lycée Nelson Mandela, Giovanni Covalecci, avec Gwendoline Langlois. L'établissement va rester fermé jusqu'à nouvel ordre. Les cours doivent reprendre en visioconférence, à distance donc, à partir de demain. Plusieurs syndicats appellent donc à rejoindre le mouvement lycéen pour cette journée d'action. Des appels lancés par exemple à Nantes à 10h au Miroir d'Eau, 10h également à Ancenis, où d'ailleurs près de 200 élèves se sont rassemblés dans le calme hier devant le lycée Joubert. 10h à Saint-Nazaire également, on évoquait la Roche-sur-Yon tout à l'heure. Il y a aussi des appels lancés ailleurs en Vendée, hein, à Fontenay-le-Comte, aux Herbiers ou encore aux Sables-d'Olonne. Et puis à Nantes, bien sûr, comme à chaque fois qu'il y a des manifestations en centre-ville, les transports en commun seront coupés dans le centre au moment de cette manifestation, donc à partir de 9h30 pour les lignes 1 et 2 du tram et à partir de 10h pour la ligne 3 et le busway 4. Quelle réponse politique à cette colère des lycéens? On posera la question tout à l'heure à la présidente de la région Pays de la Loire, Christelle Morancé, l'invité exceptionnel d'ici matin à 8h moins le quart. Le conseil régional est chargé des lycées et finance notamment les bâtiments et le matériel. Et
2: dans l'actualité également ce matin, la maman de Manon Rolando se confie sur Ici Loire-Océan.
3: Manon, c'est cette agricultrice de Saint-Étienne de Montluc qui n'a plus été vu depuis la fin mars. Le principal suspect, c'est son conjoint qui a pris la fuite en Algérie en avril dernier avec leur petite fille. Il a depuis été arrêté et emprisonné par les autorités algériennes et la petite fille Inaya a été confiée à ses grands-parents paternels en Algérie. Mais le week-end dernier, les parents de Manon, les grands-parents maternels donc d'Inaya, sont allés en Algérie pour la voir. Nathalie Rousseau, la mamie, vous a raconté, Anne Bertrand, comment s'était passée cette rencontre.
5: Forcément, à 21 mois, Inaya n'a pas reconnu tout de suite ses grands-parents qu'elle n'avait pas vus depuis 6 mois. Mais très vite, Nathalie Rousseau a pu la prendre sur ses genoux et lui faire des bisous.
12: Inaya est une petite fille pleine de vie, pleine d'énergie. Elle a les mêmes cheveux que Manon, on dirait une deuxième petite Manon. Elle est trop mignonne.
5: Sur place, Nathalie Rousseau et son mari ont été très bien reçus par les parents du compagnon de Manon, qui est lui-même soupçonné de l'avoir fait disparaître.
12: Oui, on a été accueillis chaleureusement, très très bien, même au-delà de ce qu'on pensait, peut-être même un peu trop. J'ai peur qu'ils veulent garder Naya.
5: C'est un des aspects douloureux dans cette affaire, car Nathalie Rousseau veut récupérer sa petite fille.
12: Pour moi, Naya doit vivre la vie que sa maman souhaitait lui donner. Vivre au grand air, vivre au contact des animaux. Même si elle a l'air heureuse là-bas, hein, elle s'en occupe vraiment bien. Sa vie est en France.
5: L'enquête de son côté avance doucement, mais elle avance, selon la mère de Manon Rolando.
12: Je garde espoir, ça va avancer et j'espère très rapidement d'ici ces quelques semaines.
5: Pour l'instant, le conjoint de Manon Rolando n'a toujours pas été interrogé par la juge d'instruction française.
3: Et le témoignage plus en longueur de Nathalie Rousseau, la maman de Manon Rolando, est à retrouver sur le site et l'appli ici à la page Loire-Océan. Un ancien animateur périscolaire condamné hier à La Roche-sur-Yon à 2 ans de prison ferme pour des agressions sexuelles sur 3 enfants, des faits commis entre 2022 et 2023 dans les centres de loisirs de Sigournay et de Saint-Germain-de-Princey. Il a également interdiction de mener une activité en lien avec des mineurs. À Nantes, 2 jeunes suspectés d'être impliqués dans une trentaine de rodéos urbains étaient jugés hier. Les rodéos, vous savez, ce sont ces rassemblements sauvages avec des voitures puissantes et des grosses motos. Des faits commis entre janvier 2025 et avril dernier. À l'audience, le procureur a demandé de 4 à 6 mois de prison ferme, entre autres. 20 pompiers, 3 lances mobilisées hier soir à Nantes pour un départ de feu dans les jardins familiaux de la Fournilière dans le quartier des Dervalières. Une parcelle de 100 mètres carrés et un cabanon ont été détruits. 2 habitations de 100 et 150 mètres carrés ont également été gagnées par les flammes. Le feu a finalement été éteint dans la soirée. Et puis, c'est Octobre Rose en ce moment. Il y avait de nombreuses courses ce week-end pour récolter des fonds pour la lutte contre le cancer du sein. Pardonnez-moi. Notamment parmi ces courses, la Joséphine à La Roche-sur-Yon. Ouais. 12 000 participantes et finalement plus de 160 000 euros récoltés pour la Ligue contre le cancer en Vendée. Il est 6h07.
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3: Et la météo avec vous Nina, c'est à nouveau une journée chaude.
13: Oui, c'est la dernière très jolie journée d'automne, la pluie va arriver en fin de journée. Pour le moment il fait doux à cette heure-ci, il est 6h07 et il fait déjà 15 degrés à Blain et à Chantonnay, 16 à Nantes, 17 à La Roche-sur-Yon, 17 également au Croisic, à Pornic et au Sable. Et puis cet après-midi, bah, ça va bien grimper. Sur le littoral, pas tant que ça, il va faire 21 degrés à Pornic pour la minimale, 22 à Noirmoutier, 23 à La Baule, mais déjà 27 à Nantes et à La Roche. Et 28, ça ce sera la maximale, ce sera à Chantonnay. Demain, les températures baissent et il pleut.
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13: Alors à quoi ça sert la frite si t'as pas les moules? Ça sert à quoi le cochonnet?
3: C'est une bonne question.
13: Si t'as pas les boules.
3: Eh oui.
13: C'est les deux phrases forcément qui ont rendu encore plus populaire la chanson d'Alain Bachung. Gabi, oh Gabi, retour en 79. Tout de suite sur votre radio locale.
3: Belle année, belle année. Je vais

0: Bruno ce matin. Bon réveil surtout à l'écoute d'ici matin.
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0: C'est un mardi sous le signe de la bonne humeur et du sourire, car aujourd'hui, c'est la journée internationale du sourire. Nous, on préfère rire à gorge déployée.
3: Oui.
0: On est plus rire dans cette team-là. Bon anniversaire aussi au chanteur Nicolas Perrin.

0: 77 ans hein, ce matin pour le chanteur parisien. Joyeux anniversaire aussi à la réalisatrice José Dayan. Elle a fait plus de 150 films et téléfilms actuellement derrière la série Capitaine Marlowe sur France Télé, ce qui cartonne. C'est la première réalisatrice à avoir fait en fait tourner des grands noms du cinéma à la télévision.
1: La télé, notamment.
0: Voilà, tout ça, c'est grâce à elle.
1: Gérard Depardieu, quand c'était
0: absolument,
1: grand...
0: absolument. Mais ce qui compte le plus, c'est vous. 02 40 73 6000, j'ai deux places de ciné à vous offrir si vous soufflez une bougie. De plus, ce matin, 02 40 73 6000.
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5: Premier été, l'application est sortie en juin, donc juste avant l'été.
6: Ça a marché cet été ou pas ?
5: Ça a marché, ouais, bien sûr, ça a marché cet été. Là, donc on est fin septembre, donc on peut faire un premier petit bilan. Et donc là, il y a un peu plus de 1000 personnes qui se sont inscrites sur l'application, qui est gratuite, hein, et un peu plus de 100 personnes qui ont pu naviguer grâce à Flibust sans avoir de bateau.
6: Alors justement, on rentre dans le vif du sujet, c'est quoi Flibust ? On dit une bourse aux équipiers en ligne, c'est ça ou pas ?
5: C'est ça. Effectivement, le concept de bourse aux équipiers, pendant longtemps, c'était d'aller sur un ponton et de demander aux gens s'ils pouvaient vous embarquer sur leur bateau. Donc le concept, il existe depuis longtemps. Là, l'idée, c'était de faire quelque chose donc à la fois simple et collaboratif. Et donc comment ça marche ? C'est très simple, on installe l'application.
6: Oui. Jusque-là, je suis.
5: Jusqu'ici,
6: y a pas de
5: ça
6: souci.
5: Va. On est souvent comparé à Blablacar. Hein.
6: C'est ce que j'allais dire. C'est un peu le covoiturage des mers.
5: Ouais, sauf que la grosse différence, bon, il y a pas mal de différences quand même, hein, mais Blablacar, il faut être propriétaire d'une voiture pour proposer un trajet, alors que là, l'idée, c'est que justement, n'importe qui puisse proposer une sortie en mer. Il n'y a pas besoin d'avoir un bateau, il n'y a même pas besoin d'être déjà parti en mer.
6: J'aime la voile, j'ai envie d'embarquer sur un bateau, j'ai un bateau, j'en ai pas, je me connecte à l'application et je dis, je programmerais bien une sortie en mer pour telle date,
5: par exemple. Je propose une sortie, il n'y a même pas forcément besoin d'avoir une date en tête, mais je propose une sortie en mer. Avec un peu ce que j'ai en tête, combien de personnes je pense vouloir sur mon bateau, et si évidemment je précise si j'ai un bateau à moi ou si j'aurais besoin de trouver un bateau, soit auprès d'un propriétaire, soit en louant un bateau. Aujourd'hui, c'est quand même très facile de louer un bateau, soit à un particulier, soit auprès d'un loueur professionnel.
6: On affiche un petit peu comme justement sur les sites de covoiturage la sortie qu'on a prévu de faire, quoi.
5: Exactement.
6: De quel port à quel port, quoi.
5: C'est ça, exactement. On dit ce qu'on a en tête. Souvent, c'est des pendant la météo quand même.
6: Bah oui.
5: Donc on dit un peu voilà, je pense partir en baie de Quiberon par exemple, ou autour de Pornic, en fonction du vent, on ira dans le golfe du Morbihan, voilà. Et donc comme ça on recrute un peu des personnes qui sont intéressées par ce projet-là. Une fois qu'on a des demandes en tant qu'organisateur, on a des demandes sur l'application, on voit le profil de la personne, est-ce que son niveau, et on peut donc l'accepter à bord. Et ensuite, il y a une conversation d'équipage qui se crée pour s'organiser sur le lieu de rendez-vous, la liste de courses, les repas.
6: D'accord. Ah ouais, ça va jusque-là.
5: Le but, c'est vraiment qu'on s'organise de façon collaborative plutôt que ce soit le propriétaire du bateau qui propose et qui doive ensuite tout gérer.
0: Ambroise Perrachon, skipper nantais à la tête de Flibust, une application donc développée pour les expériences de la navigation au mieux. Après Casey and the Sunshine Band, on parle à la rencontre de Jean-Gabriel Tridon.

0: Un peu de soleil sur votre radio locale ici à 6h19. Casey and the Sunshine Band. Chaque matin, une histoire de vie avec Cathy Kerzéro. Et aujourd'hui, on jette l'encre dans le vignoble.
1: Les gens d'ici se racontent. Jean-Gabriel Tridon est passé de la mer à la terre en reprenant en 2020 le domaine Les Hautes Noëls à Saint-Léger-les-Vignes. Il a notamment choisi de vinifier ses vins en amphore, des jarres en grès ou en terre cuite, utilisées depuis l'Antiquité.
2: J'ai navigué environ une bonne dizaine d'années au long cours. J'ai terminé sur des navires scientifiques qui ont été pour moi une révélation. Bien des points de vue, et notamment la réflexion sur le milieu naturel. Et puis ensuite, j'ai fait, on pourrait dire, une sorte de période intermédiaire à terre, donc dans l'industrie navale, qui m'a permis donc de travailler en réparation comme en construction. C'est vrai que pendant cette période-là, je me suis posé pas mal de questions et je m'intéressais beaucoup au sujet de l'agronomie. Et je réfléchissais à changer quand même de direction pour me rapprocher de ma femme et de ma famille, on va dire, pour voilà, être plus présent, parce que j'étais beaucoup parti, beaucoup absent. Et c'est vrai qu'on s'est dit, voilà, essayons, tentons le coup. Et je suis parti, j'ai pris mon verre de travail, puisque le bleu, et puis je suis parti travailler comme ouvrier dans un domaine à proximité, dans le sud du lac.
1: Lac de Grandlieu, hein, je précise.
2: Oui, lac de Grandlieu, tout à fait. Enfin, réserve naturelle de Grandlieu maintenant. Et donc, ça a été une révélation pratique après la révélation théorique. Et pour moi, l'application se faisait très clairement dans le vin, plus que dans un autre secteur agricole. Je suis retourné à l'école, j'ai fait une formation. Et voilà, après, le domaine a été trouvé.
1: Pourquoi ici à Saint-Léger les vignes alors?
2: Déjà, c'était la notion de côte de Grandlieu qui me plaisait beaucoup, ce qu'on focalise souvent sur Sèvres et Maine. C'est plus océanique, je trouve, que d'autres des appellations muscadet. Voilà, l'océan est vraiment pas loin, il y a le lac, la Loire, on a vraiment un ensemble très beau et puis un paysage bien préservé.
1: Et ces fameuses amphores, énormes amphores, elles sont belles? Mais elles vont aider à la vinification d'un vin bien particulier.
2: Voilà, effectivement, donc c'est tout le lien entre l'utile et l'agréable, hein, c'est qu'on a le plaisir de l'esthétique, mais aussi l'avantage de la forme, de la matière, qui va donc avoir une influence notamment sur le profil des vins, mais c'est une influence qui se fait sur le terme, sur le long terme. Il faut avoir le temps, mais c'est souvent ce que je dis, le vin nous réapprend à prendre le temps. Ce qu'on a un peu oublié dans beaucoup de métiers, et notamment dans notre vie, je pense, quotidienne, on est toujours à courir après le temps. Donc on sait que c'est un contenant effectivement très très vieux, qui a été depuis le début pensé pour stocker, mais pas pour transporter. Mais c'est vrai que c'est quelque chose qu'on a un petit peu oublié. Lorsque les Gaulois sont arrivés avec leurs barriques, ça a eu le gros avantage du transport, mais on en a fait un moyen de stockage. Qui est moins neutre que ne l'est justement la jarre.
1: Les vôtres, elles sont douces en tout cas.
2: C'est pas du velours, c'est pas du satin, mais non, il y a un côté assez sympa. Et puis c'est vrai que ça se retransmet dans le vin carrément, quoi. Si on voit les choses que de manière purement utilitaire, on leur retire leur âme. Il doit toujours avoir une partie justement vivante dans ce qu'on fait. Et pour moi, ça passe notamment par l'esthétique. Ouais.
1: Par le beau, le bio, ça passe aussi, selon Jean-Gabriel Tridon, par l'ouverture du domaine, la mise en valeur de l'onotourisme. Plus d'infos sur le site et les réseaux sociaux, Les Hautes Noëls à Saint-Léger-les-Vignes.
0: Oui, j'ai vu qu'ils proposaient différents types d'expériences. Il y a aussi des dîners gastronomiques, des balades à vélo dans le vignoble. Ils sont partenaires aussi d'une mini-croisière sur un voilier. Une belle liste d'activités à retrouver donc sur leurs réseaux sociaux. Et Rose aussi, elle fait une très très très belle liste. 6h22, bon réveil.

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1: La liste rose pour la musique d'ici Loire-Océan. Et votre liste à vous, à quoi elle va ressembler? Est-ce qu'aujourd'hui ça va être de bonnes nouvelles, coup de chance, petite contrariété? On voit ça avec Catherine Viguet, ça sera dans moins d'une minute.
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1: Et tous les jours avant les infos de 6h30, on vous retrouve Catherine Viguier et des précisions pour nos amis lions aujourd'hui.
10: Ils sont toujours très en vogue et c'est passionnant pour tous.
11: Bélier, toujours des occasions de vous mettre en valeur et d'avoir du succès.
12: Taureau, le foyer est au centre d'intérêt et de préoccupation, vous vous investissez pleinement.
13: Gémeaux, vous partez à l'aventure intellectuellement ou physiquement.
14: Cancer, tout se joue côté argent, il faut trouver le bon équilibre entre excès et frustration.
15: Lion, cette journée favorise votre épanouissement, alors foncez, osez rêver.
16: Vierge, alors il vous faut faire l'effort de ralentir, de résister à une société qui va trop vite.
17: Balance, d'un côté vos finances, d'un autre des soutiens.
18: Les deux sont liés et c'est très positif.
19: Scorpion, vous prenez une décision qui influence votre vie professionnelle et personnelle et c'est sérieux.
20: Sagittaire, vous avez besoin de vous changer les idées et vous en aurez la possibilité.
21: Capricorne, il peut y avoir une douce guerre sur le plan financier, soyez conciliant.
22: Verseau, un ou une autre vous pose problème, mais ce n'est pas forcément négatif.
23: Poisson, vous voulez bien faire, peut-être trop faire.
24: Préserver votre santé est une priorité.
25: Et pour nous tous, on lui explique qu'on a des limites.
1: Ah oui, ça c'est important de mettre des limites. Merci beaucoup Catherine, on vous retrouve demain et on vous retrouve aussi sur ici.fr parce que ICI a lancé un nouvel almanach numérique et donc tous les jours vous pouvez vous inscrire sur ici.fr si vous le souhaitez et vous recevrez donc votre horoscope du jour par mail entre autres avec plein d'autres informations. 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
1: Et oui, bonjour et bienvenue aux téléspectateurs d'ICI qui viennent de nous rejoindre. Bonjour Nicolas Crozel.
27: Bonjour Nina Lombardi, bonjour à tous.
1: On vous retrouve dans quelques instants pour les infos, mais avant je voulais revenir sur cette rivière de t-shirts roses qui a déferlé sur toute la France ce week-end. ICI s'engage pour Octobre Rose, le mois des dépistages et de lutte contre le cancer du sein. Alors vous en avez parlé tout à l'heure, il y a eu la Joséphine chez nous dimanche à La Roche-sur-Yon. Des courses comme celle-ci, il y en a eu plusieurs dans toute la France, rassemblant des milliers de personnes. Et puis, par exemple, à Brest, il y a la laiterie brestoise qui a mis en vente un fromage, par exemple, spécial avec une touche de rose à l'intérieur. À Avignon, un oncologue a créé une web-série disponible gratuitement sur YouTube destinée aux femmes qui sont touchées par le cancer du sein et leur entourage. Et puis, bah, vous aussi, vous pouvez vous mobiliser tout le mois d'octobre, faire un don, soutenir une association ou tout simplement parler du dépistage autour de vous. Toutes les initiatives près de chez vous et les informations pour soutenir Octobre Rose sont à retrouver sur notre site ici.fr à l'onglet Octobre Rose, 6h30 tout pile. L'info d'ici, Nicolas Crozel.
27: Une journée sous haute tension dans les lycées, appel au blocage ce matin et à des manifestations à la mi-journée à Nantes, La Roche-sur-Yon, Saint-Nazaire et dans la plupart des villes où il y a des lycées en Loire-Atlantique et Vendée, des manifs encadrés par les syndicats et les parents d'élèves FCPE pour tenter d'éviter les incidents de la semaine dernière. À 8h moins le quart tout à l'heure, la présidente du Conseil Régional des Pays de la Loire, Christelle Morancet, sera l'invitée exceptionnelle d'ici Loire-Océan. 4 et 6 mois de prison ferme réclamés par le parquet à Nantes à l'encontre de deux jeunes soupçonnés d'être impliqués dans une série de rodéos sauvages. Ils étaient jugés hier. Et puis une enquête ouverte au CHU de Nantes dans le service de néonatalogie après la mort de deux bébés contaminés par des bactéries très puissantes. On vous en dit plus après le résumé de l'actu en France et dans le monde en 90 secondes avec une autre enquête à la une, Cyril Ardo.
0: Des concentrations de polluants éternels largement au-dessus de ce qui est autorisé pour des œufs pondus par exemple dans les Vosges, les Pyrénées-Orientales, le Rhône ou les Ardennes. On vous dévoile ce matin notre enquête sur les PFAS. Plus de la moitié des œufs que nous avons testés en contiennent. Matignon appelle à une mobilisation dans un cadre pacifique à l'aube de l'acte 3 du mouvement des lycéens. Depuis le début des actions, 215 élèves et 715 policiers et gendarmes ont été blessés. L'intersyndicale de l'éducation nationale appelle aujourd'hui à se joindre aux adolescents dans les cortèges. Après un été de sécheresse et alors que les agriculteurs attendent des moyens, le sommet de l'élevage s'ouvre aujourd'hui près de Clermont-Ferrand en Auvergne. 2000 animaux sont exposés, 120 000 visiteurs attendus, dont de nombreuses personnalités politiques à quelques mois de la présidentielle. Pas besoin d'avancer la vaccination contre le Covid-19, dit le ministère de la Santé, alors que le virus circule en France depuis quelques semaines. La campagne de vaccination doit démarrer mi-octobre. Elle reste recommandée, particulièrement pour les personnes les plus fragiles. 8 hommes jugés dès aujourd'hui à Reims, soupçonnés d'être impliqués dans le vol d'une centaine de monnaies anciennes et rarissimes dans les réserves des musées rémois entre 2022 et 2023. Des pièces retrouvées en partie en Russie, un butin qui dépasse le million d'euros. Et puis, Olysée, c'est juste exceptionnel ce qu'il fait, dit Zinedine Zidane après la victoire 4-1 de la France face à la Belgique en Ligue des Nations. Le joueur du Bayern a inscrit un doublé.
27: Cyril Ardo, merci. On se retrouve dans une heure pour un autre résumé de l'actu en France et dans le monde en 90 secondes. Et dans l'info d'ici Loire-Océan à 6h32, on revient donc sur cette alerte lancée au CHU de Nantes. Depuis 4 ans, plusieurs bébés pris en charge en réanimation et en soins intensifs dans le service de néonat ont été infectés. Des nouveau-nés touchés par une série de bactéries. 2 en sont même morts après avoir été contaminés. C'est une situation extrêmement grave qui oblige le CHU de Nantes à réagir. Bonjour Florian Cazola.
2: Bonjour Nicolas.
27: Alors que sait-on ce matin de cette série de contaminations qui touche, on le disait, depuis 2022, ce service de néonat du CHU de Nantes?
2: Déjà que 2 bébés sont morts. Leur décès est imputable à une infection, confirme la direction du CHU de Nantes. Une infection et puis une autre. 2 nouveau-nés ont développé une méningite, mais à ce jour, toujours d'après l'hôpital, les enfants vont mieux. Il n'en demeure pas moins que le CHU de Nantes parle d'une situation très grave. Comment ces bébés ont-ils pu être infectés? Quelle est la cause? Est-ce que ces bactéries ont été transmises par un soignant, par un parent, par un intervenant extérieur. Dans l'urgence, 6 mesures ont été mises en place. Ça va du dépistage régulier des nourrissons au renforcement des règles d'hygiène en passant par une modification des flux visiteurs, mais ça ne suffit visiblement toujours pas. Une épidémie de SARM, une bactérie ultra résistante, sévit toujours. Sans solution, la direction a donc demandé de l'aide de l'extérieur une première fois en début d'année. Et depuis juin, il y a une nouvelle mission externe dont les conclusions sont attendues dans les prochaines semaines.
27: Et cette affaire, Florian, elle a été révélée hier matin par la direction de l'hôpital et ça plonge tout le personnel dans la tourmente.
2: Et les représentants du personnel ne cachent d'ailleurs pas leur colère.
3: Aucune organisation syndicale et donc aucun membre de la formation santé au travail n'était au courant de ce problème, en tout cas dans le service de pédiatrie. Oui.
2: Sabrina Violo est secrétaire de la section CFDT du CHU de Nantes.
3: On avait vraiment zéro information.
2: Hasard du calendrier, une réunion sur la santé, la sécurité et les conditions de travail est programmé hier. Le sujet s'invite forcément à l'ordre du jour. Réponse de la direction.
3: Bien sûr, on va vous fournir les éléments et dès qu'on aura la conclusion de l'audit, on vous fera parvenir le compte-rendu. On a eu zéro réponse, en fait, comme d'habitude.
2: Ce sont des faits graves qui ont été cachés, dénonce Élise Le Bail à la CGT.
3: C'est complètement inacceptable. J'arrive pas, j'ai pas les mots, en fait.
2: Le syndicat a rédigé un vœu. Ici, Loire-Océan a pu le consulter. Il demande une réunion d'urgence et la mise sur pied d'un plan d'action précis.
3: Il faut vraiment aller en profondeur et mener des actions qui puissent éviter en fait tous ces drames en fait.
2: Et dans l'attente d'un retour de la direction, plusieurs syndicats ont d'ores et déjà décidé d'ouvrir une enquête interne et d'aller directement questionner le personnel pour connaître la situation exacte dans ce service néonatologie.
27: Les précisions de Florian Cazola, je rajoute que contacté à plusieurs reprises, la direction du CHU de Nantes n'a pas souhaité répondre hier à nos questions. Il est 7h25. Ici, Loire-Océan, on vous réveille évidemment, comme tous les jours, Nina Lombardi. C'est une journée, peut-être la dernière, mais c'est encore une journée très chaude pour la saison.
1: La dernière journée estivale, en tout cas pour la semaine. On ne sait pas ce qui nous attend après, mais aujourd'hui, effectivement, dernière grosse journée ensoleillée avec des températures dignes d'un mois d'août. Avant l'arrivée de la pluie, ce sera aujourd'hui, mais en fin de journée. Pour le moment, il fait doux ce matin, compté en moyenne 17 degrés sur le littoral, 17 à Saint-Nazaire, à Saint-Gilles-Croix-de-Vie, 17 à La Baule. Et puis dans les terres, il fait un peu plus frais, 14 à Anceny, 15 aux Herbiers, 16 degrés à Nantes. Et puis cet après-midi, c'est l'inverse. Comptez une moyenne de 22 degrés environ sur le littoral et jusqu'à 28 degrés dans les terres.
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1: C'est le premier grand tube d'Étienne Dao, classé au top 50 en 1985. Une année où Téléphone va se dire, tiens, on va se séparer. Où les Rita Mitsouko et Indochine, eux, cartonnent déjà. Et donc, Étienne Dao, lui, nous propose Tomber pour la France.

0: Etienne Dao pour la musique d'ici Loire-Océan.
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0: Eh oui, bon réveil à l'écoute d'ici matin. Il fait encore nuit là, hein. Mais nous on est là pour vous éclairer un petit peu et surtout pour un tout petit peu mieux éclairer votre journée. Actu locale, idées pratiques, conseils d'experts, bon plan culturel, de quoi y voir un tout petit peu plus clair pour bien démarrer votre mardi. Vos animaux de compagnie ont peut-être peur du bruit de l'aspirateur. C'est très courant. Notre vétérinaire Pierre Fabin va nous donner plein d'astuces pour les rassurer dans quelques instants. Mais en attendant, bonjour Christophe.
3: Bonjour Nina.
0: Et surtout, joyeux anniversaire.
3: Merci beaucoup.
0: 56 ans Christophe.
3: Exact.
0: Ça c'est bien. Ça fait quoi d'avoir 56 ans?
3: Bon, rien de spécial.
0: Qu'est-ce que vous avez prévu aujourd'hui?
3: Eh ben, je vais aller travailler.
0: Ouais.
3: Et puis après, je vais avoir ma famille qui va venir en fin de soirée prendre un petit verre et manger quelques... petit gâteau.
0: Bah, c'est tout ce qu'on aime, c'est tout ce qu'on veut pour un anniversaire. Vous faites quoi dans la vie?
3: Je travaille avec la collectivité de notre métropole en maintenance générale et urgence bâtie.
0: Ah, vous êtes l'homme qu'on appelle quand il y a un pépin.
3: Exactement.
0: Bon, bah écoutez, Christophe, j'espère qu'il n'y aura pas trop de pépins aujourd'hui. Comme ça, vous aurez.
3: Jamais le jour d'anniversaire. C'est
0: voilà.
3: Une journée.
0: C'est ça. Profitez bien de votre journée. Deux places de cinéma, c'est cadeau pour nous.
3: Eh bien, merci beaucoup.
0: Je vous souhaite une bonne journée, Christophe. Je vous dis à très vite.
3: Au revoir, merci.
0: À bientôt, au revoir. Allez, du sport, Jean-Jacques Lester, un beau match ce soir pour les amateurs de basket en Vendée.
4: De la Coupe de France de basket à Châlons ce mardi soir et ça va être un vrai match de gala. La saison commence bien pour le Vendée Châlons Basket. 3 victoires d'affilée en championnat. Sébastien Lambert, le coach de l'équipe de Châlons.
5: Oui, c'est vrai qu'avec après la blessure de Kylian Incrédule, notre meneur titulaire, après le match de Lorient, c'est vrai qu'on aurait signé tout de suite pour trois victoires consécutives. Bon, voilà, maintenant il faut pas s'enflammer, il faut rester concentré. On a encore des grosses marges de progression. On l'a vu dans notre victoire à Laval qui était un peu poussive. Donc bon, voilà, il faut qu'on reste concentré. La saison est très très longue

0: le problème de la Coupe de France en basket, c'est qu'on a très très peu de chances de la gagner. En tous les cas, quand on est une équipe de N1, donc voilà, c'est bien de recevoir une Jeep Elite. Ça va faire plaisir au public. Et puis nous, on va essayer de bien y figurer, même si ça fait pas partie des objectifs prioritaires de notre saison. Après, l'avantage qu'on a, c'est que comme l'INSEP a été basculé de poule, on joue pas ce week-end, donc on va pouvoir se lâcher un petit peu plus contre Boulazac, même si on sort d'un match après prolongation à Laval.
1: Sébastien Lambert, le coach de l'équipe de Challans, deuxième tour de la Coupe de France de basket. Le Vendée Challans Basket reçoit Boulazac Basket d'Ordogne, pensionnaire de l'élite. Dans ses rangs, Patrick Beverley, qui a passé 10 ans en NBA. C'est ce soir à 20h à la salle Michel Vrignot.
2: Et cette rencontre permettra au public chalandais de découvrir une équipe évoluant au plus haut niveau du basket français. Le VCB lance une offre flash d'ailleurs. Sur leur billetterie, vous pouvez aller voir, la catégorie 3 est proposée à 7 euros au lieu de 10 euros. Votre chien a peut-être peur de l'aspirateur. Écoutez, Pierre Fabin nous dit comment le désensibiliser à tout ça dans quelques instants.
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2: C'est le grand classique à la maison. Dès qu'on sort l'aspirateur, notre chien panique, aboie ou va se coucher sous le lit. Docteur Pierre Fabin, bonjour. Pourquoi ont-ils si peur de cet appareil ménager?
16: Un chiffre pour bien comprendre. L'ouïe de votre chien est 4 fois plus fine que la nôtre. Il capte des hautes fréquences, des ultrasons qui nous échappent totalement. Pour nous, un aspirateur, c'est juste un appareil bruyant. Pour un chien, c'est un monstre hurlant qui émet des sifflements littéralement insupportables pour ses tympans. Et en plus de cette agression sonore, l'aspirateur a un vrai comportement de prédateur. Il bouge dans tous les sens de manière imprévisible. Il avale des choses sur le sol et il avance souvent droit vers lui. C'est la combinaison parfaite pour déclencher un instinct de survie. C'est pour ça que certains chiens fuient terrorisés, pendant que d'autres, plus réactifs, décident d'attaquer pour essayer de se défendre.
2: Et du coup, nous, est-ce qu'on peut faire quelque chose? Est-ce qu'on peut désensibiliser notre chien pour qu'il arrête d'avoir peur?
16: Alors oui, la clé, allez-y par petites étapes. Ne le forcez jamais à affronter l'appareil, en tirant par le collier par exemple. L'étape numéro 1, ça se passe avec un aspirateur complètement éteint. Vous le sortez au milieu du salon et vous ne le touchez plus. Vous prenez des friandises et vous les déposez sur le sol, d'abord à 3 mètres de l'appareil, puis de plus en plus près. Le but, c'est que votre chien s'approche de lui-même pour en manger. Il va associer la présence de ce gros monstre éteint à quelque chose de très positif. Vous faites cet exercice 5 minutes par jour pendant plusieurs jours. Et quand il est capable de manger une friandise posée directement sur la brosse de l'aspirateur éteint, sans montrer de stress, vous pouvez passer à l'étape suivante.
2: C'est quand même un peu technique. Le jour où on doit vraiment le rallumer pour faire le ménage, comment on gère la transition pour pas ruiner tous ces efforts?
16: Et bien là encore, vous éloignez la source de stress. Vous mettez votre chien dans le salon avec un tapis de léchage enduit de fromage fondu ou de pâté. C'est une activité apaisante qui demande beaucoup de concentration et qui libère des endorphines. Et pendant qu'il lèche son tapis goulûment, vous allez dans la pièce d'à côté, vous fermez la porte, vous allumez l'aspirateur juste quelques secondes. Si votre chien reste concentré sur son tapis de léchage, bingo, le bruit est devenu secondaire. Et ensuite, vous allez augmenter la durée et vous réduisez la distance sur plusieurs semaines. Et bien sûr, règle d'or, vous ne passez jamais l'aspirateur directement vers lui.
2: Merci beaucoup Pierre et à demain. Romain Carré va nous rejoindre juste après la musique de Christophe Maé. Romain Carré, j'ai envie de l'appeler Mister Bon Plan. Ne bougez pas, de très bonnes nouvelles arrivent.

0: Il vient de me dire, il n'y a que de l'amour chez moi.
1: Moi, je suis tout amour.
0: Vous voulez un jingle spécial Romain, spécial amour?
1: Bah d'accord.
0: Allez, Max, à la technique, c'est parti. Ah non, il nous met le jingle normal.
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0: C'est pas grave, hein, Max, je me dis, mais j'ai pas de jingle.
1: Mais non.
0: C'est
1: non, on n'avait pas de prévu.
0: Du love. Voilà,
1: ouais.
0: Un petit jingle en direct. Ça va, Romain?
1: Ça va super bien, vous?
0: On est parti pour plein de bons plans, plein de bonnes idées.
1: Oui.
0: Le plein d'idées, j'ai même envie de dire. Oh,
1: oh voilà.
0: Ça, c'est du love. Ça, c'est un bon technicien. Merci, Max. Allez, le plein d'idées d'infos pratiques chaque matin pour vous rendre service en Loire-Atlantique et en Vendée. Vous, c'est votre engagement chaque matin.
1: Ah bah moi je suis payé pour ça.
0: Allez, et si nous allions observer les étoiles filantes?
1: Oui, on va pouvoir faire un vœu avec la prochaine pluie d'étoiles filantes. Le pic de cette pluie d'étoiles filantes est prévu dans la nuit de jeudi à vendredi. Cette année, la Lune sera presque nouvelle, donc quasi absente, pour nous offrir un ciel totalement sombre. De quoi favoriser l'observation depuis la France dans des lieux moins exposés à la pollution lumineuse. Quelques exemples, la Vendée dispose de plusieurs sites exceptionnels préservés de la pollution lumineuse, comme la chapelle Aulis, le tablier sur le site des Bourbes ou encore tout simplement l'observatoire de Jarre-sur-Mer, à Puy-en-Serre, aussi commune du pays de la Châtaigneraie en Loire-Atlantique, le Marais de Brière, la Pointe Saint-Gilda, Préfaille, la forêt du Gavre, le lac de Grandlieu. Petit conseil, tiens, des passionnés et des pros, les étoiles filantes se déplacent trop vite pour des jumelles et un télescope. Donc prenez simplement un petit tapis de sol, un transat, une petite couverture et vous serez super confortable.
0: Voilà. Je m'imagine déjà en train de regarder les étoiles.
1: Et ben moi aussi, je vous imagine. Mesdames, aussi pour votre avenir peut se jouer demain si vous désirez vous reconvertir ou entreprendre. Venez au salon professionnel dédié à la carrière et à la reconversion professionnelle des femmes. C'est mercredi et jeudi au Salon Modu à Nantes. Des conférences, des tables rondes, des ateliers pratiques pour se former et monter en compétences. Voilà, c'est tout ce qui vous attend. C'est gratuit, c'est au Salon Modu. C'est demain et jeudi.
0: Et puis, une date de Claudio Capeo peut en cacher une autre.
1: Incroyable. Cet ancien de The Voice a connu la rue, maintenant il est au Zénith. Comme il rencontre un beau succès pour son concert nantais du 26 novembre prochain, eh bien notre Claudio, il fait quoi? Il ajoute une seconde date au Zénith de Nantes, date supplémentaire le jeudi 18 novembre 2027. Des billets de 39 à 69 euros.
0: Merci Romain.
1: Bah de rien, au revoir.
0: Restez avec moi, j'ai besoin de vous.
1: Ah bah d'accord.
0: Allez, tout de suite de la musique, c'était la bande originale d'un film espagnol. Au début, c'était pas du tout connu, et puis grâce à ce film, c'est devenu un carton, un tube planétaire. 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

0: Romain Carré faire du playback sur Jeannette. Allez, jusqu'à la fin. Votre radio ici, Loire-Océan, s'engage à vos côtés tous les jours en échange autour d'une question qui vous préoccupe. Et ce matin, face aux dépenses de santé, quelles solutions avez-vous trouvées pour faire des économies?
1: Les médicaments, le dentiste, les lunettes, la mutuelle, comment vous faites pour essayer de limiter la facture? Est-ce que vous avez changé, par exemple, de mutuelle? Est-ce que vous utilisez des médicaments génériques? Est-ce que vous profitez aussi du 100% santé face aux dépenses de santé? Quelles solutions vous avez trouvées pour faire des économies? On vous attend ce matin au 02 40 73 6000 par téléphone et sur WhatsApp, messages ou vocaux.
0: Et j'en profite aussi pour vous dire qu'à 7h25, oui, on va accueillir un courtier en mutuelle et assurance pour faire connaissance et on en profitera évidemment pour lui demander quelques conseils pratiques. Des polluants éternels contaminent nos œufs. C'est la conclusion d'une grande enquête menée par les 44 locales du réseau ICI. Toutes les infos sont à retrouver sur ICI.fr, mais là, je vous propose qu'on voit qui de l'œuf ou de la poule nous fait rire en premier.
2: Bonjour madame la crémière. Vous avez des œufs? Qu'est-ce que vous avez comme œufs?
3: Ah oui, on savait rire avec pas grand-chose à l'époque, ma brave dame. Un Fernand Reynaud un peu nigaud, des œufs un peu fêlés, et on oubliait tous nos soucis du moment. Bon, faut dire qu'à l'époque, les poules pondeuses se fendaient la poire dans les basse-cours, et pas que la poire d'ailleurs.
4: J'ai pété mon œuf. Oh, je vais en faire un autre. Allez. Oh, j'ai fait un autre œuf. Les copines, vous êtes là, j'ai fait un autre œuf. Oh, la bonne journée.
3: Les temps changent, faut vivre avec son époque. Les poules de 2006 réclament l'égalité coq-poule dans les poulaillers. Elles cocoricotent quand elles produisent en masse et elles n'oublient pas la sororité entre gallinacées.
4: Oh, il y a une nouvelle. Bonjour la nouvelle. Ça va, on se fait la bise. Ça va? Bah, bienvenue chez nous, hein, on est là. Ah bah, il faut faire des œufs, il faut travailler. Ah bah, moi je ponds par-ci, par-là, je fais ce que je veux, comme ci, comme ça, c'est pas un problème. Oh, il y a le coq. Oh, qu'il est beau. Oh, qu'il est beau. Oh, le coq. Oh, il m'a regardé.
3: Voilà, bah maintenant, vous verrez votre œuf à la coque différemment. Hein. Vous penserez à Florent Père avant de tremper la mouillette. Et vous aurez droit de, bah, de rire jaune hein, en battant votre omelette.
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0: 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Bon réveil, il est tout pile 7h.
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7: Et c'est une nouvelle journée de blocage et de manifestation des lycéens partout en France, avec cette fois le renfort des syndicats et des parents d'élèves, FCPE, pour tenter d'encadrer les rassemblements et d'éviter que des casseurs s'infiltrent. On a en tête encore évidemment les incidents de la semaine dernière, notamment à Nantes, ce scooter en feu lancé sur les grilles du lycée Camus, et bien sûr l'incendie qui a ravagé le hall d'entrée du lycée Mandela et qui s'est propagé à une partie du bâtiment. Le lycée est fermé jusqu'à nouvel ordre. Les cours reprendront demain, mais à distance, en visio. Et hier, pour la première fois depuis jeudi dernier, les élèves internes ont pu retourner dans leur chambre pour récupérer quelques affaires, Gwendoline Langlois.
8: En jogging, le regard fatigué, Tabea traîne deux grosses valises derrière elle. Elle est interne en classe de première.
9: La dernière fois que j'ai vu le bâtiment, c'était vraiment en flammes et j'avais très très peur de revoir ma chambre. C'est juste des affaires, mais on s'y attache quand même.
8: Elle a eu une demi-heure pour tout récupérer.
9: Des produits de douche, ma trousse de toilette, mes cahiers.
8: Comme tous ses camarades, elle a évacué rapidement le lycée le jour de l'incendie avec seulement son sac de cours et les vêtements qu'elle avait sur le dos.
9: J'avais pas mon doudou qui était dans les flammes, donc là déjà ça m'a rassurée. Donc je suis contente parce qu'il y avait des objets de valeur et aussi de valeur personnelle.
8: Les élèves passent dans les chambres par petits groupes avec des masques sur le visage.
9: Dans les escaliers, ça allait. Mais une fois arrivé au deuxième étage, on commence à sentir l'odeur de la fumée, des cendres. L'un des murs de notre chambre a été touché par les flammes. La fenêtre était ouverte, donc forcément, on a eu beaucoup de cendres et d'eau à l'intérieur.
8: La chambre de Lilou fait partie des plus touchées.
9: J'aurais préféré sincèrement récupérer mes affaires par moi-même. C'est pas moi qui les ai sorties ni quoi que ce soit. Mes affaires étaient dans le couloir, mélangées à celles de mes colocs.
8: Mesures de sécurité. Mais au premier coup d'œil, tout est là.
9: Forcément, les odeurs restent dans toutes nos affaires. faire une bonne machine à la maison et puis après ça ira mieux.
8: Rassurée, elle espère pouvoir retrouver sa chambre et ses colocataires le plus vite possible.
7: Le reportage de Gwendoline Langlois pour Ici Loire-Océan aux côtés de ses élèves internes du lycée Mandela à Nantes.
0: Les lycéens attendus dans les rues aujourd'hui un peu partout en France.
7: Avec quel mot d'ordre, Yvonne Tapon, vous avez posé la question à ses élèves du lycée Jean Delattre à La Roche-sur-Yon. C'est assez varié.
10: Juste déjà en rajoutant des volets pendant les canicules, je pense que ce serait déjà énorme.
11: On a aussi la pression scolaire, donc la charge de travail 8h-18h, en sachant qu'il y a des élèves qui se lèvent très tôt, vers 5h du matin pour aller prendre le bus, le car. On a les devoirs, on a aussi des évaluations qui tombent beaucoup de temps.
12: En début d'année, il y avait un prof d'allemand. Pendant 3 semaines, ils n'ont pas eu de prof d'allemand. Le temps qu'il soit remplacé.
11: Les trous par rapport aux profs non remplacés, ça peut aller jusqu'à 4 heures par semaine. Donc je pense qu'il faudrait vraiment que l'éducation nationale puisse faire quelque chose.
13: Quand quelqu'un n'est pas écouté, eh bien, c'est la seule manière de se faire entendre, c'est peut-être la violence. Bon, c'est peut-être pas la violence, mais en mode de montrer qu'on est là, c'est pas que pour nous, quoi.
7: Mots et revendications de lycéens de La Roche-sur-Yon. Nous retournerons à La Roche dans l'info d'ici tout à l'heure à 7h30. La Roche où les lycéens ont prévu de bloquer les lycées ce matin avant de converger à la mi-journée place Napoléon. Il y a aussi en Vendée des appels à manifester à Fontenay-le-Comte, aux Herbiers ou encore au Sable-d'Olonne. En Loire-Atlantique, le rendez-vous à Nantes, c'est à 10h au Miroir d'Eau. 10h aussi à Saint-Nazaire, à Ancenis. Ancenis où hier, près de 200 élèves se sont rassemblés dans le calme devant le lycée Joubert. Quelle réponse politique à cette colère des lycéens. Le gouvernement va observer avec attention ce qui se passe aujourd'hui. Matignon appelle les lycéens à rester dans un cadre pacifique. Et qu'en pense la présidente de la région Pays de la Loire, la région, je vous le rappelle, qui a en charge le financement et l'entretien des lycées. On accueille Christelle Morancet, la présidente des Pays de la Loire, dans 3 quarts d'heure, invitée exceptionnelle d'ici Loire-Océan.
0: Christelle Morancet qui s'exprimera aussi sur l'avenir d'une ligne de train très prisée des Vendéens.
7: Oui, parce que outre les lycées, la région gère aussi et finance aussi les TER. Et il y a donc une ligne qui traverse la Vendée depuis Saumur dans le Maine-et-Loire jusqu'au Sable d'Olonne via Pouzauges, Chantonnay, Bournezeau, La Roche-sur-Yon. On l'appelle le train des plages, une ligne en mauvais état. Il faut faire des travaux, mais cette ligne, elle passe aussi par les Deux-Sèvres et donc la région Aquitaine. Or, le président de l'Aquitaine, lui, refuse de sortir le carnet de chèques. Alors, comment faire? Le maire de La Roche-sur-Yon, Romain Bossis, espère qu'une solution sera vite trouvée parce que la ligne, dit-il, est vitale pour le secteur.
14: C'est pas que le train des plages, c'est aussi le train des jeunes actifs, des étudiants, notamment les apprentis qui sont au BTP CFA et qui travaillent sur l'agglomération et qui viennent en effet de communes plus rurales dans le Bocage. C'est un train vraiment d'utilité publique pour nos territoires. Donc évidemment, moi je me mobilise aux côtés de mes collègues élus pour qu'il puisse y avoir une mobilisation commune et faire pression auprès des régions, de l'État et de SNCF Réseau, à la fois pour planifier la rénovation structurante de cette ligne dans le futur, mais aussi pour qu'il y ait un entretien courant. Parce qu'on l'a vu cet été, il n'y a pas d'entretien qui est fait aujourd'hui, l'élagage n'est pas fait, l'entretien des rails n'est pas fait, et on se retrouve avec une dégradation du service. Donc il faut absolument que l'ensemble des partenaires mettent les moyens pour au moins maintenir la ligne actuelle et faire l'entretien courant.
7: Le maire de La Roche-sur-Yon, Romain Bossis, que faire de cette ligne de train? Réponse donc de Christelle Morancet. C'est tout à l'heure la présidente de la région à 8h moins le quart. Un choc des cultures hier au tribunal de Nantes. 2 jeunes soupçonnés d'être impliqués dans l'organisation de rodéos sauvages entre janvier 2025 et avril 2026. Étaient jugés avec donc ces rodéos, vous savez, ces grosses motos, ces quads, ces voitures puissantes. Ça fait du bruit, c'est dangereux, c'est interdit. Mais visiblement, les 2 prévenus ne semblaient pas vraiment comprendre pourquoi ils se trouvaient au tribunal, Juliette Bourgo.
15: Pour qualifier les rodéos, la présidente du tribunal hésite. Nous, on appelle ça un délit. Et vous? C'est un sport, répond le plus vieux des 2 prévenus, 26 ans, cheveux coupés en mulet blond platine. C'est surtout illégal, rajoute le tribunal, en rappelant que les lieux des rodéos sont donnés au dernier moment sur des réseaux sociaux ou même des messageries cryptées. C'est pour échapper aux forces de l'ordre, reconnaît le 2e prévenu, habillé tout en noir. Quand le parquet relève leur hostilité envers la police, le passionné d'automobile, condamné 2 fois pour conduite sans permis sous l'emprise de stupéfiants, argumente. Au début, il y avait une bonne ambiance avec la police. La procureure s'indigne, ce n'est pas de la pêche, un match de foot ou du rugby. Plusieurs fois, le tribunal cherche à comprendre pourquoi ces rassemblements. Le plus jeune tente, c'était après un accident de moto, on voulait que ce soit cadré. Pourtant, un adolescent de 17 ans a été gravement blessé en assistant à un rodéo il y a 1 an et demi à Saint-Jean-de-Boiseau. L'organisateur n'est autre que le plus âgé des 2 prévenus. « Il faut que je grandisse », dit-il au tribunal en répétant qu'il regrette. « Vous pouvez garder le syndrome de Peter Pan jusqu'à votre dernier souffle », rétorque la présidente. « Mais si vous êtes ici, c'est parce que vous avez commis des délits. »
7: Des peines de 4 et 6 mois de prison ferme ont été demandées par le parquet. Le jugement sera rendu dans 3 semaines. 2 ans de prison ferme pour un ancien animateur périscolaire qui intervenait dans les centres de loisirs de Sigournay et Saint-Germain-de-Princey en Vendée. Cet homme de 48 ans a été condamné hier à La Roche-sur-Yon pour des agressions sexuelles sur 3 enfants entre 2022 et 2023. Et puis le réseau ICI dévoile ce matin les résultats d'une étude sur les polluants éternels qu'on peut trouver par exemple dans des œufs, avec des taux qui dépassent les seuils réglementaires dans plusieurs régions de France, mais pas du tout dans les 2 échantillons testés chez nous, au Bignon et à Meudon-sur-Sèvre. On vous a tout mis en détail sur le site et l'appli ICI et on en reparle avec David Ossiou dans Mon œil dans les toutes prochaines minutes. Avec vous la météo, Romain Carré, il va faire encore chaud aujourd'hui en Loire-Atlantique et Vendée, c'est juste après ça.
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1: Mais et tout donc, à fait, Nicolas.
7: Et donc, il va faire encore chaud aujourd'hui en Loire-Atlantique et Vendée.
1: Oui, jusqu'à 28 encore dans le bocage vendéen, 28 aux Herbiers, 28 à Ancenis, 27 dans la métropole nantaise, 27 à La Roche-sur-Yon, Machecoux, Châteaubriant, 26 au Sable-d'Olonne, 26 à Blain, 21 Lamini sur la côte à Pornic. Ciel lumineux ce matin, puis ça va se couvrir et devenir assez électrique en fin de journée avec des orages et des averses annoncées par Météo France. 14 à 17 degrés ce matin sur la côte, coefficient de marée de 55 aujourd'hui, marée basse tout à l'heure à 8h moins 10 au Pouliguen, la pleine mer à 14h53, marée basse à 8h moins le quart à Saint-Jean-de-Mont et haute à 14h44.
0: Et sur la route, ça se passe comment?
1: Eh bien, tout roule pour le moment, que ce soit sur le périph nantais, sur la route bleue, la 83, la 11, le pont de Saint-Nazaire, comme disait le philosophe Jean-Yves Lafesse. Pourvu que ça dure.
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0: Et moi, je n'ai qu'une chose à dire. Ça va être une très belle journée.
1: Ah, évidemment. On va commencer avec nous.
0: Ah bah voilà.
1: Déjà.
0: Et aussi parce que Mylène Farmer, j'allais dire.
1: Ah, c'est moi ça.
0: Mylène Farmer la chante très bien. C'est une très belle journée.

0: Farmer pour la musique d'ici Loire-Océan et dans 5 minutes, mon œil avec David Ossiou et des doutes sur les œufs du poulailler.
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0: Loire-Océan, bonjour. Nous sommes ouverts 24 heures sur 24 avec nos journalistes sur le terrain pour vous informer au mieux de ce qu'il se passe en Loire-Atlantique et en Vendée. Avec de joyeux animateurs qui ont toujours le bon mot pour vous faire rire. Avec des jeux, des cadeaux, des bons plans et avec de la musique, bien sûr. Ici, on aime beaucoup les années 80. L'équipe d'ici matin est heureuse de vous accueillir de 6h à 9h. Merci de laisser votre message après les bips.
3: Oui, bonjour, c'est Romain Carré. Je voulais vous dire qu'on vous donne la parole chaque matin pour avoir votre senti, vos expériences, vos habitudes, vos coups de cœur, vos coups de gueule sur des sujets de société, sur des sujets du quotidien. Et face aux dépenses de santé, quelles solutions vous avez trouvé, vous, pour faire des économies? On attend ce matin vos témoignages au 02 40 73 6000 directement au téléphone ou par message écrit ou vocaux sur WhatsApp.
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0: 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Et on joue ensemble à 7h13, on vous emmène au théâtre ce matin dans le cadre des Samedis Nantais qui fait la part belle au théâtre de Boulevard. On vous offre deux places pour la pièce Tout sauf lui, ce sera samedi à la salle Paul Fort à Nantes. Isabelle et Marion pour le petit pitch. Amis de toujours voient leur complicité vaciller lorsque Marion tombe amoureuse d'un homme bien plus jeune qu'elle et envisage donc de quitter son mari. Entre secrets, quiproquos et situations cocasses, Tout sauf lui est une comédie tendre et rythmée où amour et amitié s'affrontent avec beaucoup d'humour. À l'affiche, Paul Belmondo, Rebecca Hampton et Benjamin Baffy. 02 40 73 6000. Il faut trouver au moins deux des trois extraits sonores suivants.
3: Et ce matin, dans le blind test, on fête la journée mondiale du sourire.

0: bon Dieu.
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2: 7h15, vous écoutez ici matin Nicolas Creusel.
6: Voici mon œil avec David Ossiou et donc on revient David avec vous sur cette étude et cette enquête menée par la cellule d'investigation de Radio France et le réseau ici. Des PFAS ont été retrouvés dans près de 60% des œufs qui ont été analysés dans cette enquête.
7: Des PFAS à la coque, des PFAS sur le plat. Décidément, ils peuvent être partout. Les PFAS, ce sont ces substances chimiques utilisées pour rendre les produits résistants à l'eau, à la graisse, à la chaleur. Le problème, c'est qu'elles se dégradent très peu. Elles restent dans l'eau, dans les sols, dans notre organisme. D'où leur surnom, polluants éternels. Et maintenant, les voilà dans les œufs. Même ceux du poulailler au fond du jardin. Surtout cela, la poule qui gambade, qui gratte la terre, qui mange quelques graines, l'image du produit sain. Et si c'est du bio, eh bien ça change rien du tout. Le bio encadre simplement l'alimentation et les conditions d'élevage, mais il ne garantit pas que la terre sous les pattes de la poule soit vierge de PFAS. Les polluants éternels peuvent se retrouver dans le ver de terre mangé par la poule. Aux Pays-Bas l'an dernier, les autorités sanitaires ont même conseillé de ne plus manger les œufs des poules élevées par des particuliers. Alors pas de panique après votre œuf à la coque. Le problème, c'est surtout l'exposition répétée et l'accumulation dans le temps. Mais il y a quand même une petite ironie. On entend souvent que la France et l'Europe croulent sous les normes. Eh bien, celle-là, tant mieux qu'elle existe, parce que les œufs vendus dans le commerce sont soumis à des seuils réglementaires. Et lorsqu'un dépassement est détecté, ils ne peuvent pas être mis en vente. Dommage pour ceux qui ont une ou deux poules à la maison, des œufs frais, du circuit ultra court, une alimentation naturelle. Ils pensaient avoir vraiment tout bon. Et puis les PFAS arrivent jusqu'à là. Comme disait Calimero, c'est vraiment trop injuste.
8: Alors ça, c'est injuste. C'est vraiment trop injuste.
2: Merci beaucoup David et à demain. Ce matin, on vous fait découvrir le métier de courtier en mutuelle et en assurance. Rencontre avec Olivier Hamelin, juste après ce gros classique. Supertramp sur votre radio locale ici.

0: The Logical Song, Super Tramp sur votre radio locale.
1: Et l'accent.
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0: Vous savez très bien que je suis bilingue, cher Romain.
1: Totalement.
0: Bonjour Joël.
4: Bonjour.
0: Apparemment, bonjour, il faut Joël. Vous réveiller.
4: Oui, j'ai beaucoup de mal. Je
1: vais
4: me réveiller quand j'ai entendu la radio. Et voilà.
1: Vous avez pris un café au moins, Joël, ou pas?
4: Moi, je prends du thé, mais bon.
1: Ouais, bon bah, le
0: faites-vous
1: temps.
0: Bouillir un petit peu d'eau, là.
4: Bon. Oui, oui, oui.
0: Vous êtes en pyjama, vous
4: avez... Oui.
0: Ouais, j'adore.
1: Voilà, bah, ça, j'adore.
0: À quoi ça ressemble chez vous? On veut tout savoir. Nous, vous êtes dans votre chambre,
4: je suis
0: dans
4: à
0: votre
4: la retraite, hein, ouais. Donc cool. Hein.
0: Ah, voilà, le réveil sonne, là, vous
1: voilà,
0: entendez?
1: C'est ça.
4: Bon. Oui, oui, oui.
0: On joue ensemble au blind test, on joue ensemble pour une pièce de théâtre qui passe par la salle Paul Fort le 10 octobre à Nantes. Ça s'appelle Tout sauf lui, c'est super marrant, c'est avec Paul Belmondo, Rebecca Hampton ou encore Benjamin Baffy. Deux places pour ce spectacle si vous avez au moins deux des trois extraits sonores du blind test.
1: Allez, on réécoute Joël le temps que vous vous réveillez. Ce matin, nous sourions.
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0: En tout chemin, en tout lieu, ils ne parlent que du bon Dieu.
1: Moi, je me brosse régulièrement les dents avec un dentifrice pour les gencives. Ça chasse les bactéries. Et je peux te dire une chose, c'est que maintenant, j'ai les gencives en béton.
2: Alors, Joël...
3: C'est pas Tony Glandil, du coup?
2: Non, c'est pas la même version.
3: J'ai cru que c'était...
2: Non. Là, on n'est pas chez les nuls. Quasiment, mais presque.
3: Pardon.
2: Le premier extrait, c'était quoi, Joël?
4: C'était
2: Zaz. Ouais, exactement. Première bonne réponse. Le deuxième extrait?
4: Alors, Céline Dion.
2: Ah non, pas
3: ah bah non.
4: Bah, pas du tout, non.
2: Ben non, c'est Sœur Sourire. Sœur Sourire, oui, c'est ça, bon, là.
3: Oui.
2: Et le troisième
4: Tony Gencil avec Christian Clavier.
2: Oui, c'est
3: mais
2: ça.
3: Ouais, bravo, félicitations, bah,
2: bravo,
3: c'est gagné,
2: Joël.
4: Ouf. Voilà.
2: Ouf,
3: bravo, bravo. Ben voilà comment bien se réveiller. Et nous, vous nous appelez, c'est bon, on a la solution. Hein.
2: Ouais.
3: Pas besoin de prendre de thé le matin.
4: D'accord.
3: Qu'est-ce que vous avez prévu de beau pour votre journée, dites-moi?
4: Bah écoutez, comme j'étais assistante maternelle, je fais du bénévolat en gardant des enfants le matin.
3: D'accord.
2: Ah, super.
4: En tant qu'animatrice, bon, je vais me promener à la pépinière aujourd'hui.
2: D'accord.
4: Avec les enfants pour les encadrer. Voilà.
2: À la pépinière de Carquefou?
4: Oui.
2: Chez Joël Lemaître?
4: Non, c'est avec la. Oui, c'est municipal. Hein,
2: d'accord,
4: ça s'appelle
2: okay.
4: La pépinière, mais voilà.
3: Et vous faites ça bénévolement?
4: Oui.
3: C'est beau, la retraite.
2: Ouais, c'est chouette. Hein.
3: C'est chouette.
2: Ouais,
3: super. Alors, en plus, profitez-en parce qu'aujourd'hui, c'est la dernière grande journée de soleil. Après, quick.
4: Oui,
3: c'est la fin.
4: C'est ça, il va faire beau, oui.
3: Bon, bah écoutez, Joël, profitez bien de votre journée. Bravo pour ces deux places de théâtre. N'hésitez pas à nous envoyer un petit message quand vous avez vu la pièce et nous dire si ça vous a plu ou pas, d'accord?
4: Si, d'accord.
3: Je vous souhaite une très bonne journée. À bientôt.
2: À bientôt, Joël.
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3: On a tous des assurances,
2: oui.
3: Une mutuelle, parfois une prévoyance, une assurance de prêt. Mais au moment de choisir ou de changer de contrat, on peut vite avoir l'impression d'entrer dans une jungle de garanties, de tarifs et de petites lignes qu'on ne comprend pas vraiment. Et c'est là où un courtier entre en piste. Bonjour Olivier Hamelin.
7: Bonjour, merci de m'accueillir.
3: Vous dirigez Capa Courtage à Nantes, donc une entreprise spécialisée dans les mutuelles et les assurances, c'est bien ça? Quel est le rôle d'un courtier concrètement?
7: Le rôle d'un courtier.
3: Ouais. Moi, je me demande dire, pourquoi je vous appellerais.
7: Eh bien, tout simplement pour comparer, pour choisir un nouveau contrat ou une mise en place d'une nouvelle protection.
3: Et pourquoi on fait appel à vous vraiment
2: Ouais, parce qu'en fait, on peut tout trouver sur Internet finalement.
3: Ouais.
7: Alors, sur Internet, vous allez pouvoir trouver beaucoup de choses, peut-être un peu trop, puisque tout le monde est présent sur Internet. Et ce qu'on voit le plus, c'est ceux qui font le meilleur marketing, quelque part. Nous, notre rôle, c'est d'aller voir un petit peu derrière ce qui se passe, de choisir déjà nos partenaires et de sélectionner les meilleures formules ou les contrats les plus adaptés, en tous les cas, à votre situation, à vous.
2: Combien ça me coûte de faire appel à vos services, Olivier ?
7: Eh bien, ça ne vous coûte rien. Le courtier est un distributeur d'assurance, un peu comme un agent général. L'agent général représente une marque. Le courtier représente, lui, plusieurs marques. Et donc, nous sommes rémunérés par nos partenaires, tout simplement.
2: Donc là, Olivier, moi, je vous ai rencontré. Vous avez découvert mes besoins. Qu'est-ce que vous faites après?
7: Eh bien, une fois qu'on a sélectionné, comme je vous ai dit, dans un premier temps, nous sélectionnons nos partenaires, eh bien, il va y avoir tout un travail d'analyse, notamment d'analyse financière, puisqu'en termes de mutuelle, on parle bien d'argent. On va essayer de voir quelle formule, quel contrat correspond le mieux à vos dépenses de santé, à vos besoins. Et en fonction aussi du coût de la cotisation de cette formule, eh bien, on va vous trouver le meilleur contrat, celui qui va vous revenir le moins cher à l'année.
3: Quel conseil vous donneriez en tout premier lieu pour faire quelques économies sans négliger sa protection?
7: Et oui, c'est important de ne pas négliger la protection. La mutuelle, excusez-moi, reste une assurance qui doit protéger en cas d'aléa. L'aléa, c'est l'hospitalisation, donc il faut en tous les cas rester bien couvert pour l'hospitalisation. Après, il faut surtout ne pas hésiter à utiliser ce qu'on appelle la RIA, résiliation infra-annuelle, c'est-à-dire que depuis quelques années, une mutuelle, on peut la résilier à n'importe quel moment.
3: Ah bon ?
7: Vous gardez une mutuelle un an et après, d'un mois sur l'autre, vous
3: c'est
7: pouvez...
3: C'est vrai ça, mais j'apprends quelque chose.
7: Ah
3: parce
7: ben,
3: que moi, je pensais
7: pourtant...
3: que je voulais changer de mutuelle et... Ah ouais, je peux annuler quand je veux.
7: Ça fait quelques années. Une fois que vous l'avez eu un an, d'un mois sur l'autre, vous pouvez changer de mutuelle. Et ça change pas mal de choses, puisqu'effectivement, vous allez chez votre dentiste, il vous dit, oh là là, attention, il va falloir faire des petits travaux. Et ben à ce moment-là, le mois prochain, vous pouvez avoir une nouvelle mutuelle qui va vous protéger et qui va pouvoir faire son travail de vous rembourser vos implants, par exemple.
2: Bon, Olivier, on va mettre un petit chrono de 30 secondes, question courte, réponse courte, pour savoir quels sont les goûts, les passions qui se cachent derrière le pro que l'on vient d'écouter. Et merci pour les petits conseils au passage. Vous êtes debout à quelle heure le matin ?
7: Ce matin, beaucoup trop tôt.
3: Bienvenue dans notre monde.
2: Café ou petit déjeuner XXL pour vous, Olivier ?
7: Ah non, café, et je vais essayer de repousser le repas le plus loin possible.
2: Votre outil indispensable de la journée ?
7: Si je devais en choisir un, ce serait le téléphone.
2: Votre qualité numéro un pour conseiller un client ?
7: La pédagogie.
2: Votre petit coin de paradis de Loire-Atlantique ou de Vendée ?
7: Ah, Noirmoutier.
2: Et la chanson qui vous met de bonne humeur instantanément ?
7: Bon entendeur.
2: Le ton est bon. Le ton est bon, celui-là. Mais oui.
3: Bah oui, forcément. Merci pour ces conseils, dis donc.
2: Ouais, ouais.
3: On peut changer d'assurance quand on veut, ça c'est quand même la grosse nouvelle du jour.
7: Ah bah, il ne faut pas hésiter, il faut en profiter, bien
3: et
7: sûr.
3: Et puis faire appel à vous, c'est que ça ne coûte rien. Donc ça,
7: exactement,
3: c'est
7: tout à fait.
3: Merci beaucoup, Olivier Hamelin. 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Dans un instant, le temps est bon et le retour de l'actu locale aussi.
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3: Merci d'écouter ICI Loire-Océan. Dans quelques instants, le trafic et la météo. Mais avant, il est tout pile 7h30. L'essentiel de l'actualité de ce mardi 6 octobre, c'est avec vous, Nicolas Creusel.
12: Et d'abord, cette enquête ouverte au CHU de Nantes après le décès de deux nourrissons dans le service de néonates ces dernières années. Des bébés contaminés par des bactéries très violentes. C'est la direction de l'hôpital qui a décidé de communiquer. Elle annonce avoir missionné des experts extérieurs pour enquêter. Un ancien animateur périscolaire de Vendée condamné à 2 ans de prison ferme pour des agressions sexuelles sur 3 enfants, des agressions commises entre 2022 et 2023 dans les centres de loisirs de Sigournay et Saint-Germain-de-Princé en Vendée. Et puis bien sûr, à la une de l'actualité aujourd'hui, la colère des lycéens et cette nouvelle journée de mobilisation et de blocage annoncée un peu partout en France. Journée encadrée par les syndicats et les parents d'élèves pour éviter l'infiltration des casseurs dans les cortèges après les incidents, notamment à Nantes la semaine dernière. Dans un quart d'heure sur ICI Loire-Océan, la présidente de la région Christelle Morancé, l'invité exceptionnel de votre radio. Et dans 2 minutes, on prend la température du côté des lycéens de Vendée à La Roche-sur-Yon, où jusqu'à présent la mobilisation s'est faite dans le calme. Mais d'abord avec vous, Cyril Ardo, le reste de l'actualité en France et dans le monde et cette enquête sur les polluants dans les œufs.
13: Des polluants éternels dans plus de la moitié de nos œufs et dans un quart des cas avec des concentrations au-delà des seuils réglementaires. C'est le résultat édifiant d'une étude du réseau ICI, de la cellule investigation de Radio France que l'on vous dévoile ce matin. Toutes nos régions sont touchées. 5000 personnes placées en garde à vue, 750 membres des forces de l'ordre et 250 élèves blessés depuis le début de la mobilisation des lycées. Nouvelle journée d'action. Aujourd'hui, c'est l'acte 3 avec un appel à se joindre au cortège lancé par l'intersyndicale des enseignants. Matignon appelle de son côté à des revendications portées dans un cadre pacifique pour renouer avec, je cite, une contestation encadrée, légale et démocratique. C'est une œuvre exceptionnelle et unique selon le parquet. La couverture d'un livre réalisé par Salvador Dali a été volée dans un musée privé à Issoire dans le Puy-de-Dôme. Ça s'est passé dans la nuit de dimanche à lundi. On estime qu'ils sont entre 8 et 11 millions en France, des femmes pour la majorité. C'est la journée nationale des aidants aujourd'hui, ces personnes qui apportent une aide régulière à un proche âgé ou en situation de handicap. Le Gard et l'Hérault placés en vigilance orange, pluie, inondation et orage. Dès ce soir, 22h, c'est ce qu'indique Météo France. L'alerte restera en vigueur toute la nuit et jusqu'à demain matin, 10h. Et puis le foot, après avoir été mené 1-0, les Bleus s'imposent finalement 4-1 face à la Belgique en Ligue des Nations. But de Désiré Doué, Ryan Cherki et Michael Olise.
12: L'info ailleurs en France et dans le monde en 90 secondes avec vous Cyril Ardo. Rendez-vous à 8h30, à 7h32 dans l'info d'ici l'Océan. On va revenir évidemment sur cette nouvelle journée de mobilisation des lycéens, journée sous haute tension après les incidents de la semaine dernière, notamment à Nantes, l'incendie d'une partie du lycée Nelson Mandela en Vendée. Jusqu'à présent, cette mobilisation est restée plus calme, beaucoup plus calme, pas d'incident, pas de débordement, mais des élèves qui ont malgré tout une colère en eux. Vous avez rencontré des lycéens de deux établissements de La Roche-sur-Yon, Yvrenay Tapon.
9: Ils profitent du soleil et de leur pause du midi pour se retrouver à l'extérieur de leur lycée. Élèves en première et terminale à Jean de Lattre, ils ont listé leurs revendications.
14: C'est un lycée qui date de 96, mais il y a des fuites d'eau à l'intérieur. Par exemple, l'hiver, il y a de l'eau qui coule de l'atrium. On a des problèmes de chauffage. L'hiver, il fait assez froid, alors que l'été, il fait très très très chaud. C'est très mal isolé.
15: L'hiver, à l'internat, par exemple, on a des élèves qui prennent des douches avec très peu d'eau chaude.
9: Des fenêtres qui ne ferment plus, et avant l'été...
14: Et avec l'augmentation des nombres de canicules, c'est super inquiétant, parce que, par exemple, on n'a aucun volet sur nos fenêtres, donc dès qu'il y a du soleil, si le soleil il tape, après, il fait limite plus chaud à l'intérieur que dehors.
9: Direction un autre lycée privé, Saint-François d'Assise, plus gros lycée de Vendée en nombre d'élèves. Le bâtiment est plus récent, mais là aussi, des soucis.
16: La semaine dernière, on avait beaucoup de profs absents parce qu'il y avait des choses, mais on n'avait aucun prof remplaçant.
17: Moi, je pense aussi à ceux qui ont le bac de français, par exemple. Je sais qu'il y en a qui avaient leur prof de français qui était absent, donc ça peut être quand même assez impactant.
9: Ici, on souhaite que le mouvement ne sombre pas dans la violence.
17: Je trouve ça dommage, ça décrédibilise toute la cause, ouais, par rapport à l'éducation. C'est pas censé être quelque chose de violent, je trouve ça bête, quoi.
12: Voilà pour le reportage d'Yvrenay Tapon. Après, aux côtés de ces lycéens de La Roche-sur-Yon qui ont prévu de bloquer pacifiquement leur lycée ce matin avant de converger vers midi, place Napoléon. Yvrenay, vous avez aussi tendu votre micro ici, Loire-Océan, à un proviseur, Régis Jacquemin, le chef d'établissement du lycée Mendès France à La Roche toujours. Quel regard porte-t-il sur ce mouvement ?
18: On a pu avoir des échanges avec les élèves, discuter aussi des revendications qu'ils ont, certaines étant assez justifiées, d'autres le sont moins. On va rester sur celles qui le sont, en particulier le manque parfois d'enseignants. Nous, on est un établissement où il nous manque actuellement deux demi-postes. Et puis, on a aussi la vétusté des locaux qui fait que c'est normal qu'ils puissent protester.
19: Sur quel point vous n'êtes pas d'accord avec eux, par contre ?
18: Dès qu'on est sur des revendications qui sont politiques, c'est pas du tout notre rôle.
19: Quand des lycéens veulent bloquer le lycée, vous vous laissez faire, vous comprenez ?
18: Les élèves sont d'accord pour faire un blocus, mais en laissant entrer les gens qui veulent aller travailler. Je pense qu'il faudrait peut-être qu'on se concentre plus sur les messages que donnent les jeunes au contenu de leurs revendications. Certains ont quand même déjà des idées précises et on ne leur livre pas actuellement un bel avenir pour l'instant.
12: Régis Jacquemin, qui est proviseur du lycée Mendès France à La Roche-sur-Yon, au micro d'Yvrenay Tapon. La colère des lycéens, ce sera dans quelques minutes l'un des sujets que nous évoquerons avec notre invité en direct dans Ici Matin, la présidente du conseil régional Christelle Morancet, qui nous rejoint donc dans les toutes prochaines minutes. À 8h25, la météo. Romain Carré, ça va se gâter aujourd'hui.
2: Oui, les nuages arrivent par le littoral et ils vont s'installer sur nos deux départements. Fin de journée orageuse, ça va gronder. Météo France annonce même aussi des averses. Ce matin, on a entre 14 et 17 degrés. 14 à Oudon, Cholet et Angers. 15 à Luzangers et au Gavre. 16 à Valette, à Vertou, à Gétigné. 17 à Saint-Gilles-Croix-de-Vie et La Baule cet après-midi. 28 degrés à Vendrenne. 28 à Thoiry-sur-Loire. 27 à Nantes, à La Roche-sur-Yon, à Touvois, à Sion-les-Mines, 26 au Sable d'Olonne, 26 à Guinrouette, 24 à Saint-Nazaire, 21 à La Mini sur la côte, au Moutier-en-Ré. Demain, on va avoir un mercredi gris, pluvieux le matin, l'après-midi nuages et averses, et les températures qui chutent, pas plus de 21 degrés demain après-midi.
3: Et vos conditions de circulation ?
2: Alors, RAS pour l'instant sur nos routes, hormis les ralentissements habituels autour du périph' nantais. Et puis, Naolib prévient interruption de service de la ligne 2. C'est à partir de 9h30, ils sont en mesure de nous dire que la ligne Orvault-Grandval départ vers Gare Pont-Rousseau est assurée jusqu'à 9h09 et puis dernier départ vers l'école centrale assurée à 9h08, sinon après 9h30 interruption de cette ligne 2 du tram.
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3: Renaud fête ses 50 ans de carrière avec un nouvel album live attendu le 4 décembre prochain. Disque enregistré au Zénith de Paris, entouré d'une sacrée bande. Jean-Louis Aubert, Nicolas Sirkis, Vianney, Oshi. Et évidemment, parmi elles, il y aura Miss Maggie. On écoute sa version studio tout de suite.

0: Renaud pour la musique d'ici Loire-Océan et notre invité dans 5 minutes, Nicolas.
1: Ah bah justement, c'est pas moi qui fais la programmation musicale, mais ses opposants la surnomment parfois la Thatcher des Pays de la Loire. Et je pense pas que ça lui fasse beaucoup plaisir. Christelle Morancet, la présidente de la région, est dans ce studio. Bonjour.
2: Bonjour.
1: On vous retrouve dans 5 minutes. Vous aurez l'occasion peut-être d'ailleurs de me dire ce que vous en pensez de ce qualificatif. Vous venez pour présenter votre livre Courage et Cœur, et on parle évidemment avec vous de la colère des lycéens, puisque les régions gèrent les lycées.
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0: Merci d'avoir choisi Ici Matin pour vous réveiller, votre matinale 100% locale qui vous accompagne au quotidien à 8h moins le quart. Vous devez être en train de préparer le petit-déj avant d'aller réveiller les enfants, ou peut-être que chez vous déjà tout le monde est debout et c'est la course du début de journée qui a commencé. Nous on est là pour vous faciliter la vie, actu locale, infos pratiques, conseils, bons plans, et ce matin on s'intéresse justement à votre budget santé, mutuelle, lunettes, soins dentaires, médicaments. Comment faites-vous pour alléger la facture face aux dépenses de santé? Quelle solution avez-vous trouvé pour faire des économies? Romain, par où on commence quand on veut vraiment essayer de payer moins cher?
5: Eh ben déjà, on en parlait il y a quelques minutes avec Olivier Hamelin qui était courtier. Regardez sa mutuelle. On la paie tous les mois, donc il faut savoir ce qu'elle rembourse vraiment. Et pour une grosse dépense comme des lunettes, une couronne dentaire, demander un devis et l'envoyer à sa mutuelle avant de dire oui. Pourquoi ne pas aussi faire appel, donc je le disais, à un courtier qui se chargera aussi de décortiquer votre protection et de se renseigner pour vous.
0: Et justement, on entend beaucoup parler du 100% santé, mais ça veut dire quoi?
5: C'est assez simple. Pour certaines lunettes, certains soins dentaires et certaines aides auditives, il existe des équipements qui peuvent être entièrement remboursés par l'assurance maladie et la mutuelle. Donc, dans ce cas, 0 euros à payer.
0: Et pour les médicaments?
5: Les génériques, l'assurance maladie indique qu'ils coûtent en moyenne 30% moins cher que les médicaments d'origine avec la même molécule et donc les mêmes exigences de qualité.
0: Et si on a...

0: pour des pansements, alors que c'est-à-dire que moi je pouvais payer, mais j'en ai utilisé même pas la moitié.
1: Ah oui. Ouais.
0: Alors là, je trouve que là, faudrait peut-être faire attention à ce niveau-là. Mmh. Les gens qui passent, moi j'ai une de mes sœurs qui est en EHPAD, à chaque instant elle a passé des examens.
2: Mmh. Elle est bien couverte, votre sœur?
0: Oui, elle a une bonne mutuelle, mais enfin bon, IRM, scanner, voilà. Moi, me suis fait opérer en 2025 de la cataracte, et la secrétaire me dit, il y a un dépassement d'honoraires. J'ai dit, faites-moi voir. 250 euros par œil.
3: De votre poche, évidemment.
0: Ouais. Oui, donc ça faisait 500, plus celui qui m'endormait. Et elle me dit, si votre mutuelle ne peut pas payer, on vous prendra les 50 euros. Non, mais attendez, cherchez l'erreur.
3: En colère, André.
1: Peut-être que c'est justement pour ça qu'il faut aller voir le courtier mutuel qu'on a reçu tout à l'heure, qui peut peut-être vous orienter vers une mutuelle qui vous rembourse pleinement, et comme ça vous n'avez pas avancé de frais et que ça vous coûte moins cher. Merci beaucoup, André, pour votre témoignage. Et vous pouvez continuer à réagir au 02 40 73 6000.
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1: Notre invitée à 8h moins le quart, c'est Christelle Morancet, la présidente de la région Pays de la Loire et vice-présidente du parti Horizon d'Edouard Philippe.
7: Bonjour Christelle Morancet.
1: Bonjour.
7: Merci d'être en direct avec nous dans le studio d'ici Loire-Océan à Nantes à l'occasion de la sortie de votre livre que je montre à la télé, qui s'appelle Courage et cœur, dans lequel vous vous livrez un peu aussi sur le plan personnel, beaucoup sur votre vision politique, sur ce que vous pensez de bien pour la France. On va évidemment y revenir dans un instant. Mais d'abord, la région en première ligne avec les lycées et ses blocages depuis une semaine. Nouvelle journée d'action ce matin, cette fois a priori mieux encadrée avec syndicats et FCPE, parents d'élèves qui sont là pour protéger les cortèges. Dans quel état d'esprit vous êtes, vous, ce matin, en tant que propriétaire, entre guillemets, des lycées?
8: Écoutez, très inquiète, comme beaucoup de parents, de proviseurs, l'ensemble des personnels aussi de la région. On a vu les événements la semaine dernière, donc cette journée nous inquiète, et j'espère qu'elle se passera dans le calme, dans l'apaisement, parce que je pense que c'est nécessaire, et notamment, je m'adresse aux lycéens, ils ont certainement des revendications, des messages, mais ils passent mieux quand c'est dans l'apaisement, et je pense que c'est important que l'ensemble des lycéens puissent aussi retourner à l'école.
7: Après, les dégâts chiffrés, je crois, à 3 millions d'euros sur la région Pays de la Loire, la semaine dernière, lors des incidents, notamment le lycée Mandela à Nantes, le principal qui a été visé. Le gouvernement a évoqué l'idée, et plus qu'évoqué l'idée d'ailleurs, prépare une loi sur le principe du casseur-payeur, c'est-à-dire faire payer les parents quand on a identifié les casseurs s'ils sont mineurs. Vous souscrivez, vous, à cette idée?
8: Oui, je l'ai affirmé, je l'ai dit. Je pense que sur les mineurs, il y a d'abord, avant tout, une responsabilité. Ce sont celles des parents. Quand on est parent, on se doit d'éduquer, d'élever ses enfants. Et moi, je suis favorable, justement, à ce que la justice aille chercher la responsabilité civile des parents, parce que c'est inacceptable. Encore une fois, on peut avoir des revendications, mais ça doit se faire dans l'apaisement et dans la paix.
7: Je reviens au lycée Mandela, qui est le plus touché, celui qui est fermé. D'ailleurs, on ne sait pas jusqu'à quand, vous savez, vous, jusqu'à quand il va rester fermé, ou c'est trop tôt?
8: C'est trop tôt. Il y a des équipes techniques qui sont venues hier, qui viendront également demain. Aujourd'hui, il y a des gros travaux sur ce lycée à effectuer, avec des incertitudes, on va dire techniques. Je ne vais pas rentrer dans le volet technique.
7: Tout ce qui a pu être endommagé, l'électricité, etc., les réseaux, au-delà du hall, c'est pas que le hall qui a brûlé.
8: Non, c'est beaucoup plus large. Et donc l'objectif aujourd'hui, c'est qu'il puisse être en service le plus rapidement possible. Encore une fois, l'enjeu, c'est, alors, il y a les vacances de la Toussaint qui arrivent. On essaye, là aujourd'hui, il y a une distribution des ordinateurs pour les jeunes qui rentrent en seconde et en première année de CAP pour pouvoir faire du distanciel. Hier, on avait des jeunes étudiants qui étaient dans l'hémicycle, justement, pour pouvoir avoir cours.
7: Mais l'objectif, c'est de rétablir... Dans l'hémicycle de la région.
8: Dans l'hémicycle de la région. Et donc, l'objectif, c'est quand même de rétablir le plus rapidement possible que les lycéens aient cours dans leur établissement. Je pense qu'il y a une volonté aussi de leur part.
7: Vous évoquiez les lycéens et les casseurs, qu'il ne faut peut-être pas confondre. Tout à l'heure, nous étions à 7h, nous entendions des lycéens de Mandela, des internes qui sont allés récupérer leurs affaires, qui en avaient gros

0: le cœur et la boule au ventre en allant chercher leurs affaires dans leur chambre du lycée qui est fermée jusqu'à nouvel ordre.
1: Oui, la plupart des lycéens ne sont pas à l'origine aussi de ces dégradations qu'il y a pu y avoir. Et donc ça, il faut le dire, ce n'est pas l'ensemble des lycéens. Mmh. Et ceux qui sont sur place, et notamment au lycée Nelson Mandela, je pense qu'il y a beaucoup de tristesse, beaucoup d'écœurement aussi de la part des élèves, de la part des agents, encore une fois, que j'ai rencontré aussi cet après-midi, des professeurs. Je pense qu'il y a un attachement et donc... on vit actuellement, moi ça me rend triste, je vous le dis très sincèrement, ça me rend triste. Mmh. Et je pense qu'il faut retrouver l'apaisement, on est dans une période difficile et je pense qu'on doit retrouver l'unité, je pense que ça c'est essentiel.
0: Alors on est aussi dans une période difficile en termes de pouvoir d'achat et dans votre livre Courage et cœur que vous venez nous présenter ce matin, eh bien vous martelez votre credo qu'on a connu ici à la région qui est désormais stop à la dépense publique, stop aux subventions, la politique du chèque c'est fini dites-vous, ça marche même quand le litre de gasoil il est à 2,40 et que les habitants de notre région, en zone rurale notamment, sont obligés de prendre la voiture pour aller travailler.
1: C'est pas mon credo, c'est pas de l'idéologie, c'est juste de la responsabilité, comme n'importe quel chef de famille ou comme n'importe quel chef d'entreprise. Quand vous avez 100 et que du jour au lendemain vous avez 50, vous continuez pas à dépenser 100. Et donc moi aujourd'hui je suis à la tête de cette région et je me dois de gérer ce budget
0: pour
1: le mieux possible.
0: Oui, mais pour l'État par exemple, pour le gouvernement.
1: Mais pour l'État ou n'importe quoi, quand la politique du chèque, moi je suis contre. Parce que si vous voulez, aujourd'hui, la France n'a plus les moyens. Et la politique du chèque, pour moi, c'est la politique de l'échec. On vous donne 100 et on vous reprend 150 dans l'autre poche. Aujourd'hui, moi, j'entends parfaitement les difficultés de pouvoir d'achat des Français.
0: Vous les entendez parce que vous dites...
1: Mais je les entends, vous savez, je fais mes courses les week-ends.
0: Mais vous avez certainement un salaire plus confortable
1: oui,
0: en tant
1: bien
0: que
1: sûr.
0: De région
1: mais bien
0: que
1: sûr.
0: L'infirmière
1: mais bien
0: qui
1: sûr.
0: Va gagner 1200 euros.
1: Mais
0: l'aide-soignante.
1: L'infirmière ou l'ouvrier de chez LDC qui fait 30 km pour aller travailler. Je l'entends parfaitement. Mais la seule chose, c'est illusoire de faire croire qu'on peut résoudre le problème du pouvoir d'achat par le chèque. Si on veut résoudre le problème de pouvoir d'achat, il faut s'attaquer aux dépenses publiques. Aux dépenses publiques, c'est moins d'impôts, moins de charges. Et ça, vous allez donner plus de pouvoir d'achat. Alors c'est sûr, c'est s'attaquer aux dépenses publiques, c'est pas toujours facile. J'en ai fait l'expérience.
0: Vous avez fait l'expérience.
1: En revanche, d'autres le font pas. Et la solution, c'est qu'ils augmentent les impôts. C'est le cas ici à Nantes. Donc aujourd'hui, vous voyez, on vous donne 100 d'un côté, on vous reprend 150 dans la taxe foncière ou d'autres taxes. Donc moi, je ne crois pas à ça.
0: Vous ne croyez pas à ça ?
1: Non, je ne crois pas à ça. Et on voit bien que c'est un échec total. Et aujourd'hui, faut travailler pour plus de pouvoir d'achat. C'est entre le brut et le net sur le bulletin de salaire.
0: Et un écart un peu moins entre le brut et le net, si j'ai bien compris. On se retrouve dans un instant pour la suite de cet entretien. Christelle Morancé, à tout de suite.
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5: 7h52, Christelle Morancé, la présidente de la région Pays de la Loire, est notre invitée ce matin.
0: J'ai une dernière question à vous poser sur ce sujet du pouvoir d'achat, Christelle Morancé, et des impôts, parce qu'on les évoquait. Est-ce que c'est un gros mot pour vous, impôt ? Parce que finalement, une société, c'est aussi de la solidarité. Chacun participe à l'effort et on redistribue.
1: Mais c'est pas un gros mot, impôt. Moi, je suis même favorable à ce que tout le monde paie des impôts et l'arrêt de la taxe d'habitation, moi je pense que c'est une erreur parce que ça responsabilise aussi les habitants. C'est-à-dire que l'éclairage dans la ville, etc., ça
0: tombe
1: pas
0: du
1: ciel.
0: Mmh.
1: Voilà. En revanche, il faut...
0: Mieux flécher là où on utilise
1: les impôts. Oui, et puis il faut avoir conscience aussi aujourd'hui qu'on est le pays le plus taxé en termes d'impôts, en termes de charges, etc. Mais est-ce qu'on est les mieux lotis ? Ah non, on voit bien. S'il y avait pas de... Si aujourd'hui vous payez des impôts, vous avez une dette très importante, mais derrière l'école va bien, la sécurité va bien, la justice va bien, la santé va bien. Pas très grave, mais c'est pas le cas. Donc aujourd'hui, il faut une bonne utilisation de l'impôt et arrêter de trop taxer. Et puis surtout, l'efficacité de nos politiques publiques.
0: L'efficacité des politiques publiques. Tiens, justement, prenons un des champs de compétences du Conseil régional. Les trains, les TER, parce qu'il n'y a pas que les lycées. Vous avez dans vos missions et dans notre territoire cette ligne de Vendée, la ligne 14, Saumur-La Roche-sur-Yon, qui va l'été jusqu'au Sable d'Olonne, qui est une ligne qui a besoin de gros travaux, mais qui passe aussi par, si je ne dis pas de bêtises, le département des Deux-Sèvres et donc la région Aquitaine. On est bien d'accord.
1: On est bien d'accord.
0: Donc, le président socialiste de la région Aquitaine dit « Moi, je ne donnerai pas d'argent. » Comment vous allez faire pour sauver cette ligne de train qui a besoin? Les Vendéens en ont besoin. Vous allez tout payer?
1: Écoutez, cette ligne, déjà, c'est une ligne, parce que les différentes lignes, elles ont été... Il y a des catégories, savoir si c'est l'État, la région, ou partagé entre l'État et la région. Cette ligne, elle est totalement région. Donc, région Nouvelle-Aquitaine et région Pays de la Loire. Moi, je suis très à l'aise. Je veux dire, j'ai fait un budget qui a fait beaucoup de bruit il y a 2 ans pour maintenir un haut niveau d'investissement. Et voyez le résultat au bout de 2 ans. Moi, je suis toujours au rendez-vous pour sauver cette ligne, pour faire les travaux. C'est 95 millions d'euros. Et il y a le président de la région voisine...
0: Qui doit rajouter 35 et qui veut plus les
1: et
0: mettre.
1: Et qui ne veut pas y aller parce qu'il n'a pas fait les choix que j'ai pu faire. Voilà, moi, les choix que j'ai faits, c'est pour maintenir un haut niveau d'investissement et d'assurer nos compétences. Donc, je me battrai jusqu'au bout sur cette ligne. J'ai rencontré Jean Castex il y a quelques jours.
0: Qui est président de la SNCF.
1: Pour lui demander de me chiffrer les travaux d'urgence pour maintenir cette ligne dans les semaines à venir. Et donc, il faut se battre pour cette ligne parce que c'est encore une fois une ligne, les territoires ruraux, et puis c'est dans nos compétences.
0: Christelle Morand, c'est vos compétences. C'est ça que vous dites depuis le début, depuis 2 ans et demi, que vous défendez vos choix budgétaires à la région. Dans votre livre, vous vous livrez sur un plan plus personnel et vous parlez d'une de vos fragilités, cette rupture d'anévrisme que vous avez eue à 27 ans dans le cerveau, qui aurait pu vous être fatale. Sa récidive l'année dernière, vous êtes repassé à l'hôpital et vous n'avez à ce moment-là rien dit. Pourquoi vous avez ressenti le besoin de raconter ce moment-là? C'est pour montrer que derrière la femme d'action, la femme politique qui parfois est critiquée parce qu'elle avance tout droit sans forcément s'arrêter, il y a aussi quelqu'un d'humain.
1: J'ai voulu le raconter. Souvent la politique, enfin en politique, c'est tabou les sujets de santé. Je l'ai raconté parce que ces épreuves, comme beaucoup de Français, ou même les échecs, moi c'est ce qui m'a construit. On apprend plus des épreuves, des échecs que de ses réussites, et c'est ce qui fait aussi mon parcours, c'est ce qui fait aussi ma personnalité et qui m'a rendue peut-être aussi plus forte, et puis qui me donne envie de croquer la vie à pleines dents. Parce qu'elle est très fragile, et je pense que ça, parmi vos auditeurs, je pense qu'il y en a beaucoup à qui ça fait écho. Et donc, je veux continuer à vivre pleinement.
0: Dans votre livre, vous rendez aussi hommage à votre père, chef d'entreprise, qui a été votre modèle, et pour qui chaque euro gagné, il allait le chercher. Et c'est aussi ça que vous expliquez, qui a façonné votre engagement politique. D'ailleurs, sur le plan politique, c'est Bruno Retailleau. D'ailleurs, vous dites beaucoup de bien de Bruno Retailleau, qui vous a passé la main au Conseil régional au moment où il a dû choisir entre la région et le Sénat. Malgré vos divergences aujourd'hui, vous continuez de dire du bien de lui. On vous présente comme la future ministre de l'économie d'Édouard Philippe, s'il était candidat à l'Élysée. Les deux sont candidats. C'est vous qui ferez la passerelle entre les deux, la jonction.
1: Des divergences avec Bruno Retailleau, j'en ai pas. Enfin, j'ai beaucoup d'amitié.
0: Vous êtes plus chez LR, quoi.
1: Je suis plus chez LR, mais enfin, il y a quand même pas mal de choses. Il est dans ma majorité. On a quand même pas mal de choses qui nous rassemblent, plus qui nous divisent. J'ai beaucoup d'affection et d'amitié pour Bruno ou pour Édouard. Et moi, j'en appelle à un rassemblement. Je pense que l'enjeu aujourd'hui, il y a plus de choses qui nous rassemblent, qui nous divisent, et que sur cette présidentielle, l'enjeu, c'est la France. On est dans une période de très inquiétante, et qu'aujourd'hui, je pense que les intérêts individuels doivent être derrière nous, et plutôt l'intérêt collectif qui doit nous animer. Et moi, j'ai pleinement confiance qu'à un moment ou un autre, il y aura un grand rassemblement.
0: C'est qui votre modèle en politique? C'est Thatcher, puisqu'on en parlait tout à l'heure, ou pas du
1: tout? Non, moi, vous savez, je l'ai toujours dit, j'ai pas de modèle en politique. Et puis la caricature de Thatcher, encore une fois, moi, ce que j'ai fait, je pense qu'il y a plein de Français qui le font actuellement. C'est juste par responsabilité.
0: Faire des choix.
1: Voilà, faire des choix, et on l'a vu, notamment pour l'investissement, pour préparer le futur. Je pense que c'est des enjeux importants.
0: Christelle Morand, c'est la présidente de la région Pays de la Loire, vice-présidente du parti Horizon, était notre invitée ce matin avec son livre Courage et cœur aux éditions du Rocher. Merci beaucoup, bonne journée.
1: Merci à vous.
5: Et chaque jour avec ici Loire Océan, un peu d'histoire avant l'actu avec Stéphane Bern. Bonjour Stéphane.
6: Bonjour à tous. Et ce matin Stéphane, on voyage au temps où une petite graine verte d'Auvergne valait presque de l'or dans les assiettes.
7: Bien avant les avocats bio et les graines de chia, il y avait la lentille du puits. Le super aliment préféré de nos ancêtres, le Mbappé des légumineuses. Velay, époque gallo-romaine. Bien avant les labels et les chefs étoilés, les habitants cultivent déjà une petite lentille sur les terres volcaniques de la région. Les anciens volcans lui offrent une couleur vert bleuté et une peau particulièrement fine. Comme quoi, certaines catastrophes naturelles ont le sens du service après-vente.
8: Un volcan s'éteint, un être s'éveille.
7: Les Romains l'apprécient pour une raison très simple. Elle pousse facilement, se conserve longtemps et nourrit bien. En clair, c'est le couteau suisse de l'alimentation antique. Le truc qu'on a toujours dans un coin du placard et qui te sauve un repas à la dernière minute.
8: Allez, Lucien, il y a urgence, je te demande ça comme un service perso.
7: Quand la viande manque, la lentille est là. Quand les récoltes sont compliquées, la lentille est là. Quand l'Église interdit la viande pendant les jours maigres, elle est encore là. La lentille, c'est un peu la collègue exemplaire qui ne pose jamais de RTT. Au Moyen-Âge, elle devient la meilleure amie des petites bourses. Les nobles mangent du poisson, les paysans mangent des lentilles. Peu à peu, elle hérite d'un surnom flatteur, le caviar du pauvre.
9: La montagne des caviars. Attention, hein. Gros grain, tu sais.
7: Une formule un peu optimiste, certes. Pas sûr que le caviar apprécie, ni les pauvres d'ailleurs. Mais pour des générations de Français, cette petite graine représente une bien belle sécurité alimentaire.
10: En triant des lentilles.
7: Les empereurs romains ont disparu, les royaumes aussi. Mais la lentille du puits est toujours là. En histoire, les héros ne portent pas toujours une couronne. Parfois, ils tiennent dans une cuillère.
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5: Bon mardi à l'écoute d'Ici Loire-Océan, il est tout pile 8h.
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0: Et d'abord, cette journée de mobilisation des lycéens avec l'appui cette fois des syndicats et de la FCPE, l'association de parents d'élèves. Journée sous haute tension après les incidents de la semaine dernière, notamment à Nantes, l'incendie d'une partie du lycée Nelson Mandela. Parmi les blocages annoncés ce matin, la volonté de bloquer le lycée Jacques Prévert de Savenay. On est entre Nantes et Saint-Nazaire. Bonjour Juliette Bourgault.
11: Bonjour.
0: Vous êtes sur place en direct pour Ici Loire-Océan. Pour l'instant, c'est un petit blocage. Ils sont une vingtaine.
11: Oui, ils sont qu'une vingtaine. Il y a plusieurs lycéens, aussi quelques délégués syndicaux de la CGT et quelques élus et puis quelques gendarmes qui sont venus. Mais pour l'instant, tout se passe dans le calme. Il y a des qui sont invités à venir. Une élève de terminale, Floriane, me disait qu'ils étaient invités et qu'ils comptaient venir, puisqu'en fait, les élèves qui se sont déjà mobilisés jeudi et vendredi dernier. Alors, des réunions avec la direction et les professeurs, ces derniers qui disent qu'ils avaient les mêmes problématiques à leur époque, mais qu'ils n'avaient pas forcément osé se mobiliser comme ces jeunes aujourd'hui. Alors, pour l'instant, pas de blocage, puisque il n'y a pas de blocage. Seulement une poubelle a été installée, moi, quand je suis arrivée devant le lycée, mais qui a été vite retirée. Le lycée, il n'y a pas cours aujourd'hui. Il y avait cours, en revanche, jeudi et vendredi dernier.
0: On est en train de vous perdre, Juliette Bourgault. On vous retrouvera un petit peu plus tard dans cette matinée. La liaison, malheureusement, est capricieuse. On a compris, en tout cas, que c'était plutôt calme devant ce lycée de Savenay où vous êtes en direct pour Ici Loire-Océan. Plusieurs syndicats appellent donc à cette journée, ce mouvement lycéen aujourd'hui, avec des rassemblements à 10h à Nantes, au Miroir d'Eau, à Anceny, à Saint-Nazaire. En Vendée, il y a des appels à se rassembler à Fontenay-le-Comte, aux Herbiers, aux Sables-d'Olonne ou encore à La Roche-sur-Yon avec des cortèges de lycéens qui ont prévu de se rejoindre à la mi-journée. Place Napoléon, évidemment à Nantes, comme à chaque fois quand il y a des manifs en centre-ville. Les trams, busway et bus seront coupés une bonne partie de la matinée. Première coupure dès 9h30. Et puis, un appel à manifester, mais dans le calme, lancé il y a quelques minutes en direct sur votre radio ici, Loire-Océan, par la présidente de la région, Christelle Morancet, qui était notre invitée, la région qui gère et finance les lycées. Elle n'a pas été en mesure de nous dire quand pourra rouvrir le lycée Nelson Mandela, dont une partie a été incendiée la semaine dernière. Les études et les expertises sont toujours en cours, nous disait-elle en direct il y a quelques minutes.
5: Et une image forte hier soir, les chefs d'établissement du public et du privé, main dans la main.
0: Oui, ils se sont retrouvés devant le lycée Nelson Mandela, donc, dont, je vous le disais, une partie des locaux a été incendiée. Et c'est le proviseur de cet établissement, Giovanni Colavecci, qui a pris la parole au nom de tous ses collègues.
12: C'est un moment où on avait besoin de se rassembler tous ensemble pour exprimer notre sentiment et puis être conscient que l'école n'est pas un lieu où on peut avoir de la sauvagerie comme on a pu voir ici, mais dans tous les établissements nantais où c'était problématique, où les collègues et nous-mêmes ici, on a dû faire face à de la violence extrême. Bien sûr, c'est un appel au calme. On veut bien sûr être avec les jeunes pour voir leurs revendications et pouvoir les transmettre aux institutions. Nous voulons simplement une école ordinaire où on peut apprendre, où on peut s'instruire et qu'il n'y ait pas de violence ni dans l'école, ni aux abords, et surtout qu'on ne revive pas des sentiments de violence où on est dans l'obligation d'évacuer des élèves d'un lycée. C'est quelque chose d'inédit pour nous à Nantes.
0: Le proviseur du lycée Nelson Mandela à Nantes, Giovanni Colavecchi, avec Gwendoline Longlois. L'établissement va rester fermé jusqu'à nouvel ordre. Les cours doivent reprendre en visioconférence à partir de demain. Hier, des élèves, notamment les internes, ont pu aller chercher quelques affaires, des habits, des affaires de cours. On vous raconte tout ça sur le site et l'appli ICI.
5: Et dans l'actualité également ce matin, la maman de Manon Rolando se confie sur ICI Loire-Océan.
0: Manon, c'est cette agricultrice de Saint-Étienne-de-Montluc qui n'a plus été vue depuis la fin mars. Le principal suspect, c'est son conjoint qui a pris la fuite en Algérie en avril dernier avec leur petite fille. Il a depuis été arrêté et emprisonné par les autorités algériennes. La petite fille Inaya a été confiée à ses grands-parents paternels, mais le week-end dernier, les parents de Manon, les grands-parents maternels donc, sont allés en Algérie pour la voir. Nathalie Rousseau, la mamie, vous a raconté, Anne Bertrand, comment s'était passée cette rencontre.
10: Forcément, à 21 mois, Inaya n'a pas reconnu tout de suite ses grands-parents qu'elle n'avait pas vus depuis 6 mois. Mais très vite, Nathalie Rousseau a pu la prendre sur ses genoux et lui faire des bisous.
13: Inaya est une petite fille pleine de vie, pleine d'énergie. Elle a les mêmes cheveux que Manon. On dirait une deuxième petite Manon. Elle est trop mignonne.
10: Sur place, Nathalie Rousseau et son mari ont été très bien reçus par les parents du compagnon de Manon, qui est lui-même soupçonné de l'avoir fait disparaître.
13: Oui, on a été accueillis chaleureusement. Très, très bien. Même au-delà de ce qu'on pensait. Peut-être même un peu trop. J'ai peur qu'ils veulent garder Inaya.
10: C'est un des aspects douloureux dans cette affaire, car Nathalie Rousseau veut récupérer sa petite fille.
13: Pour moi, Inaya doit vivre la vie que sa maman souhaitait lui donner. Vivre au grand air, vivre au contact des animaux. Même si elle a l'air heureuse là-bas, hein, elle s'en occupe vraiment bien. Sa vie est en France.
10: L'enquête de son côté avance doucement, mais elle avance, selon la mère de Manon Rolando.
13: Je garde espoir, ça va avancer, et j'espère très rapidement d'ici ces quelques semaines.
10: Pour l'instant, le conjoint de Manon Rolando n'a toujours pas été interrogé par la juge d'instruction française.
0: Et le témoignage plus en longueur de Nathalie Rousseau, la maman de Manon Rolando, est à retrouver sur le site et l'appli ICI à la page Loire-Océan. Une enquête ouverte au CHU de Nantes après le décès de deux nourrissons dans le service de néonates, des bébés contaminés par des bactéries très violentes. C'est la direction de l'hôpital qui a décidé de communiquer. Elle annonce d'ailleurs avoir missionné des experts extérieurs pour enquêter. Un ancien animateur périscolaire condamné hier à La Roche-sur-Yon à 2 ans de prison ferme pour des agressions sexuelles sur 3 enfants. Des faits commis entre 2022 et 2023 dans les centres de loisirs de Sigournay et Saint-Germain-de-Princey. Il a également interdiction de mener toute activité en lien avec des mineurs. Les 120 passagers d'un TER qui passaient par la gare de Clisson ont dû être pris en charge par la SNCF hier soir pour poursuivre leur voyage. Leur train a en effet percuté un piéton, un jeune homme de 18 ans, dans des circonstances qui restent floues, suicide ou accident, on ne sait pas. Le conducteur du train, âgé de 57 ans, a été légèrement blessé. Et puis le réseau d'infos locales ICI se penche ce matin sur ce qu'il y a dans vos assiettes, et notamment les pollutions au PFAS, ces polluants qu'on retrouve par exemple dans les œufs avec des taux parfois préoccupants. Résultat d'une enquête menée par la cellule investigation de Radio France qui a fait tester par le réseau ICI quelques 91 œufs prélevés partout en France. Dans à peu près la moitié, il y a des polluants. Dans un quart, il y a des polluants au-dessus du seuil. Et chez nous, il n'y a rien. Et c'est tant mieux sur nos deux élevages que nous avons testés, l'un au Bignon, l'autre à Médon-sur-Sèvre. Tous les détails, là encore, sur le site et l'appli ICI, 8h07.
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0: Et votre météo, Romain, aujourd'hui, il y a de l'orage dans l'air.
6: Eh oui, ciel lumineux ce matin et puis ça va se couvrir et devenir électrique en fin de journée avec des orages et des averses.
5: Oh waouh, mais on est dans un studio américain ou quoi par ici ?
6: Bien sûr, mais j'ai du budget pour cette météo si vous saviez. Ce matin, 14 à 17 degrés jusqu'à 28 cet après-midi. Encore dans le bocage vendéen, 28 à Saint-Marlajaille, 27 à Nantes, à La Roche-sur-Yon, à Machecoux et Châteaubriant, 26 au Sable-d'Olonne cet après-midi, 26 à Blain et la Mini de 21 sur la côte, à Pornic et sur la côte justement. Coefficient de marée de 55 aujourd'hui, marée basse en ce moment à Saint-Nazaire, à la pleine mer à 14h59. Marée basse actuellement à Saint-Gilles-Croix-de-Vie, elle sera haute à 14h46.
5: Et sur la route, ça se complique.
6: Oh là là, oui, c'est un joyeux bazar. Bon, en même temps, c'est comme ça tous les matins. Sur le périphérique nantais, principalement, là où ça coince le plus, c'est au niveau de la route de Pornic. Pour rentrer sur le périphérique, périphérique partie sud par la porte de Bouguenay. Vous êtes ralenti d'une quinzaine de minutes. Pareil sur la partie sud pour rejoindre le pont de Chevirey. De l'autre côté, pour rejoindre le pont de Bellevue, c'est là que ça coince le plus. Et sur la N165, comme chaque matin, depuis le Temple de Bretagne, 20 minutes de plus que votre temps de trajet habituel.
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5: Si vous êtes fan d'Elton John, je vous conseille la version live de I Don't Wanna Go On With You Like That. C'est avec Eric Clapton à la guitare, c'est disponible sur YouTube. C'est gratuit et c'est un petit bijou. Nous, on écoute sa version studio. Toujours aussi pépite aussi, Elton John, sur Ici Loire-Océan.

0: Vous écoutez Ici Matin à la radio ou sur l'application Ici. Vous pouvez aussi nous regarder à la télévision, c'est sur la numéro
1: 3.
0: Bienvenue. Allez, nulos.
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0: Alors,
1: oui.
0: Qu'est-ce que c'est ici, Loire-Océan?
1: Oh, bah, c'est plein de choses.
0: C'est très simple.
1: Oui.
0: Bah, nous, on vit ici.
1: Oui.
0: On travaille ici, alors donc, du coup, bah, on parle d'ici. Hein.
1: Ouais. Ah, bah, c'est aussi bête que ça.
0: C'est simple. Loire-Atlantique, Vendée, ce qui se passe dans votre ville, dans votre village, dans votre quartier, ce qui se passe aussi sur nos routes, dans votre entreprise, vos commerces. On est dans votre radio et sur tous les réseaux.
1: Et puis, il y a tout le reste.
0: Ah.
1: De la musique, de la bonne humeur, des experts qui répondent à vos questions et vous qui vous racontez vos passions, vos vies inspirantes et passionnantes. Avant 8h30, on fera connaissance avec un ancien officier de marine qui s'est reconverti dans le vin et sa particularité, c'est qu'il vinifie son vin dans des amphores.
0: Oui, à l'ancienne, dans les grosses jarres là en terre cuite.
1: Exactement,
0: c'est ça.
1: On le rejoindra à Saint-Léger-les-Vignes.
0: Et puis tout de suite, des cadeaux.
1: De la machine à café chaque matin vers 8h20, 8h25. On joue avec vous, on vous pose des questions d'actualité que vous avez entendues sur Ici Loire-Océan, vues dans la presse, à la télé, sur les réseaux. On vous pose des questions et vous gagnez un cadeau.
0: Oui, deux places pour aller voir le HBC Nantes face à Caen. C'est ce dimanche à la H Arena. Le H ne peut plus perdre.
1: Non.
0: C'est ce qu'on m'a dit de dire.
1: Oui.
0: Ils ne peuvent plus perdre. Ils ne peuvent plus perdre de points parce que sinon, ils ne sont pas champions de France.
1: Exactement.
0: Et ça ne peut pas aller. 02 40 73 6000 pour les soutenir. Vous nous appelez dès maintenant.
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0: C'est pas vrai, le rendez-vous anti-arnaque de Razo. On reçoit beaucoup de mails mensongers sur des achats qu'on n'a évidemment jamais fait. On va voir ensemble comment les démasquer.
7: Oui, et pour ça, je commence avec l'exemple de Daniel. Daniel, c'est un auditeur. Il m'a transféré un mail assez fou, je dois dire, ultra crédible. C'est à s'y méprendre, me dit-il. Il a raison. Au premier coup d'œil, je vois le logo CTLM. On dirait vraiment un mail CTLM. On parle à Daniel d'un paiement inhabituel chez But, l'enseigne But, 1321,98 €. Il y a même en pièce jointe un récapitulatif de paiement avec la photo d'un lit. Oui, c'est là que Daniel découvre qu'il aurait acheté deux lits, 1321,98 €. Le piège, franchement, il est très, très bien fait, si ce n'est l'adresse mail de l'expéditeur. Regardez bien, elle est tout à fait fantaisiste. Mais sinon, il y a le nom, prénom et l'adresse postale de Daniel. Et il y a un numéro de téléphone, un numéro d'assistance, soi-disant, au cas où notre auditeur n'aurait pas fait cet achat.
0: Mais du coup, qu'est-ce qui se passe quand on appelle ce numéro de téléphone?
7: Eh bien, ça continue et je dirais même que l'arnaque devient encore plus crédible. Ça, je le sais grâce à Mireille, une autre auditrice. Elle aussi a reçu un mail à peu près du même genre. Elle a appelé le soi-disant numéro de secours et elle se retrouve en ligne avec un soi-disant conseiller de la Banque de France. Oui, oui, tenez-vous bien, il lui envoie carrément un mail pendant la discussion. Vous êtes actuellement en ligne avec l'un de nos conseillers Banque de France. Merci de suivre attentivement ces instructions. Point. Sauf que le monsieur n'est conseiller de rien du tout et que Mireille tique, heureusement, quand il lui demande son numéro de carte bleue pour annuler la commande. Elle a bien fait tiquer. On ne donne jamais son numéro de carte bleue, même à un pseudo-banquier.
0: Merci beaucoup, Aude, pour toutes ces précisions. Et on vous retrouve à partir de midi aux côtés d'Enora Malagré dans On vous doit bien ça. Romain,
1: oui.
0: Comment ça se passe sur la route?
1: Bah, c'est l'air ralentissement habituel du matin, mais je peux vraiment pointer là où ça bouchonne le plus ce matin, sur le périphérique nantais. C'est sur la partie sud, depuis la porte de Rezé pour rejoindre le pont de Cheviré. Vous avez plus 22 minutes que d'habitude. Et puis de l'autre côté, depuis la porte des Sorinières jusqu'au pont de Bellevue, pareil, là vous êtes ralenti d'une grosse vingtaine de minutes ce matin. Et puis je vous rappelle cette info de Naolib, c'est le réseau de transport en commun de l'agglomération nantaise. Interruption de la ligne 2 à partir de 9h30, mais les départs vers la gare Pont Rousseau depuis Grandval sont assurés à partir de 9h09. Dernier départ vers École Centrale depuis Gare Pont Rousseau à 9h08.
0: À Saint-Léger, les vignes, Jean-Gabriel Tridon, ancien officier de marine, est devenu viticulteur en reprenant en 2020 le domaine Les Hautes Noëls à donc Saint-Léger, les vignes. On écoute cette reconversion réussie juste après la musique d'Oshi.

0: Au revoir. Et nous, on reste bien ici, par contre.
1: Oui,
0: et surtout, vous aussi.
1: Parce qu'on joue au quiz de la machine à café.
0: Ah bah oui. Bonjour Valérie.
2: Oui, bonjour.
0: Comment ça va bien?
2: Bah écoutez, ça va très bien.
0: Vous êtes debout depuis longtemps?
2: J'ai été depuis une petite heure, on va dire.
0: Une petite heure, vous nous écoutez tranquillement.
1: Voilà.
0: En prenant le petit-déj?
2: Oui, exactement, voilà, c'est ça.
0: Et là, vous vous êtes dit, j'ai envie d'aller voir le H à la H Arena dimanche.
2: Alors, c'est pour mon fils qui est fan.
0: Ah, comment s'appelle-t-il votre fils?
2: Il s'appelle Kylian.
0: Il a quel âge?
2: Il a 17 ans.
0: Ah oui. Ah,
1: alors là.
0: Et vous allez l'accompagner pour le match?
2: Sous mon mari, mais du coup, il faudra choisir, parce qu'il n'y a que deux places.
0: Ouais, c'est vrai. Eh, sympa, Valérie, elle joue pour son enfant, ça, c'est cool.
1: Et ce sont des questions d'actu, Valérie, légères. Hein,
2: oui.
1: On fait dans l'insolite, d'accord, dans la légèreté, histoire d'apprendre des choses tout en s'amusant. Et vous pouvez vous faire aider par Nina, si vous buguez, et par Nicolas, évidemment.
3: Première... Si vous ne buguez pas.
1: Ouais. Ah, peut-être, ça se trouve, elle sera hyper forte, Valérie. Première question, direction la commune de Marmande. Nous sommes dans le Lot-et-Garonne. Là-bas, oula, Valérie, le maire de la commune est très en colère à propos d'un problème qui touche beaucoup de monde dans notre pays pour se soigner. Alors, pour marquer le coup, il a pris un arrêté pour interdire quelque chose d'absurde aux habitants de sa ville. D'après vous, c'est quoi?
2: Alors, je l'ai entendu, c'est interdit de tomber malade.
1: Ouais, exactement.
0: Qu'est-ce que c'est que cette histoire?
2: Super.
1: Mais c'est
0: pour
1: une
0: rire.
1: Non, ouais, c'est pour rire.
0: Putain.
1: En fait, c'est une blague, mais ça témoigne d'un vrai problème. Voilà, c'est ce que vous avez certainement vu, Valérie. Ce maire multiplie les actions pour que ses habitants aient un accès aux soins digne de ce nom. Les habitants doivent faire plus de 45 minutes pour aller voir un spécialiste et attendre plusieurs semaines pour voir un généraliste.
0: D'accord.
2: Et c'est le problème de tout le monde, oui.
1: Exactement, c'est bien pour ça que je précisais que ça touche vraiment une grosse partie de la population française. Question musique pour cette deuxième question, Valérie.
2: Oui.
1: Marc Héliard, qu'on appelle aussi Marco, prend sa retraite. Marco, c'est le bassiste d'un groupe français super connu qui a rassemblé, lors de sa dernière tournée, 1,5 million de spectateurs dans les salles de concert en 16 et des stades.
3: Et notamment un record d'affluence au Zénith de Nantes l'année dernière.
1: Tout à fait, avec plus de 60 000 personnes qui sont venues les voir.
3: 7 ou 9, 8 passages.
1: Exactement. De quel groupe Marco a été le bassiste?
2: Alors là, je vois pas.
3: Un groupe qui chante l'aventurier?
1: Nicolas Sirkis.
0: Le groupe de rock français qui a réuni le plus de monde et qui date des années 80. C'est aussi le nom d'un pays. Oui, voilà.
1: Ouais, c'est Indochine, c'est ça. Marco, il a annoncé sur son compte Instagram vouloir tourner la page après 34 ans dans le groupe de Nicolas Sirkis. Il veut désormais se consacrer à sa famille, ses amis. Il est arrivé dans le groupe en 92. Et pourquoi je vous parle de Marco?
3: Ah bah ça, je sais pas.
1: Bah parce qu'il est né à Machecou.
3: Oh.
1: Chez nous, mais
0: incroyable. Mais en tout cas, moi, c'est la première fois que je vois un rocker qui prend vraiment sa retraite pour
1: clair,
0: de vrai. Normalement,
1: clair,
0: il
1: clair
0: meurt ou il se sépare. C'est pas très rock'n'roll,
1: Non, tout à fait. Mais là, il a envie de se concentrer sur sa vie.
0: Bah oui, il a
1: voilà
0: raison.
1: Marco
0: il a raison
1: de Machecou, le bassiste d'Indochine. Bravo Valérie, c'est gagné.
0: Bravo.
2: C'est super, génial. Il va être content, mon fils.
1: Ouais, ça va être trop chouette pour Kylian.
0: Vous pouvez lui annoncer la bonne nouvelle quand il rentrera des cours.
2: Oui, mais là, il est en internat, donc je vais peut-être lui faire la surprise, justement.
0: Bon, bah super.
1: Jolie surprise, merci maman.
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0: Et chaque matin, vos histoires de vie avec Cathy Carzéro. Et aujourd'hui, on jette l'encre dans le vignoble.
6: Les gens d'ici se racontent. Jean-Gabriel Tridon est passé de la mer à la terre en reprenant en 2020 le domaine Les Hautes Noël à Saint-Léger-les-Vignes. Il a notamment choisi de vinifier ses vins en amphore, des jarres en grès ou en terre cuite, utilisées depuis l'Antiquité.
7: J'ai navigué environ une bonne dizaine d'années au long cours. J'ai terminé sur des navires scientifiques qui ont été pour moi une révélation. Bien des points de vue, et notamment la réflexion sur le milieu naturel. Et puis ensuite, j'ai fait, on pourrait dire, une sorte de période intermédiaire à terre, donc dans l'industrie navale, qui m'a permis donc de travailler en réparation comme en construction. C'est vrai que pendant cette période-là, je me suis posé pas mal de questions et je m'intéressais beaucoup au sujet de l'agronomie. Et je réfléchissais à changer quand même de direction pour me rapprocher de ma femme et de ma famille, on va dire, pour voilà, être plus présent, parce que j'étais beaucoup parti, beaucoup absent. Et c'est vrai qu'on s'est dit, voilà, essayons, tentons le coup. Et je suis parti, j'ai pris mon vert de travail, plus que le bleu, et puis je suis parti travailler comme ouvrier dans un domaine à proximité, dans le sud du lac.
6: Lac de Grandlieu, hein, je précise.
7: Ouais, lac de Grandlieu, tout à fait. La réserve naturelle de Grandlieu maintenant. Et donc, ça a été une révélation pratique après la révélation théorique. Et pour moi, l'application se faisait très clairement dans le vin, plus que dans un autre secteur agricole. Je suis retourné à l'école, j'ai fait une formation, et voilà, après le domaine a été trouvé.
6: Pourquoi ici à Saint-Léger-les-Vignes alors ?
7: Déjà, c'était la notion de côte de Grandlieu qui me plaisait beaucoup, ce qu'on focalise souvent sur Sèvres-et-Maine. C'est plus océanique, je trouve, que d'autres des appellations muscadet. Voilà, l'océan est vraiment pas loin, il y a le lac, la Loire, on a vraiment un ensemble très beau, et puis un paysage bien préservé.
6: Et ces fameuses amphores, énormes amphores, elles sont belles, mais elles vont aider à la vinification d'un vin bien particulier.
7: Voilà, effectivement, donc c'est tout le lien entre l'utile et l'agréable, hein. C'est qu'on a le plaisir de l'esthétique, mais aussi l'avantage de la forme, de la matière, qui va donc avoir une influence notamment sur le profil des vins, mais c'est une influence qui se fait sur le terme, sur le long terme. Il faut avoir le temps, mais c'est souvent ce que je dis, le vin nous réapprend à prendre le temps. Ce qu'on a un peu oublié dans beaucoup de métiers, et notamment dans notre vie, je pense, quotidienne, on est toujours à courir après le temps. Donc on sait que c'est un contenant effectivement très très vieux, qui a été depuis le début pensé pour stocker, mais pas pour transporter. Mais c'est vrai que c'est quelque chose qu'on a un petit peu oublié. Lorsque les Gaulois sont arrivés avec leurs barriques, ça a eu le gros avantage du transport, mais on en a fait un moyen de stockage qui est moins neutre que ne l'est justement la jarre.
6: Les vôtres, elles sont douces en tout cas.
7: C'est pas du velours, c'est pas du satin, mais non, il y a un côté assez sympa, et puis c'est vrai que ça se retransmet dans le vin carrément, quoi. Si on voit les choses que de manière purement utilitaire, on leur retire leur âme. Il doit toujours avoir une partie vivante dans ce qu'on fait, et pour moi ça passe notamment par l'esthétique. Ouais.
6: Par le beau, le bio, ça passe aussi selon Jean-Gabriel Tridon par l'ouverture du domaine, la mise en valeur de l'onotourisme. Plus d'infos sur le site et les réseaux sociaux, les Hautes Noël à Saint-Léger-les-Vignes.
0: Il propose aussi plein de différentes expériences, des dîners gastro, des balades à vélo dans le vignoble. Ils sont partenaires aussi d'une mini-croisière sur un voilier. Toutes les activités sont à retrouver sur leurs réseaux sociaux.
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0: Bonne journée, merci d'écouter Ici Loire-Océan. Il est tout pile 8h30, l'essentiel de l'actualité en Loire-Atlantique et en Vendée. C'est avec vous, Nicolas Crozel.
3: Une journée sous haute tension dans les lycées. Appel au blocage ce matin. Il y a des manifestations à la mi-journée à Nantes, La Roche-sur-Yon, Saint-Nazaire. Dans la plupart des communes d'ailleurs où il y a des lycées en Loire-Atlantique et Vendée, il y aura des rassemblements. Ces manifs seront encadrés par les syndicats et par les parents d'élèves FCPE pour éviter les incidents d'hier et l'arrivée de casseurs dans les cortèges. Je suis très inquiète et j'appelle à l'apaisement, dit ce matin sur Ici Loire-Océan la présidente du conseil régional Christelle Morancé. Elle était notre invitée en direct il y a trois quarts d'heure. 4 et 6 mois de prison ferme réclamés par le parquet de Nantes à l'encontre de deux jeunes soupçonnés d'être impliqués dans une série de rodéos sauvages. Ils étaient jugés hier. Et puis une enquête ouverte au CHU de Nantes dans le service de la néonatalogie. Après la mort de deux bébés contaminés par des bactéries très puissantes, la direction de l'hôpital fait appel à des experts extérieurs à l'établissement pour tenter de comprendre ce qui s'est passé et trouver des solutions. On vous en dit plus dans deux minutes, juste après les autres titres de l'actu en France et dans le monde en 90 secondes. Cyril Ardo et une autre enquête à la une ce matin sur votre radio Ici.
10: Tous les territoires sont concernés, des Vosges aux Pyrénées-Orientales en passant par le Rhône ou les Ardennes. On trouve des PFAS dans plus de la moitié des œufs. Dans un quart des cas, ces concentrations de polluants éternels sont largement au-dessus de ce qui est autorisé. C'est le résultat d'une enquête du réseau Ici que l'on vous dévoile ce matin. Un acte 3 sous haute tension. Des dizaines de milliers de lycéens attendus une nouvelle fois dans la rue un peu partout en France pour dénoncer notamment l'insalubrité des lycées et le non-remplacement des professeurs. Aujourd'hui, les syndicats de l'éducation nationale appellent à se mobiliser à leur côté. Et dans ce contexte, près de 8 jeunes sur 10 estiment que les responsables politiques préparent mal leur avenir. Et à quelques mois de la présidentielle, 64% ne font pas confiance aux candidats pour prendre en compte leurs préoccupations. C'est le résultat d'une étude Ipsos BVA réalisée fin août, début juillet, fin juillet, début août, bien avant donc le mouvement lycéen. C'est le début du sommet de l'élevage près de Clermont-Ferrand en Auvergne. 2000 animaux exposés, 120 000 visiteurs attendus après un été très compliqué pour les agriculteurs en raison de la sécheresse. C'est la fin du réseau téléphonique 2G. Orange débranche 44 départements aujourd'hui. Tous les opérateurs suivent ce chemin pour se concentrer sur la 4G et la 5G. Mais il reste en France plus d'un million de cartes SIM compatibles uniquement avec la 2G. Et puis le foot, les Bleus s'imposent 4-1 face à la Belgique en Ligue des Nations, grâce notamment à un doublé de Michael Olise.
11: Et ça fait bien plaisir. Merci Cyril Ardo. Rendez-vous demain matin dès 5h avec Louis Raspail pour ceux qui se lèvent très très tôt. Et dans l'info d'ici Loire-Océan à 8h32, on va revenir sur cette alerte lancée au CHU de Nantes. Depuis 4 ans maintenant, plusieurs bébés ont été pris en charge en réanimation et en soins intensifs dans le service de néonates. Après avoir été infectés, des nouveau-nés touchés par une série de bactéries. Il y a même eu 2 décès. Une situation qui est extrêmement grave et qui a donc obligé le CHU à réagir. Bonjour Florian Cazola.
12: Bonjour Nicolas.
11: Qu'est-ce qu'on sait ce matin de cette série de contamination, Florian, qui touche donc depuis 4 ans, depuis 2022, ce service de néonates au CHU de Nantes.
12: Déjà que 2 bébés sont morts. Leur décès est imputable à une infection, confirme la direction du CHU de Nantes. Une infection et puis une autre. 2 nouveau-nés ont développé une méningite, mais à ce jour, toujours d'après l'hôpital, les enfants vont mieux. Il n'en demeure pas moins que le CHU de Nantes parle d'une situation très grave. Comment ces bébés ont-ils pu être infectés? Quelle est la cause? Est-ce que ces bactéries ont été transmises par un soignant, par un parent, par un intervenant extérieur? Dans l'urgence, 6 mesures ont été mises en place. Ça va du dépistage régulier des nourrissons au renforcement des règles d'hygiène en passant par une modification des flux visiteurs, mais ça ne suffit visiblement toujours pas. Une épidémie de SARM, une bactérie ultra résistante, sévit toujours. Sans solution, la direction a donc demandé de l'aide de l'extérieur une première fois en début d'année. Et depuis juin, il y a une nouvelle mission externe dont les conclusions sont attendues dans les prochaines semaines.
11: Et l'affaire révélée hier matin par la direction du CHU, Florian, elle a plongé en fait tout l'hôpital, tous les personnels dans la tourmente.
12: Et les représentants du personnel ne cachent d'ailleurs pas leur colère.
13: Aucune organisation syndicale et donc aucun membre de la formation santé au travail n'était au courant de ce problème, en tout cas dans le service de pédiatrie. Oui.
12: Sabrina Violo est secrétaire de la section CFDT du CHU de Nantes.
13: On avait vraiment zéro information.
12: Hasard du calendrier, une réunion sur la santé, la sécurité et les conditions de travail est programmée hier. Le sujet s'invite forcément à l'ordre du jour, réponse de la direction.
13: Bien sûr, on va vous fournir les éléments et dès qu'on aura la conclusion de l'audit, on vous fera parvenir le compte-rendu. On a eu zéro réponse, en fait, comme d'habitude.
12: Ce sont des faits graves qui ont été cachés, dénonce Élise Le Bail à la CGT.
13: C'est complètement inacceptable. J'ai pas les mots, en fait.
12: Le syndicat a rédigé un vœu. Ici, Loire-Océan a pu le consulter. Il demande une réunion d'urgence et la mise sur pied d'un plan d'action précis.
13: Il faut vraiment aller en profondeur et mener des actions qui puissent éviter en fait tous ces drames en fait.
12: Et dans l'attente d'un retour de la direction, plusieurs syndicats ont d'ores et déjà décidé d'ouvrir une enquête interne et d'aller directement questionner le personnel pour connaître la situation exacte dans ce service néonatologie.
11: Les précisions de Florian Cazola et on rajoute que la direction du CHU que nous avons tenté de joindre à plusieurs reprises hier n'a pas souhaité répondre à nos questions. La météo à 9h25.
1: Et il va faire chaud.
11: Mais j'allais vous demander.
1: Aujourd'hui, je vous confirme.
11: Très bien.
1: Très chaud en Loire-Atlantique et en Vendée pour un mois d'octobre. Les nuages arrivent par le littoral, ils vont s'installer sur nos deux départements. Fin de journée donc orageuse, ça va gronder. Météo France annonce même des averses. Ce matin, 14 à 17 degrés. Cet après-midi, 28 à Vendrenne, 28 à Thoiry-sur-Loire, 27 à Nantes, à La Roche-sur-Yon, à Sion-les-Mines, 26 au Sable-d'Olonne, 26 à Saint-Gilda-des-Bois, 24 à Saint-Nazaire, 21 Lamini, sur la côte à la Plaine-sur-Mer. Demain, mercredi, gris et pluvieux le matin. L'après-midi, nuages et averses et les températures qui chutent à plus de 21 degrés. Jeudi, ce sera le retour du soleil.
0: Et info circulation sur le réseau Naolib dans l'agglo nantaise.
1: Interruption de la ligne 2 du tram à partir de 9h30. Dernier départ vers gare Pont-Rousseau depuis Grandval à 9h09. Dernier départ vers École Centrale depuis la gare Pont-Rousseau à 9h08. Le C20, le 66 ne circule pas. Secteur Recteur Schmitt vers École Centrale et le 75 et le 80 ne circulent pas de Recteur Schmitt à la fac de droit. Sur la route, les ralentissements habituels tout autour du périphérique nantais, voilà, sur le périph. Principale difficulté sur le périphérique sud depuis la porte des Sorinières pour rejoindre le pont de Bellevue, vous êtes ralenti d'une vingtaine de minutes.
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0: Le climat change et nous. Jeudi, une conférence est organisée sur ce sujet à Carquefou avec Lionel Salvert, météorologue à Météo France et référent territorial en Pays de la Loire. Cathy Kerzero l'a rencontré pour nous et on reviendra avec lui notamment sur cet été caniculaire complètement anormal. Ce sera juste après la musique de Julien Clerc. Elle voulait qu'on l'appelle Venise sur Ici Loire-Océan.

0: Julien Clerc pour la musique d'Ici Loire-Océan.
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0: À l'occasion d'un grand dépistage demain à Strasbourg, le docteur Kerzak va nous parler avant 9h des maladies du foie. Car quand le foie est vraiment touché, il est malheureusement beaucoup trop tard la plupart du temps. Comment faire attention à cet organe vital? Qui devrait se faire dépister? Quels sont les facteurs de risque? Et comment vérifier simplement que notre foie va bien? On voit tout ça en fin d'émission. Mais pour le moment, bonjour Adèle Fugère.
3: Allô, allô.
4: Bonjour Adèle.
3: Oui, bonjour, bonjour les amis, vous m'entendez bien?
4: Oui, on vous capte bien Adèle. Ce matin, Adèle, vous nous annoncez une grande nouvelle.
3: Oui les amis, et je suis très émue, vous ne le voyez pas mais j'ai le menton qui tremble, parce que je vous annonce solennellement que le centre du monde a bougé, en tout cas suffisamment pour que le Nord-Pas-de-Calais et la Belgique tremblent, car depuis la semaine dernière, la meilleure frite du monde est vendéenne.
0: Mais non.
3: Si, on se la pète moins, ici Nord. Le Vendéen Logan Poisson a remporté le titre de champion du monde de la frite lors de la 4e édition du concours qui s'est déroulé à Arras dans le Pas-de-Calais. Je crois qu'on peut l'appeler dire des deux patates.
4: Bravo.
3: Et petite anecdote toute mignonne, il a dédié sa victoire à son grand-père. Bon, en même temps, bon, le Logan, il est friturier de profession et belge. Autant dire que l'huile coule dans ses veines, mais il est installé depuis 22 ans par chez nous, à Saint-Michel-en-Lerme, donc dans l'huile flotte quand même un peu de mojette et un peu de fion aussi. Alors sachez que Logan n'est pas champion du monde de n'importe quelle frite, non, il est champion du monde de la meilleure frite authentique du monde. Et croyez-moi, ça n'est pas rien, parce que qui dit frite authentique dit de facto frite pas authentique. Maintenant, quand je commanderai un steak frite, je demanderai au serveur qu'il me serve uniquement des frites qui ne trichent pas, qui sont humbles, simples, qui assument leur graisse, qui n'ont pas peur de dire qu'elles ont baigné dans un bain de gras, de bœuf ou d'oie, et qui se présentent à toi sans aucun chichi. Parce que moi, il faut pas me la faire à l'envers, moi. Moi, j'ai déjà mangé des frites inauthentiques. J'ai déjà mâché dans la frite qui se dit frite alors qu'il n'y a pas une once de pommes de terre chez elle. Des frites usurpatrices d'identité faites à base d'aminons modifiés, de sucre ajouté, de fibres de poids et de dextrine. Ne me demandez pas ce que c'est, je n'en sais foutrement rien, mais quand on a un nom qui ressemble à s'y méprendre à celui d'une substance illicite, c'est qu'on n'a pas un bon fond de sauce. D'ailleurs, des fausses frites, on en voit beaucoup sur le bord de mer. Il n'est pas rare d'en croiser au Sable d'Olonne, à Saint-Jean-de-Mont ou à Pornic. Elles sont là, elles font comme si de rien n'était dans leur cornet de papier, comme si on ne voyait pas leur petit jeu, comme si on n'avait pas pigé que ce n'était pas des frites, mais des churros. Alors j'entends déjà les gens du Nord tousser et dire que la frite de Logan, et je parle bien du légume, hein, parce qu'il est vendéen, ne peut pas justement être authentique. Laissons-les baver sur leur air frayeur. Ce sont des jaloux. On est bien au-dessus de la friteuse ici. Comme le dit le proverbe, l'huile de moteur n'atteint pas la blanche pomme de terre. Et attendons de voir, parce que quand ils pourront faire une brioche vendéenne authentique digne de ce nom à Arras, là, on pourra discuter, les amis.
4: Merci, Adèle. Voilà, ça au moins c'est dit.
0: Vive l'authenticité de la patate.
3: Vive la patate.
4: Vive la patate.
0: À demain.
4: À demain, Adèle.
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3: 3 minutes de déconnexion chaque matin dans Ici, c'est nature pour mieux comprendre notre environnement. Et aujourd'hui, on a chaud, Cathy Kerzerro.
4: Ici, c'est nature. Côté climat, retour sur l'été 2026 avec Lionel Salvert de Saint-Luc-sur-Loire. Il est météorologue à Météo France et référent territorial pour les Pays de la Loire.
5: On a vécu un été exceptionnel. D'abord par les valeurs de température qu'on a eues, par le peu de pluie qu'on a eues et par sa durée. Déjà fin mai, on a eu chaud. On a eu par endroit plus de 35 degrés, hein, que ce soit la Loire-Atlantique ou la Vendée. En juin, alors là, on a battu tous les records. On a eu 43, 44 degrés, voire plus. Puis, juillet a été chaud, mais pas record. Et puis en août, là aussi, on a eu des valeurs exceptionnelles, battant fréquemment 2003, quoi, qui était pourtant la canicule qui avait marqué tous les esprits. Si on regarde pour nos enfants, nos petits-enfants, à la fin du 21e siècle, 2026 devient une année relativement fraîche. Quand on fait des projections, les chiffres qu'on voit comme... se donner par la TRAC, la trajectoire de référence à l'adaptation au changement climatique, on dit que la France sera à plus 4 degrés en 2100. Bon, ça, c'est des moyennes. Ça veut dire qu'il y aura des années un peu plus fraîches et des années un peu plus chaudes. Donc, on aura potentiellement des thermomètres qui s'affoleront, qui iront peut-être dans les journées les plus chaudes, qui frôleront les 50 degrés. Potentiellement, certains jours, ça sera possible, hein, à la fin du 21e siècle.
4: Hein. Sachant de surcroît, j'imagine que nous, ici à l'Ouest, en Vendée et en Loire-Atlantique, on sera quand même privilégiés.
5: Je ne sais pas.
4: Ah ouais.
5: Désolé de vous contredire, mais en juin, on a été dans les régions les plus chaudes. Effectivement, jusqu'à présent, on disait que l'océan Atlantique faisait tampon, ce qui est vrai. Hein. Sur l'année, le climat océanique est quand même plus doux qu'ailleurs. Mais on l'a vu cet été, on avait les mêmes températures que le sud-est ou le sud-ouest. Hein, enfin.
4: Alors que faire ?
5: Sauf retrousser les manches pour... Il y a deux voies. Atténuer les émissions de gaz à effet de serre. Alors ça, c'est un terme très générique, hein, mais ça veut dire faire en sorte que notre vie au quotidien émette moins de carbone, émette moins de méthane. On a trois sources essentielles d'émissions de gaz à effet de serre en France, le transport, les bâtiments et l'agriculture. Ça, c'est la première étape, atténuer, pour que le réchauffement futur soit le plus faible possible. Et ensuite, on a l'adaptation. On le voit avec cet été. Ben, il va falloir réfléchir à peut-être changer l'organisation de nos travaux, adapter nos villes avec peut-être plus de végétation, adapter nos logements. C'est un peu comme quand on arrive près d'un mur. Hein. Si on le voit loin, ben, on peut le contourner. Si quand on est au pied du mur... Bah, c'est plus compliqué.
4: Le climat change et nous, c'est le thème de la conférence que va donner Lionel Salvert, météorologue à Météo France et référent territorial en Pays de la Loire. Demain à 18h à l'espace Jules Verne à Carquefou et samedi 10 octobre à la salle Louis Dagorne à Saint-Luce-sur-Loire.
6: Et Cathy de retour à mes côtés, 9h-10h, dont Ici c'est vous, c'est l'émission qui vous donne la parole chaque matin, votre avis, vos coups de gueule, vos coups de cœur. Ce matin, on parle de dépenses de santé. Est-ce que vous avez changé de mutuelle? Est-ce que vous avez changé vos habitudes pour alléger la facture? 02 40 73 6000, on attend vos témoignages.
3: Ils sont près de 80 bénévoles à faire vivre l'expérience Esperanza, une comédie musicale 100% vendéenne. Cyril Luteau vient nous en parler juste après, ma chanteuse préférée. Et oui, c'est elle, Chadé, sur votre radio locale ici.
6: Bonsoir madame.

0: Quelle voix magnifique, Shadé, sur votre radio locale ici. Après avoir conquis 2800 spectateurs en seulement 4 représentations au printemps dernier, Esperanza est de retour en Vendée. Cette comédie musicale 100% locale arrive ce week-end au théâtre de Thalie à Montaigu. Sur scène, 21 artistes bénévoles du chant, de la danse, de l'humour pour raconter une histoire de résistance et d'espoir. Pour en parler ce matin, Cyril Hutto, présidente de l'association Imagine, qui a donc créé ce spectacle. Et vous êtes également sur scène dans le spectacle. Bonjour Cyril.
1: Bonjour.
0: Comment cette aventure Esperanza, elle a vraiment commencé?
1: Alors, du coup, l'aventure Esperanza a commencé par l'association Imagine. On a créé plusieurs spectacles, c'est notre cinquième spectacle. On avait très envie de remonter sur scène avec toute l'équipe.
0: Ouais.
1: Donc, on a écrit une histoire nous-mêmes. On voulait vraiment faire une création entière. Et voilà, on a travaillé plusieurs mois et concrétisation en avril dernier pour la première du spectacle. Et là, on remonte sur scène à Thalie pour rencontrer un nouveau public à Montaigu.
0: Alors, est-ce que vous pouvez nous faire un petit peu le pitch du spectacle?
1: Oui, alors vous serez emmené à Solombra, donc c'est un village qu'on a inventé où le rire est interdit, la joie est interdite, on ne peut pas danser, chanter, tout ce qui rend heureux est interdit malheureusement. Et on suit les habitants du village qui se conforment plus ou moins aux règles et surtout une figure masquée qui est la rebelle et qui va essayer de ramener la joie dans le village.
2: 21 sur scène, tous bénévoles, une soixantaine de personnes travaillent aussi en coulisses, tout ça en plus de vos métiers, de vos vies d'à côté. Qu'est-ce qui vous pousse à donner autant de temps, autant d'énergie pour faire vivre un spectacle comme Esperanza?
1: C'est vraiment la joie d'être ensemble. On est vraiment très très proches tous les uns des autres. C'est vraiment des bons moments en répétition. C'est beaucoup d'énergie à donner, bien entendu, mais on est vraiment heureux d'être les uns avec les autres. Et nous, être sur scène, c'est un plaisir. On n'est pas des artistes professionnels, mais on prend beaucoup de plaisir à être sur scène et à voir le public vibrer avec nous.
2: Au printemps, vous avez réuni 2800 spectateurs. C'est considérable en seulement 4 représentations. Comment on connaît tout le travail quand on connaît tout le travail qu'il y a derrière, qu'est-ce qui vous a fait, qu'est-ce qui fait que le public répond présent à chaque fois?
1: Ben, je pense qu'il y a plusieurs choses. Déjà, ceux qui nous connaissent savent qu'on met vraiment beaucoup d'énergie, beaucoup de professionnalisme dans le spectacle. On reste sur des tarifs accessibles pour les familles, parce que c'est pas forcément simple non plus d'aller au spectacle avec les budgets actuels. Et on est vraiment une troupe de Vendée, donc je pense qu'on a une petite aura entre guillemets en Vendée. Les gens commencent à nous connaître et ils savent la qualité du spectacle qu'on va proposer. Et aussi les comédies musicales, c'est vrai qu'il y en a pas tant que ça au final. Donc pour ceux qui aiment, c'est vraiment un plaisir.
0: Et rapidement, vu que c'est une comédie musicale, c'est quel style de musique?
1: Alors, il y en aura pour tous les goûts. On a vraiment essayé de faire plaisir à toutes les générations. On va des musiques plutôt anciennes, entre guillemets, comme Besoin d'amour, sur des choses beaucoup plus tendances.
0: Donc, vous reprenez des standards, en fait.
1: Voilà, c'est ça. Reprend des standards.
0: Merci beaucoup, Cyril Esperanza. Donc, c'est ce samedi 10 octobre à 14h30 et à 20h30 et dimanche à 14h30 au théâtre de Thalie à Montaigu. Et les places sont disponibles en ligne ou directement à l'Office du tourisme de Montaigu. Merci beaucoup.
1: Merci
0: et bonne
1: beaucoup.
0: Représentation.
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0: On accueille le docteur Kirzak sur votre radio ici pour ses conseils du matin. Et ce matin, on parle du foie avec un grand rendez-vous de dépistage demain à Strasbourg.
5: Bonjour à toutes et à tous. Le foie, c'est notre usine de traitement de tout. Il filtre, il transforme, il stocke, il fabrique. Et comme tous les bons employés, il ne se plaint jamais jusqu'à ce qu'il ne soit trop tard. Et c'est bien là le problème. Les maladies du foie sont silencieuses. Alors demain, 7 octobre, c'est la journée mondiale du foie. Et à Strasbourg, il y a le congrès annuel de l'Association française pour l'étude du foie. C'est au Palais des Congrès. Et de 10h à 17h, il y a une journée de sensibilisation et dépistage des maladies chroniques du foie ouverte au public sur le parvis du Palais des Congrès. Il y aura au moins 2 camions dédiés au dépistage avec le fibroscan. Ça permet de dépister des maladies du foie. Et puis il y aura un dépistage des hépatites virales aussi. S'il n'y a rien, on ne va pas vous mettre des seringues, etc. Mais le fibroscan, c'est une sorte de test de fermeté du foie. Ça permet de mesurer sa rigidité. Et puis après, il y a des actions nationales un peu partout en France que vous pourrez voir parce que les chiffres sont préoccupants. Dans une Corse française, 44% des maladies chroniques du foie ont été découvertes trop tard, à un stade sévère, une cirrhose décompensée, un cancer du foie, ou au moment où il fallait simplement greffer. Or, c'est dommage parce que plus on dépiste tôt, plus on peut guérir tôt, et ça, c'est important.
0: Alors, qui doit se faire dépister et comment? Il n'y a pas que ceux qui boivent,
5: C'est un vieux préjugé. Si le foie est malade, c'est l'alcool. Ben non, il y a trois grandes causes. Alors bien sûr, il y a l'alcool, mais il y a aussi les hépatites virales B et C. Et puis, il y a la maladie du foie gras, cette fameuse stéatose hépatique métabolique. Un peu de surpoids, un peu de diabète, un peu de cholestérol, un peu d'hypertension. Ben, il y a le foie aussi qui devient un peu gras. Et d'après l'assurance maladie, ça touche un adulte sur six en France. C'est énorme. Le problème, c'est que le repérage, comme je le disais, arrive trop tard. Pourtant, il y a des outils tout simples. Le FIB4, par exemple, c'est un score qu'on calcule gratuitement à partir d'une prise de sang de routine. Il y a les transaminases, le bilan hépatique, les plaquettes, et le laboratoire va calculer. Et si ce score est élevé, on va faire le FibroScan, ce fameux appareil comme une échographie qui mesure la rigidité. Donc le message, c'est faites-vous dépister. Si vous avez un diabète, un surpoids, un gros tour de taille, un cholestérol élevé, bah, demandez à votre médecin de faire un bilan du foie s'il ne l'a pas fait. Il n'est jamais trop tard. Puis évidemment, les repères sur l'alcool, hein, c'est pas plus de 2 verres par jour, pas plus de 10 par semaine, et 0 verre, c'est encore mieux. Donc si vous êtes à Strasbourg demain, allez-y, c'est au Palais des Congrès de 10h à 17h, et puis les autres, prenez rendez-vous avec votre médecin, et d'ici là, portez-vous bien.
0: Merci beaucoup docteur. Et à demain, et merci à vous de nous avoir suivis à la télé. On vous souhaite une excellente journée, et on vous dit à demain, 6h30.
6: À demain.
2: Ciao, ciao.
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0: Et bonjour Cathy Carzero.
8: Bonjour Nina, bonjour tout le monde.
2: Bonjour Cathy.
0: Aujourd'hui, dans Ici c'est vous.
8: Santé, budget. Alors si ça c'est pas votre quotidien.
2: Ah oui, ça on est en plein dedans là.
8: Voilà. Très concrètement, comment est-ce que vous gérez vos dépenses de santé? Bon, on sait qu'elles augmentent, qu'elles vont augmenter. Il y a un projet de loi dont on va reparler. Comment vous faites quoi? Alors ça peut être les médicaments, les génériques, les mutuelles. Je pense que ça c'est mutuelles. Le gros dossier. Comment vous faites pour votre mutuelle?
2: Ouais, c'est ça. Est-ce que vous avez fait? On a eu un courtier ce matin, Olivier Hamelin, et on discutait de ça avec lui, qui nous disait effectivement, son travail à lui, c'est de décortiquer votre mutuelle et peut-être trouver les meilleures solutions adaptées à vos soins. Pas forcément prendre une mutuelle qui couvre absolument tout.
8: Genre, vous avez 75 ans, dans les petites lignes, il y a le forfait maternité. A priori, on n'en a pas trop besoin.
2: Normalement, non. Bon, on attend vos témoignages ce matin. 02 40 73 6000 par téléphone et sur WhatsApp, par message vocal ou par message écrit, tout simplement.
8: Et voilà, et l'idée, une fois de plus, c'est de partager vos bons plans, vos trucs, vos astuces.
0: Bonne émission, à demain.
2: À demain.
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0: Ici Loire-Océan, c'est votre radio locale et il est 9h. Le journal Nicolas Creusel.
9: C'est une nouvelle journée de blocage et de manifestation des lycéens un peu partout en France, avec cette fois le renfort de syndicats et de parents d'élèves FCPE pour encadrer ces rassemblements et éviter que les casseurs s'infiltrent. On a encore évidemment en tête ce qui s'est passé la semaine dernière à Nantes, notamment l'incendie d'une partie du lycée Nelson Mandela, lycée qui est fermé d'ailleurs jusqu'à nouvel ordre. Les cours ne reprendront que demain, mais à distance et en visio. En attendant donc ce matin, des rassemblements prévus devant certains établissements comme le lycée de Savenay, où on vous retrouve Juliette Bourgault en direct. Juliette, il y a une bonne vingtaine d'élèves, c'est ça?
10: Ouais, ils étaient une bonne vingtaine et désormais ils sont même encore plus que ça, accompagnés de professeurs, de délégués syndicaux et de parents d'élèves. Ils ont ramené des pancartes et des banderoles pour poser devant les grilles fermées du lycée. On peut lire par exemple « On n'est pas pris au sérieux quand on a 17 ans ». Le lycée qui est fermé aujourd'hui, une décision prise par la direction hier qui leur a été annoncée aux élèves. Il y a une certaine déception chez les lycéens parce qu'il y a moins de personnes mobilisées que la semaine dernière. On a l'impression qu'il y a une forme de censure, me disait même une élève de terminale. On était jusqu'à 600 rassemblés vendredi, m'informait un autre. Une mobilisation qu'il trouve surprenante pour un lycée de périphérie, me disait-il. Donc c'est pour ça qu'ils ont quand même appelé à se rassembler aujourd'hui, avec donc, je disais, des parents d'élèves, des profs de lycée, également le député de la circonscription, Mathias Tavel, député La France Insoumise. Ici, devant ce lycée, depuis jeudi, il n'y a pas de débordement, à part quelques pétards et un mouvement de foule. foule qui a effrayé la CPE vendredi dernier, mais ça reste très calme.
9: Effectivement, et vous le disiez, ils sont en train donc de déambuler désormais ces quelques 70 manifestants, essentiellement des lycéens, qui prennent la direction maintenant de la mairie. Juliette Bourgaud en direct de Savenay. Parmi les appels à manifester aujourd'hui des lycéens, il y a Nantes, 10h au Miroir d'Eau, 10h également à Ancenis et Saint-Nazaire, des appels à la Roche-sur-Yon à la mi-journée, place Napoléon, appel aussi à se rassembler à Fontenay-le-Comte, aux Herbiers ou encore au Sable d'Olonne. Quelle réponse politique à la colère des lycéens? Le gouvernement va observer avec attention ce qui va se passer aujourd'hui. Le Premier ministre appelle d'ailleurs les lycéens à rester dans un cadre pacifique. Qu'en pense la présidente de la région des Pays de la Loire? La région, je vous le rappelle, elle a en charge le financement des lycées. Christelle Morancé était dans le studio d'Ici Loire-Océan à 8h moins le quart et elle s'est dite...
6: très inquiète, comme beaucoup de parents, de proviseurs, l'ensemble des personnels aussi de la région. Je m'adresse aux lycéens, ils ont certainement des revendications, des messages, mais ils passent mieux quand c'est dans l'apaisement, et je pense que c'est important que l'ensemble des lycéens puissent aussi retourner à l'école. La plupart des lycéens ne sont pas à l'origine aussi de ces dégradations qu'il y a pu y avoir, et donc ça, faut le dire, c'est pas l'ensemble des lycéens, et ceux qui sont sur place, et notamment au lycée Nelson Mandela, je pense qu'il y a beaucoup de tristesse, beaucoup d'écœurement aussi de la part des élèves, de la part des agents, encore une fois, que je vais rencontrer aussi cet après-midi, des professeurs. Je pense qu'il y a un attachement, et donc on vit actuellement, moi ça me rend triste, je vous le dis très sincèrement, ça me rend triste. On est dans une période difficile et je pense qu'on doit retrouver l'unité, je pense que ça c'est essentiel.
9: La présidente de la région Pays de la Loire, Christelle Morancé, invitée d'Ici Loire-Océan, l'interview en vidéo sur le site et l'appli Ici. 6 mois après la disparition de Manon Rolando à Saint-Étienne-de-Montluc, sa maman prend la parole sur Ici Loire-Océan. Nathalie Rousseau a pu se rendre en Algérie le week-end dernier, c'est là que le compagnon de Manon Rolando a pris la fuite en avril dernier. Il est le principal suspect dans la disparition de l'agricultrice de Saint-Étienne-de-Montluc. Il a fui avec leur petite fille. Depuis, il est en prison et la fillette, Iyana, vit chez ses grands-parents paternels. Donc, Nathalie Rousseau, la grand-mère maternelle, la maman de Manon, est allée la voir et elle a été accueillie par les autres grands-parents. Elle souhaite maintenant que la fillette rentre en France.
11: J'ai peur qu'effectivement les parents de Karim n'acceptent pas ma demande que Inaya revienne en France. Une chose est sûre, c'est que j'ai pas envie de vivre une bataille, parce que psychologiquement je suis pas faite pour ça. J'aime la paix, j'aime la sérénité, et ça m'effraie un peu. Alors j'espère que les autorités françaises et les autorités algériennes vont s'entendre pour que ça se passe bien, et je m'engage envers la famille des parents à Karim, que Inaya, pour aller en vacances, aller les voir. On ira même en vacances là-bas s'il faut, on partagera. Il faut aussi que ça se passe bien pour Inaya. C'est pour elle, hein. Et il faut le faire aussi pour Manon et puis pour Karim, hein, quoi qu'il en soit.
9: La maman de Manon Rolando qui s'est confiée à Anne Bertrand pour Ici Loire-Océan, l'interview en intégralité sur le site et l'appli Ici. Un homme de 18 ans a été tué hier en gare de Clisson, percuté par un train, suicide ou accident tragique. Les circonstances ne sont pas encore connues. Le train a été évidemment stoppé, le conducteur légèrement blessé, les 120 passagers pris en charge par la SNCF. Et puis toujours sur les rails, des retards ce matin sur l'axe Nantes-Saint-Nazaire, le Croisic, et même une coupure après un accident à un passage à niveau au niveau de Pornic. Et des retards en revanche sur Nantes-Saint-Gilles et Nantes-Pornic, là à cause de panne de signalisation, mais ça semble repartir. Il est 9h05.
7: Et c'était le journal présenté par Nicolas Crozel.
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7: Et on attend la pluie cet après-midi avec normalement des orages entre deux éclaircies, puis toujours des températures au-dessus des normales saisonnières. 28 degrés à Ancenis, à Réaillé, 27 à Châteaubriant, à Cholet, à Machecoux, 26 à Nantes et à Blain, 25 à Saint-Gilles-Croix-de-Vie, 24 à Saint-Nazaire, 22 à Pornic. Des pluies orageuses en première partie de nuit et demain un ciel gris et des averses jusqu'en début d'après-midi. Sur la route, alors ça coince à l'est, en extérieur entre la porte de Gèvres et la porte de Rennes. En intérieur, vous êtes ralenti entre la porte de la Chapelle et la porte de Gèvres. Et puis en raison des manifestations à venir, et bien
8: vient des difficultés sur le réseau des transports en commun à Nantes. Il faut savoir que là, sur la ligne 2, les trams sont en train de rejoindre progressivement le dépôt. La ligne 1 sera coupée entre Commerce et Duchessanne à partir de 9h30. La ligne 3 sera coupée entre Bretagne et Hôtel-Dieu à partir de 10h. La 4 entre Duchessanne et Foch-Cathédrale. Au niveau des chronobus, bah, ils sont tous déviés, ceux qui passent par le centre-ville. Hein, C1, C2, C3, C6, C8. On a aussi tous les bus qui desservent le centre-ville, 11, 12, 23, 26, la navette à l'aéroport, à chaque fois ils sont déviés. Et puis tous les autres bus, on va dire dans le secteur de la fac, les 20, 66, 75, enfin C20, 80, E5, ils ont à chaque fois des portions de trajet qu'ils ne font pas. Et on a aussi Vincent de Vigneux de Bretagne en direct. Bonjour Vincent.
13: Bonjour.
8: Oui, alors je vois, en même temps que vous me le dites, je vois ce bouchon également sur les cartes au niveau du pont de Chevéré. C'est ça? Dites-nous, qu'est-ce que vous avez vu exactement?
13: Un véhicule utilitaire en panne d'essence sur la voie de droite, dans la montée en périph' intérieur. Le gars, il est en train de recharger son réservoir, mais bon, je m'assure qu'il va redémarrer. Que là, je suis sur le périph' extérieur, il y a au moins
8: 4-5
13: km de bouchon facile.
8: Ouais, là je vois, j'ai les cartes sous les yeux. On va dire qu'en gros le bouchon démarre entre la porte de Rezé et la porte de Ré, et ça monte, ça va, oui, jusqu'au milieu du pont de Chevéré en intérieur. Donc c'est ça, hein, vous confirmez?
13: Oui, c'est ça. Oui, là j'arrive à Leclerc-Océane et le bouchon va jusqu'à Leclerc-Océane.
8: Hein, et puis bah évidemment, comme à chaque fois, dans l'autre sens ça bouchonne un peu parce qu'il y a toujours cet effet miroir, quoi. Bon, bah écoutez, bonne route Vincent et merci pour l'info.
13: Merci, bonne route.
8: Belle journée, au revoir.
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8: Ce n'est encore qu'un projet de loi déposé le 1er octobre, le projet de loi de financement de la sécurité sociale. Le gouvernement souhaite 5,1 milliards d'euros d'économies sur la santé, dans le collimateur, certains produits de santé, certains médicaments, les indemnités journalières, les remboursements. En attendant, eh ben ça nous coûte de plus en plus cher. D'où cette question dans Ici, c'est vous. Face aux dépenses de santé, quelle solution avez-vous trouvé pour faire des économies, ou en tout cas pour payer moins cher?
16: En 2024, le reste à charge le moyen des Français après remboursement de l'assurance maladie et des complémentaires était de 292 euros par personne. Ça va donc, vous l'aurez compris, augmenter. Alors forcément, on cherche des solutions pour payer moins, comparer sa mutuelle, demander un devis, choisir un médicament générique, profiter aussi du 100% santé, on y reviendra en détail, vérifier ses remboursements. Alors aujourd'hui, cette question face aux dépenses de santé, quelle solution vous avez trouvé pour faire des économies? On vous attend.
8: Et peut-être même moins se soigner.
16: Oui,
8: voilà,
16: aussi.
8: C'est pour les gens fragiles ou à tout petit budget.
16: C'est ça.
8: C'est hélas la solution extrême. Donc 02 40 73 6000, comment est-ce que vous faites vous? Ce numéro, si vous le mettez dans vos favoris, vous pouvez également nous envoyer des messages, des vocaux sur WhatsApp et vous pouvez aussi réagir sur Facebook.
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8: Et on sort les violons et vos chansons préférées. Ça, c'est du pizzicato, ça.
16: Ah bon, madame.
8: Oui, avec Stéphane Descher. Là, vous voyez, il a son violon, là, puis il prend juste la petite corde, puis il fait pic, pic, pic, comme ça. Voilà, oui. Stéphane Descher, et ce, combien de temps avec votre radio locale, ici, Loire-Océan?
16: Comment il fait?
8: Voilà, là, c'est bon, là, il a une grosse corde.

0: combien de temps avec Stéphane Escher? C'était quoi le petit coup du violon?
1: Tic tic tic tic tic.
0: Non mais le vrai nom.
2: Un fikitikafitikati.
0: Pizzicato.
2: Un pizzicato.
0: Kikiki.
2: Rien à voir.
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4: Comme quoi je suis attentif à ce que vous dites.
0: Ouais, merci. Bon, parlons budget.
2: Oula.
0: Budget santé est en hausse. Votre budget entre certains médicaments, des soins qui sont non ou moins remboursés. Ça peut être aussi le coût des mutuelles. Donc concrètement, vous avez la parole ce matin face aux dépenses de santé. Quelle solution vous avez trouvée? Alors pour faire des économies ou tout simplement pour déjà aller pouvoir vous soigner.
4: Ouais, c'est ça, parce que faire des économies c'est une chose, mais parfois certaines personnes ne cherchent plus à payer moins cher. En fait, elles renoncent tout simplement aux soins parce qu'elles n'ont pas les moyens. Selon l'adresse, parmi les personnes qui ont renoncé à des soins dentaires, 58% expliquaient que c'était pour des raisons financières. Et le problème, c'est qu'un soin que l'on repousse peut parfois devenir plus important et donc plus coûteux quelques mois plus tard. Une dent qu'on laisse attendre, une paire de lunettes qu'on ne change pas alors qu'on voit plus très clairement, une consultation que l'on reporte. Avant d'en arriver là, il faut essayer justement de parler du problème avec votre professionnel de santé, à votre mutuelle aussi. C'est pas une question honteuse, c'est ce que nous dit l'adresse. Donc
0: alors, sachant, on a déjà fait une émission sur ça, que le professionnel, faut déjà le trouver aussi.
4: Déjà,
0: ça c'est le problème. On vous attend, hein, 02 40 73 6000, également sur WhatsApp. Si vous mettez ce numéro dans vos favoris, on a Catherine de Saint-Nazaire. Bonjour Catherine.
5: Bonjour.
4: Bonjour Catherine.
0: Alors dites-nous, qu'est-ce que vous vouliez nous dire?
5: Eh bien écoutez, je vais essayer d'être bref parce que sinon je parle trop.
0: On aime bien les bavards. Oui. Allez-y.
4: Ça ne nous dérange pas.
5: Il y a des limites. Non. Déjà, je disais que à votre interlocuteur tout à l'heure que
0: Gérard,
5: c'est pas le moral. Mmh.
0: Ouais.
5: J'ai des raisons de pas l'avoir parfois. Mais je vous écoute et je retrouve le sourire.
4: Oh, c'est gentil. Merci Catherine.
5: C'est vrai,
4: merci.
5: Vraiment. Merci. Vraiment. Alors, voyez, moi, je suis une petite dame. Je parle pas pour moi, à la limite, je parle pour les autres. Mais je vais vous dire quand même que j'ai eu des gros problèmes de santé. Maintenant, je sais, j'ai fait un burn-out au travail. Mais à l'époque, il y a 15 ans, on n'appelait pas ça un burn-out.
0: Non.
5: Donc, vous voyez, j'ai pris beaucoup de médicaments pour la dépression.
0: Donc, tout ce qui était antidépresseurs, anxiolytiques,
5: oui,
0: etc.
5: Enfin, bon, voilà. Ouais. Régulateurs d'humeur. C'était un épisode, vous voyez, j'avais jamais fait, hein. À 55 ans, tout d'un coup, on me dit que j'ai fait, enfin, oui, je suis peut-être bipolaire, mais on est tous plus ou moins bipolaires. Et donc, on m'a dit que j'avais fait une phase maniaque. Mais moi, je dis non, j'avais fait une phase de rage. Rage après ce qu'on m'avait fait. C'est vrai.
4: Ouais.
5: Et secrétaire, hein. Médico-social.
4: Ah, vous étiez dans médical.
5: Médico-social.
4: Ouais, médico-social, ok.
0: Ouais, voilà. Donc, ras-le-bol de ce que vous viviez, de ce qu'on vous infligeait.
5: Voilà, je n'ose pas dire, à l'antenne, je ne dirais pas l'organisme, mais vous allez comprendre. Et donc, voilà, et ben, il y a eu jusqu'en 2004, tout était parfait, j'adorais ce que je faisais. En 2004, on a changé l'organisation de notre travail, sans avoir pensé au personnel. En nous rajoutant des tâches, enfin bref. Et moi, comme je vais être un petit peu consciencieuse, j'en ai fait trop. Et j'ai fait un burn-out, oui. Donc, vous voyez, bon, pour les médicaments, ben, évidemment, j'ai été soignée avec des trucs très, très forts qui m'ont rendue très malade. Et j'allais voir tout un tas de spécialistes parce que j'avais des effets secondaires.
0: Est-ce qu'il y avait une partie, mais c'est à votre charge, parce qu'on sait que dans ces cas-là, il faut.
5: Non, mais
0: ce que je veux dire, c'est que on sait que ce qui peut être intéressant dans ce type de maladie et de trauma, c'est d'avoir aussi tout ce qui est médecine douce. Mais sauf que ça, faut les payer.
5: Mais tout à fait.
0: Voilà.
5: Tout à fait. Alors, justement, je voulais vous dire que ces médicaments-là, ils m'emmenaient voir d'autres spécialistes, les angiologues, dermatologues et tout ça.
0: Ouais.
5: Et vous voyez, alors moi j'étais en ALD, hein, vous voyez, affection longue durée du coup. Et mais après, j'ai décidé que c'était terminé. Je ne voulais plus avoir tout ça. Donc effectivement, je me suis retournée sur des médecines douces, l'homéopathie, tous ces produits naturels.
0: Et encore à l'époque, l'homéopathie, elle était remboursée, maintenant c'est fini.
4: Oui, c'est terminé.
5: Oui, tout à fait. Mais ce n'est pas grave, hein, vous savez. À la limite, je préfère prendre des granules et les payer parce que. Mais vous voyez.
0: Mais parce que vous avez les moyens aussi, Catherine. Bah ouais, voilà.
4: Ouais, voilà. C'est ça, ouais.
5: Je suis d'accord avec vous. J'ai les moyens. Mais moi, vous voyez, je vois plein de gens qui sont en difficulté autour de moi. Et comme j'étais dans le social et le médico-social, quand je vois les gens qui n'ont pas les moyens, qui se vous voyez, je connais des gens là, qui sont dehors en train de faire la manche. Ils devraient pas être dehors, ces gens-là. Et ils sont en train de demander quelques sous pour pouvoir payer de l'ibuprofène, comme hier, par exemple, pour eux. Et ces messieurs-là, ils étaient dans l'armée. Mais ils ont eu un parcours de vie. Vous savez, il suffit d'avoir, je dis ça à mes enfants, des fois, ils sont cadets, mes enfants. Il y en a qui ont moins de chance dans la vie. Et du coup, ben voilà, ça les entraîne à être malheureux. Moi, je supporte pas que les gens soient malheureux.
0: Et c'est vrai que parfois, un dérapage arrive vite. Hein. C'est Exactement. Un licenciement, c'est un divorce, et hop, ça rip.
5: Ça,
0: quoi.
5: Ça peut toucher tout le monde.
0: Exactement.
5: Hein, j'en
0: Exactement.
5: Ai vu dans ma vie, hein, ma carrière, hein, puis mes collègues aussi. Et quand je dis que j'ai fait un burn-out, je suis pas la seule. Hein. Il y a d'autres collègues qui étaient aussi... Vous savez, quand on est un peu fragile, moi, je suis hypersensible. Et ben voilà. Et moi, je parle pour moi aujourd'hui, mais je parle aussi pour toutes les petites collègues qui travaillent encore. Et qui, moi, j'ai des collègues qui viennent de partir en retraite, hein. Et ben, voilà. Mais moi, ce que j'en tire comme positif, j'arrive toujours à trouver du positif à ce qui m'arrive, même les pires choses. Et ben, j'ai été en retraite, j'ai été en longue maladie, j'étais en retraite avant 63 ans. Et puis, comme j'avais travaillé depuis 16 ans, et ben, j'ai ma retraite quasiment complète.
0: Bon. Donc là, vous allez pouvoir prendre soin de vous, Catherine. Hein, c'est ce qu'on espère.
4: Vous êtes la meilleure, Catherine.
5: Ouais.
0: Merci en tout cas pour votre témoignage, Catherine.
5: Merci à vous. J'espère que j'ai été, voilà, que j'ai passé un message.
4: C'est vrai que vous êtes bavarde.
0: Oui.
4: Je plaisante, Catherine. C'était. Non, merci pour votre témoignage.
5: Ma mutuelle est bien et tout, il n'y a pas de souci.
4: D'accord.
0: Bon. Merci beaucoup, Catherine. Belle journée. On vous attend, vous aussi, 02 40 73 6000. Venez nous parler de vos dépenses de santé. Comment est-ce que vous faites? Comment est-ce que vous les gérez? Est-ce que, déjà, vous avez les moyens aussi de vous soigner? Est-ce que vous avez trouvé des praticiens, des médecins? Est-ce que vous voudriez peut-être voir un ostéo, ou un ostéo, je sais pas quoi, moi, un podologue, par exemple, tous ces trucs-là qui sont pas forcément remboursés. Est-ce que vous avez les moyens et comment vous faites? Voilà, 02 40 73 6000 également sur WhatsApp. Et là, pour la bonne humeur, on sauve le dernier Bruno Mars, On My Soul.

0: C'est le dernier Bruno Mars, On My Soul, info trafic, avec toujours en cours ce ralentissement sur le périphérique intérieur. Ça part de la porte de Rézé et ça remonte quasi jusqu'au pont de Cheviré. Et puis je vous rappelle qu'il y a plusieurs manifestations prévues dans le centre-ville de Nantes, de La Roche-sur-Yon. Pour Nantes, les lignes de tramway, de busway, de bus sont coupées. En gros, la ligne 2, donc les trams sont en train de rentrer au dépôt. La ligne 1 sera coupée entre Commerce et Duchessa à partir de 9h30, pour la 3 coupée entre Bretagne et Hôtel Dieu, pour la 4 entre Duchessanne et Foch Cathédrale à partir de 10h. Tous les chronobus qui passent pour le centre-ville sont impactés, ils vont être déviés à partir de 10h, C1, C2, C3, C6, C8. Même chose pour les bus qui desservent le centre-ville, 11, 12, 23, 26, la navette hors aéroport, et des déviations également pour tous les bus qui sont dans le secteur de la Fac de Nantes, C20, 66, 75, 80, E5. Et puis, du côté de La Roche-sur-Yon, les lignes 3, 4, 5 et 14 ne desservent pas les arrêts Mendès-France, Piscine, Patinoire, Réaumur, Branly et Jean Moulin.
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0: Ici, c'est vous qui avez la parole ce matin. On vous attend 02 40 73 6000. On va voir le témoignage de Jacqueline de Saint-Nazaire dans quelques instants. Il est question de votre budget, de votre santé. C'est vrai que ça coûte de plus en plus cher. Bon, il y a Jacques d'ailleurs sur WhatsApp qui nous dit « Plus ça va, moins on est remboursé, c'est honteux, même si... » Alors. Je pense qu'on peut le dire quand même qu'on est dans un pays où on a encore de la chance. Il y a quand même pas mal d'autres pays au monde où si on n'a pas un petit peu d'argent et si on est malade,
9: on reste malade. Hein.
0: Et on meurt, voilà clairement. Donc vous, comment vous faites ? Comment est-ce que vous choisissez votre mutuelle ? Comment est-ce que vous choisissez vos médicaments ? Est-ce que vous avez accès aux soins ? Est-ce que vous autorisez certains soins qui ne sont pas remboursés ? Voilà, côté budget, comment est-ce que vous gérez votre budget santé ? Et justement, mutuelle, ça c'est quand même un gros dossier.
9: C'est la dépense fixe, on la paie tous les mois, parfois depuis plusieurs années, sans forcément regarder ce qu'elle couvre encore. C'est vrai que des fois on la prend, puis un jour on se penche dessus,
0: on se dit
9: hop, dis donc, mais en fait j'ai jamais eu besoin de ça, etc. Des fois on a des mutuelles trop protectrices, c'est ce que nous disait notre invité ce matin dans la matinale d'Ici Loire-Océan. Alors, il faut faire appel à des courtiers qui peuvent étudier justement vos mutuelles, les décortiquer. En 2024, les complémentaires santé ont collecté 46,5 milliards d'euros de cotisations, soit 8,2% de plus qu'en 2023. Alors concrètement, il faut prendre votre contrat de travail, hein, c'est ce qu'on nous indique, contrat de mutuelle, combien vous payez chaque mois? Eh bien, regardez, comme on le disait, les petites lignes. Voilà, ce qu'elles couvrent vraiment.
0: Allez, regardez les petites lignes et appelez-nous.
9: Il y a moyen de faire des économies dessus, quoi. Et appelez-nous.
0: 02 40 73 6000. Comment est-ce que vous gérez votre budget santé? On vous attend également sur WhatsApp. Et en attendant, on s'offre une virée à l'arrière des berlines. Avec

0: Et vas-y que ça papote.
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1: Et il est question de votre budget santé.
0: Non, mais ce qui est génial, c'est qu'on peut échanger avec vous avant de passer à l'antenne dans le studio.
1: Et... Voilà, clairement, j'étais avec le micro d'ordre, avec Jacqueline, et ça papotait.
0: Ah,
1: voilà,
0: ouais,
1: Jacqueline de Saint-Nazaire, qu'on va avoir dans quelques instants, pour qu'elle nous donne son point de vue sur le budget et sur les dépenses santé.
0: Les gendarmes en camping-car, Eric, ça c'est l'une... Oui, bah alors vu comme ça, oui, c'est les bons plans pratiques dans quelques instants. Il y a des jouets à petit prix aussi à Pontchâteau. Et puis les Worlds Apart vous invite avec Ici Loire-Océan. Voilà, ça sera dans quelques secondes.
1: Et donc, les dépenses santé.
0: Voilà, parlons 100% santé. Est-ce que vous connaissez ce que c'est? Le principe 100% santé.
1: Oui, c'est pour les lunettes par exemple.
0: Voilà, c'est
1: et d'ailleurs, alors, ouais. Bon, je voudrais pas critiquer les opticiens, mais moi aussi j'ai des lunettes. Et on est obligé de vous présenter des 100% santé, mais bon, c'est pas top. C'est vrai que
0: évidemment, il y a moins de marge dessus.
1: Vendent pas du rêve.
0: Pour certaines lunettes, voilà, c'est le 100% santé. Certains soins dentaires, certaines aides auditives. Il existe des équipements qui font partie donc de ces fameuses gammes 100% santé. Et si vous avez une complémentaire santé responsable, l'assurance maladie et votre mutuelle peuvent prendre en charge la totalité du prix. Donc dans ce cas-là, zéro à payer. C'est une gamme, par exemple, de lunettes qu'on vous propose. Parmi toutes celles qui sont dans le magasin, elles sont remboursées à 100%. Donc renseignez-vous là-dessus. Ça peut être une forme d'économie.
1: Bon, par contre, les implants, ça marche pas.
0: Hein. Non.
1: Non.
0: Non, non.
1: Allez, comme prévu, Jacqueline de Saint-Nazaire. Bonjour, Jacqueline.
3: Bonjour à tous les deux.
0: Salut, Jacqueline.
3: Il a déjà vu les lunettes 100% santé, parce que, alors, franchement...
1: C'est pas les lunettes des grands couturiers, hein, c'est sûr.
3: Il n'y a même pas besoin. Moi, j'ai trouvé une solution pour mes carreaux. Ils m'ont coûté zéro. Et j'ai des belles lunettes. Dans le problème, je suis allée voir un ophtalmo pour qu'il me fasse quand même mon
1: ordonnance.
3: Puis après, j'ai scanné mon ordonnance, puis j'ai envoyé ça sur une marque. On va pas la dire, mais bon. Et mes lunettes, mon reste à charge, parce que quand j'avais été chez l'opticien, reste à charge 500 et quelques. J'ai dit non, avec la mutuelle. Non, j'ai dit c'est bon, hein, j'ai tout largué. Et mon reste à charge, j'ai payé 50 euros. Et quand je leur ai dit que j'avais un petit souci avec la branche qui était pas terrible, ils m'ont tout remboursé. Mes lunettes, elles m'ont coûté 0 centime.
0: Ah ouais,
1: mais c'est quoi votre truc?
3: Ah oui. C'est quoi le truc?
0: C'est quoi
3: Firmou.
1: Hein?
3: Une marque. Firmou.
0: Firmou?
3: Oui.
0: Jamais entendu parler.
1: C'est un truc sur Internet ou c'est...
3: Oui, par Internet. Vous scannez votre ordonnance. Bon, faut qu'elle soit bien faite, hein, parce que j'ai
0: ma fille
3: qui a voulu le faire. Et l'ordonnance passait pas. Mais mon aînée, elle prend ses lunettes maintenant, pourtant elle est dans le domaine de la santé. Et elle travaille avec une ophtalmo. Mais elle dit, t'as raison. Et tout le cabinet où elle bosse, tout le monde commande ses lunettes là.
1: D'accord. Par contre, vous pouvez pas les essayer parce que c'est pas facile parfois de trouver des lunettes qui aillent bien sur son bout de nez.
3: Vous mettez votre photo, puis vous promenez. Faut aller sur l'écran et puis vous mettez votre combine sans lunettes, puis vous mettez toutes les montures.
0: Vous pouvez virtuellement. D'accord.
1: Ça c'est qu'elle est connectée, hein, Jacqueline.
0: Attention. Moi. Les lunettes que j'ai sur le nez, c'est des 100% santé.
1: Ah, elles sont jolies.
0: Elles sont pas dégueu.
1: Non, elles sont jolies.
0: Voilà, merci. Oh, elles sont moches, il dit Miguel à la réalisation.
1: Est-ce que vous avez d'autres trucs pour gérer votre budget santé, Jacqueline?
3: Je vais déjà, j'enrichis pas le médecin parce que je vais pas souvent chez le toubib. Je vais juste pour qu'il me fasse des renouvellements d'ordonnance. Mais je me soigne de plus en plus avec des plans, parce que j'avais mal à un genou, il m'a filé des médocs, mais j'ai eu mal à l'estomac, j'ai dit ras-le-bol. J'ai trouvé des patchs anti-douleurs impeccables. J'ai plus mal au genou. Transdermique, donc vous appliquez ça sur c'est des patchs anti-douleurs et ça a bien marché.
0: Enfin, Jacqueline, si je puis me permettre, je connais pas vos problèmes de santé, si vous avez eu peut-être des gros problèmes de santé.
3: Oui.
0: Ouais, c'est ça.
3: Et en plus de ça, j'ai une ancienne infirmière à la retraite. Je presse pas pour ma communauté, mais moi je trouve que on fait plus travailler Big Pharma et puis les labos que soigner les gens. Donc moi ça me J'assume ce que je dis. Hein. C'est comme pour le... Bon, c'est un autre sujet, mais les infections qu'il y a à l'hôpital, quand je vois comment se désinfecter, puis comment on faisait nous dans le temps, mais il n'y a que l'argent qui mène maintenant.
1: Ouais, c'est-à-dire qu'il faut du rendement, du turnover, c'est ça?
3: Oui, parce que quand on désinfectait, nous, ça bloquait une chambre la nuit, donc on pouvait mettre personne. Des fois, c'était des chambres à deux lits, mais tout était bien désinfecté, le ménage était fait, puis on pouvait repartir. Mmh. Moi, j'ai le temps de ma carrière, on n'a jamais eu d'infection. Enfin, bon, bref, c'est pas ça. Mais au niveau des mutuelles, oui, je suis en train d'essayer de négocier, de changer de mutuelle, parce que, je m'en servirai plus pour mes lunettes, et puis j'avais pris une protection juridique, puis je me suis aperçue que la protection juridique, elle couvre pas grand-chose. Alors, quand on sait ce que ça coûte un avocat et au tribunal, donc voilà quoi.
0: Ouais, c'est vrai qu'on peut faire ses choix parfois.
1: Ouais. Ouais. Puis donc vous avez bien regardé les petites lignes. Bon bah merci, merci Jacqueline pour les bons plans à Saint-Nazaire. Ah bah oui.
0: Voilà. Bisous, Jacqueline.
1: Vous êtes toujours notre rayon de soleil.
0: Ouais. Merci.
3: Il faut dire à Gérard que j'ai pas parlé de ce que je l'avais dit.
0: C'est pas grave, il vous en voudra pas. Gérard, c'est Gérard qui vous attend ce matin.
1: Non mais je sais et qu'il fallait pas en parler.
0: Ah.
1: C'était un truc pour se détendre qui est pas légal.
0: Ah oui, hein, oh là là.
1: Voilà. Donc non, on va éviter ça, Jacqueline.
0: La camomille.
3: Bien efficace.
0: On vous embrasse, Jacqueline.
1: Bonne journée, Jacqueline.
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0: Et on se détend avec toutes les heures des infos pratiques locales utiles en Loire-Atlantique et en Vendée. À Éric, les gendarmes sont en camping-car tout simplement pour aller à la rencontre des habitants des 14 communes du secteur. C'est la BTM, la Brigade Territoriale Mobile. Elle sera ce mercredi matin à Saint-Marc-du-Désert et l'après-midi à Éric. Jeudi après-midi à Petit-Marc, vendredi matin à Notre-Dame-des-Landes et l'après-midi à Saffré. À la Chapelle-Lin, des temps de lecture sont proposés aux tout-petits, les 0-3 ans, lors d'une séance ce vendredi 9h45 à 10h30. Entre objets, livres, comptines et jeux de doigts, c'est gratuit. À Pontchâteau, l'association Vivre à la Noé organise une bourse aux jouets dimanche prochain à la salle de la Boule d'Or de 9h à 16h. Vous pourrez dénicher à petit prix des jouets, des jeux, mais aussi des vêtements enfants de 0 à 6 ans et du matériel de puériculture. 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
1: On avait Guy des bons tuyaux, on a Jacqueline des bons tuyaux. Bon, on a Cécile sur WhatsApp qui nous envoie un message tout de suite. Bonjour, l'auditrice Jacqueline de Saint-Nazaire a conseillé un site de vente en ligne de lunettes, mais j'ai mal entendu le nom du site. Pourriez-vous me le rappeler, s'il vous plaît?
0: Firmou.
1: Avec deux
0: O. F-I-R-M-O-O.
1: Allez, pour la musique, 20 semaines consécutives dans le top 50. C'était à l'époque en 1989 pour ce titre de Texas, I Don't Want a Lover. La chanteuse écossaise Charlene Spiteri, eh bien, demande à celui qui a été son amant de n'être plus qu'un ami. Voilà. Et ça donne ça. Et je peux vous dire, enfin, je le pense en tout cas, hein, que 37 ans plus tard, eh bien, c'est un tube qui n'a pas pris une ride sur votre radio locale, ici Loire-Océan.

0: peut-être un message.
1: I don't want all over.
0: Mm-hmm. Bon, just need a friend.
1: On a été amants, nous.
0: Non, mais bon.
1: Plus.
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0: Un soir de séminaire.
1: Bon, que... Enfin, voilà.
0: Vous voyez comment déstabiliser une grande dame de la radio ?
1: Alors, il y a des messages sur WhatsApp. Parce que, alors, chaque jour, on vous le dit, l'idée, c'est de partager vos bons plans. On a donc Jacqueline, tout à l'heure, qui nous a donné son bon plan pour payer ses lunettes 0 euros avec ce site. On donne la marque, hein, Firmou Dezo. Cécile voulait la marque. Et là, on a Annie qui nous a envoyé des captures d'écran, des avantages et désavantages, quand même.
0: C'est ça. Alors, dans les points négatifs, précis. Alors, risque d'inconfort ou de mauvaise correction si la distance pupillaire est mal mesurée, parce que c'est important d'aller voir l'opticien pour ça aussi, hein, c'est un professionnel des yeux. Vers progressif, les retours sont plutôt mitigés concernant la correction. Le SAV, pas terrible. Et dans les points positifs, c'est le prix très bas des lunettes, un grand choix varié. Parfait si on veut une seconde paire. Voilà, ils offrent la seconde paire aussi.
1: Et on a Anne aussi qui nous envoie ce message. Bonjour, nous avons un

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13: Et c'est le dernier volet de cette émission dans laquelle tous les matins vous avez la parole. Émission dans laquelle tous les matins on traite un sujet de votre quotidien. Et alors là, bah, clairement, hein, le budget santé, c'est notre quotidien. On vous demande comment vous le gérez, comment vous arrivez à ne pas trop dépenser, comment vous arrivez tout simplement à vous soigner entre les médicaments, les génériques, les soins qui sont plus ou moins remboursés, les mutuelles. On n'a pas parlé des termes, des soins thermaux. Ouais. Enfin, ouais, il y a tout ce genre de choses pour lesquelles vous pouvez intervenir et donner votre point de vue au 02 40 73 6000.
14: Et l'assurance maladie indique qu'un générique coûte en moyenne 30% moins cher que le médicament d'origine. Et contrairement aux idées reçues, c'est pas un médicament moins efficace, parce que ça a souvent été le cas. Hein. On a souvent entendu parler de ça. Non, il contient la même molécule, répond aux mêmes exigences de qualité et de sécurité. C'est extrêmement réglementé. Donc quand le pharmacien vous propose le générique, ça peut être une façon simple de limiter la facture et de faire des économies aussi pour la Sécu. Si vous prenez plusieurs traitements réguliers, profitez-en aussi pour demander à votre pharmacien le reste à charge, pour essayer peut-être de trouver des solutions avec votre pharmacien qui saura vous guider. Voilà, quelques petits euros sur une boîte, ça fait toute la différence à la fin de l'année par exemple.
13: Et on a Cécile de Basse-Goulaine. Bonjour Cécile.
15: Bonjour
14: Cécile.
13: Bon, alors Cécile, vous nous aviez envoyé un message WhatsApp parce que vous vouliez le site de Jacqueline.
14: Voilà.
13: Donc ça vous a intéressé ça hein?
15: Oui, je voulais la référence et puis Gérard m'a dit allez, vous avez bien un truc à nous proposer. J'ai réfléchi et oui, effectivement. Pour faire des économies, pour mon porte-monnaie et puis pour la sécurité sociale. C'est vrai que j'essaye le plus possible de pratiquer l'automédication, mais automédication responsable, surtout, attention.
14: Il y a un grand dossier dans 60 millions de consommateurs très intéressant là-dessus.
15: Et c'est vrai que chacun, on peut faire des efforts aussi sur, c'est pas parce que j'ai un rhume ou que j'ai mal ici ou là qu'il faut appeler systématiquement le médecin. On a aussi des pharmaciens qui peuvent nous conseiller.
14: Ah c'est leur métier,
15: Complètement. Moi c'est éducatif aussi. Hein, j'ai été élevée dans la médecine parallèle, médecine douce, et du coup j'ai hérité de pas mal de livres. Donc c'est vrai que je me documente sur il y a le bienfait des plantes. On peut se documenter et tenter des choses à notre niveau. Il y a des bouquins sur l'homéopathie, on peut acheter, c'est pas remboursé, mais ça coûte pas très cher. Un tube d'homéopathie, c'est 2€, 3€. On peut se soigner simplement et naturellement. J'ai des bouquins sur l'automassage, sur l'argile. Il y a beaucoup de techniques de médecine douce qui peuvent nous aider. Il faut essayer.
13: Alors,

0: Sachant que ça, c'est valable, j'ai envie de dire, entre guillemets, pour les
1: choses bénignes.
0: Voilà, les bobos du quotidien. Un gros rhume, exactement. C'est des huiles essentielles de thym, la tête sous une serviette éponge, et ouais, ça dégage les bronches, quoi. Ouais, par exemple.
1: Voilà, complètement. Donc, j'ai des problèmes de santé à côté, je vois le médecin, je le vois tout à l'heure d'ailleurs, mais voilà, il y a les petites choses bénignes, je trouve qu'il y a, des choses, enfin, il y a des personnes qui dépassent les bornes des fois. Donc on voit des personnes chez le médecin pour des petites bricoles.
2: Mais c'est vrai, comme vous le dites, Cécile, aller voir son pharmacien parfois pour quelque chose de bénin. Alors, et le pharmacien saura vous dire s'il faut aller le consulter, le médecin, quoi qu'il en soit.
1: Oui,
2: s'il n'a pas de réponse.
1: Voilà, donc je pense que ça, c'est primordial. C'est voilà, quand on a un gros doute, c'est d'abord le pharmacien, et puis les pharmaciens sont aussi, en fonction des pharmacies, sont très axés médecine douce également. Et il faut leur faire confiance, et voilà.
2: Donc, et de toute façon, à l'avenir, les médecins, les pharmaciens vont devenir de plus en plus prescripteurs.
1: Comme
0: c'est difficile de trouver un médecin, c'est sûr que
2: Ça va
0: pour toujours
2: les cabinets,
0: ces fameux du bobo du quotidien, c'est sûr que voir son pharmacien c'est mieux.
2: Ouais.
0: Sachant aussi qu'il y a eu, c'est vrai, pas mal de médicaments qui justement ont été déremboursés, qui étaient ces médicaments du quotidien, ceux qu'on nous prescrivait pour les rhumes, et ils ont été déremboursés parce que des études ont montré qu'ils étaient totalement inefficaces, que ça servait à rien en fait.
1: Ouais, de toute façon, on peut avoir dans tellement de domaines que. Le lobby des labos, enfin voilà, c'est un gros dossier, et je pense que dans tellement de domaines on sait avoir, il va falloir qu'on sorte tous dans les rues en fait.
0: Donc il nous faut du bon sens, et je rappelle pour ces bobos du quotidien, parce qu'évidemment ça ne concerne pas les pathologies bien graves sûr. Pour lesquelles, comme vous le dites, hein, Cécile, il faut là consulter des spécialistes, des médecins.
1: Mais
0: les bobos du quotidien, faut peut-être retrouver les routines santé de nos grands-mères, quoi, tout simplement.
1: Ça, je suis vraiment là-dedans, et puis on apprend tellement de choses en fait en faisant des recherches nous-mêmes. Il y a des super livres et voilà, je suis en ligne quand même. Voilà.
0: Rien. Alors le truc, par exemple, le miel. Moi, dès que j'ai mal à la gorge, le miel, j'ai récupéré de la vraie propolis avec un apiculteur. Là, je suce de la propolis. Enfin, voilà. Et ça coûte pas cher.
1: Ça
0: coûte pas cher.
2: Mais c'est prouvé en plus que le miel est un très bon antiseptique.
0: Ouais. Et ça coûte moins cher que les gélules avec de la propolis chez le pharmacien, en plus.
1: Mais voilà, c'est ça. Voilà, sur le marché de Vertu.
0: Je n'aurais pas le dire.
1: On a un super, on a un super vendeur de bonbons à la sève de pain. Voilà, la gorge qui gratte légèrement. On en prend un. On en prend deux, le lendemain ça va très bien, quoi. Et voilà, et on évite d'acheter un médoc chimique.
2: Allez, Cécile, ministre de la santé.
0: Voilà.
1: Ouais, carrément,
2: Allez, hop là, vous êtes nommée. Bon courage.
0: Merci Cécile,
2: à bientôt,
0: belle
2: Cécile,
0: journée.
2: On vous embrasse.
1: Au revoir. Oui, merci à vous.
0: Au revoir.
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0: Et demain, justement, sujet santé.
2: Qu'est-ce qui vous a donné la force, à vous ou à un proche, d'affronter un cancer du sein? Nous sommes en plein mois d'octobre rose. Alors, ça peut être une personne de votre entourage, la famille, les amis, une association, le sport, le travail, la musique, l'humour aussi fait partie de cette thérapie. Peut-être une rencontre aussi, ou simplement le fait de continuer à avoir des projets. On veut savoir ce qui vous a donné de la force, ou comment vous avez donné de la force à un proche pour affronter cette terrible maladie qu'est le cancer du sein. Vous pouvez déjà témoigner au 02 40 73 6000 sur WhatsApp ou sur la page Facebook Ici Loire-Océan.
0: Et dans quelques instants, Ici ça marche avec Hervé Marchioni, il va recevoir Jérôme Letourneau, qui est le président de Clisson Sèvres et Maine Agglo. Clisson qui développe un véritable réseau de transport en commun en zone rurale, avec notamment des navettes électriques qui cartonne. Et avant de retrouver Hervé, un hymne, c'est un peu un hymne à l'anarchie, parce que c'est chacun fait ce qui lui plaît, et c'était Chagrin d'amour.

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0: un titre historique, hein, puisque considéré comme le premier rap français, donc Chacun d'amour, chacun fait ce qui lui plaît. Bonjour Hervé Marchioni.
1: J'aime beaucoup le titre de cette chanson, Chacun fait ce qui lui plaît.
0: Ça, c'est votre quotidien, ça. Hein?
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0: Limite à nard. Bon, on parle de quoi aujourd'hui? Ici, ça marche.
2: Bonjour Cathy Romain.
3: Bonjour,
2: bonjour tout le monde. On parle, et vous l'avez très bien effectivement expliqué, Cathy, on va parler de ce réseau de transport en commun qui se développe et qui fonctionne d'enfer du côté de Clisson, enfin sur la communauté de communes de Clisson. Non, il est électrique.
0: Ouais. Voilà.
2: Ah oui. C'est raté. Électrique.
3: C'est moi. Donc ça va pas se brûler, quoi.
2: Ce qui est intéressant.
0: Et il est gratuit en plus.
2: Et ce qui est intéressant. Alors il est bondé hein, tous les jours. Nous confirme notre chef Patrick qui justement habite du côté de Clisson. Mais ce qui est intéressant, c'est qu'on est à une trentaine de kilomètres de la grande métropole nantaise, donc au cœur d'un paysage magnifique et dans le vignoble nantais. Pourquoi ça marche? Bon, on va s'y intéresser de très près dans quelques instants. Voilà. À demain.
0: À demain.
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2: Première radio de proximité en Loire-Atlantique et Vendée, il est 10h. Infos, Nicolas Crozel.
5: 10h, c'est l'heure annoncée pour le début des rassemblements de lycéens à Nantes où des dizaines et des dizaines de lycéens sont en train de converger vers le Miroir d'eau. Rassemblement également à Saint-Nazaire, au Sable d'Olonne, à La Roche-sur-Yon. Les lycéens ont prévu, eux, de converger vers midi, place Napoléon, pour cette nouvelle journée d'action. Journée sous haute tension après les incidents de la semaine dernière, notamment à Nantes, l'incendie d'une partie du lycée Nelson Mandela. Cette fois, les cortèges sont encadrés par les syndicats et des parents de la FCPE pour éviter l'infiltration des casseurs. Invité de ICI Loire-Océan à 8h moins le quart ce matin, la présidente de la région en Pays de la Loire n'a pas caché son inquiétude avant cette journée de manif. Elle appelle les lycéens à l'apaisement après les incidents de la semaine dernière. Et concernant ce lycée Nelson Mandela de Nantes, dont une partie a été incendiée jeudi, Christelle Morancé n'a dit qu'elle ne pouvait pas annoncer pour l'instant quand le lycée rouvrira. Les expertises sont toujours en cours, nous a tel confié. De son côté, le ministre de l'Éducation nationale, Édouard Geffray, promet ce matin d'apporter, je cite, une réponse dans les 8 jours à tous les lycéens confrontés à des difficultés de remplacement de profs absents. Édouard Geffray annonce également lancer une plateforme sur laquelle chaque lycéen pourra dire ses difficultés et ses attentes. Dans le reste de l'actualité, à Nantes, 2 jeunes suspectés d'être impliqués dans une trentaine de rodéos urbains étaient jugés hier. Les rodéos, ce sont ces rassemblements sauvages de voitures puissantes et de grosses motos ou encore de quads. Des faits commis entre janvier 2025 et avril dernier. Ces rodéos sont illégaux. À l'audience, le procureur a demandé 4 et 6 mois de prison ferme. 2 ans de prison ferme pour un ancien animateur périscolaire qui intervenait dans les centres de loisirs de Sigournay et Saint-Germain-de-Princey en Vendée. Cet homme de 48 ans a été condamné hier à La Roche-sur-Yon pour des agressions sexuelles sur 3 enfants entre 2022 et 2023. Une enquête ouverte au CHU de Nantes après le décès de 2 nourrissons dans le service de néonates, des bébés contaminés par des bactéries très violentes. C'est la direction de l'hôpital qui a communiqué et qui annonce avoir missionné des experts extérieurs à l'établissement. Et puis le réseau ICI vous dévoile ce matin les résultats d'une étude sur les polluants éternels, les PFAS qu'on peut trouver notamment dans les œufs, avec des taux qui dépassent les seuils réglementaires dans plusieurs régions de France. On a testé 91 œufs précisément. La moitié contiennent des PFAS. Un quart de ces œufs dépassent les seuils réglementaires. Et les 2 œufs qui ont été testés chez nous, dans des élevages du Bignon et à Médon-sur-Sèvre, eux, en revanche, sont totalement clean, sans le moindre PFAS à l'intérieur. On vous en dit plus sur le site et l'appli ICI. Il est 10h et presque 3 minutes.
2: Merci Nicolas Crozel.
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2: Je vais lire tel quel le bulletin météo parce que j'aime bien. Les nuages et le bleu azur se partagent équitablement le ciel. Bon, ça veut dire nuages et éclaircies tout au long de la journée, mais j'aimais bien la formule quand même.
5: C'est équitable.
2: Bah oui, tout à fait. Mais à partir de la mi-journée, bien des nuages vont devenir beaucoup plus menaçants. Entre 2 éclaircies, ils pourront même provoquer localement des orages. Les orages, c'est toujours locaux. Ça peut tomber à tout moment. Les températures maximales, on est toujours très au-dessus des normales de saison, mais c'est la dernière journée. Entre 25-28 sud, voire même 29 degrés en Vendée, ainsi que 32 sur le Marais breton et les îles, ce qui fait quand même beaucoup pour un 6 octobre. À partir de demain, retour des nuages, d'un ciel plus couvert avec de petites pluies, des températures qui vont dégringoler. 20-22 degrés, la baisse va se poursuivre jusqu'à la fin de semaine où on devrait avoir entre 17 et 20 degrés au grand maximum et la nuit entre 8 et 10 voire 11 degrés au mieux.
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2: Et oh, ça marche. C'est l'offre mobilité sur l'agglomération de Clisson-Sèvres-et-Maine. Voilà. Des bus, mais pas seulement. Des voitures en location, du covoiturage, des vélos. Il y a plein de choses. Et il y a surtout un réseau de lignes de bus qui s'étoffe. On est passé de l'expérimentation, qui a démarré il y a environ 2 ans, à vraiment à la mise en place de lignes gratuites en plus. Pourquoi on s'y intéresse? Parce que généralement, effectivement, ces lignes de transport en commun, c'est plutôt réservé aux grandes villes. Nantes, Saint-Nazaire, La Roche-sur-Yon. Mais là, on est à une trentaine de kilomètres au sud de la métropole nantaise, au cœur du vignoble nantais. Mais voilà, on développe ce réseau de transport en commun et ça marche bien d'ailleurs. On fait le point dans quelques instants. Ici, ça marche jusqu'à 10h30.
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2: Belle matinée avec l'envie, c'est Johnny Hallyday tout de suite.

0: envie de Johnny Hallyday à l'écoute d'ici Loire-Océan.
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0: Ici, ça marche. EO, le réseau de mobilité de Clisson, Sèvres et Maine agglomération. Jérôme Le Tourneau, président de Clisson, Sèvres et Maine agglo, est avec nous. Bonjour, monsieur Le Tourneau.
3: Bonjour, monsieur Marchioni.
0: Voilà. Des lignes de bus, on en a un peu l'habitude, des tramways sur les grandes villes. Mais oui, dans une ville comme Clisson, c'est combien d'habitants aujourd'hui, la communauté de communes de Clisson? Parce que c'est vrai qu'on est sur la communauté de communes, hein.
3: Tout à fait, on est aux alentours de 58 000 habitants.
0: Ce qui fait quand même du monde regroupé sur plusieurs communes.
3: Sur 16 communes.
0: 16 communes. Mais effectivement, dans des villes à la campagne, c'est un petit peu plus rare. Alors, pourquoi cet engouement et surtout, qu'est-ce qui vous a poussé à développer ce réseau de transport en commun avec notamment une première ligne de bus électrique qui a vu le jour en 2024 entre Clisson et Gétigné, qui depuis va en fait de Gétigné à Gorges via Clisson, si j'ai pas dit de bêtises.
3: C'est tout à fait ça. Donc l'idée, c'est de trouver des moyens, en fait, une alternative aux tout voitures. Et on a commencé dès 2024 et on a été visionnaire un petit peu, j'ai envie de dire, là-dessus, hein, au vu de l'actualité et de la conjoncture. Et l'idée, c'est d'apporter une offre aux habitants du territoire et aux autres habitants qui voudraient venir travailler sur notre territoire et de relier en fait les communes vers la gare ou les gares, parce qu'il y a aussi la Foissière qui est pas desservie encore en ligne de transport en commun encore, mais on y réfléchit.
0: Mais ça va venir, d'accord, ouais, on y réfléchit, ça marche. Parce que voilà, le nœud, on va dire, c'est cette gare de Clisson.
3: Voilà.
0: Je vais emprunter un terme qui est aérien, c'est un hub quelque part qui permet d'aller au nord vers la métropole nantaise, et j'imagine qu'il y a beaucoup de trafic, mais ça marche aussi dans l'autre sens, hein. On l'a vu avec les reportages sur le Hellfest et le petit train qu'on prend, voilà. Ça parlera forcément à des gens. Et puis, de l'autre côté, bah, c'est en direction de La Roche-sur-Yon, des Sables-d'Olonne, et puis il y a Cholet aussi, je crois, dans l'autre sens. Et vous disiez, bah, il manquait un kilomètre quoi, pour aller à cette gare.
3: C'est ça. Et donc, grâce au versement mobilité hein, versé par les entreprises de notre territoire, on peut financer ce dernier kilomètre avec une ligne de transport collectif, donc Gorges, Clisson, Gétigné, sur la première ligne. S'il y a une autre ligne, c'est Clisson, Saint-Hilaire de Clisson aussi, et qui ramène aujourd'hui 6350, plus de 6000 voyageurs sur la première ligne, et déjà sur la deuxième ligne qui vient d'être lancée, plus de 800 voyageurs en 3 semaines.
0: La première ligne, donc la ligne numéro 1 qui aujourd'hui va, je rappelle, hein, de Gétigné à Gorges en passant par Clisson et la gare, c'est une navette électrique qui a été mise en place. L'autre ligne qui fait beaucoup plus de kilomètres avec des bus de plus grande capacité, là on est sur des bus classiques, hein.
3: Ouais, un peu plus, enfin ils sont pas très grands non plus, plus grands que la navette électrique, mais on est sur du classique. Et cette demande s'est avérée exacte, hein, c'est au vu du nombre de passagers déjà actifs sur les 3 semaines.
0: Vous avez dit deux choses intéressantes, vous êtes parti effectivement, c'est gratuit ce service.
3: C'est gratuit.
0: Alors la gratuité, ça n'existe pas, donc ça veut dire que tout à chacun le paye dans ses impôts, mais pas uniquement, vous avez insisté, donc c'était une demande des entreprises aussi, qui mettent la main à la poche.
3: C'est ça, et c'est uniquement les entreprises qui financent ce réseau de transport collectif, hein. C'est le versement mobilité des entreprises qui est fléché pour le transport collectif.
0: Bon. Est-ce qu'il en est de même pour les autres offres de mobilité? Je vous propose qu'on en reparle dans quelques instants, parce qu'il n'y a pas que ces deux lignes de bus, mais il y a aussi la volonté d'accélérer sur le covoiturage, sur la location de vélos et d'autres choses. On va en reparler dans quelques instants. Ici, ça marche, ce réseau de transport en commun et ses offres de mobilité du côté de Clisson et de son agglomération.

0: riche en marine, les côtes d'ici, Loire-Océan, ici ça marche. L'offre de mobilité, voilà, sur Clisson et son agglomération, c'est vraiment aglo. On en reparle dans quelques instants, on a vu les bus électriques, les navettes gratuites. On va s'intéresser aussi au covoiturage et à la location de vélo.
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0: Ici ça marche, le réseau de mobilité de Clisson-Sèvres-et-Maine agglomération. Jérôme Letourneau, président de Clisson-Sèvres-et-Maine agglomération, est avec nous. On a parlé de ces lignes de bus, vous avez insisté, elles sont gratuites, ces deux lignes de bus qui permettent de naviguer entre les différentes zones artisanales, industrielles, la gare de Clisson, les zones d'intérêt économique aussi, financées en partie par les entreprises. Mais il n'y a pas que ça, on a décidé de développer vraiment un réseau de mobilité alternative comme dans les grandes villes, de la même
7: exactement,
0: manière.
7: Exactement.
0: Avec le covoiturage, par exemple. Et en ce moment, ça peut intéresser beaucoup de monde.
7: Oui. Sur le covoiturage, on travaille sur deux axes. On accompagne les entreprises et les employeurs en partenariat avec Caros pour stimuler et encourager le covoiturage auprès des salariés. Mais on a lancé aussi une ligne de covoiturage, Covoitici, depuis avril 2026. Le principe, c'est grâce aux arrêts de covoiturage dédiés, les automobilistes proposent leur trajet sur l'application Covoit et récupèrent les passagers qui auront indiqué qu'ils sont présents à l'arrêt. Donc ça, c'est en temps réel, sans horaire fixé en amont, en fait. C'est libre. Ça fonctionne super bien. 1565 inscrits sur l'application depuis avril. Et en avril, on a eu 818 trajets d'effectués. Et en septembre, on est déjà à 220 trajets.
0: Alors, j'allais le dire, j'imagine qu'on voit une accélération peut-être du covoiturage. Oui, par rapport au prix des carburants, évidemment. Tout le monde s'y met, il suffit de télécharger l'application Covoit ici. Il y a
7: Remouillé Nantes Métropole.
0: Voilà
7: l'axe.
0: Sur la métropole nantaise, Covoit ici Pays Nantais, il y a des services supplémentaires qui sont mis en place, notamment l'engagement. Alors, je ne sais pas si c'est le cas pour l'agglomération de Clisson-Sèvres-et-Maine Agglo. On va dire l'engagement d'assurer le service, quoi qu'il en soit, aux heures de pointe, par exemple, si le véhicule prévu ne se présente pas, est-ce qu'on a des services similaires ou pas sur...
7: On a la même chose sur certains arrêts stratégiques, où effectivement, s'il n'y a pas de véhicule qui se présente dans les 10 minutes, l'application en fait, fait venir un taxi directement et vous emmène à l'arrêt que vous souhaitiez.
0: C'est important pour celles et ceux qui veulent changer leurs habitudes. Voilà, parce qu'il faut quand même être à l'heure. Le patron peut être compréhensif, mais pas tout le temps.
7: Ouais. Et c'est gratuit pour le passager, je tiens à le préciser aussi.
0: Alors, c'est pas qu'une expérience, c'est gratuit pour le passager.
7: Voilà, le chauffeur, en fait, est rémunéré 1,50€ par passager et sur le trajet, et le passager, c'est gratuit.
0: Alors, est-ce qu'il y a d'autres, est-ce qu'on va vers les mobilités douces aussi? Est-ce qu'on loue des vélos sur l'agglomération de Clisson?
7: On a une flotte de vélos à assistance électrique qui est disponible à la location. On a à peu près 140 vélos qui sont en ce moment tous loués, avec différents types de tarifs, hein, au mois, au 6 mois ou à l'année. Et puis différents types de tarifs avec des tarifs réduits pour les étudiants ou les personnes en recherche d'emploi, par exemple.
0: On est vraiment, je trouve, sur une offre comparable à une grande ville. C'est vos concitoyens qui ont poussé vers ces offres de mobilité diversifiées ou
7: Alors, ouais. C'était un travail collectif à 16 communes. Il y avait une demande, effectivement. C'est un retour des 16 maires. Et puis, des entreprises, on le voyait bien, les entreprises avaient du mal à... En tout cas, c'est une aide au recrutement ou une aide à conserver ses salariés aussi. Parce qu'en campagne, on a tendance à croire que pour circuler, c'est obligatoirement la voiture. Eh bien non, on a travaillé, on s'est dit, voilà, faut tout faire et penser une offre globale des mobilités.
0: Bon, ben moi, je vous encourage à aller faire un tour sur le site EO, ça s'écrit heoh-mobilité.fr, où vous allez retrouver l'intégralité de ces offres mobilité sur l'agglomération de Clisson. C'est vrai. Merci Jérémy Letourneau de nous avoir dévoilé un petit peu la carte des différents
7: Merci
0: services
7: beaucoup.
0: De mobilité sur votre agglomération. Bonne journée.
7: Bonne journée à vous.
0: Au revoir. Vous souvenez? Ah ouais, ça vous parle forcément, c'est les années 90. Voici les Fool's Garden, ça avait un petit côté Beatles, hein, c'est sympa, petit air printanier. Lemon Street.

0: Lemon Tree, les Fool's Garden, à l'écoute d'ici Loire-Océan.
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0: Ici, ça marche, le réseau de transport en commun et pas simplement les offres de mobilité alternative, mobilité douce, le covoiturage, la location de vélo. Et puis ces lignes de bus donc gratuites sur l'agglomération de Clisson-Sèvres-Maine. On est en milieu rural et on a là un réseau de transport en commun qui se développe comme dans les grandes villes. Est-ce qu'ailleurs c'est le cas aussi? Est-ce qu'on a d'autres exemples? On a confié l'enquête à Lucie Miossec, qu'on va retrouver dans la prochaine demi-heure. Ici, ça marche. Et ailleurs aussi.
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0: Voici les Cassaves à l'écoute d'ici Loire-Océan.

0: Et ça dure, et ça dure. Il faut tenir le rythme, acier et bois. Les cassaves à l'écoute d'ici Loire-Océan.
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0: Avec toutes les heures, trois infos utiles en Loire-Atlantique et en Vendée. Le festival Mauve de Rire, c'est du 9 au 11 octobre à la salle Le Vallon de Mauve-sur-Loire. Quatre spectacles qui mêlent jeunes talents et artistes confirmés de la scène humoristique française. Les places sont disponibles dès maintenant sur le site mauvederire.fr ainsi que dans les réseaux habituels. Des passes multispectacles à tarifs avantageux sont également proposés via billets web et chez les commerçants partenaires locaux. Dans le cadre de la Semaine Bleue, le Pouliguen sur la Côte d'Amour propose un atelier chocolat organisé par le restaurant scolaire municipal et avec la participation des enfants du centre de loisirs La Caravelle, une initiative gourmande qui invite petits et grands à partager des moments conviviaux. Atelier gratuit demain, 10h-11h au restaurant scolaire Victor Hugo, boulevard de Sivanam au Pouliguen. Séance découverte de l'activité physique adaptée à Saint-Jean-de-Mont ce jeudi 8 octobre, dispensée en cours collectif par des professionnels diplômés. L'atelier est destiné aux personnes touchées par le cancer. Les inscriptions sont obligatoires auprès de la Ligue contre le cancer de Vendée.
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0: Les transports en commun qui se développent sur une ville en milieu rural, Clisson, Sèvres-et-Maine, agglomération. Est-ce qu'il y a d'autres exemples ailleurs? On a posé la question à Lucie Miossec, elle va y répondre dans quelques instants. Et puis, les conseils vétérinaires du docteur Pierre Fabin. Si votre chien a peur de l'aspirateur, on va tenter de le désensibiliser. C'est le terme employé par notre vétérinaire maison dans un peu plus de 10 minutes.
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0: Les années 70, Michel Fugain, Big Bazar, une belle histoire à l'écoute d'ici Loire-Océan.

0: Une belle histoire. Michel Fugain, le Big Bazar, les années 70. À l'écoute d'ici Loire-Océan.
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0: D'autres belles histoires, enfin j'espère, tout de suite avec Lucie Miossec. Bonjour Lucie.
3: Bonjour, je vais vous raconter des histoires.
0: C'est bien, ça fout un peu les jetons quand même là.
3: Oui, je m'en suis rendu compte, pardon. Oui.
0: Clisson donc, l'agglomération de Clisson-Sèvres-Maine, qui se dote de transports en commun dignes d'une grande ville. Et vous avez regardé pour nous ce qui se fait ailleurs en matière de transport en faisant un zoom sur les transports gratuits, Lucie.
3: Oui, parce que bonne nouvelle pour les usagers à Clisson, les lignes régulières EO sont gratuites. Et la gratuité des transports, on adore.
0: Bah oui,
3: en plus ça rime. Et même si on sait que ça fait augmenter la fréquentation de ces fameux transports, et bah toutes les communes ne le font pas. Pourtant, ça date pas d'hier, les transports gratuits. En France, les premières villes à se lancer dans le transport gratuit sont Colomiers, près de Toulouse, en 1971, puis Compiègne en 1975. Dans les années 2000, il y a d'autres villes qui passent le cap de la gratuité. On a Châteauroux, Aubagne, puis plus récemment, Niort et Dunkerque. Je vous parle bien de villes dans lesquelles l'intégralité des transports sont gratuits. Pas besoin de tickets de bus, pas besoin de conditions. C'est la même chose pour tout le monde. Alors, pourquoi ces villes font-elles ce choix, à votre avis ?
0: Il y a évidemment une question de pouvoir d'achat. Enfin, on imagine plus besoin de payer son trajet.
3: Bah oui, ça c'est très bien pour tout le monde. Et puis, pour les communes, il y a aussi l'objectif d'avoir moins de circulation en ville, en incitant davantage de personnes à utiliser les transports en commun, et donc potentiellement à laisser leur voiture au garage. D'ailleurs, les transports gratuits vont souvent de pair avec un parking gratuit à l'entrée de la ville. Et chez nous, la gratuité existe déjà dans plusieurs endroits. Alors bien sûr, il y a Nantes et ses transports gratuits le week-end, mais il y a aussi Saint-Brévin-les-Pins où le Brévibus est gratuit. On a l'île de Noirmoutier avec les Gratibus qui permettent aussi de circuler gratuitement pendant la saison estivale. Et puis, on l'a évoqué avec vous, Hervé, il y a Clisson. La première ligne gratuite du réseau EO a été lancée en 2024 et depuis cet été, il y a une deuxième ligne qui a été lancée. Alors attention, tout le réseau de transport de Clisson n'est pas gratuit, mais pour les lignes régulières EO, pas besoin de tickets. Et par les temps qui courent, avec le prix de l'essence, ça fait du bien. La gratuité, ça continue de faire son bonhomme de chemin et les villes continuent de développer leur réseau de transport en commun pour le plus grand plaisir des usagers.
0: Et souvent, merci. On l'a vu, Lucie, à la demande des usagers, d'ailleurs.
3: Exactement.
0: Moi, je propose qu'on reprenne le terme gratibus. C'est sur l'île de Noirmoutier, c'est ça qu'ils l'utilisent. Moi, oui. Je trouve que ça parle tout de suite, le gratibus, vous voyez.
3: Oui. Alors, on peut l'entendre de deux manières différentes.
0: Oui, gratte-moi la puce que j'ai dans le dos.
3: Ça me donne envie de me gratter aussi.
0: Oui, d'accord. Okay. À demain. Gardez-en sous la pédale parce que demain, on sera pile poil, vous allez comprendre, dans le thème. À demain, Lucie.
3: À demain.

0: Sexual Healing, Marvin Gaye, à l'écoute d'Ici Loire-Océan.
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0: Nos conseils vétérinaires, enfin ceux du docteur Pierre Fabin qu'on accueille, c'est le grand classique à la maison. Dès qu'on sort l'aspirateur, notre chien, il n'y a pas que les chiens, les chats aussi, panique, aboie ou va se cacher sous le lit. Docteur Pierre Fabin, pourquoi ont-ils si peur de cet appareil ménager?
3: Un chiffre pour bien comprendre. L'ouïe de votre chien est 4 fois plus fine que la nôtre. Il capte des hautes fréquences, des ultrasons qui nous échappent totalement. Pour nous, un aspirateur, c'est juste un appareil bruyant. Pour un chien, c'est un monstre hurlant qui émet des sifflements littéralement insupportables pour ses tympans. Et en plus de cette agression sonore, l'aspirateur a un vrai comportement de prédateur. Il bouge dans tous les sens de manière imprévisible, il avale des choses sur le sol et il avance souvent droit vers lui. C'est la combinaison parfaite pour déclencher un instinct de survie. C'est pour ça que certains chiens fuient terrorisés, pendant que d'autres, plus réactifs, décident d'attaquer pour essayer de se défendre.
0: Est-ce qu'on peut faire quelque chose? On peut désensibiliser notre chien pour qu'il arrête d'avoir peur?
3: Alors oui, la clé, allez-y par petites étapes. Ne le forcez jamais à affronter l'appareil, en tirant par le collier par exemple. L'étape numéro 1, ça se passe avec un aspirateur complètement éteint. Vous le sortez au milieu du salon et vous ne le touchez plus. Vous prenez des friandises et vous les déposez sur le sol, d'abord à 3 mètres de l'appareil, puis de plus en plus près. Le but, c'est que votre chien s'approche de lui-même pour en manger. Il va associer la présence de ce gros monstre éteint à quelque chose de très positif. Vous faites cet exercice 5 minutes par jour pendant plusieurs jours et quand il est capable de manger une friandise posée directement sur la brosse de l'aspirateur éteint, sans montrer de stress, vous pouvez passer à l'étape suivante.
0: Et le jour où on doit vraiment le rallumer pour faire le ménage, comment on gère la transition pour ne pas ruiner tous nos efforts?
3: Et bien là encore, vous éloignez la source de stress, vous mettez votre chien dans le salon avec un tapis de léchage enduit de fromage fondu ou de pâté. C'est une activité apaisante qui demande beaucoup de concentration et qui libère des endorphines. Et pendant qu'il lèche son tapis goulûment, vous allez dans la pièce d'à côté, vous fermez la porte, vous allumez l'aspirateur juste quelques secondes. Si votre chien reste concentré sur son tapis de léchage, bingo, le bruit est devenu secondaire. Et ensuite, vous allez augmenter la durée et vous réduisez la distance sur plusieurs semaines. Et bien sûr, règle d'or, vous ne passez jamais l'aspirateur directement vers lui.
0: Merci pour ces conseils, docteur Pierre Fabin. Des conseils vétérinaires que nous retrouverons demain, bien sûr, sur votre radio ici, Loire-Océan. Elle s'est longuement installée cet été dans la région à l'occasion de différents festivals. Vanessa Paradis, les

0: animaux sauvages.
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11: Et on va faire le plein d'idées et d'infos pratiques en Loire-Atlantique et en Vendée avec les 3+, Jean-Jacques Lester.
12: Vous allez pouvoir faire un vœu avec la prochaine pluie d'étoiles filantes. Elles viennent de la constellation du dragon. Pluie d'étoiles filantes, les Draconides. Le pic de cette pluie d'étoiles filantes est prévu pour la nuit du jeudi au vendredi, donc du 8 au 9 octobre. Cette année, la lune presque nouvelle, donc quasi absente, va vous offrir un ciel sombre, ce qui va favoriser l'observation depuis la France dans les lieux les moins exposés à la pollution lumineuse. La Vendée dispose de plusieurs sites exceptionnels préservés de cette pollution lumineuse, comme la chapelle Aulis, le Tablier sur le site des Bourbes, avec les observatoires du Centre astronomique vendéen. Vous avez aussi l'observatoire des Marais à Jarre-sur-Mer et Breuil-Barré, Puy-de-Serre, commune du pays de la Châtaigneraie. En Loire-Atlantique, le Marais de Brière, la pointe Saint-Gilda à Préfailles, la forêt du Gavre, le lac de Grandlieu sont bien pour admirer ces étoiles filantes dès le début de la nuit, juste après le coucher du soleil, juste au-dessus de la Grande Ourse. Alors ne fixez pas uniquement ce point, car c'est en regardant globalement la voûte céleste que vous verrez les traînées les plus longues. Les étoiles filantes se déplacent trop vite pour des jumelles ou un télescope. Prenez simplement un tapis de sol, une chaise longue, des vêtements bien chauds pour vous allonger confortablement. Mesdames, votre avenir peut se jouer demain si vous désirez vous reconvertir ou entreprendre. Venez au salon Professionnel, dédié à la carrière, la reconversion professionnelle des femmes. Ce mercredi, ce jeudi, au salon Mauduit à Nantes, des conférences, des tables rondes, des ateliers pratiques pour se former et monter en compétences. C'est gratuit sur inscription sur le site Professionnel. Cet ancien de The Voice a connu la rue, maintenant il est au zénith. Comme il rencontre un beau succès pour son concert nantais du 26 novembre prochain, Claudio Capeo ajoute une seconde date au Zénith de Nantes.

0: Date supplémentaire pour voir Claudio Capeo au Zénith de Nantes, le jeudi 18 novembre 2027, des billets de 39 à 69 euros.
1: Merci Jean-Jacques pour toutes ces infos pratiques, utiles, ludiques en Loire-Atlantique et en Vendée. On peut vous faire confiance, on vous retrouve demain pour les 3+, bien sûr, et dès demain matin entre 6h et 9h avec Nina et Romain. Souvenir, les Simple Minds, Mandela Day, puis dans quelques instants Morane et Lara Fabian. Côté toujours du pays des souvenirs. Et puis on va jouer dans la prochaine. Oh mais ça c'est une autre histoire, je vous raconterai trop ça dans quelques instants. Est-ce qu'il y a des beaux cadeaux dans l'heure qui vient? Bah oui.

avril 2027, je crois, aux Zénith Nantes Métropole, les Simple Minds, si je dis pas de bêtises. Mandela Day, à l'écoute d'ici Loire-Océan. On joue dans la prochaine heure, juste après vos infos de 11h. Qu'est-ce qu'il y a gagné? 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On joue ensemble. Allez, c'est parti. Vous nous appelez 02 40 73 6000. Inscrivez-vous tout de suite et je suis impatient de vous retrouver pour faire tourner la roulette et jouer avec vous dans la prochaine heure. Tu es mon autre, beau duo, le Morane et Lara Fabian. À l'écoute de votre radio en DAB+, bien sûr, c'est possible. 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

0: Morane et Lara Fabian en duo à l'écoute d'Ici Loire-Océan.
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0: Première radio de proximité en Loire-Atlantique et Vendée, il est 11h. Infos, Céline Oiseau.
2: Le mouvement des lycées avec les premiers rassemblements en ce moment. Près de 10 000 personnes en centre-ville de Nantes, selon notre reporter sur place. École sans argent, pays sans avenir. Voici l'une des banderoles vues dans le cortège. À Saint-Nazaire, plusieurs centaines de manifestants, des lycéens, des parents d'élèves également, des intermittents du spectacle. En SNI, il y a environ quelques 250 personnes, d'après la gendarmerie. Autre mobilisation en ce moment à La Roche-sur-Yon. Ailleurs en France, des manifestations sont annoncées à Paris, Lyon, Marseille notamment, des lycéens qui ont reçu le soutien de l'intersyndicale de l'éducation nationale au cœur des revendications de meilleures conditions d'études dans un contexte de classes surchargées, d'absence de profs non remplacés ou encore d'un manque d'infirmières scolaires. Invitée d'ici Loire-Océan ce matin, Christelle Morancet, la patronne de la région qui est en charge la gestion des lycées, des bâtiments, appelle à l'apaisement. Jeudi dernier, le hall du lycée Mandela à Nantes a été brûlé. Pour l'instant, impossible de dire quand le lycée pourra à nouveau accueillir les jeunes, les experts sont toujours en cours, a précisé la présidente du conseil régional. Sur notre site internet ici.fr, retrouver le témoignage de certains lycéens de Mandela venus récupérer leurs affaires hier. Une élève a aussi recréé le portrait détruit de Nelson Mandela, une œuvre qu'elle a fait au crochet. Vous avez une vidéo sur notre site internet et via nos réseaux sociaux. Un homme de 18 ans est mort hier soir en gare de Clisson, percuté par un train. Suicide ou accident, pour l'instant, impossible de le dire, précisent les gens. Une enquête est en cours pour déterminer les circonstances précises de ce drame. Dans le choc, le conducteur du train a été légèrement blessé et les 120 passagers ont été pris en charge par la SNCF. Un garage a pris feu en fin de nuit à Éric, au nord de Nantes. 25 véhicules ont brûlé. Le garage n'était plus en activité. La piste criminelle est envisagée. Le football avec la fin de match de folie de l'équipe de France hier soir au Stade de France, mené 1-0 par la Belgique jusqu'à la 77e minute. Les Bleus ont marqué 4 buts en 14 minutes. Doublé d'Olysée, but de Doué et de Cherki. Une première série de matchs en Ligue des Nations sous l'ère Zidane conclut donc en fanfare. Les tricolores sont premiers de leur groupe.
0: Merci Céline Oiseau.
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0: La météo, puis je vous donnerai des nouvelles également des transports en commun nantais en raison des manifestations sociales. Donc aujourd'hui, c'est soleil et nuages qui vont se partager équitablement le ciel avec des températures toujours bien au-dessus des normales de saison. 25 à 28, voire même 29 degrés du côté de la Vendée et même 32 sur le Marais breton. Et les îles vendéennes, demain, ce sera un ciel couvert avec de petites pluies. On va commencer comme ça et des températures qui vont commencer à baisser sérieusement. 20 à 22 degrés, pas plus demain, et 8 à 10, voire 11 degrés la nuit suivante. Ça va continuer à baisser dans les jours qui viennent.
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0: Ouais, j'ai dégainé comme le clic plus vite que mon nom. J'ai oublié de vous dire qu'il y avait des soucis donc sur les lignes de tramway en raison des manifestations sociales. Tramway, bus oui impacté, ligne 1, 2, 3, 4, soit elles sont coupées entre certains arrêts, soit elles ne circulent pas entre certains arrêts. Et puis pareil pour les lignes de chronobus, C1, C2, C3, C6, C8, il y a des perturbations. D'autres lignes également sont impactées, dans notamment la traversée du centre-ville nantais. On joue ? Allez, pour se remettre de nos émotions, j'envoie la roulette des jeux dans quelques instants. 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Et on s'amuse en fait pendant une heure avec la roulette des jeux qui vous attend. 02 40 73 6000. À tout de suite!
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0: J'ai envie de dire, allez, venez, je vous emmène au paradis des jeux. Ou viens, je t'emmène si on se tutoie avec France Gall tout de suite à l'écoute d'Ici Loire-Océan.

0: Allez, viens,
1: je t'emmène. France Gall à l'écoute d'ici Loire-Océan.
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1: Non, bah, je ne peux pas l'allumer, la radio DAB+, parce que si je l'allume, ça va faire l'arsène, vous savez. Alors, on va m'entendre, ça ne va pas être terrible. Mais en tout cas, elle a un joli look en plus, plutôt côté vintage. Elle ne prend pas beaucoup de place, elle peut vous servir de radio réveil. Et puis voilà, vous pouvez la partager avec d'autres appareils numériques. Évidemment, c'est pour vous, c'est cadeau. Et on joue dans la bonne humeur. Avec qui ? Avec Sarah, qui nous appelle du Palais. Bonjour Sarah.
4: Bonjour Hervé.
1: Vous allez bien ?
4: Bon, ça va super.
1: Alors aujourd'hui, vous êtes off. C'est-à-dire que vous occupez de votre grande fille, c'est ça ?
4: Enfin,
1: de,
4: ouais, c'est
1: de
4: ça.
1: Votre grande fille. 6 ans et demi, on commence à être grande quand même.
4: Oui, c'est ça.
1: Oui, même. Bah c'est plus un bébé, quoi. Enfin, même si pour nous, c'est toujours un bébé.
4: C'est ça.
1: Voilà, même quand ils ont 30 ans et qu'ils sont toujours à la maison. Mais ça me rappelle un film. Qu'est-ce que vous faites dans la vie quand vous n'êtes pas off ?
4: Je suis éducatrice avec les enfants qui sont placés.
1: D'accord, oui, donc aujourd'hui, vous profitez largement de votre fille. Je comprends mieux, effectivement.
4: C'est ça.
1: Déjeuner et ce soir, gym. Après le déjeuner ? Oui, bah oui, ce soir.
4: Oui. Bah oui, ce soir, après l'école, elle va à la gym.
1: Ouais, d'accord. Sur le banc, vous faites quoi ? De la marche, du rameur, la totale ?
4: Ah non, moi je vais pas à la gym, c'est elle qui va à la gym.
1: Ah oui.
4: C'est la petite. Moi, je vais pas à la gym.
1: Ah, vous rigolez quand même ? Eh non, attendez, moi je l'encourage. Je coupe les citrons à la mi-temps. Vous avez bien raison.
4: Je m'occupe du grand qui revient du collège entre temps.
1: Ah bah oui. Voilà. D'accord, ok. Bon. Sarah, bah écoutez, au milieu de tout ça, moi je vous propose d'essayer de gagner une radio DAB+.
4: Ouais. Bah voilà, allons-y.
1: J'ai posé une question hier, je peux vous la, parce que je ne la reposerai pas aujourd'hui, il y a quand même plus de 517 stations maintenant en numérique terrestre, toutes offres confondues en local, il y a 26 stations nationales et puis il y a pas mal de stations régionales, bien sûr, et l'avantage c'est, alors le numérique ça marche ou ça marche pas, mais quand ça marche, c'est fort et clair. Et bah oui, c'est ça, c'est comme l'informatique, vous savez, quand la fibre ça marche, quand c'est coupé, mais sinon c'est bien, impeccable. Voilà. Sarah, bonne chance.
4: Merci.
1: Allez, j'envoie.
5: Littoral, pas littoral.
1: Je vais vous citer des communes, 3 en Loire-Atlantique, okay. 3 en Vendée. À vous de me dire si, à votre avis, ce sont des communes du littoral ou pas du littoral. Littoral, pas littoral. C'est un jeu de rapidité, 30 secondes. Je cite mes sources. C'est simple pour savoir si une commune est sur le littoral ou pas. Déjà, on peut prendre une carte, regarder effectivement s'il y a de la côte, c'est qu'elle est sur le littoral. Il y a des fois, c'est un peu plus vicieux que ça, mais il faut savoir qu'il y a des communes qui sont concernées. À partir du moment où elles sont concernées par la loi littoral, c'est une commune du littoral. D'accord ?
4: Ok.
1: Voilà. Non, mais je dis ça s'il y a des ronchons. Voilà. Parce que des fois, je peux vous faire des pièges. Vous êtes prête, Sarah ?
4: Je suis prête.
1: Allez, on y va. La commune de Saint-Michel-en-Lerme, littoral ou pas littoral ?
4: Littoral.
1: La commune de Gorges, littoral ou pas littoral ?
4: Pas littoral.
1: Ah bah oui, quand même. La commune du Poiré-sur-Vie, littoral ou pas littoral ?
4: Pas littoral.
1: La commune de Saint-Michel-Chef-Chef, littoral ou pas littoral ?
4: Littoral.
1: Littoral. La commune de Port-Joinville, littoral ou pas littoral ?
4: Littoral.
1: Oui. La commune de Boué, littoral ou pas littoral ?
4: Pas littoral.
1: Pas littoral. Eh ben, c'est un carton plein. Dites donc, ça. Bah, tout de suite, ça campe le décor, vous voyez ? Voilà, si vous voulez piquer la radio à Sarah, il faut faire aussi bien qu'elle. Il faut la rejoindre sur la première marche du podium et je suis obligé de vous départager tout comme hier. Ça commence très fort, 6 points, c'est un carton plein. Bravo Sarah, on se donne rendez-vous tout à l'heure midi moins 5, soit avec une bonne nouvelle directe, soit avec une candidate qu'il faudra pousser du podium. Ou un candidat.
4: Pas de
1: soucis. Et elle assume. Sarah, à tout
4: non,
1: à l'heure.
4: Gentiment, bien sûr.
1: Oui, bien sûr. On mettra un petit tapis quand même. Pour ce...
4: Oui.
1: À tout à l'heure, Sarah. Minimum 5, ça marche. Et de votre côté, bah, vous continuez de nous appeler. 02 40 73 6000. Rien n'est perdu.

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1: Faith. Ah, je l'ai bien dit pour une fois, je suis content de moi. George Michael à l'écoute d'ici Loire-Océan.
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1: Ne vous moquez pas, Jocelyne, de mon accent anglais, s'il vous plaît. D'accord ? Soyez indulgent,
4: Jocelyne. Je ne me moque pas. Bonjour Hervé.
1: C'est des mots, vous voyez, en apparence, F-A-I-T-H, faith.
4: C'est, eh ben oui.
1: C'est dur à prononcer.
4: Très dur.
1: Ça va bien, Jocelyne ?
4: Ça va bien, après les gestes barrières, le masque et le gel qui est revenu, voilà. Contact, cas contact Covid, donc gagné le jackpot.
1: Ben donc vous êtes à la maison du coup.
4: Je suis à la maison,
1: d'accord.
4: Oui.
1: D'accord. Prenez-en de la graine, je dis ça, je dis rien pour mes collègues. Hein. Le masque, merci.
4: Le masque et le gel, les deux, on se lavait les mains avec du savon.
1: On en a plein qui sont malades, nous. Oh là là, en ce moment.
4: Ah ben, je vais leur emmener un paquet de masques. Hein,
1: ah ben, faites donc, Jocelyne, voilà. Bon. Je vais me faire bien voir, moi, en sortant d'émission, vous allez voir.
4: Oui, je sens ça, oui.
1: Donc, à la maison avec les gestes barrières. Sinon, quand vous n'êtes pas à la maison, qu'est-ce que vous faites? Oh là, Jocelyne, restez avec moi.
4: Oui, eh bien, quand je ne suis pas à la maison, j'aime me promener. Retraite, hein, depuis plus.
1: Oh, quel beau
4: donc,
1: métier. Quel beau métier, oui.
4: Et... ah, merveilleux. Ah, vraiment, il faut aspirer à ça, c'est la totale.
1: Ah, c'est un peu bête.
4: Et sinon, bien là, comme je suis bloquée, bien, j'écoute ici Loire-Océan et je lis. Voilà.
1: Ouais, ça marche. Qu'est-ce que vous lisez de bien en ce moment? Vous avez un conseil de lecture?
4: Des livres policiers et actuellement, je lis un livre d'un Nantais.
1: Oui.
4: Qui s'appelle Mortel Canicule, c'est Jean-François Pasque.
1: Oui, voilà.
4: Il est vraiment très bien. Oui, si il a une écriture fluide et très intéressante de par son métier. Hein.
1: Oui, voilà. Bah oui, voilà ce que j'allais dire. Il est à moitié policier, à moitié écrivain, si je dis pas de bêtises. Voilà, bah voilà. Oui, c'est de quoi il parle.
4: voilà, hein, il ne nous raconte pas des balivernes.
1: Jocelyne, pour la lecture, oui. Je vois que vous avez ce qu'il faut pour la radio. Je peux peut-être la remplacer par une radio numérique terrestre, on ne sait jamais.
4: Ah, c'est
1: super. Eh ben, écoutez, on tente le tout pour le tout. Jocelyne, j'envoie la roulette des jeux. C'est parti.
3: Les mots bleus.
1: Alors, point commun avec littoral, pas littoral, c'est qu'on reste sur... Oh là, Jocelyne, un petit mot.
4: Non, mais c'est bon.
1: Allez-y. Non, mais je veux pas que ça vous perturbe. Parce que ça va être un jeu de rapidité, on a un chrono de 30 secondes. Parce que je vais vous demander de retrouver des mots qui commencent toujours par les mêmes trois lettres que je vous donnerai dans quelques instants. Je m'explique. Si on jouait avec des mots qui commencent, par exemple, par C-R-O, c'est un exemple.
4: Crocodile.
1: Voilà, si je vous donnais comme indication alligator, vous me diriez crocodile.
4: Crocodile.
1: Voilà, tout compris. Là, on va jouer avec des mots qui commencent par G-O-U.
4: G-O-U.
1: Alors, G comme Gabriel, Gabriel.
4: Oui.
1: O comme Olivier. Comment? Et
4: oui.
1: U comme Ursule. J'aime bien Ursule. Vous voyez.
4: G-O-U. Donc.
1: Voilà. Jeu de rapidité, si ça vient pas tout de suite, vous me dites passe pour pas chercher pendant des heures.
4: Marche.
1: Et moi, je passe au mot suivant et on revient après dessus, ok?
4: Ok.
1: Allez, on y va, c'est parti. Déguster.
4: Goûter.
1: Oui. Compléter. Basse. Ah, attendez, non, mais compléter. Basse. Basse.
4: Court.
1: Mike, j'ai eu. Bon, on passe, on reviendra.
4: Basse
1: Goulaine, c'est bon. Bouteille. Bouteille.
4: Gourde.
1: Oui, si on veut, je prends gourde. Rétrécissement.
4: On passe.
1: Se tromper.
4: Se gourer.
1: Oui. Diriger.
4: Gouverner.
1: Ouais, allez, je le prends. Rétrécissement, c'était goulé. Je suis désolé pour Basse Goulaine. J'ai pas été assez vite. Bon, bah, 5 sur 6, il n'y a pas de quoi rougir, c'est un beau parcours.
4: Bon, je suis contente de moi. Hein,
1: bah oui, avec un chat dans la gorge en plus, Jocelyne, chapeau, voilà. Je sais pas comment vous faites. Alors, un bon miel là-dessus, Jocelyne, puis on se retrouve par
4: exemple. Je mets ça en magasin avec de l'eau chaude, du thym. Et puis du miel.
1: Eh ben c'est parfait, ne changez rien. Moi je dis avec ça en 2 jours vous êtes sur pied, vous revenez jeudi pour tenter
4: bien,
1: votre chance.
4: Mais ça fait 10 jours hein, quand même que je traîne cette petite saloperie.
1: Bon, mais moi je dis le thym, le miel et jeudi je compte sur vous pour revenir faire un tour de roue et repartir avec la radio. D'accord,
4: et
1: Jocelyne?
4: Ben oui,
1: allez,
4: ben
1: on
4: oui.
1: fait ça. À bientôt.
4: Allez,
1: Jocelyne.
4: À bientôt.
1: Et on se retrouve dans quelques instants parce qu'il y a de la place encore pour rejoindre la reine Sarah sur la première marche du podium. À vous de jouer 02 40 73 6000.
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1: Sur son dernier album, Le Braquage des Sentiments, c'est Florent Pagny à l'écoute d'Ici Loire-Océan et jusqu'à midi on joue.

0: Le braquage des sentiments. Florent Pagny à l'écoute d'Ici Loire-Océan.
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0: Marie, je la sens prête pour le braquage des points. Hein, Marise, qu'est-ce que vous en pensez?
3: Ah oui, c'est le cas de le dire.
0: C'est bien. Bonjour Marise. Enfin,
3: bonjour tout le monde.
0: Vous nous appelez d'un chouette coin de Vendée, le Boupère.
3: C'est ça.
0: On n'est pas très loin de... On est entre Chantonnay et... Attendez, je regarde sur la carte. Pouzauge.
3: Voilà.
0: Ouais, mais c'est un chouette coin.
3: Ah bah oui, le Haut Bocage.
0: Bah oui, qui n'a pas inspiré un certain Pierre Barou, je crois, pour sa chanson.
3: Bah oui, il est de chez nous.
0: Bah oui, et oui, bah il n'est pas du Boupère, mais il n'est pas très loin.
3: Voilà. Oui.
0: Enfin, il a passé un bon moment voilà, dans ce bocage vendéen, et du coup, ça l'a inspiré pour plusieurs chansons, des ronds dans l'eau, et à bicyclette, notamment. Et si vous vous demandez pourquoi à bicyclette a été inspiré par les routes du bocage vendéen, il y fait un tour, un de ces quatre, si vous aimez le vélo, vous comprendrez pourquoi. Voilà, c'est joli, mais ça monte et ça descend, Maryse, on est d'accord?
3: Oui.
0: Voilà, puis ça tourne aussi pas mal. Cet après-midi, coiffeur, et là, vous attendiez ce rendez-vous avec impatience parce que vous voulez absolument changer votre radio, Maryse, c'est ça? Allez, bah faut tout donner, Maryse, d'accord?
3: Oui, c'est bien ça, aujourd'hui, oui. Ça va être compliqué.
0: Bon, allez, on ne sait jamais. Petit coup de pouce si vous tombez sur la case jackpot. Je rappelle qu'il y a une case qui vous permet de gagner 2 points gratuitement. Voilà, sans faire d'effort. D'accord, Maryse? Bon.
3: Mm-hmm.
0: On tente le tout pour le tout, on y va? J'envoie la roulette?
3: On y va.
0: Allez, j'envoie.
4: Yes! C'est le jackpot.
0: Voyez, faut y croire quand je vous dis que on peut gagner 2 points gratuitement. C'est fait, Maryse. Et donc,
3: Oui. Vous
0: êtes tombé déjà sur la bonne case. Maintenant, je vais relancer la roulette, bien sûr. Je vais enlever le jackpot au passage, tac. Et on va voir à quel jeu on joue. Donc, vous avez déjà 2 points en banque, ok. Et vous pouvez en marquer 4 de plus et rejoindre donc Sarah sur la première marche du podium. J'envoie la roulette.
4: Le 129.
0: On va jouer avec un jeu de questions générales de connaissances générales sur nos deux départements, Loire-Atlantique-Vendée, d'accord?
3: Okay.
0: 4 questions, pas plus, parce que le maximum de points, c'est 6 points chez nous, vous en avez déjà 2. Donc, et vous gardez un chrono d'une minute. Ça vous laisse du temps pour réfléchir et répondre aux questions. D'accord, Maryse?
3: Ok, c'est parti.
0: Allez, on y va. Une confiserie nantaise en forme de berlingot, c'est la Rigolette ou le Calisson?
3: La Rigolette.
0: Bah oui. Quelle est la discipline sportive du champion vendéen Cyril Gane? Les arts martiaux mixtes, autrement dit le MMA, ou bien le cyclisme? Il fait quoi, Cyril Gane? Des arts martiaux.
3: Le cyclisme,
0: c'est noté. Saint-André-Gouldois doit son nom, son drôle de nom, au pèlerin de Saint-Jacques-de-Compostelle ou au foie gras d'oie, à votre avis?
3: Au pèlerin.
0: Eh oui, au pèlerin, tout à fait. Et puis, le pont de Saint-Nazaire va fêter, ce sera là le 18 octobre, c'est 41 ou 51 ans, à votre avis?
3: 41.
0: Eh ben non, c'était l'autre, sans rire. 51 ans pour sa mise en service. Mais alors, Cyril Gane, et en plus on en a parlé il n'y a pas longtemps parce qu'il a décroché un nouveau titre, c'est un champion d'arts martiaux mixtes MMA. Voilà, et c'est un champion, mais alors vraiment avéré puisqu'il remporte titre sur titre. Bon bah Maryse, c'était bien parti, on n'a pas à rougir, 4 points, c'est une bonne moyenne, mais ce ne sera pas suffisant pour aller taquiner la reine Sarah, d'accord?
3: Bravo à elle.
0: Ah bah attendez, c'est pas fini, on a encore un candidat ou une candidate dans la prochaine.
3: Oui, c'est vrai, oui.
0: À bientôt Maryse, revenez
3: bientôt,
0: quand vous voulez.
3: Bonne journée à tous.
0: Au revoir Maryse.
3: Au revoir.
0: Ça pète, hein? Ah ouais, le démarrage sur les chapeaux de roue. Ça date de 1984, ils s'y sont mis à deux pour faire ce tube. Il y avait d'un côté Phil Collins, ça s'entend, et Philippe Bellet de l'autre côté, Easy Lover.

0: Easy Lover, Philippe Bellet et Phil Collins, en duo à l'écoute d'ici Loire-Océan.
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0: Et avec trois infos utiles en Loire-Atlantique et en Vendée, Saint-Nazaire Agglomération rencontre actuellement des dysfonctionnements sur le logiciel de gestion des factures d'eau. Par conséquent, les mensualisations n'ont pas pu être lancées pour les abonnés concernés. La mensualité qui n'aura pas pu être prélevée sera donc régularisée et facturée sur leur facture réelle. Aux Herbiers, l'épicerie solidaire du Pays des Herbiers organise sa traditionnelle collecte dans les grandes et moyennes surfaces du Pays des Herbiers ce vendredi et ce samedi. Alors vous avez la possibilité de réaliser des dons dématérialisés entre 2 ou 5 euros à l'Hyper-U ou via une cagnotte en ligne accessible uniquement les 9 et 10 octobre. Le petit magasin est une épicerie solidaire qui a ouvert ses portes aux Herbiers il y a 15 ans. Le bénéficiaire choisit ses articles comme au supermarché et achète en respectant son budget. À Nantes, on connaît les dates du carnaval 2027. Carnaval de jour le dimanche 4 avril, carnaval des enfants le samedi 10 avril. Et le carnaval de nuit, ce sera le 17 avril.
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0: Allez, on se retrouve dans quelques instants pour jouer gagner, pourquoi pas, la radio DAB+, avec un dernier ou une dernière candidate. Ce sera juste après Dalida et Laissez-moi danser. Allez, c'est parti, on sort la boue.

0: Monday, Tuesday, Dalida à l'écoute d'ici Loire-Océan.
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0: Allez, on est allé du Palais à Rosé. Oui, on va boucler à Rosé avec Eric qui est avec nous. Bonjour Eric.
3: Oui, bonjour Hervé.
0: Ça va bien?
3: Ça va, impeccable.
0: Impeccable. Journée tranquille, vous dites aujourd'hui, c'est ça?
3: Tranquille, oui, comme tous ces jours-ci, apparemment.
0: Bon, et vous entretenez votre VAE, j'aime bien dire VAE, vélo assistance électrique, c'est ça?
3: Oui, je vais faire ça tantôt, un petit peu de nettoyage avant de le vendre.
0: Avant de le vendre?
3: J'en ai deux à vendre. Oui.
0: Ah, d'accord, mais vous en gardez un quand même pour aller venir sur la métropole?
3: Non, j'en rachèterai d'autres parce qu'ils sont pas assez puissants ceux-là, alors ils manquent pas des côtes, alors ça sert à rien.
0: Ah bah oui, non mais alors, il y a un principe de base quand même pour monter la côte, c'est qu'il faut appuyer un peu sur les pédales quand même, Eric.
3: Ouais, mais enfin il y a des limites,
0: oui.
3: En appuyant,
0: oui.
3: Sinon ça monte pas,
0: ouais.
3: Puis la batterie est trop faible.
0: D'autant qu'un vélo électrique, bon il arrive à un moment sur les hauts de gamme, les trucs qui roulent tout seuls. J'en ai un, je sais de quoi je parle. ça vous bride à 25 km/h. Il y a un moment, vous luttez contre le moteur. Hein,
3: Oui, ça je veux bien faire. Mais bon.
0: Bon, voilà, mais
3: là, si vous n'avez pas besoin de pédaler, c'est plus un vélo, c'est une mobilette.
0: C'est pas faux ce que vous dites, Eric. Bon, en tout cas, c'est bien pratique en vide, on est d'accord, avec les bouchons, les chantiers, les machins, les trucs.
3: Oui.
0: C'est le meilleur moyen de passer, mais attention, hein, on est de plus en plus nombreux et il y a quand même beaucoup de circulation. Eric, je vous souhaite bonne chance parce que vous avez entendu,
3: merci.
0: La marche est haute, hein, donc faut tout donner.
3: Bah, okay. On va essayer.
0: Qu'est-ce qui vous ferait plaisir comme jeu? Je dis ça avant d'envoyer la roulette. Je m'échauffe en ce moment.
3: Oh, bah, les jeux de chansons, de musique. La géographie un peu.
0: Je vais essayer. Ah bon, d'accord. Bon, ça va. Donc j'aurai moins de regrets si vous tombez sur le mauvais. Allez, j'envoie.
2: Le titre mystère.
0: Ah, et la première chose que vous m'avez dit, vous avez dit les jeux musique. J'aime bien.
3: Oui.
0: Ben voilà, vous êtes gâtés. Vous allez écouter deux disques, compris un petit coup de chaud, on a une platine qui est un peu déréglée, vous voyez, parce qu'on l'a mal entretenue, donc des fois elle accélère, des fois elle ralentit, des fois elle s'arrête, voilà. Du coup, c'est un peu compliqué de les reconnaître.
3: D'accord.
0: Mais quand même, quand on tend bien l'oreille, on finit par reconnaître. Donc, dès que vous avez le titre du morceau et de préférence son interprète, ou le groupe qui l'interprète, mais enfin, si vous avez le titre, si vous avez le titre de la chanson, vous avez forcément l'interprète qui va avec, vous me le dites et vous marquez 3 points. D'accord, Eric?
3: Ok.
0: Allez, premier extrait.

0: Les Lio avec les brunes comptent pas pour des prunes.
1: C'est quand même bien une brune. Les brunes comptent pas pour des prunes.
2: C'était fastoche l'échauffement.
0: Oh bah oui, oui.
2: Ouais, fastoche.
0: Oh bah oui.
2: Bon, est-ce que ce sera aussi facile pour le deuxième? On écoute.

0: Alors, je l'ai, je cours tout seul, je précise que j'étais DAC par contre. Je cours tout seul et c'est... ça y est, je peux... non, on ne veut pas en venir.
1: Ouais, ça commence par un W le prénom, je vous le donne.
0: Ouais. Oui.
1: Oui, bah oui, allez, hop, là,
0: oui,
1: Eric.
0: William Gérard.
1: Allez. Il y a le titre de la chanson. Je cours et je me sens toujours tout seul. Ouais, donc c'était pas une légende, vous êtes calé en jeux musicaux, donc. Hein.
0: Ouais, bah je fais un peu de sono à côté, des karaokés, des trucs comme ça, donc.
1: Ah bah oui, mais on m'avait pas tout dit aussi. Bon, Eric, vous savez quoi? Vous allez patienter un petit peu dans l'antichambre parce que vous avez rejoint Sarah Dupalais sur la première marche du podium.
0: Okay.
1: Donc, je vais devoir vous départager. On se retrouve dans 3 minutes. D'accord? Vous restez avec nous. Pendant ce temps-là, nous, on va appeler Sarah. Ok, Eric? À tout de suite.
0: D'accord, merci.
1: Bah oui, pour la dernière question. Juste après Lex Warren, Ordinary.

0: Ordinary, c'était Alex Warren à l'écoute d'Ici Loire-Océan.
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0: Est-ce que vous êtes de retour parmi nous, Sarah?
3: Bien sûr.
0: Bon, vous avez entendu, il y a Eric de Rosay,
3: ben oui,
0: que je vous présente. Eric, voilà,
3: il est là. Bonjour Eric.
4: Bonjour Sarah.
0: Qui nous a dit qu'il aimait bien les jeux musicaux. Bah oui, effectivement, il l'a prouvé. Voilà. 6 points tous les deux. Bravo d'abord, parce que coup de chapeau, vous avez tous les deux été deux candidats brillants. Mais il y en aura qu'un qui repartira avec la radio DAB+. Alors je vais vous poser une question de plus, il va falloir trouver un chiffre, vous connaissez le principe. Soit Sarah nous donne, parce que c'est elle qui va répondre en premier. Ah bah c'est normal, c'est la reine Sarah, donc la priorité. Ouais, ouais, Sarah. Soit Sarah trouve d'emblée la bonne réponse et c'est plié pour vous Eric, soit elle l'a pas, et dans ces cas-là, c'est celui ou celle qui s'approche le plus près de la bonne réponse qui repart avec la radio DAB+. D'accord ?
3: Très

0: 15 mètres.
1: 15 mètres. Ouh là là. Et alors là, il y a un gros.
0: Oui,
1: il y a une amplitude, la marche est grande. Hein.
0: 200 mètres.
1: Alors, Eric nous dit, Sarah, 280 mètres, ça lui paraît haut. Ça me paraît haut aussi, ça.
2: Ouais, moi,
1: parce que l'antenne en elle-même, elle fait 227 mètres 50, et c'est déjà un building à elle toute seule, mais il faut savoir que le point culminant de la Loire Atlantique, c'est 116 mètres. Autant
2: ah,
1: vous dire. Eh oui, bah, oui ça, on n'est pas très élevé chez nous.
2: Pas du tout, non, non.
1: Donc c'est Eric qui est le plus proche de la bonne réponse, parce que l'altitude du site de la Louée à Haute-Goulaine, c'est 50 mètres.
2: Ok, c'est pas bon. Comme si j'avais habité là-bas pendant quelques années. Quoi.
1: Mais c'est ce que j'allais dire. Je me suis dit, Sarah, elle part quand même avec une longueur d'avance, elle est du côté du palais. Hein, voyez-vous. Alors, retenez.
2: Ah, j'ai habité Haute-Goulaine.
1: Ah, en plus. Voilà. Alors, Sarah, retenez pour la suite. Donc, Loire, je crois qu'en Vendée, on est à plus de 200, pas loin de 300 mètres. Le point culminant en Vendée, à peine, hein, ben, au sommet de l'église.
0: Bon, nous, c'est le nom de l'Alouette, non?
1: Non, c'est Saint-Michel-Mont-Mercure, qui n'existe plus.
0: Ah oui.
1: D'ailleurs, voilà,
0: ah, oui,
1: c'est oui. Le sommet de l'église. Mais on n'est pas loin. Mais par contre, nous, c'est 116 mètres tout mouillé de chaud. Voyez, bon.
2: D'accord.
1: Sarah, à très bientôt, revenez quand vous voulez.
2: À bientôt.
1: Il y a plein de beaux cadeaux. Bravo Eric.
0: Merci.
1: Ouais, 15 mètres, vous étiez un peu bas quand même, mais
0: ouais,
1: pas si loin que ça.
0: Il y a l'antenne de la Louée, je la vois de chez moi. Là, je suis en appartement, j'habite au deuxième
1: ah
0: étage.
1: Ah, ben tout le monde la voit, 225 mètres.
0: Et je sais que je suis moi, à 15 mètres à peu près de par rapport au niveau de la mer, avec, par rapport à la Sèvre.
1: Ouais.
0: Ça s'en bat de chez moi.
1: Ouais.
0: Et c'est pour ça que je me suis dit, bah, ça, vu l'antenne de la Louée de chez moi, je dis. Ça doit le faire à peu près, mais bon, 50 mètres, ouais, je pense pas.
1: Bah, ils l'ont installé sur une butte quand même, pour que ce soit le plus haut possible. Mais bon, voilà. Mais ce qui veut dire que 15 mètres, Eric, on était en train de se faire la remarque avec mon arbitre, le jour où les eaux montent de l'océan.
0: Oui.
1: Hein, faut qu'on apprenne vite à nager. Bon.
0: Ah bah oui.
1: Eric, belle journée, bravo. Je vous mets la radio DAB+ de côté et restez fidèles à votre radio, bien sûr, ici, Loire-Océan. D'accord, Eric?
0: Si je passe l'après-midi, c'est bon ou pas?
1: Ah, c'est bon, c'est tout bon, Eric. On va faire le nécessaire.
0: Bah, je vais
1: belle journée,
0: merci.
1: Eric. À bientôt.
0: Voilà. Merci beaucoup, à bientôt.
1: Et on
0: journée,
1: se retrouve demain pour jouer et gagner une nouvelle radio.
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0: La petite lady et les années 80, Vivien Savage à l'écoute d'ici le voir. Les Soft Celt, ils arrivent. Et Police également dans quelques instants. Cocktail de souvenirs, je ne vous dis que cela. Et puis, les infos de midi, c'est dans 6 minutes. Et juste après, toute l'équipe d'Enora Malagré, on vous doit bien ça, Enora.
1: Bonjour à toutes et à tous. Nous sommes ensemble tous les jours entre midi et 13h. Vous le savez, c'est votre nouveau rendez-vous quotidien. Ça s'appelle On vous doit bien ça. Aujourd'hui, une émission importante et sensible autour des aidants, ceux à qui nous devons tant.

0: Einstein, Losing You, les Police à l'écoute d'ici Loire-Océan.
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0: Première radio de proximité en Loire-Atlantique et Vendée, il est midi. Céline Oiseau.
2: Des parents aux côtés des lycéens pour encadrer le cortège nazérien et éviter toute tension. La mobilisation lycéenne pour réclamer plus de profs, moins de classes surchargées, notamment réunit 3000 personnes à Saint-Nazaire selon les syndicats. Deux fois moins d'après la police. Autre rassemblement en centre-ville de Nantes. Nantes où plusieurs lycées en fin de semaine dernière ont subi des dégradations au lycée Camus ou encore Mandela avec le hall du lycée brûlé. Florian Cazola, vous suivez pour ici Loire-Océan la manifestation nantaise avec un cortège bien fourni. Et pour l'instant, ça se passe dans le calme.
3: Oui, bruyant mais pacifique et pacifiste. C'est le plus important pour Solal en première à Mandela si le mouvement lycéen veut se faire entendre. Un cortège qui rassemble, on va dire au bas mot, au moins 10 000 personnes et dont les chants oscillent entre revendications et haine anti-flic. On veut le bac et pas la bac, peut-on lire sur une pancarte. Les chants antifascistes se perdent dans le brouhaha général où se mêlent lycéens bien sûr, mais ils ne représentent à vue d'œil que la moitié du cortège. L'autre, ce sont des assistants d'éducation, des pions, comme on disait avant, des étudiants, des syndicalistes, mais aussi beaucoup de parents. Leurs demandes sont légitimes, me disait il y a quelques minutes Mona, sa fille vient de finir le lycée. Et si elle est venue, c'est aussi pour encadrer les jeunes, veiller à ce que ça se passe bien. Les images que j'ai vues m'ont choqué. Et Maxence, en première à Jules Verne d'Embrier, s'il faut redescendre dans la rue, je le ferai. Mais j'ai quand même le bac à la fin de l'année. Un dilemme pour beaucoup de jeunes dans le cortège dont l'avant arrive à la croisée des trams en ce moment, quand l'arrière passe tout juste devant la préfecture.
2: Et à Roche-sur-Yon aussi, manifestation lycéenne. Des heurts ont eu lieu devant le lycée Branly, d'après une adjointe au maire. Tirs de mortier et répliques des policiers avec des gaz lacrymogènes. Les jeunes, les syndicats sont depuis peu place Napoléon réunis pour un pique-nique. Des rassemblements ont eu lieu ce matin dans le calme, devant le lycée Léonard de Vinci de Montaigu ou encore devant le lycée Jean Monnet aux Herbiers. Sur notre site internet ici.fr, vous avez des photos ainsi que des vidéos des différentes manifestations.
0: Ce sont des retrouvailles très attendues qui ont lieu ce week-end en Algérie.
2: Celle de la maman de Manon Rolando avec sa petite fille, la fille de l'agricultrice installée à Saint-Étienne-de-Montluc qui est disparue depuis fin mars. Le compagnon de cette dernière est père de la fillette et l'unique suspect mis en examen pour meurtre. Il avait pris la fuite en Algérie avec l'enfant arrêté fin avril. Il est en détention dans son pays d'origine. L'enfant âgé aujourd'hui de 21 mois, elle a été confiée à ses grands-parents paternels, les parents du suspect. On a été très bien accueilli en Algérie, confie la maman de Manon Rolando, mais désormais Nathalie Rousseau craint qu'il ne se dispute la garde d'Inaya.
4: J'ai peur qu'effectivement les parents de Karim n'acceptent pas ma demande que Inaya revienne en France. Une chose est sûre, c'est que j'ai pas envie de vivre une bataille, parce que psychologiquement je suis pas faite pour ça. J'aime la paix, j'aime la sérénité et ça m'effraie un peu. Alors j'espère que les autorités françaises et les autorités algériennes vont s'entendre pour que ça se passe bien et je m'engage envers la famille des parents à Karim, que Inaya, pour aller en vacances, aller les voir. On ira même en vacances là-bas s'il faut, on partagera. Il faut aussi que ça se passe bien pour Inaya. C'est pour elle, hein. Et il faut le faire aussi pour Manon et puis pour Karim, hein, quoi qu'il en soit, quoi, hein.
2: Nathalie Rousseau, la maman de Manon Rolando, contactée par Anne Bertrand. Côté enquête, le suspect, le compagnon de Manon Rolando, incarcéré en Algérie, n'a pas encore été interrogé par la juge d'instruction française et toujours pas de traces de l'agricultrice. Le témoignage de la mère de Manon Rolando est à retrouver en longueur sur notre site internet ici.fr. Accident ou suicide, pour l'instant impossible de le dire. Un homme de 18 ans est mort hier soir en gare de Clisson, percuté par un train. C'était vers 21h30. Dans le choc, le conducteur du train a été légèrement blessé et les 120 passagers ont été pris en charge par la SNCF. La piste de l'acte volontaire est privilégiée à Éric, au nord de Nantes. En fin de nuit, feu dans un garage qui n'était plus en activité. 25 véhicules sont détruits. L'équipe de France de foot a complètement renversé la Belgique hier soir en Ligue des Nations, menée 1-0 jusqu'à la 77e minute. Les Bleus de Zidane ont inscrit 4 buts en 14 minutes. Les tricolores sont premiers de leur groupe et se retrouveront mi-novembre désormais. Les championnats nationaux vont pouvoir pouvoir reprendre la Ligue 1 et bien sûr la Ligue 2 pour les Canaries avec samedi la réception de Reims à la Beaujoire.
0: Merci Céline Oiseau.
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0: Je fais d'abord un point circulation en raison des manifestations sociales dans le centre-ville de Nantes. Je vous rappelle que les lignes de tramway de Bissouet 1, 2, 3, 4 sont impactées. Elles ne sont pas coupées, elles ne sont pas à l'arrêt, mais effectivement, il peut y avoir des perturbations, notamment sur ces lignes de Bissouet et de tramway. Le temps va se partager entre nuages et soleil avec toujours des températures estivales entre 28, 29, voire même 32 degrés du côté de la Vendée.
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6: Bonjour chers amis et bienvenue dans ce nouveau rendez-vous quotidien qui est le vôtre depuis la rentrée. Ça s'appelle On vous doit bien ça, parce qu'ici on vous rend service, du moins on essaye. On parle bon plan, santé, vie quotidienne, arnaque à éviter, pardon, on parle animaux aussi. On est là pour vous et on est ensemble jusqu'à 13h. Si vous avez envie de nous poser des questions, ça se passe au 0810 055 0 56. C'est un numéro WhatsApp qui est gratuit. Aujourd'hui, une émission encore très très riche, très importante. Peut-être que vous ne le savez pas, si c'est le cas je vous l'apprends. Aujourd'hui, c'est la journée nationale des aidants. Nous allons y consacrer une large partie. C'est aussi le retour de notre vétérinaire chéri, Pierre Fabin. Bonjour Pierre.
7: Bonjour à tous.
6: Et qui va nous parler de la façon de dresser un animal un peu plus tard. Et puis Elsa Wolinski, notre grande journaliste, bonjour ma chère Elsa.
8: Bonjour.
6: A été elle-même aidante pendant 6 ans auprès de sa maman et elle nous livrera un témoignage bouleversant. Il y a aussi mon alter ego, ma vie, mon œuvre, ma passion, Aude Razzeau. Bonjour chère Aude Razzeau.
8: Bonjour Enora, bonjour à tous.
6: Et mon frère, non pas de la même mère, Valère Coréard. Monsieur Bonplan, bonjour.
9: Salut
6: Valère.
9: Salut Enora, bonjour à toutes et tous.
6: Et puis vous pouvez aussi, par le biais d'un message vocal, nous laisser un vocal, c'est le cas, c'est le moins qu'on puisse dire, ça commence bien l'émission, au 0810 0 55 0 56, comme l'a fait Astrid aujourd'hui.
10: Bonjour à tous, moi c'est Astrid. Quelles sont les astuces pour réduire les frais bancaires ?
6: Ouf, ça sent le Valère Coréard à plein nez.
9: La bonne nouvelle, c'est qu'il y a pas mal d'astuces. Et même si vous avez un prêt avec votre banque, je vais vous dire comment faire.
6: On répond à tout cela dans une trentaine de minutes. Mais pour l'heure, on va parler des aidants dans On vous doit bien ça. Et on est ensemble jusqu'à 13h sur Ici. C'est la journée des aidants et c'est un sujet qui nous touche beaucoup dans l'équipe. Je voulais vous dire un petit mot, moi, en préambule, parce que c'est aussi quelque chose que j'ai bien connu. Je voudrais vous dire que la maladie, ça terrifie et ça isole. C'est presque pire que la mort. Et pour les aidants, ça éteint presque tout. J'en sais vraiment quelque chose. Vous vivez parfois seul avec vos chagrins, vos doutes, vos peurs. Et puis parfois même, on vous évite parce que vous vivez au quotidien. Ce que vous vivez au quotidien, on n'a pas toujours envie de l'entendre. Alors ce midi, je vous envoie tout mon respect et ma solidarité, vous les aidants. Je veux vous crier qu'il y aura des jours meilleurs. Je vous serre dans mes bras pour les nuits sombres. Je veux vous rappeler que votre dévouement et les montagnes russes émotionnelles qui vont avec sont épuisants et que vous avez le droit de vous en plaindre. Et que parfois, l'espoir qu'on n'attendait plus se transforme en étincelle. Eh oui, pourquoi pas? Je veux vous dire que cette étincelle peut même briller en bonne nouvelle. Vous n'êtes pas seul, en tout cas pas aujourd'hui, pas ce midi en nous écoutant, et on vous dit courage. Et pour parler des aidants, on va accueillir une femme extraordinaire. Elle s'appelle Anaïs Beautran. Elle est directrice de l'association A3, l'association d'aide aux aidants. Et c'est Aude Razzeau qui l'a invitée aujourd'hui.
8: Et Nora disait, Anaïs Beautran, vous avez le droit de vous plaindre. Vous qui accompagnez avec votre association les aidants au quotidien, vous les soutenez. Est-ce qu'un aidant, parfois, oublie un peu de se plaindre ?
11: Tout à fait, on a beaucoup de proches aidants qui viennent nous voir en nous disant c'est normal, je fais juste mon travail, c'est normal, c'est mon mère, c'est mon père, c'est mon enfant. Oui, mais on a le droit aussi, aimer ne rend pas inépuisable. Je pense que c'est un message important et vous avez le droit de vous plaindre, vous avez le droit de souffler. Et c'est notre travail en tant que plateforme de répit, j'en parlerai tout à l'heure.
8: Et on voit bien que ce sujet touche beaucoup, que ce soit dans ce studio, et je suis sûre aussi les auditeurs qui nous écoutent. Vous-même, Anaïs Beautran, vous êtes ou vous avez été aidante. Pourquoi cet engagement ?
11: Alors, mon engagement, en fait, c'est En tant que telle, moi, je n'ai pas été spécifiquement aidante. Par contre, je dirais que j'ai vu et accompagné de très près mes grands-parents. Et mon grand-père était aidant de ma grand-mère qui était en situation de handicap. Donc, toute sa vie, elle a été en situation de handicap. Et lorsqu'ils se sont mis ensemble, il était normal que mon grand-père, surtout à cette époque-là, s'en occupe et finalement tout s'organiser autour d'elle. Et mon grand-père a fini par s'affaiblir et à être plus faible finalement que ma grand-mère qui l'accompagnait. Donc j'ai vu cette souffrance, j'ai été du coup moi-même aidant d'une manière plutôt indirecte finalement par la suite pour compenser deux personnes en difficulté. Et ça m'a profondément bouleversée et aujourd'hui c'est...
6: Votre engagement est né de là, exactement, de votre expérience comme la plupart du temps.
8: Et on est là pour donner des solutions peut-être que votre grand-père n'avait pas à l'époque et qui existe aujourd'hui. Vous parlez de plateforme de répit, ça c'est important que les aidants sachent que ça existe. Qu'est-ce que c'est exactement?
11: Alors, on connaît bien sûr des dispositifs pour la personne aidée, et c'est bien normal. Les plateformes d'accompagnement et de répit, ce sont des dispositifs qui ont été créés vers 2008 et qui se sont, dont le cahier des charges s'est étoffé au fil des années, en même temps que la reconnaissance du statut de l'aidant, hein, puisque ça s'est fait sur plusieurs années. Et c'est un endroit finalement où on cherche une solution pour la personne aidante. On s'intéresse vraiment à elle. Comment la personne va, ce qu'elle assume au quotidien et ce qui devient finalement difficile. Ensuite, selon les plateformes, on peut proposer de l'écoute, du soutien psychologique, des groupes ou des activités, mais également chercher des solutions de répit et orienter vers les ressources du territoire.
6: L'idée, c'est quoi vos solutions de répit, pardonnez-moi, pour être un peu plus concret, pour les gens puissent aller sur cette plateforme et savoir à quoi s'attendre.
11: Les solutions de répit, elles sont très différentes en fonction des besoins du proche aidant. Tout le monde n'a pas besoin de la même forme de répit. Cela peut être quelques heures, une demi-journée, une journée. Et nous, on va essayer de mobiliser les ressources du territoire pour que la personne puisse se saisir de ces ressources, de ce temps de répit qui existe. Alors, donc, comme je vous disais, ça peut être une demi-journée, du relayage également. Le relayage, c'est assez récent. C'est la possibilité de faire garder son proche jour et nuit pour partir quelques jours en congé. Et depuis quelques années, cette offre se déploie sur le territoire. Donc, il faut absolument se rendre auprès de la plateforme de répit de son territoire pour que nous, on puisse vous aider à y accéder. Parfois, la plateforme le fait elle-même. Chez nous, au sein d'A3, nous proposons nous-mêmes nos propres solutions de garde à domicile directement et elles sont presque gratuites.
8: Alors, A3, vous êtes basé sur Marseille, mais si je tape, mettons où que je sois en France, dans Google, plateforme de répit, je vais trouver rapidement.
11: Oui, tout à fait. Vous avez un portail, le portail de la CNSA, un annuaire qui vous permet d'accéder à toutes les plateformes de répit et Ma Boussole Aidant également, qui vous permet de voir les dispositifs complémentaires. Il n'y a pas que les plateformes de répit.
6: Audrazo.
8: Elsa a une question.
7: Elsa, c'était la même que la vôtre,
8: D'accord, pardon, désolée. Est-ce que vous avez parlé quand même de soutien psychologique aussi. Vous avez parfois des aidants qui sont en détresse psychologique et qui peut-être ne s'en rendent pas compte non plus?
11: Alors oui, bien sûr. Alors les proches aidants que l'on accompagne sur la plateforme sont souvent en détresse psychologique. On a des mots qui reviennent. Je n'en peux plus. Je ne dors plus. Je culpabilise de prendre du temps pour moi. La culpabilité, quelque chose qui revient énormément. L'épuisement s'installe souvent progressivement. Au départ, on se dit on aide un petit peu, puis en fait on prend en charge de plus en plus de choses et jusqu'à parfois organiser toute sa vie autour de son proche. Notre rôle, c'est de repérer cet épuisement le plus tôt possible et surtout de trouver des relais concrets.
8: Et comment vous les repérez? Parce que si ces personnes ne demandent pas de l'aide, comment vous pouvez les repérer, vous?
11: Justement, en essayant de nous rapprocher de toutes les des dispositifs du territoire qui pourraient être en
8: contact.
11: Les hôpitaux, exactement. Donc, effectivement, l'association A3 porte également un projet, en plus de ces deux plateformes de répit, un projet expérimental auprès des hôpitaux, justement, pour mettre en place un système de repérage par les soignants pour informer très très rapidement le proche aidant de dispositifs qui existent sur le territoire.
6: Merci beaucoup Anaïs, on va continuer à parler de votre plateforme, on va continuer à parler des aidants. Pierre Fabin aussi nous dira, parce qu'à votre façon, enfin c'est même pas à votre façon, vous êtes clairement aidant, vous nous partagerez également votre expérience. Elsa Wolinski le fera aussi un peu plus tard dans l'émission, et puis Valère nous dira aussi quelles sont les aides financières, les autres aménagements pour les aidants qui travaillent, c'est très important, juste après Étienne Dao et Dany, comme un boomerang sur ICI. On est ensemble jusqu'à 13h, je le redis, on est avec vous, on pense à vous, c'est votre antenne 0810 055 056.
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0: Comme un boomerang, Etienne Dao et Dany sur votre radio. Ici, on est ensemble jusqu'à 13h. 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
0: Et il est midi 16, chers amis, nous sommes évidemment en direct. Aujourd'hui, c'est la journée des aidants. On y consacre donc une bonne partie. Un peu plus tard dans l'émission, notre vétérinaire qui est de retour, Pierre Fabin, nous dira comment bien dresser nos animaux et aussi nos maris. Non, je plaisante. Mais voilà, bon, c'était la petite vanne voilà, du mardi, que voulez-vous. Et alors, voilà, un peu de sérieux. On parle de la journée des aidants et nous avons un témoignage au 0810 055 056, hein, c'est votre émission. Si vous avez envie de témoigner, vous êtes ici chez vous. Et c'est José qui nous a appelé, qui nous appelle de 7. Coucou les copains de Ici Héros. Bonjour José, bienvenue.
2: Bonjour.
0: Bonjour ma chère José, merci beaucoup pour votre témoignage. Vous avez aidé, vous avez été, j'ai du mal à articuler aujourd'hui, vous avez vu José. Pas évident hein, le mardi. Vous avez été aidante de votre belle-mère et de votre mère, hein, toutes deux atteintes d'Alzheimer, puis de votre mari malade. Mais vous êtes une héroïne, José.
2: Bon, je pense que c'est le lot de pas mal de monde.
0: Ah, vous savez, tout le monde ne le fait pas. Tout le monde n'a pas ce courage, José. Donc, on vous dit merci, hein, vraiment. Comment ça s'est passé pendant ces années-là? Vous avez réussi, malgré tout, à vous occuper un petit peu de vous?
2: Oui, ben disons que pour ma belle-mère, c'était surtout mon mari, l'aidant, en fait.
0: D'accord.
2: Alors, ça impacte après la vie, bien sûr, mais moi, je travaillais encore. Donc, évidemment, après, ça bloque pour les loisirs, pour les départs en vacances, pour ce genre de choses. Mmh. Parce qu'il était seul, lui, à s'en occuper. Par contre, pour ma mère, j'avais quand même des relais. J'ai eu un peu des relais amicaux, des relais familiaux.
0: Ah, tant mieux.
2: Je n'étais pas seule avec elle. Hein.
0: D'accord. Et après, pour votre mari?
2: Et mon mari, bah, ça se rapproche plutôt du fait de vivre avec quelqu'un de malade, quoi.
0: D'accord.
2: C'est-à-dire, okay. Je sais pas si on peut qualifier ça d'aidant. C'est de l'accompagnement.
0: De l'accompagnement. Et malgré toutes ces épreuves, vous avez tenu à soutenir les aidants en organisant vous-même des initiatives. Décidément, vous avez un cœur grand comme ça, José. Qu'est-ce que vous avez organisé? Racontez-nous ça.
2: C'est surtout que j'ai vécu, je me dis que ce dont j'ai manqué, en fait, je voulais essayer de le proposer. C'est-à-dire que, par exemple, quand vous êtes avec votre mère qui a Alzheimer et que vous voulez un peu sortir avec elle, vous n'avez aucun sujet de conversation, étant donné qu'elle se souvient de rien et qu'elle ne peut plus parler de rien. Donc, on est en face à face. Donc, même si on boit un coup dans un bar ou qu'on va se promener à la plage, voilà, on est très limité dans la conversation. Et je me dis que d'autres gens qui sont dans la même situation que moi,
0: et bien sûr, sont isolés.
2: En fait, on pourrait se contacter,
0: bien sûr,
2: et aller ensemble boire un coup, se promener à la plage, faire des choses simples.
0: Quelle bonne idée.
2: Sans rester seul, quoi.
0: Et vous avez donc monté cette association depuis le mois de septembre qui s'appelle l'Armada. Voilà. Et on voudrait vous remercier.
2: L'Armada et Amical Aidant Aidé.
0: Vous avez fait un peu comme Anaïs Bautrand. Voilà, merci beaucoup, hein, cher José. Si vous avez envie de témoigner, je vous le redis, c'est votre antenne, hein, 0810 055 056.
3: Anaïs Bautrand qui a écouté très attentivement José, qui nous faisait un signe avec un pouce en l'air, en disant c'est super. Parler entre aidants, il y a des groupes de parole qui existent.
4: Exactement, on propose des groupes de parole et des sorties entre aidants aidés, parce que partager une même réalité. Ça aide énormément dans le cadre de l'accompagnement qu'on propose.
0: Un petit conseil peut-être entre temps de Pierre Fabin qui est lui-même aidant dans un autre domaine, vous êtes vétérinaire, je le rappelle.
5: Alors moi je veux juste déjà dire bravo à tous ces gens, parce qu'on ne le dit pas assez. Moi je les côtoie à domicile, souvent quand j'interviens, que ça soit pour une urgence, pour une fin de vie aussi parfois, parce que moi j'aide aussi parfois à la fin de vie. Bravo à tous. Et c'est d'en parler pour moi. De parler de ces expériences, de partager ces expériences qui permettent de sortir un peu de cet isolement qui est parfois très dur à vivre. J'ai vu des gens qui pendant des mois n'avaient vu que la personne qu'ils aidaient.
0: Voilà, c'est ça.
5: Et c'est ça dont il faut essayer de sortir pour moi, et ces groupes de parole pour moi ont tout leur sens à ce moment-là.
0: Exactement. Alors, et comment aider les aidants? Et ça, on se retourne vers Valère Correa.
1: Oui, avec notamment la situation quand on est salarié, c'est-à-dire qu'on a un travail, on gagne notre vie, et puis on a quelqu'un à la maison ou dans notre autour de nous qu'on souhaite aider. Alors la première chose à faire, c'est de voir si on a droit à l'AJPA. Ça, c'est un peu le socle d'aide commun. L'AJPA, ça permet en fait de remplacer totalement ou plutôt partiellement le salaire pendant une durée déterminée. C'est-à-dire, c'est une aide qui va vous être versée, 66 euros et des brouettes par jour, 22 jours par mois maximum, dans la limite de 3 mois. Mais, alors, c'est très court, hein. Là, je vous donne pas du tout une solution magique parce que ça me paraît très insuffisant. Mais bon, ça a le mérite d'exister depuis maintenant quelques années. Il y a des régimes dérogatoires selon qu'il s'agisse de la fin de vie, selon qu'il s'agisse d'un enfant, donc il faut se renseigner. Mais on en discutait tout à l'heure et la première chose à faire, c'est déjà de voir dans quelle case vous rentrez et ce à quoi vous avez droit. Ça, c'est vraiment la première étape. Et puis ensuite, il faut aller voir l'employeur. Parce que l'employeur, il est tenu de vous donner un congé proche aidant si vous lui demandez. Par contre, il faut le demander un mois à l'avance. Et c'est dans la limite de un an dans toute une carrière. Donc, voyons, c'est quand même limité.
0: On a pas beaucoup, hein.
1: Trois mois d'aide financière et maximum un an dans une carrière.
0: Ça, on va en parler après avec Anaïs, mais ça fait peu. Hein. Elsa, vous en savez quelque chose.
6: Ouais. Mais moi, je voulais juste vous poser une question, Anaïs, en écoutant José qui parlait. Je me demande si, en fait, quand on a été aidante, on a tellement donné qu'effectivement, quand tout d'un coup ça s'arrête, souvent les aidants créent des associations pour continuer à aider, parce qu'ils ont été comme ça dans la peur
0: du vide.
6: Oui, c'est ça. Il y a une espèce de peur du vide, et puis on découvre aussi que le fait de donner, ça remplit quelque part.
4: Tout à fait. Nous, on le voit beaucoup au sein de l'association, des proches aidants qui ont malheureusement après perdu leurs proches, qui souhaitent être aidants ressources pour accompagner d'autres aidants ou s'investir dans des causes autres. Vraiment, on le voit énormément, effectivement.
0: Ouais. Vous avez des questions à poser, vous avez envie de témoigner, c'est votre antenne, 0810 055 0 56. On va s'écouter Estelle te rencontrer encore sur Ici. On est ensemble jusqu'à 13h, les amis.
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1: La divine voix d'Estelle te rencontrer encore sur Ici en étant ensemble jusqu'à 13h.
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1: On vous doit bien ça. Et oui, on vous doit bien ça à vous les aidants. On consacre notre émission en partie à vous, les héros et les héroïnes très discrètes et discrets qui ne se plaignent jamais alors qu'on sait à quel point votre quotidien est difficile. On vous écoute, on est là pour vous, 0810 055 0 56. Valère, un dernier tips d'ailleurs pour nous.
3: C'est l'Association française des aidants qui propose des modules de formation en fait pour des personnes qui apportent une aide régulière à des personnes en perte d'autonomie. Donc un module comme être aidant, une posture des besoins, des attentes et des limites, ou encore trouver sa place avec les professionnels, comment concilier sa vie d'aidant avec sa vie personnelle et sociale. C'est gratuit, vous pouvez le faire en présentiel ou à distance via votre ordinateur. Et je trouve que ça peut être aussi un bon plan parce que ça permet d'avoir des outils, des réflexes. C'est l'Association française des aidants.
1: Et puis on va continuer de parler avec notre invitée Anaïs Beautran, qui est directrice de l'association A3, l'association d'aide aux aidants, merveilleuse association. Mais avant, on va accueillir Christian, et c'est ça que j'adore dans cette émission, c'est que nos auditrices ou nos auditeurs nous donnent aussi des bons plans, je dirais. Christian qui appelle de la Caloterie dans le Pas-de-Calais, j'embrasse très fort Ici Nord, Pas-de-Calais, qui font un travail remarquable, comme toutes nos 44 locales d'ailleurs. Et vous, vous avez monté une structure, me semble-t-il. Bonjour Christian et bienvenue à vous.
4: Alors, ben oui, bonjour Enora. Alors non, pas du tout, je n'ai pas monté de structure, je suis bénévole à un niveau modeste, je tiens le précis aussi.
1: Mais vous voyez, je vous avais sublimé, Christian. J'en avais fait un peu
4: trop. D'accord. Il s'est créé près de chez moi et c'est cette structure que je voulais mettre en exergue, parce qu'ils le font un travail remarquable.
1: Alors, elle est où cette structure, Christian ? Elle est où ?
4: À la Madeleine sous Montreuil, donc d'accord, à côté de Montreuil-sur-Mer.
1: Okay.
4: Ils se sont installés il y a quelques années. Ce sont des gens de la région parisienne qui sont arrivés ici. Ils avaient une petite fille déjà en situation de handicap et eux-mêmes sensibilisés au problème. Mmh. Ils se sont dit, on va faire quelque chose pour les autres. Ils ont drainé autour d'eux un réseau de bénévoles qui s'activent pour venir soutenir les aidants et puis ceux qui sont aidés, parce qu'on s'est aperçu effectivement qu'il y a un énorme besoin en France et que ce besoin, malheureusement, il est pas facile à couvrir. Moi, à mon petit niveau, je dis bien à mon petit niveau, j'apporte à un moment, la possibilité à des aidants de faire une balade de découverte touristique à Montreuil ou dans les environs. Et un jour, j'ai une dame qui était venue avec son père atteint de la maladie d'Alzheimer. Il venait de la région parisienne. Elle m'a dit, c'est la structure la plus proche de Paris que j'ai trouvé.
1: Oh là là, c'est vraiment, c'est qu'il y a un vide monumental. Pour conclure, sans doute, Aude et
5: avec
1: Anaïs.
5: Avec Anaïs Beautran, on va peut-être redire comment trouver des plateformes d'accompagnement. C'est important qu'on donne vraiment ces infos pratiques pour que tout le monde puisse trouver. Comme Christian disait, c'est pas toujours facile de trouver. Donc dites-nous.
6: Donc vous pourrez accéder aux plateformes les plus proches de chez vous sur l'annuaire de la CNSA. Oui, tout à fait. Et Ma Boussole Aidants, puisqu'il n'y a pas que les plateformes d'accompagnement en répit, c'est important de se rapprocher. Il y a parfois des maisons des aidants avec des associations spécialisées qui peuvent vous apporter également un soutien et vous permettre de rencontrer des pairs.
1: Merci beaucoup, merci. Anaïs Beautran, et merci pour cette association qui s'appelle A3. Allez sur la plateforme, elle est plus qu'utile et plus que nécessaire. On va se retrouver dans un court instant. C'est l'heure de l'actualité dans toutes vos régions grâce aux 44 locales de votre radio ici. A tout de suite.
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1: Midi 32 tout pile, on est en direct ensemble jusqu'à 13h dans votre nouveau rendez-vous quotidien qui s'appelle On vous doit bien ça. Moi je m'appelle Enora Malagré, je ne suis pas seule, je suis avec Aude Razo, Madame Antiarnac, notre vétérinaire, Pierre Fabin, notre grande journaliste de terrain, Elsa Wolinski, et Monsieur Bonplan, Valère Coréard. On est là pour vous accompagner, pour vous rendre service parce qu'on vous doit bien ça. Il est bien ce titre d'émission, non, je crois. Ouais. En tout cas, vous pouvez nous appeler au 0810 055 05. 56, c'est gratuit, c'est un WhatsApp ou nous laisser des messages vocaux comme l'a fait Astrid aujourd'hui.
17: Bonjour à tous, moi c'est Astrid. J'avais une question, du coup, quelles sont les astuces pour réduire les frais bancaires?
1: Oh là là, ah bon.
17: Voilà, je vous remercie.
1: Ah bon,
17: bonne journée.
1: Nous, c'est nous qui vous remercions, Astrid.
18: Mais oui, parce qu'on en rêve, en fait.
1: Parce qu'Elsa Wolinski, c'est un peu notre vie, ça. De, oh là là, c'est une catastrophe.
18: Les frais bancaires. Alors, Valère?
1: Alors, Valère, roulement de tambour, pression, pression.
3: Bah, la première chose à faire, c'est déjà de voir si le contrat qui.
1: Déjà d'arrêter d'être à découvert.
3: Avec votre banque.
18: Arrêtez de me regarder.
3: Non, mais on va en parler du découvert. Mais si votre contrat est bien adapté à vos besoins à la banque. Parfois, vous avez des options, l'option compte en ligne, l'option carte ceci, l'option je sais pas quoi. Tout ça, vous pouvez le lister avec votre conseillère, votre conseiller, demander ben voilà, quel est mon package aujourd'hui et est-ce que je paye pour ce que j'utilise vraiment. Non, mais c'est tout bête, mais enfin déjà
18: mais
3: d'avoir.
18: Non, non, mais je vous regarde parce que je me rends
3: d'avoir
18: compte.
3: Le bon,
18: en fait, je savais même pas qu'il y avait des paquets.
3: Alors, non, mais n'oubliez pas qu'une banque, c'est un fournisseur. Vous êtes un client quand même à un moment donné. Donc, vous êtes dans une relation commerciale et vous êtes tout à fait en droit de demander à ce qu'on adapte l'offre à vos besoins. Bon, ça, c'est la première chose à faire. Ensuite, vous pouvez discuter avec votre conseiller. Si vous êtes à découvert de temps en temps, ou qu'une fois vous avez dépassé le plafond, vous avez eu des pénalités, ça peut revenir très cher aussi, votre conseiller peut éventuellement vous faire une remise. Ça se discute avec un conseiller. Je dis pas qu'on peut tout négocier, mais ça se discute. Vous êtes encore une fois un client et vous pouvez dire, bah là, exceptionnellement, écoutez, j'ai eu 150€ de frais. Est-ce qu'il y a moyen de me les remettre? Et autant, il vous remettra 50%. Donc, gardez en tête ça, c'est que le dialogue, il est possible. Et puis, vous pouvez aussi changer de banque. Et vous pouvez aussi changer de banque lorsque vous avez. Ben oui, mais parce que, mettons, si on a un emprunt immobilier, on se dit, non, mais comment je vais faire? Alors, on va faire ce qui s'appelle transformer votre compte habituel en compte sec. Donc, votre compte, en fait, va juste servir au prélèvement de votre emprunt bancaire, vous allez l'approvisionner chaque mois et vous allez partir ailleurs. Les banques en ligne, certains sont gratuites ou quasiment gratuites. Il faut quand même savoir ça. Ensuite, vous avez des banques qui vont être plus adaptées à ce dont vous avez besoin. Donc, c'est un secteur qui est concurrentiel. Et il y a un site internet qui est très bien fait, c'est tarif-bancaire.gouv.fr. C'est un site officiel qui référence tous les prestataires par région. Et vous pouvez voir en fonction de vos besoins, découvert autorisé, compte en ligne et j'en passe, les tarifs proposés par les différents établissements.
1: Elsa Wolinski.
18: Non, mais je regardais Aude, Madame Arnaque. Est-ce qu'il n'y a pas, justement, avec les banques en ligne, des arnaques?
5: Oui, alors il y en a beaucoup, en fait, avec surtout des sites qui se font passer pour des banques en ligne. Moi, j'ai mon papa un jour qui a reçu un petit texto en disant « Ah, il faut vous enregistrer, etc. » sur cette... Et en fait, c'était un faux. Donc, faire très attention à ça. Bien vérifier qu'on est sur le bon site, sur la bonne banque.
1: Merci beaucoup Valère Correa.
3: Avec plaisir.
1: Et faites comme notre auditrice, 0810 055 056. Alors là, je voudrais que le temps s'arrête, parce que c'est mon groupe préféré là. Fleetwood Mac, je remercie la radio ici. On va faire comme dans les années 80, on va dire montez le son. C'est tellement ringard, mais c'est pas grave, j'assume. Ça s'appelle Little Lies, c'est merveilleux. On est ensemble jusqu'à 13h, il est 12h35.

0: Little Lies, Fleetwood Mac, sur votre radio ici. On est ensemble jusqu'à 13h, les amis.
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0: 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Et il est midi 38 déjà, ça passe à une vitesse folle. On a parlé beaucoup des aidants, hein, si vous avez envie de témoigner. C'est votre antenne, on vous le dit, on vous doit bien ça, 0810 055 056. Mais pour l'heure, oh, il m'avait manqué. Mon Dieu, notre vétérinaire, c'était très langoureux, n'est-ce pas? J'en ai peut-être fait un peu trop, c'est
2: je
0: mon genre.
2: Je me demandais de qui elle parlait, je me suis dit, mais c'est à moi, non?
0: Et bien de vous, cher confrère, oui, je me prends pour une vétérinaire, monsieur Pierre Fabin. Et qui va nous dire comment dresser ces petits animaux, dis donc?
2: Effectivement, on parle d'éducation aujourd'hui. Alors je vous rassure, mon but, c'est pas de faire de votre animal une bête de foire. C'est bien vraiment sûr. D'apprendre les ordres essentiels.
0: Mais c'est pas le cirque Pinder.
2: Non, c'est pour lui sauver la vie, en fait. Parce que ces ordres de base, ils sont vraiment essentiels dans l'éducation d'un animal pour sa sécurité. Alors, on commence par les chiens. Les trois ordres vitaux, pour moi, c'est le premier, c'est assis. C'est le plus facile à apprendre. Et c'est comme ça que vous allez commencer à dresser votre animal. Et ensuite, les deux qui suivent, c'est le tu laisses et le rappel. Tu laisses, c'est-à-dire qu'on va demander à l'animal de ne pas toucher à quelque chose. On va éviter qu'il ingère une cochonnerie toxique en promenade, par exemple. Et ensuite, le dernier ordre, c'est tu reviens. C'est tu viens au pied. Éventuellement, j'aime pas trop le mot au pied, mais tu viens, par exemple. Le rappel pour éviter qu'il se prenne une voiture, par exemple, ou qu'il saute sur quelqu'un. Ça va vraiment être un ordre de sécurité. Alors, comment on apprend ces ordres concrètement? On commence par le assis, c'est le plus facile. Vous prenez une friandise, c'est ce que j'appelle la technique du leurre. Vous la mettez dans votre main. Et vous la mettez.
0: Alors, ouvrez la main, Valère.
2: Ouvrez la main. Ouvrez la main. Vous la mettez dans votre main.
0: Assis.
2: Et vous la mettez. Allez, Valère.
0: On le charrie, on fait exprès.
2: Vous la mettez dans votre main, vous la placez au niveau de la truffe de votre chien va la sentir, et mécaniquement, vous reculez la main à l'arrière de sa tête, c'est mécanique. Il va vouloir suivre la friandise des yeux, et il va poser ses fesses au sol à ce moment-là. Et à ce moment-là, on fait un assis de joie.
0: C'est-à-dire,
2: voilà. On dit, ah si, c'est très bien.
3: Voilà, la bravo.
2: Exagéré, voilà. Ouais. Exagéré. Ah, ouais. Vraiment, vous allez passer pour peut-être un peu débile, désolé. Mais, ça fait plaisir à votre chien. Il
0: donc
2: est là.
0: Concernant, ça va la première
2: plaisir
0: fois.
2: Aussi. Et vous répétez ça au fur et à mesure des jours. Voilà. On le répète plusieurs fois par jour, des séances très courtes, 5 minutes, où on va répéter ces ordres-là. Les autres ordres sont un peu plus difficiles à apprendre. Pour le tu laisses. Alors. On peut le voir plus difficile.
0: Ça,
2: voilà, pour le tu laisses, en fait, vous allez mettre, pareil, la friandise dans votre main et vous allez la faire sentir à votre chien. Ouais. Vous allez le laisser sentir. Il va éventuellement gratter un petit peu. Il va vouloir la prendre, mais au bout d'un moment, il va comprendre qu'elle n'est pas accessible et il va s'en détourner. Et à ce moment-là, bravo, mon loulou. Et vous sortez une autre friandise de votre poche, d'une autre poche. Comme ça, il a laissé ce que vous avez dans votre main. Il s'en est détourné et il a compris que lui donner autre chose et accepter de ne pas avoir cette chose que vous aviez dans la main, c'était encore plus gratifiant.
4: Mais il faut verbaliser, tu laisses à ce moment-là ou pas?
2: Et on verbalise au moment où il s'en détourne. Bravo Valère, vous êtes prêt à avoir un chien. Voilà. Et on verbalise à chaque fois au moment où on va féliciter. C'est tu laisses, bravo. Et alors, ce que j'entends souvent les propriétaires dire, c'est ça se passe très bien à la maison, dans mon salon, mais à l'extérieur, c'est impossible, il n'écoute rien, il y a trop de distractions. Mais effectivement, c'est comme vouloir faire des devoirs à des enfants à Disney. C'est compliqué. Et donc, on va y aller vraiment progressivement. Vous commencez dans votre salon, ensuite dans un jardin clos, sans distraction. Après, on fait éventuellement dans la rue, quand il n'y a pas trop de monde. Et ensuite, on va aller dans le parc canin, là où il y a plus de chiens. Mmh. Mais allez-y vraiment progressivement. Et alors, je vois toutes les personnes...
0: Et le troisième?
2: Le rappel, c'est pareil. Alors, le rappel, c'est important. C'est tout aussi facile ou compliqué que le tu laisses. Le but du rappel, en fait, c'est vous allez faire revenir votre chien dans votre couloir à la maison. D'abord, voilà. Il revient vers vous. Tu viens, bravo. Et on va augmenter la distance et la sécurité et utiliser une longe à ce moment-là. C'est une laisse de 10-15 mètres que vous allez pouvoir pour le retenir quand il va être en promenade justement et qu'il ne s'en aille pas. Parce qu'en fait, le but, c'est de rester sur le maximum de réussite possible. Et le rappel doit se travailler en permanence et pas que pour rentrer de la promenade. Parce que si vous le travaillez uniquement au moment du rentrer, et ben en fait, votre chien va juste se dire c'est la fin du jeu. Donc ça ne me plaît pas.
0: Alors, ça se dresse des chats?
2: On va en parler après
0: Alain Souchon. Avant Alain Souchon, j'aime beaucoup dire Alain Souchon plusieurs fois comme ça dans les émissions. Avant Alain Souchon, est-ce qu'il y a deux races par exemple qui sont hyper faciles à éduquer?
2: Alors le plus facile pour moi, c'est le Labrador.
0: Ok. Voilà,
2: le Labrador. Et après, vous pouvez aller vers tous les chiens de travail. Tout ce qui est berger belge, berger australien, ils adorent apprendre. Mais attention, c'est des chiens qui sont très sollicités et très sollicitants.
0: Et les plus compliqués?
2: Tout ce qui est chien de chasse, les teckels, tout ça, les beagles.
4: Les cockers.
2: Les jack russell, les cockers, tout ce qui était chien de chasse, c'est très compliqué.
0: Allez, on parlera des chats, parce que je sais que ça vous intéresse beaucoup. Juste après Alain Souchon, il y a de la rumba dans l'air sur ICI. On est ensemble jusqu'à 13h, les amis, ça va vite.

0: fait bien la chose et qu'il associe le bruit à l'ordre.
1: Ça fonctionne bien, ça ?
0: Ça marche bien. C'est pas comme ça que je préfère faire, mais ça marche très bien sur certains cas.
1: Et Valère, vous demandiez les colliers, c'est ça ?
2: Oui, non, les colliers, c'est de la torture.
0: Les colliers, c'est de la torture. Les colliers, non, tous ces colliers électriques ou des charges, c'est de la punition. On n'utilise jamais de punition. On est dans de l'éducation bienveillante aujourd'hui. On sait qu'il n'y a que ça qui marche.
1: Et alors, Elsa, votre question ? Mais oui, pour les chats. Moi, mes chats mangent mes plantes. Aussi. Est-ce que je peux dire arrête
0: Oui, vous pouvez leur apprendre. On peut tout apprendre à un chat aussi. La seule chose, c'est qu'avec le chat, il faut avoir la friandise ultime. Le chat, il travaille pour être payé. Le chien, il travaille pour vous faire plaisir.
1: Mais c'est quoi la friandise ultime?
0: Du thon, du poulet, n'importe quoi, ce qu'il préfère. Parce qu'en fait, si vous n'avez pas la friandise qu'il faut avec le chat, pour lui apprendre l'ordre, il n'en aura rien à faire.
1: C'est ça que j'adore.
3: Moi, je suis un chat.
1: Je dois tester toutes les friandises.
0: Ah ouais, ce qu'il préfère. Voilà, mais le thon, en général, c'est super. Prends un chat.
1: Vous n'avez peut-être pas entendu Valère qui disait, moi, je suis un chat. On s'arrêtera là pour vous. C'était votre dernière émission.
0: Quelle est la friandise préférée de Valère?
1: C'est ça, l'oseille, pardon. Allez, un peu de sérieux. On a parlé en début d'émission, parce que c'est la journée des aidants. On a eu énormément de témoignages sur le 0810 0 55 0 56. Nous allons en prendre un dernier. C'est Valérie qui nous appelle de Valence. Coucou, ici de Romardèche. Et bonjour, chère Valérie.
4: Et bonjour à vous. Et moi, je voulais rappeler, s'il le fallait, qu'être aidant, c'est long, c'est très très long. Oui. Mais aussi, parfois, c'est pour la vie.
1: Oui. Ouais,
4: je veux parler de ces cohortes d'aidants longue durée qui accompagnent des personnes qui souffrent, par exemple, de problèmes qui ne se voient pas. D'accord. Et on en parle un petit peu moins. Et là, je pense aux parents d'enfants trisomiques, aux parents d'adolescents, de jeunes adultes bipolaires, par exemple.
1: Tout à fait, Valérie.
4: Il va falloir accompagner pour toute la vie et dont on ne connaît pas le pronostic. Et puis je pense à des choses comme celle qui arrive dans mon entourage. Je pense à ces personnes qui un dimanche matin, pris d'une belle impulsion, décident d'aller faire du jardinage et tombent d'une échelle.
1: Ouais.
4: Et là, c'est la catastrophe parce que tout à coup, cette personne n'est plus là.
1: Ouais.
4: Si on a la chance qu'elle vive, si elle a la chance de vivre, on vous dit, on ne sait pas, dans un an, vous verrez bien. Et vous êtes là, vous êtes avec une personne, et c'est ça dont je voulais parler.
1: C'est ce qu'on appelle le deuil blanc, c'est ça, Valérie, me semble-t-il.
4: Elle est là, mais vous la connaissez, mais ce n'est pas tout à fait elle.
1: Ce n'est pas la même personne.
4: Et donc, c'est pour ça qu'on fait un deuil. Il faut faire le deuil de la personne qu'on connaissait.
1: Ouais.
4: Alors, dans le meilleur des cas, les choses vont continuer plus ou moins vite à s'améliorer. Mais parfois, non, pas du tout. Et là où vous aviez quelqu'un d'épatant qui donnait des cours dans des amphithéâtres, et bien vous vous retrouvez avec quelqu'un qui voit passer un papillon, qui vous dit « Oh, regarde le papillon !» qui va se fâcher ou qui va rire alors que tout le monde est là autour d'un repas de famille. Et ça, c'est le deuil
1: blanc. C'est au fond faire le deuil effectivement de la personne qu'elle était avant. On voudrait vous remercier, Valérie, d'avoir apporté ce témoignage très important et on pense aussi à ces aidants-là. Et puis, on va en écouter une dans un très court instant, une autre aidante. C'est ma grande amie et votre grande journaliste Elsa Wolinski qui va nous parler de sa maman qu'elle a aidée pendant 6 ans. À tout de suite.
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2: C'est votre nouveau rendez-vous hein, quotidien entre 12h et 13h et il est déjà midi 52. C'est la journée des aidants, on y a consacré une large partie dans l'émission, on a semblé que c'était important. On vous dit à quel point on est avec vous et on vous embrasse. Elsa, vous allez partager votre expérience avec nous, merci ouais. beaucoup de le faire d'ailleurs.
3: Je vous en prie, aujourd'hui je vais vous raconter un petit bout de ma vie.
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3: Et ça, c'est la musique que j'ai mise à l'enterrement de ma mère. C'est la musique d'Aurélie Saada. Ma mère, Maryse, est décédée le jeudi 9 décembre 2021 à 10h15 des suites d'un cancer du poumon et de la plèvre, 5 jours avant mes 48 ans. J'étais triste qu'elle décède avant les fêtes parce que je voulais me déguiser en Père Noël pour la faire rire et pour faire rire les soignants, les malades des autres chambres et les autres aidants. Parce que moi, ce qui me faisait du bien, c'était de faire des gâteaux au chocolat et d'apporter un peu de vie dans cet univers de mort. Au début, on lui avait donné 6 mois, elle a tenu 6 ans, durant lesquels moi, j'ai pris 25 kilos. 25 kilos de pain au chocolat, de cookies, de bonbons engloutis la nuit pour supporter le jour. J'ai été ce qu'on appelle une aidante, mais pour ma mère, j'étais une dame de compagnie. Elle avait oublié que j'étais aussi sa fille. J'ai détesté être aidante. Je sais que ça peut heurter ce que je vous livre, ça peut blesser. Moi-même, ça me bouscule de vous l'avouer, mais je refuse ce matin de faire semblant. J'ai détesté voir ma mère fragile devenir une enfant, j'ai détesté de voir inverser les rôles et devenir sa maman. J'ai détesté qu'elle m'appelle 3 fois par jour pour me dire à quel point la maladie était difficile. J'ai détesté ses caprices, ses douleurs, sa tristesse. J'ai détesté que ses cancers prennent toute la place. J'ai pleuré quand elle a perdu la parole et qu'elle a levé son petit doigt pour me dire à demain. J'ai détesté être son tout et être son rien. Et je me suis détestée de tout détester. Je pouvais passer 6 heures avec elle à l'hôpital et au moment où je me levais pour partir, elle me disait « Non, pas déjà !» Et ce « pas déjà » m'étouffait. C'est ça aussi d'être aidant. C'est difficile à avouer, mais parce qu'on voudrait être généreux tout le temps, patient tout le temps, disponible tout le temps, aimé tout le temps, mais on ne l'est pas. On est fatigué, en colère, égoïste, impatient, on en a marre. Être aidant, c'est comme un métier que tu n'as pas choisi et pour lequel tu n'as jamais postulé et pour lequel tu n'as jamais été informé. Et quand tout s'arrête, c'est comme une forme de chômage. Le vide est abyssal et en même temps, une forme de liberté pointe son nez pendant que les larmes coulent. Personne ne nous apprend à devenir aidant, mais personne ne nous apprend non plus à ne plus l'être. Pour finir, sur une note un peu plus légère, j'ai pensé à vous, Valère, et à vos bons plans. Ma mère voulait être incinérée, mais elle avait des très belles dents, ma mère, toutes refaites. Alors, et parce que j'avais besoin de rire au milieu de tout ce cauchemar, j'ai demandé au conseiller funéraire, est-ce que je peux les récupérer, ces dents? Il n'a pas ri. Et comme ma mère était très belle, j'ai ajouté, sinon, est-ce que je peux la faire empailler? Il n'a pas ri non plus. J'ai détesté être aidante, mais je suis fière de l'avoir été. J'ai détesté Maryse malade, mais elle me manque terriblement aujourd'hui. Perdre quelqu'un qu'on aime, ça brise, mais ça offre en échange aussi une force indestructible. Alors imaginez, j'ai perdu mes 2 parents, je suis Hulk derrière ma vulnérabilité. Je pense vraiment très tendrement à tous les aidants et à tous les soignants.
2: Merci beaucoup Elsa, je vais mettre à pleurer, tout va bien. Heureusement qu'il y a le jeu qui arrive. C'est dans ces moments-là qu'on est très heureux de donner un petit peu de 200 euros, de pouvoir d'achat. Merci infiniment Elsa Wolinski pour le partage de votre expérience, pour votre honnêteté, pour votre solidité. Au Drazo, ça me permettra de reprendre un peu mon souffle.
5: Et il y a beaucoup de réactions au 0810 055 056 sur le WhatsApp de l'émission. Pascal envoie des cœurs. Colette également qui fait des bises à Elsa. Donc vous avez
3: merci
5: la bise
3: beaucoup.
5: De Colette. Beaucoup de cœurs, hein, vraiment. On a aussi Cathy qui nous dit « Je suis aidante, ça m'a touchée droit au cœur ». Elle faisait aussi référence à votre message Enora en début d'émission pour les aidants. Cathy qui est aidante de 3 personnes depuis 5 ans. Et puis il y a ceux aussi qui disent qu'on devrait mieux aider les aidants aidant et qu'on ne pense pas aussi aux parents dont le fils parfois est en difficulté et qui a été refusé en cure de désintoxication et que bah, des fois les parents doivent s'arrêter de travailler pour s'occuper aussi d'un enfant malade comme ça et qu'on devrait aussi y penser.
2: Merci beaucoup Audrazo, merci pour les larmes et la tendresse Elsa Wolinski et merci à vous chères auditrices, chers auditeurs d'être aussi présents sur le WhatsApp, c'est devenu une vraie communauté, on vous dit bien ça et on en est très fiers et très heureux. On va accueillir aussi une gagnante, elle s'appelle Sandrine, parce que tous les jours je booste votre pouvoir d'achat, on vous doit bien ça. 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On est comme ça chez nous et c'est Sandrine qu'on va accueillir. Bonjour Sandrine.
1: Bonjour Enora, bonjour toute l'équipe. Bonjour.
2: Vous appelez du Palais. Coucou ici Loire-Océan, c'est ça? Oh là là, j'adore, vous êtes organisatrice de Murder Party. Qu'est-ce que c'est que ça?
1: Oui.
2: Qu'est-ce que c'est les Murder Party?
1: Bah, c'est une sorte de cluedo vivant. Quelqu'un disparaît dans la soirée, tout le monde joue son personnage et costume son personnage. Et on doit deviner dans la soirée, à l'aide d'indices, qui, quoi, comment a aidé la personne à disparaître.
2: Mais attendez, on va venir.
6: On va tous venir.
2: Mais on vient complètement voir.
6: Et ceux qui disparaissent, disparaissent vraiment pour toujours.
2: Moi, je vais être le Colonel Moutarde dans la bibliothèque, c'est génial. Et en tout cas, c'est gagné, Sandrine.
1: Bravo. Merci beaucoup. Merci.
2: On est ravis de booster votre pouvoir d'achat tout au long de l'année. On vous souhaite une très très belle après-midi demain. Alors rien à voir, on va parler des PFAS, figurez-vous. Je ne sais même pas ce que c'est. C'est ça qui est intéressant. C'est quoi les PFAS?
5: Il y a une émission spéciale qui va commencer là dans quelques secondes sur les PFAS justement.
2: Exactement. Merci à ma chère Céline à la réalisation, à Diana à la technique, Alexandra au standard, Gwenaëlle à la préparation. Merci à ma merveilleuse équipe. J'ai adoré faire cette émission aujourd'hui. Et d'ailleurs, je vous dis à demain. Dans un instant, c'est le trésor de nos régions avec Emeline Ferry. Bonjour, chère Emeline.
7: Bonjour, Enora. Bonjour, tout le monde.
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2: Et merci, chers amis, d'écouter la radio ici. Il est 13h. Les informations, Emeline Ferry.
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7: Bonjour et bienvenue dans ce 13h de nos régions, exceptionnellement rallongé aujourd'hui, une heure à vos côtés pour prendre le temps de comprendre et de décrypter les deux grands dossiers du jour. La mobilisation des lycéens, évidemment à la une, ils sont dans la rue, les jeunes, avec l'intersyndicale de l'éducation nationale pour réclamer plus de moyens pour construire leur avenir. Dans quelques minutes, des reportages, des directs avec les manifestants à Paris, à Lille, à Toulouse, des témoignages, des explications sur leurs revendications. On parlera également des violences aussi en marge de ce mouvement. Et puis dans la deuxième partie de notre émission, on va regarder dans nos assiettes. Les œufs sont au cœur d'une grande enquête menée par le réseau ICI avec la cellule investigation de Radio France. Et les résultats, franchement, risquent de vous couper l'appétit sur 91 œufs analysés venus d'un petit peu partout dans le pays. Plus de la moitié contiennent des polluants éternels, des PFAS. Un quart dépasse même les seuils réglementaires. Alors comment ça se fait? Quel impact sur notre santé? Quelles solutions? Vous avez plein de questions et nous, on a de nombreux invités pour y répondre. C'est le 13h de nos régions. Vous avez le menu. C'est parti. La jeunesse dans la rue, acte 3 aujourd'hui de la mobilisation des lycéens. Les autorités attendent entre 150 000 et 200 000 manifestants à travers tout le pays. Certains cortèges se sont déjà élancés à Marseille, à Nantes, Perpignan ou encore Orléans. Et d'autres rassemblements vont débuter comme à Paris où on va retrouver notre reporter ici, Nicolas Joly. Bonjour.
9: Bonjour Emeline.
7: L'image à Paris, comme ailleurs en France, c'est que les lycéens ne sont pas seuls aujourd'hui dans les cortèges. Ils sont rejoints dans leurs protestations par les syndicats des profs et des personnels de l'éducation nationale, également rejoints par des parents.
9: Oui, effectivement, il y a des parents, il y a des adultes responsables, comme certains se présentent d'ailleurs, venus pour encadrer cette mobilisation, donner un coup de main. Alors, vous entendez peut-être derrière moi les musiques qui tonnent du côté de la CGT, puisqu'il y a des organisations syndicales qui sont venues avec leurs brassards, leurs services d'ordre, pour essayer d'encadrer ce mouvement, s'assurer que tout se passe bien. Mais il y a aussi des personnes qui ne sont pas forcément membres d'organisations apparentées comme des syndicats. J'ai croisé par exemple Georgette, qui est une ancienne gilet jaune et qui est venue spécifiquement pour soutenir les jeunes et surtout pour tenter, avec ses connaissances du terrain, on peut dire, de les protéger.
10: Nous, on a l'expérience, on peut les guider, on peut leur dire attention, non, non, non. Et c'est ça que je veux leur donner, pour qu'ils ne se fassent pas massacrer, pour pas qu'ils se fassent éborgner, pour pas qu'ils aient des mains arrachées.
9: Ouais, Georgette, évidemment, très, très éprouvée, très remontée par les images qu'elle voit passer sur les réseaux sociaux. Je l'ai surprise en train de discuter justement avec un jeune, un étudiant en BTS, Mohamed, qui me disait justement que c'est effectivement rassurant pour ces jeunes de ne pas être tout seuls dans cette mobilisation.
11: Ouais, Nicolas Joly, mobilisation qu'on continue de suivre.
12: C'est toujours plaisir d'avoir un soutien, qu'il soit moral ou physique. On se sent écouté en fait. C'est un soutien quand on a peur, parce que bon, des fois, les CRS ou la police, ils ont des comportements aussi qui font peur, et ça fait plaisir de voir qu'on est aussi soutenu et qu'ils peuvent nous protéger aussi, parce qu'on reste quand même toujours des jeunes, quoi.
9: Voilà, les jeunes qui sont évidemment présents en nombre. Tous les lycéens ne sont pas encore là, puisque des actions ont été menées dans différents établissements à Paris. Donc des cortèges sont attendus. On en a vu arriver quelques-uns. Pour l'instant, tout se met en place. Et concernant les prises de parole, elles auront lieu à 13h30 normalement, pour donner un petit peu les mots d'ordre du jour avant le départ de la manifestation, qui est attendue normalement à 14h ici à Paris.
11: Merci beaucoup Nicolas Joly. Pardonnez-moi, je vous ai coupé. Je rappelle, vous êtes donc à Paris avec les manifestants, les lycéens. Cette mobilisation est à suivre en direct, en image, en vidéo sur notre site ici.fr. On vous met toutes les infos sur ce mouvement et on apprend que 86 000 personnes sont mobilisées ce matin dans les manifestations de la matinée, hors celle de Paris, d'après les chiffres du gouvernement. Alors, quelle réponse, quelle solution l'exécutif apporte-t-il pour sortir de la crise? Le ministre de l'Éducation a tenté ce matin, chez nos confrères de France Info, d'apporter des réponses à leur colère sur les emplois du temps à rallonge depuis la réforme du bac. Il annonce l'arrivée de l'IA, l'intelligence artificielle, pour aider les proviseurs à les optimiser. Plus de transparence aussi dans Parcoursup, 1800 postes dans l'accompagnement des élèves, des infirmières, des assistants sociaux, 1300 postes annoncés pour des AESH, pour aider les élèves en situation de handicap. Et dans l'immédiat, face aux problèmes permanents des profs non remplacés, Édouard Geffray promet que l'éducation nationale va se montrer plus réactive.
13: J'ai demandé à toutes les académies d'avoir le tableau de bord quotidien de tous les lycées qui sont confrontés à cette situation, si je puis dire les points rouges en termes de qualité du remplacement, et d'apporter une réponse dans les 8 jours. Ce sera suivi par une équipe nationale pour apporter systématiquement une réponse dans les 8 jours. Après ça, évidemment,
14: oui, parce qu'il faut garantir, avoir la main d'œuvre pour
13: garantir qu'on arrivera à trouver à chaque fois 100% des personnes, etc. Ça, c'est, je veux dire, c'est des choses qu'on va évidemment s'employer à faire. Je garantir le 100% serait probablement mentir, et j'aime pas mentir. Mais en tout cas, faire en sorte que systématiquement toutes ces situations d'abord soient identifiées, qu'on les laisse pas s'enquister, et qu'on apporte une réponse qui soit la plus rapide possible, et surtout avec un tableau de bord quotidien qui sera sur le bureau de chaque recteur. Ça, c'est ce qu'on va faire bientôt maintenant.
11: Édouard Geffray qui promet également une refonte de la démocratie lycéenne pour que les élèves soient mieux représentés dès les prochaines élections dans le courant de l'année. Alors, est-ce que ces mesures suffiront à apaiser la révolte des lycéens, des jeunes qui se mobilisent depuis maintenant 15 jours? Ils réclament de meilleures conditions d'enseignement, plus de moyens pour construire leur futur. On veut choisir notre avenir, pas le subir. Ça, c'est le genre de slogan qu'on peut lire sur les pancartes dans les cortèges. Est-ce que c'est ce qu'on vous dit aussi ce midi dans la manifestation à Lille, Marie-Bouda?
15: Oui, bah écoutez, je vous lis d'autres pancartes. Moi, ce que je lis devant moi, c'est « Je pense, donc je dérange ». On n'est plus OK, boomer. Ici, la manifestation, elle est partie de la fac de Lille. Donc, il y a beaucoup d'étudiants, il y a aussi des drapeaux de la CGT, des parents, des professeurs et des lycéens. Et donc, pour répondre à votre question, Léna de Roubaix a réagi à ce qu'a dit ce matin Édouard Geffray.
16: Alors déjà, c'est bien qu'ils nous entendent enfin, après des mois, même des années, je dirais, où on ne s'est pas fait entendre. Et je trouve ça dommage qu'on se fasse entendre que maintenant, qu'avec le bazar qu'il y a eu autour, qu'avec les poubelles cramées. Je trouve ça vraiment dommage. Dans notre lycée, on a des horaires pas possibles, on voit quasiment plus notre famille. 8h, 18h quasiment tous les jours.
15: Elle reste donc prudente avec ses deux amies. Les lycéennes me disent attendre de voir ce qui se fait concrètement. Et puis Malika, qui est elle, maman et professeure, elle accompagne son fils de 16 ans, quel que soit ce que dit le ministre. Voilà ce qu'elle, elle vit tous les jours. Par exemple, le manque de manuels scolaires.
17: Le budget alloué aux manuels a été coupé quasiment par 10 pour nous cette année. Et on a des élèves qui n'ont pas de manuels dans la plupart des disciplines. Donc on travaille au petit bonheur la chance comme on peut. On s'ébrouille avec les photocopies quand on peut parce que le budget alloué aux photocopies a aussi été coupé naturellement. Donc on fait comme on peut.
15: Non plus, elle n'est donc pas convaincue par ce qu'a dit le ministre ce matin. Elle dénonce aussi les violences policières. C'est pour ça qu'elle a son appareil photo dans les mains pour capturer ce qui se passe aujourd'hui.
11: Marie Boueda, reporter ici en direct de Lille avec les manifestants. Et partons maintenant à Toulouse, où on va aller retrouver notre reporter de Ici Occitanie, un autre cortège qui est en cours. Claudia Calmel, on vous retrouve. Quel est l'état d'esprit dans cette manifestation? Comment on envisage la suite?
18: Bah écoutez, je peux vous dire qu'ils sont déjà venus nombreux, les lycéens, très nombreux dans les rues de Toulouse, plusieurs milliers, voire dizaines de milliers de personnes qui sont mobilisées, des lycéens, mais aussi des étudiants de la fac du Mirail qui ont bloqué leur université ce matin pour empêcher la tenue des cours et pour faire en sorte qu'un maximum d'étudiants viennent manifester. Tout se passe ici dans le calme, manifestation très encadrée par un gros dispositif de policiers, une quinzaine de cars de CRS à l'avant du cortège, une quinzaine de cars à l'arrière, et tout le monde ici est très déterminé. Ils l'ont chanté les lycéens depuis ce matin. On est déterminés, on est là, on ne lâchera pas. Déterminés à obtenir gain de cause, bien sûr, sur leurs revendications liées à l'augmentation des moyens dans l'éducation. Beaucoup de lycéens donc, qui sont venus ici manifester de différents lycées de la ville, des lycées plutôt de centre-ville, plutôt côté, des lycées aussi de périphérie, avec moins de moyens et des bâtiments parfois plus vétustes. Des lycéens qui sont décidés à maintenir la pression et qui comptent bloquer tous les lycées de la ville, au moins jusqu'à vendredi, pour obtenir gain de cause. Les lycées étaient fermés aujourd'hui sur demande de la préfecture à Toulouse.
11: Claudia Calmel, ici, Occitanie, des cortèges qui sont donc partis dans plusieurs villes de France. D'autres partiront dans l'après-midi. 891 établissements ont vu leurs cours être suspendus, soit totalement, soit partiellement aujourd'hui. Ça, c'est ce qu'annonce à l'instant le ministère de l'Éducation.
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11: 13h09, la mobilisation des lycéens à la une, donc aujourd'hui, avec malheureusement parfois des violences et des blessés. Depuis le début du mouvement, 215 élèves et 85 personnels éducatifs blessés, d'après le dernier bilan de Matignon, dont plusieurs très grièvement. À Lens, notamment dans le Pas-de-Calais, un adolescent de 15 ans, un lycéen, a eu sa main arrachée hier par une grenade lancée par la police. C'était donc dans la matinée hier, au milieu des heures devant son établissement bloqué. Écoutez le récit de Vanessa Lamar, Ricinor.
20: Vers 10h30, la situation a dégénéré. 200 jeunes font face aux policiers à la compagnie de CRS dépêchés en urgence sur place. Les forces de l'ordre et les pompiers essuient jets de pierre et tirs de mortier. Ils ripostent. Cette lycéenne est sous le choc. Elle a assisté à la scène.
21: Et ils ont commencé à venir, à s'approcher de nous et en lançant des fumigènes. Du coup, nous, on commence à courir. J'étais à côté du camarade qui s'est fait mal. D'un seul coup, il reçoit un gros truc dans sa main. C'était une grosse boule. Et d'un seul coup, ça explose. Il y avait plein de boules de chair qui a volé partout. J'avais failli vomir. Ils l'ont lancé sur lui. Il l'a pas ramassé. Tout le monde dit il l'a pas ramassé. Il l'a reçu dans sa main. D'un seul coup, ça a explosé dans sa main.
20: Pour faire la lumière sur les faits, Étienne Thieffry, le procureur de la République de Béthune, a saisi l'IGPN, la police des polices.
22: Alors, je vous parle, je ne suis pas en mesure de vous répondre. Si cet adolescent avait formellement récupéré une grenade qui a explosé dans sa main ou si la grenade aurait atterri sur lui.
20: Le préfet du Pas-de-Calais évidemment regrette cet accident, mais il estime que les forces de l'ordre doivent pouvoir se défendre. François-Xavier Loche.
23: Quand les policiers se voient projetés par une foule compacte de 200 personnes, soit des pierres, soit des mortiers d'artifice, ils ont la possibilité de se défendre, c'est un cadre de légitime défense, et de maintenir l'ordre public. Voilà.
20: Une cellule d'écoute et de soutien a été mise en place au sein de l'établissement.
11: Cet adolescent blessé, c'est un drame, reconnaît le ministre de l'Intérieur, Laurent Nunez. Un drame, dit-il, dans un contexte de trouble à l'ordre public. D'autres cas ont marqué les esprits ces derniers jours. À Tours, un lycéen de 16 ans qui a perdu l'usage d'un œil. Un autre dans le Val-d'Oise, 14 ans, et une double fracture de la mâchoire, plusieurs dents cassées, plusieurs centaines de blessés également du côté des forces de l'ordre. Et le ministre, Laurent Nunez, qui estime ce matin au micro de France Inter que la violence de ce mouvement est inédite.
0: un mouvement lycéen de cette intensité, non pas en termes de nombre d'établissements bloqués, même s'ils sont nombreux à avoir été un moment ou un autre concernés par une action, de cette intensité, nous n'avions jamais connu. Et je vous parle d'expérience, c'est-à-dire que la violence que l'on rencontre, notamment à destination des enseignants, des forces de sécurité intérieure qui sont systématiquement prises à partie, c'est inédit. Que les choses soient dites, c'est inédit. Sur les précédents mouvements lycéens, un mouvement lycéen, c'était quoi ? C'était un blocage le matin, les policiers qui allaient discuter d'abord en lien avec le chef d'établissement. Il y avait parfois des interventions, puis il y avait des déblocages et les choses se passaient bien. Là, c'est totalement inédit, il y a énormément de prises à partie, de violence. Oui, il y a une dimension inédite.
11: Le ministre de l'Intérieur qui assure que les interventions des forces de l'ordre se font dans la plus grande proportionnalité, c'est ce qu'il dit. Ce n'est pas l'avis de la Commission nationale des droits de l'homme qui parle ce midi de recours disproportionné à la force et qui fait part de sa vive inquiétude. La Ligue des droits de l'homme dénonce une dérive globale par rapport à l'état de droit. L'ONG Amnesty International appelle à la désescalade. Bonjour Coralie Moreau.
3: Bonjour,
11: journaliste pour ICI. Alors entre la version des manifestants et celle des forces de l'ordre à qui le ministre n'a donné aucune consigne de retenue, on le voit, on assiste à une guerre des récits.
3: Oui, c'est ce que dénoncent notamment les avocates de lycéens mutilés ces derniers jours. Elsa Marcel, qui défend ce jeune garçon de 14 ans dont la mâchoire a été brisée et les dents arrachées par un tir de lanceur de grenade, fustige la communication gouvernementale et le récit fait autour des mutilations. Même positionnement pour Ari Halimi, dont le client de 17 ans a eu le visage maintenu sous l'eau lors de son interpellation. Bataille de récits, mais aussi guerre des chiffres. Le ministère annonce à ce jour 715 policiers et gendarmes blessés, sans aucune notion de gravité. Côté lycéen, le chiffre est de 215 blessés, selon le ministre de l'Éducation nationale, du fait, je cite, d'individus violents dans leur immense majorité. Avec un premier recensement ce matin des enquêtes IGPN, la police des polices, 10 au total, en plus de du lycéen dont la mâchoire a été brisée, de celui maintenu dans l'eau, ou encore de celui à la main arrachée, deux adolescents ont été touchés à l'œil, une jeune fille a été étranglée. À Metz, un policier est soupçonné d'agression sexuelle sur une lycéenne.
11: Des violences de part et d'autre qui divisent la classe politique, Coralie.
3: Oui, vous l'avez dit, hein, LFI, de nombreux syndicats et associations dénoncent une répression policière. Boris Vallaud, chef de file des députés PS, va déposer une proposition de loi pour limiter les pratiques des forces de l'ordre face à des manifestants mineurs, interdiction des grenades de désencerclement, des LBD et des pratiques brutales comme l'étranglement. Dans le même but, une pétition sur le site de l'Assemblée nationale a déjà reçu plus de 15 000 signatures. Côté gouvernement, le ministre de la Justice a réuni, lui, ce matin, l'ensemble des procureurs généraux en visioconférence. Il les a remerciés pour la fermeté de la réponse pénale et s'est félicité de l'engagement de la responsabilité civile des parents de mineurs mis en cause. Il a également invité les présidents de région à se constituer partie civile.
11: Les précisions de Coralie Moreau. La question donc de la réponse pénale, on en parle avec maître Romane Bartoli, avocate qui appartient au collectif Action Judiciaire qui accompagne les jeunes interpellés. Bonjour.
4: Bonjour.
11: Et merci d'être avec nous.
4: Vous m'entendez correctement ?
11: On vous entend très bien. Merci beaucoup d'être avec nous. 5000 interpellations, un peu plus, en seulement quelques jours. C'est du jamais vu, selon vous ?
4: C'est du jamais vu, effectivement. 5000 interpellations sur simplement la semaine dernière, avec une des journées où on a eu plus de 1945 interpellations. Dans l'histoire récente des mouvements sociaux, je ne sais pas si c'est arrivé. Il me semble qu'au plus fort de l'acte 4 des Gilets jaunes, on était à 1700 interpellations. Donc, effectivement, c'est un chiffre qui est très très très important. Et cette répression, à la fois, elle se traduit par les interpellations, mais également elle est aussi multiforme, parce qu'elle s'est aussi traduite par des mesures administratives comme les interdictions de rassemblement aux abords des lycées, et également par de nombreuses violences policières. Vous avez évoqué le lycéen qui a perdu son œil, celui qui s'est fait briser la mâchoire, et enfin celui qui se serait fait noyer. Et vous évoquiez un chiffre autour de 200 côté violence policière chez les lycéens. Moi, je pense que ce chiffre, il est bien, bien, bien plus élevé que ce qu'indique le ministère de l'Intérieur.
11: 215 blessés chez les élèves, effectivement, c'est ce que dit le gouvernement. Parmi les interpellés, ce sont des jeunes, des très jeunes, des mineurs de 14, 15, 16 ans. Qui sont-ils quand ils sont interpellés? Est-ce que c'est parce qu'ils sont en train de casser, de tirer, de lancer des pierres, je ne sais pas, sur des forces de l'ordre, ou il y a aussi, vous dénoncez, des interpellations préventives?
4: Bah, si vous voulez, quand on a 5000 interpellations, c'est effectivement des interpellations en masse. Des jeunes qui, en fait, sont juste sur leur blocus et qui se retrouvent emmenés au commissariat. C'est une immense majorité de mineurs. C'est des enfants, c'est ça qu'il faut bien comprendre, des enfants de 13, 14, 15, 16 ans qui se retrouvent enfermés dans des conditions extrêmement difficiles. Et moi, je pense que ce que veut faire le gouvernement par cette répression multiforme, c'est tenter de canaliser un mouvement lycéen qui leur échappe complètement, vous l'indiquez. Et je pense qu'une crainte importante du gouvernement à l'heure actuelle, c'est qu'il y ait une convergence des luttes et que toute la colère accumulée de tous les côtés se réveille. Je ne sais pas si vous l'avez évoqué dans le sujet préalablement, mais il y a la date notamment du 17 octobre et d'un spectre des gilets jaunes 2.0. Et je pense que le gouvernement, que ce nombre très important d'interpellations révèle surtout une fébrilité et une fragilité du gouvernement qui ne sait pas comment il va réussir à canaliser toute cette colère.
11: Donc, gouvernement fragile, c'est votre interprétation, et qui répond donc par une forte pression.
4: C'est ça, qui répond par une forte répression multiforme, comme je le disais, que ça se passe par les interpellations, mais aussi les très nombreuses violences policières. Il y a les cadres qui ont été filmés et dont on a parlé, mais il y a aussi de très nombreuses violences au sein des commissariats. Nous, on a assisté beaucoup de jeunes qui se sont fait tout simplement tabasser en garde à vue, qui se sont pris des gifles, des coups de poing, des coups de pied, etc. Et après, quelque chose que je trouve intéressant, c'est qu'en fait, à la fois, bon, évidemment, ces violences policières, elles ont pour objectif de traumatiser les jeunes et de leur passer l'envie de ressortir. Mais ce qu'on est en train de voir, c'est que ça fonctionne pas. C'est-à-dire qu'on a des jeunes qui ressortent avec un sentiment d'injustice encore plus consolidé qu'auparavant, parce qu'ils ont fait 24 heures de garde à vue pour rien, qu'ils ont subi des violences. Et ça se voit aussi parce que le mouvement continue. Donc je pense que on est aussi face à une jeunesse extrêmement déterminée, qui a des revendications claires et qui va pas se laisser faire malgré la répression.
11: Vous nous dites, là, vous nous parlez de jeunes passés à tabac, frappés lors de leur garde à vue. Parmi les adolescents que vous accompagnez, il y a des plaintes qui sont déposées pour violences policières?
4: Tout à fait, il y a des plaintes qu'on est en train de déposer. On est en train de recueillir l'ensemble des jeunes qui sortent là de garde à vue et
11: combien
4: de voir avec eux ceux qui... Je peux pas vous dire actuellement parce que c'est encore un travail qui est en train d'être fait et qu'il y a tellement d'interpellations au quotidien que
11: on parle
4: c'est difficile de vous donner un chiffre.
11: En plusieurs dizaines.
4: En plusieurs dizaines, oui, tout à fait.
11: Eh bien, merci beaucoup d'avoir été avec nous. Maître Romane Bartoli, avocate, je le rappelle, qui appartient au collectif Action Judiciaire et qui accompagne donc les jeunes interpellés dans ce mouvement de colère des lycéens. Merci beaucoup d'avoir été avec nous. Vous évoquiez donc plusieurs affaires. Je vous signale qu'il y a une enquête ouverte après l'interpellation d'une jeune fille à Metz en marge de la mobilisation donc des lycéens. Dans une vidéo partagée sur les réseaux sociaux, notamment par la députée LFI Sophia Chiquiron, on voit une jeune fille maintenue au sol par un policier qui lui touche les cheveux et la poitrine, et le procureur de Metz qui indique avoir ouvert une enquête pour authentifier et pour analyser cette vidéo. Les investigations portent sur les conditions de son interpellation et vont servir à déterminer s'il y a eu ou non des actes relevant d'une agression sexuelle sur mineurs de moins de 15 ans.
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11: Vous écoutez toujours votre radio. Ici, il est 13h20, acte 3 de cette mobilisation. Le ministre de l'Éducation nationale, Édouard Geffray, espère un retour en classe demain. L'objectif, c'est que les cours reprennent progressivement dès demain matin, dit-il. Pas évident dans les établissements qui ont subi des dégâts lors des blocus, comme ici à Nantes, 4 jours après l'incendie qui a ravagé le hall du lycée Nelson Mandela. L'établissement est fermé jusqu'à nouvel ordre, mais les élèves, les internes, ont pu accéder à leur chambre avec leurs valises. Et c'était avec beaucoup d'émotion, Gwendoline Langlois.
1: En jogging, le regard fatigué, Tabea traîne 2 grosses valises derrière elle. Elle est interne en classe de première.
2: La dernière fois que j'ai vu le bâtiment, c'était vraiment en flammes et j'avais très très peur de revoir ma chambre. C'est juste des affaires, mais on s'y attache quand même.
1: Elle a eu une demi-heure pour tout récupérer.
2: Des produits de douche, ma trousse de toilette, mes cahiers.
1: Comme tous ses camarades, elle a évacué rapidement le lycée le jour de l'incendie avec seulement son sac de cours et les vêtements qu'elle avait sur le dos.
2: J'avais pas mon doudou qui était dans les flammes, donc là déjà ça m'a rassurée. Donc je suis contente parce qu'il y avait des objets de valeur et aussi de valeur personnelle.
1: Les élèves passent passe dans les chambres par petits groupes avec des masques sur le visage.
5: Dans les escaliers, ça allait. Mais une fois arrivé au deuxième étage, on commence à sentir l'odeur de la fumée, des cendres. L'un des murs de notre chambre a été touché par les flammes. La fenêtre était ouverte, donc forcément, on a eu beaucoup de cendres et d'eau à l'intérieur.
1: La chambre de Lilou fait partie des plus touchées.
5: J'aurais préféré sincèrement récupérer mes affaires par moi-même. C'est pas moi qui les ai sorties ni quoi que ce soit. Mes affaires étaient dans le couloir, mélangées à celles de mes colocs.
1: Mesures de sécurité. Mais au premier coup d'œil, tout est là.
5: Forcément, les odeurs restent dans toutes nos affaires. On va faire une bonne machine à la maison et puis après, ça ira mieux.
1: Rassurée, elle espère pouvoir retrouver sa chambre et ses colocataires le plus vite possible.
11: Une génération marquée donc par ces mobilisations, par les dégâts parfois sur leur lycée. Génération marquée par cette mobilisation. Il y aura un avant, il y aura un après ce mouvement des lycéens. Et avec cette étude aujourd'hui, on en apprend un petit peu plus sur l'état d'esprit de cette jeunesse qui se mobilise. Plus de 8 jeunes sur 10 redoutent une vie plus difficile que celle de la génération précédente. C'est ce que dit une enquête Ipsos BVA pour l'université Aix-Marseille et le collectif Jeunesse 2027. Étude révélée par nos confrères de France Info. Les auteurs de l'étude notent un fort sentiment de déclassement générationnel parmi les 18-29 ans. On en parle avec Anouk Biscara. Bonjour.
6: Bonjour.
11: Merci beaucoup de nous accorder quelques minutes. Vous êtes porte-parole du collectif. Porte-parole donc du collectif Jeunesse 2027. Vous avez 20 ans, vous étudiez en troisième année de licence de droit à l'université d'Aix-Marseille. 89% des jeunes interrogés qui ont le sentiment que leur génération devra travailler plus longtemps que les générations précédentes pour bénéficier d'une retraite. C'est terrible comme constat quand on est si jeune.
6: Eh oui, tout à fait. En fait, on a des inquiétudes et des enjeux aujourd'hui qui sont tout à fait différents de ceux d'hier et qui prévoient déjà les enjeux de demain. Et aujourd'hui, notre jeunesse, ce qu'on peut en retirer, c'est qu'elle est inquiète. On est vraiment concernés donc, par tout ce qui se passe en ce moment, surtout au vu de l'échéance politique très importante de 2027. Et on a envie de participer à ces discussions puisqu'elles nous concernent.
11: Envie de participer, et on l'entend ces derniers jours. Mais avez-vous le sentiment d'être entendu?
6: Eh bien, je pense que le ressenti très large de notre génération, c'est que non, on n'est pas entendu actuellement. Comme vous l'avez si bien dit, le sondage Ipsos a dégagé ce chiffre assez impressionnant, c'est que 78% des jeunes ont le sentiment que notre génération est moins écoutée par les responsables politiques que les autres générations. Et je pense que c'est très parlant du sentiment général que nous partageons tous. Et c'est de ce sentiment qu'est parti notre projet, donc Jeunesse 2027, pour essayer de pallier à ce grand problème auquel on fait face.
11: Le sentiment de ne pas être écouté. Bon, parmi les jeunes qui manifestent, il y a beaucoup de mineurs, de lycéens, il y en a quelques-uns qui auront 18 ans au moment de l'élection présidentielle dans 6 mois. Et dans votre étude, il y a ce chiffre, 80% des jeunes qui déclarent avoir l'intention d'aller voter à la présidentielle. Un mouvement comme celui-ci, ça permet aussi de marquer l'engagement, de créer un engagement politique chez ces jeunes.
6: Tout à fait. Je pense que une idée reçue qu'on se fait souvent de notre génération, c'est que de toute façon, on n'est pas intéressé et on n'a pas envie de prendre part au débat. Mais c'est complètement faux. On le voit justement avec cette enquête Ipsos, c'est que bien que 64% des jeunes ne fassent pas confiance aux futurs candidats pour comprendre et prendre en compte leurs préoccupations, et bien tout de même, 80% d'entre eux déclarent avoir l'intention d'aller voter en 2027. C'est qu'on se sent concerné, on a envie de participer à ces grandes échéances, pourvu qu'on soit écouté et pris en compte dans tous les enjeux auxquels on fait face aujourd'hui.
11: Anouk Biscara, porte-parole du collectif Jeunesse 2027. J'aimerais vous faire écouter les réactions des politiques, des élus à ce mouvement de contestation qui s'amplifie donc depuis plusieurs jours. Notre reporter Elia Bergel est à l'Assemblée nationale et les députés sont divisés sur la marche à suivre pour sortir de cette crise. Écoutez.
7: Pour la gauche, c'est clair, pour que la température baisse, il faut que le gouvernement réprime moins durement la mobilisation des lycéens. Le député socialiste Arthur Delaporte.
10: Le gouvernement a fauté en permettant l'utilisation de toutes les armes, comme l'a dit Laurent Nunez, ce qui est criminel parce que cela a conduit à des bavures dont aujourd'hui des jeunes ont porté à vie les conséquences.
7: Les socialistes vont déposer aujourd'hui une proposition de loi pour interdire les armes qui peuvent mutiler et les techniques d'immobilisation létale dans les manifestations de lycéens. La gauche demande aussi au gouvernement plus de dialogue, l'annulation de la suppression des postes d'enseignants dans le futur budget. À l'inverse, le député d'extrême droite Mathieu Bloch estime qu'il faut soutenir les forces de l'ordre.
9: Qui aujourd'hui sont mis sur le banc des accusés, qui font leur travail, qui n'est pas évident.
7: Fermeté chez les Républicains aussi, même si le député Philippe Gosselin reconnaît que certaines revendications sont légitimes.
12: Parcoursup est un sujet d'inquiétude. Moi, je le vois dans ma propre circo. Les lycéens se sont mobilisés, il n'y a pas eu de casse, mais Parcoursup, ça revient. C'est un irritant. Est-ce qu'on peut faire autrement et mieux? Peut-être.
7: L'élu LR met en garde, si on desserre le budget de l'éducation nationale, ça sera forcément au détriment d'autre chose.
11: Anouk Biscara, vous qui avez 20 ans, qui êtes porte-parole du collectif Jeunesse 2027, quelles sont vos réactions quand on entend les élus qui ne sont pas tous d'accord sur la marche à suivre?
6: Et oui, tout à fait, c'est ce qu'on constate. Aujourd'hui, je pense que c'est important de remettre l'accent du coup sur les revendications faites par la jeunesse. C'est qu'on veut de manière générale un accès digne à l'éducation, comme on le voit avec le mouvement des lycéens. Nous, pour le coup, notre projet était plus porté sur la tranche 18-29 ans, donc on a aussi beaucoup d'autres enjeux qui entrent en compte. L'accès au logement, l'accès aux études supérieures, l'égalité des chances, etc. Et voilà, c'est ce qu'on veut en retirer, c'est vraiment qu'on prenne en compte les sujets qui, pour nous, les jeunes, nous semblent les plus pressants pour notre avenir.
11: Alors, quel est votre message au candidat à la présidentielle?
6: Notre message, c'est qu'on voudrait faire passer donc auprès des candidats pour les présidentielles, c'est que la jeunesse aujourd'hui souhaite être entendue, et je pense que c'est pleinement montré par l'actualité, et un projet comme le nôtre a vocation justement à faire entendre cette voix, et puis les statistiques que dégage l'étude d'Ipsos sont aussi très parlantes, et je pense qu'aujourd'hui plus que jamais, la jeunesse doit être mise en avant, écoutée, mais au-delà simplement de l'écoute, on veut une suite dans cette écoute et des actes concrets par la suite.
11: Oui, sauf qu'on est à 6 mois de l'élection, avec notamment un président qui ne se représente pas, avec un budget de l'État très serré. Est-ce que vous n'avez pas peur qu'on oublie que dans 3 mois, on soit passé à un autre sujet et qu'il n'y ait pas de réponse concrète rapide?
6: Et justement, ce qu'on craint et ce qu'on ne veut surtout pas, c'est que ce soit un projet sans lendemain, juste une prise en compte sur le moment, au niveau médiatique et pour les élections, et qu'ensuite il n'y ait aucune suite. Nous, l'objectif, on va mettre toutes les chances de notre côté pour qu'on soit entendu et que ce mouvement laisse une trace pour les jeunes de demain et pour même les jeunes d'aujourd'hui. Ce qu'on veut, c'est voilà, que ce soit un premier pas vers la prise en compte de la voix de la jeunesse et des propositions et de son envie de s'engager.
11: Et le message est passé. Merci beaucoup Anouk Biscara. Je rappelle, vous avez 20 ans, vous êtes porte-parole du collectif Jeunesse 2027. Je renvoie sur notre site ici.fr où vous trouverez toutes les infos et notamment notre direct sur cette mobilisation des lycéens. Direct à suivre avec le point sur les cortèges dans toutes les villes.
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11: Il est 13h30, vous écoutez toujours le 13h de nos régions et on ouvre une nouvelle page. Cette grande enquête du réseau ici avec la cellule investigation de Radio France consacrée à un aliment qu'on adore manger en omelette, au plat, dans les crêpes ou les gâteaux. Les œufs sont partout dans notre cuisine, très bonne source de protéines, plein de vitamines aussi et pas cher. En ces temps d'inflation, ça compte, mais ils ne sont peut-être pas si bons pour notre santé. Voici le résultat de notre enquête. Près de 60% des œufs qu'on a analysés contiennent des polluants éternels, des PFAS. Certains dépassent même les taux réglementaires. On va vous expliquer avec nos invités de nombreux reportages et des décryptages. 91 œufs prélevés dans tout le pays, donc envoyés dans un laboratoire pour faire des analyses et le résultat est tombé. Un quart des œufs de poule qu'on a étudiés dépasse les seuils autorisés. Le plus mauvais résultat concerne les Ardennes, un couple d'exploitants agricoles sur la commune d'Haraucourt. Anne-Laure Barral, qui a mené cette enquête pour la cellule investigation de Radio France, est allée les rencontrer. On va retrouver le reportage d'Anne-Laure Barral.
15: C'est Sardaigne.
16: Pour Anne Abraham et sa famille, plus question de manger les œufs de leur poule. Pourtant, vivre dans la nature, c'était ce qui avait conduit cette infirmière belge, son mari et leurs quatre enfants à s'installer dans les Ardennes pour cultiver la terre.
17: Le projet, c'était de faire du maraîchage local sur petite surface, juste pour faire de la vente directe, sans produits chimiques. Et donc, on se trouve dans une situation où, sans rien utiliser, tout est pollué.
16: En effet, depuis que la préfecture leur a confirmé en janvier la très forte contamination de l'eau de leur puits et de leur production, tout est à l'arrêt, explique Sébastien, le mari de Anne.
18: On vendait aussi des œufs en direct aussi lors des ventes de fruits et légumes. Donc oui, on a une grosse consommation aussi personnelle, enfin, surtout mon épouse et les enfants. Et voilà, ici, on doit tout jeter.
16: Les Abraham ne s'attendaient quand même pas à avoir autant de polluants éternels dans leurs œufs, bien plus que ceux prélevés dans le couloir de la chimie près de Lyon.
17: C'est interpellant parce que quand vous êtes venu prélever pour votre enquête, on avait changé le système pour les alimenter en eau, donc déjà depuis plus d'un mois, donc on constate que les taux sont toujours trop élevés.
16: Les Abraham ont porté plainte contre X en mars dernier pour mise en danger de la vie d'autrui parce que cette pollution vient en grande partie de bouts de papeterie que le propriétaire précédent épandait comme fertilisant sur ses sols. Une pratique légale, mais dont Anne regrette de ne pas avoir été mise au courant au moment où elle a acheté la ferme.
17: Jamais personne nous a dit que des épandages au bout industriel avaient été effectués ou avaient été autorisés. Donc on ne pouvait pas savoir. Sans doute qu'on se serait posé la question, en le sachant, de soit analyser les terres, soit pas acheter du tout.
16: Il existe un fonds d'indemnisation pour les agriculteurs victimes de pollution liées aux épandages de boues, mais Anne craint que cela ne couvre pas l'ensemble des 500 000 euros investis par la famille. Elle espère surtout retrouver de l'eau potable avant de pouvoir envisager toute nouvelle activité sur l'exploitation.
11: Le reportage d'Anne-Laure Barral qui a coordonné cette étude. À mes côtés, Émilie Defay, journaliste au service numérique de ICI. Bonjour.
21: Bonjour.
11: Pour décrypter cette enquête, vous êtes donc avec nous. On cherchait des polluants éternels, ce qu'on appelle les PFAS. Pour ça, on a prélevé des œufs partout en France. Vous pouvez nous expliquer comment on a mené cette enquête? Quelle est la méthodologie?
21: Oui, donc on a fait tester 91 œufs un peu partout en France, issus à la fois de particuliers, mais aussi achetés dans le commerce, sur des marchés ou dans des supermarchés. Et donc, dans près de 60% des œufs que nous avons analysés, on a détecté la présence de PFAS. Et dans un quart des œufs, ces PFAS dépassent le seuil réglementaire. Ça veut dire qu'ils ne sont plus commercialisables, car impropres à la consommation. Alors, il faut quand même préciser que dans la grande majorité des cas, les œufs issus des producteurs, des professionnels, respectent les normes de qualité. Seuls 4 contiennent des PFAS, dont 2 à des taux supérieurs au seuil réglementaire. C'est le cas notamment du couple d'agriculteurs qu'on vient d'entendre dans le reportage. Mmh. La plupart des œufs contaminés viennent en fait des œufs issus des poulaillers de particuliers.
11: Oui, parce qu'on a testé chez des agriculteurs et chez des particuliers. On se rend compte que sur ces œufs prélevés partout en France, il y a des PFAS un petit peu partout sur le territoire. Il y a des secteurs quand même où c'est pas étonnant d'en trouver.
21: Oui, effectivement, on a cherché à la fois dans des endroits où on pensait en trouver pour confirmer. C'est le cas notamment dans ce qu'on appelle la vallée de la chimie, dans le Rhône, où on sait que la contamination aux PFAS est déjà bien connue, hein, puisqu'il y a des usines qui produisent des PFAS sur place. Et bien, dans ces endroits, effectivement, les œufs analysés sont assez fortement contaminés. C'est le cas à Pierre-Bénite, par exemple, dans le Rhône, où il y a le deuxième pire résultat de notre analyse chez un particulier. Et puis ailleurs, c'est aussi le cas dans les Ardennes, alors à Haraucourt qu'on a entendu, mais aussi à Malandry, qui fait partie, vous le savez, des communes où il est interdit de boire l'eau du robinet en raison de la présence de PFAS dans cette eau. Eh bien, les poules qui elles-mêmes boivent de l'eau
11: sont aussi
21: contaminées. Donc ça, c'est une source de contamination. L'autre source importante qui revient souvent, ce sont ces boues de stations d'épuration épuration issue notamment des papeteries, dans les papiers en fait, il y a des PFAS qui servent à protéger ce papier.
11: Et qui contaminent les sols.
21: Ensuite, quand elles sont épandues comme fertilisants sur les sols agricoles, eh bien contaminent les sols. Donc ça, ça se retrouve dans plusieurs cas de notre enquête.
11: Vous restez avec nous, Émilie, on a encore beaucoup de questions à vous poser. Avec nous en studio, Robert Barouki, bonjour.
0: Bonjour.
11: Et merci d'être notre invité. Vous êtes toxicologue et directeur de l'Institut thématique de santé publique de l'INSERM. Il vous étonne les résultats de notre étude ?
0: Non, parce que en fait, les œufs représentent en fait ce qu'il y a dans la nature. Quand il y a des contaminations de ce type, il est fréquent qu'on les trouve dans les œufs, qu'on les trouve dans notre propre corps. Donc, on est un peu le reflet de ce qu'il y a dans l'environnement.
11: On peut peut-être rappeler avec vous, en quelques mots, les PFAS, qu'est-ce que c'est, les polluants éternels, de quoi on parle?
0: Alors, on parle de... En fait, les PFAS, c'est une structure chimique particulière, hein, donc avec, pour ceux qui s'intéressent, une liaison entre un carbone et un fluor, et puis une chaîne carbonée, donc bon. Et c'est important parce que cette liaison carbone-fluor, elle est particulière, on ne peut pas facilement la dégrader. L'organisme ne peut pas la dégrader, donc c'est pour ça qu'on dit qu'ils sont éternels, persistants. Donc ça, c'est un vrai sujet. Il y en a des milliers, hein, des PFAS différents. Il y a, disons, il y en a quatre qui sont les plus connus, les plus réglementés. Et, bon, on en parlera un peu plus tard parce que c'est les plus toxiques. Et puis, il y en a, disons, une trentaine qui est souvent analysée, mais il y en a des milliers. Donc voilà,
11: On savait qu'il y en avait dans les plastiques, dans les produits cosmétiques, et donc là on découvre dans les œufs via la contamination par les sols.
0: Oui, enfin voilà, c'est la contamination par l'eau, par les sols qui fait que ça se concentre dans des produits biologiques, donc comme les œufs, mais dans l'organisme aussi des animaux, l'organisme humain. Donc on les retrouve ainsi parce que ils ne sont pas facilement dégradés et nos systèmes enzymatiques qui nous débarrassent de beaucoup de contaminants. Voilà, ils n'y arrivent pas. Avec,
11: et comment elles se sont contaminées, là, les poules?
0: Ben, elles ont bu. On a parlé de l'eau, mais ça peut être les sols aussi qui sont contaminés parce que ça a été utilisé pour des épandages auparavant. Donc c'est comme ça qu'elles sont contaminées. Parfois, il faut voir si la nourriture ne l'est pas, mais bon, ça ça peut être une autre question. Mais c'est surtout là, en l'occurrence, si j'ai bien compris, c'était l'eau.
11: Oui, ou en grattant des fois, en cherchant des vers de terre,
0: voilà,
11: ça peut arriver.
0: Voilà. Mais tout est contaminé. Dans un sol contaminé, finalement, les organismes vivants le sont aussi.
11: Parce que polluants éternels, c'est dans le nom, il reste
0: très longtemps. Ça se dégrade pas. Ça, c'est un sujet, un vrai souci, hein, pour les PFAS, comme pour d'autres polluants qu'on appelle persistants.
11: Cette grande enquête, je le rappelle, menée donc par vos radios locales ici et par la cellule d'investigation de Radio France, elle arrive 2 ans après des tests qu'on avait menés avec l'eau du robinet, où on avait constaté la présence de PFAS dans 43% des cas. Bonjour Mathieu Mondoloni.
3: Bonjour Émilie.
11: Directeur de l'information du réseau ici. Dites-nous pourquoi on a décidé, nous, la radio ici, de s'emparer de ce sujet des polluants éternels.
3: Je vais rendre à César ce qui est Anne-Laure Barral, qui est donc l'autrice de cette enquête. C'est elle qui est venue me voir il y a 2 ans pour me parler d'abord des polluants éternels et de l'eau. Comme beaucoup de nos concitoyens, pour moi, PFAS, c'était un barbarisme, je ne savais pas trop ce que ça voulait dire, mais merci de me le expliquer encore. Mais plus sérieusement, on s'est dit, nous on a 44 locales, vous le rappeliez, on est répartis sur l'ensemble du territoire français, et de facto, par définition, on a des employés, des salariés, qui sont partout sur le territoire français. Et donc c'est très facile pour nous de se coordonner, de faire appel à eux, et de leur demander d'aller, il y a 2 ans, prélever de l'eau au robinet dans différents endroits, et cette année, pour cette enquête formidable, d'aller prélever des œufs autour de chez eux. Alors évidemment, il y a parfois des coups de sonde que nous avons effectués dans des endroits dont on savait qu'ils pourraient poser problème et nous avions besoin de le confirmer. Et il y a des endroits où on y allait comme ça, tout à fait au hasard, et on s'est rendu compte qu'il y avait là aussi des problèmes. Et ça, encore une fois, c'est le rôle pour moi, pour nous, d'un média de service public. C'est pour ça qu'on l'a fait aussi. Et je me souviens d'ailleurs, il y a 2 ans, à ce même micro, de raconter cette enquête. Et nous avions un élu du côté de la Gironde qui nous avait expliqué que ce genre d'enquête, ben, les services publics tout court devraient le faire. Ils n'arrivent pas forcément à le faire. Je parle sous votre contrôle. D'ailleurs, les données que nous avons récoltées à l'occasion de notre enquête sur l'eau ont été transmises au CNRS depuis 2 ans, c'est-à-dire qu'ils les utilisent aujourd'hui pour pouvoir travailler dessus. Et je souhaite, évidemment, et s'ils le souhaitent en tout cas, elles leur seront transmises, idem, pour cette enquête sur les œufs.
11: Une véritable enquête de terrain grâce aux 44 locales. Et vous parliez, Mathieu, de nos tests sur l'eau. Là, je me tourne vers Émilie Defay, qui avait beaucoup travaillé sur cette enquête sur l'eau. On s'est appuyé sur la façon dont on avait travaillé, sur les résultats qu'on avait obtenu il y a 2 ans pour créer cette fois-ci cette nouvelle enquête sur les œufs.
21: Oui, effectivement, on est allé voir notamment à des endroits où il y avait déjà eu une contamination pour voir si ça se confirmait aussi dans les œufs. Mais là où il y a quand même des surprises dans les résultats de cette enquête aujourd'hui, c'est que à l'époque, on avait prélevé 89 échantillons un peu partout en France. Les résultats montraient que 43% contenaient des PFAS et 3 seulement, entre guillemets, dépasser la norme. Aujourd'hui, c'est 23 le nombre d'œufs d'échantillons donc, qui dépassent les seuils réglementaires. Donc, on se rend compte que c'est bien plus. Et puis, ce dont on se rend compte aussi grâce à la carte qu'on a matérialisée sur notre site ici.fr, c'est que ces PFAS sont un peu partout sur le territoire, donc à des endroits bien connus, mais aussi à des endroits, Mathieu le disait, où c'est plus surprenant, loin de tout, où on se croit un peu à l'abri, à la campagne, avec son poulailler au fond du jardin, on se dit les œufs sont bio. Eh bien non, par exemple à Chartres de Bretagne, en Ille-et-Vilaine, les taux de PFAS qu'on a retrouvés sont assez importants. Et là, la piste d'explication, c'est que le précédent propriétaire avait l'habitude de brûler ses poubelles sur ce terrain et donc a contaminé les sols. Mais donc effectivement, on se dit que ça, potentiellement, ça peut arriver partout et qu'on n'a finalement aucun moyen de le savoir.
11: Je vous conseille d'aller voir sur la carte ici.fr, carte interactive. Vous pouvez cliquer et voir la situation près de chez vous. Dans le studio ici, Robert Barouki qui lève le doigt, toxicologue à l'INSERM. Vous vouliez intervenir?
0: Oui, je suis sage, je lève le doigt quand je m'exprime. Donc, non, je voulais d'abord vous féliciter pour l'enquête journalistique. Le journalisme d'enquête, c'est ce qu'il nous faut. Hein. C'est vraiment extrêmement intéressant. Alors, il y a des agences sanitaires et environnementales qui font de la surveillance. Hein. Donc, les choses sont surveillées au niveau à la fois environnemental. Moi, ce que je connais le mieux, c'est la surveillance au niveau donc, des humains. Appelle la biosurveillance. Une agence comme Santé publique France fait ce type d'enquête de manière relativement régulière. C'est lourd, hein. Donc ça, on le fait pas tous les ans, mais c'est toutes les quelques années. Donc il y a cette enquête et on sait déjà que il y a, disons, il y a une enquête européenne par exemple qui a montré que à peu près 10 à 15% des adolescents en Europe avaient un taux supérieur aux valeurs donc de référence. Donc c'est si significatif. Alors il faut vraiment expliquer ce que c'est que les valeurs pour que les gens ne paniquent pas quand on dit que vous avez un taux supérieur à la valeur de référence. La valeur de référence n'est pas la valeur qui donne déjà un effet, hein, donc un effet toxique. On fait des études expérimentales ou des observations chez l'homme, on obtient la plus petite valeur qui donne déjà un effet toxique, mais on la divise par 100 ou 1000, et c'est ça ce qui est la valeur de référence. Donc c'est pas parce que vous avez un taux égal ou un peu supérieur à la valeur de référence que vous êtes déjà dans la catégorie voilà qui va avoir nécessairement des effets. Mais c'est une alerte et il faut en tirer des conséquences.
11: Ne pas paniquer, c'est ce que vous nous dites. Voilà. Là, je me tourne vers Mathieu, directeur de l'information pour ici. Le but de cette enquête, c'est pas de faire peur, c'est de faire la transparence sur ce qu'on a dans nos assiettes.
3: Exactement. Encore une fois, nous on veut pas être les oiseaux de mauvais augure. On dit souvent que les journalistes apportent les mauvaises nouvelles et s'intéressent aux trains qui arrivent en retard, bien évidemment. Mais c'est ça l'information aussi. Nous, ce qu'on voulait surtout, c'est pas être anxiogène, mais c'est pouvoir révéler que parfois, et Émilie le rappelait tout à l'heure, même sur du circuit court, on pense être à l'abri, on se dit qu'on élève des poules dans son jardin, et que du coup, on peut manger ces œufs-là qui ne sont pas élevés en batterie, qui ne sont pas... Eh bien, en fait, là aussi, aujourd'hui, nos sols sont pollués, et c'est aussi une manière d'attirer l'attention sur le problème beaucoup plus général de ces polluants éternels et dont parlait à l'instant notre invité. Donc, voilà, il y a des incidents sur la santé, on va pas se mentir, il est toujours beaucoup plus grave et dangereux de fumer 4 paquets de cigarettes par jour et de boire beaucoup d'alcool que de consommer ses œufs. On ne dit pas l'inverse. En revanche, on alerte à la fois nos concitoyens, à la fois les autorités sanitaires, pour certaines elles le savent déjà, et plus généralement même nos politiques, en disant attention, on a un vrai problème de santé publique sur lequel il faut qu'on se penche collectivement.
11: La transparence, merci beaucoup. Des œufs suppléments PFAS, hein, c'est pas franchement ce qu'on a envie de manger, et ça l'association Génération Future le répète, ses militants dénoncent depuis longtemps les effets néfastes des polluants éternels sur la santé. François Veyrette, le porte-parole de l'association, n'est pas surpris lui non plus par les résultats de notre enquête et il insiste, il y a urgence à agir pour protéger les consommateurs français.
4: Ce qu'il faut, c'est pour l'avenir, arrêter de relarguer des PFAS dans l'environnement. Si vous voulez, la situation va s'améliorer si on arrête de les balancer dans l'environnement. Comme ils sont très persistants, ces PFAS, si vous continuez à en émettre, ça va ne faire que s'accumuler dans l'environnement. Donc les teneurs vont augmenter, donc le problème va croître. Donc la solution d'avenir, c'est vraiment de sortir des PFAS. Il y a d'ailleurs au niveau européen un projet de restriction qui a été proposé par des pays du nord de l'Europe. Il faut que la France continue à soutenir ça et que ça avance, parce que sinon on n'en sortira pas. Maintenant, dans l'immédiat, pour l'État, il faut qu'il repère les zones les plus à risque, qu'il réglemente la production des œufs dans ces zones-là.
11: François Veyrette de l'association Génération Future sur l'antenne ce matin de Ici Paris-Île-de-France.
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11: Et vous êtes toujours avec nous, il est 13h45, la question des polluants éternels, sujet politique. À 6 mois de l'élection présidentielle, j'accueille Alison Tassin, journaliste politique pour ICI, qui vient régulièrement à notre micro nous expliquer justement à ce sujet. Alison, un texte a été adopté l'an dernier.
2: Oui, une loi adoptée en février 2025, après un combat politique, il faut bien le dire, assez âpre, porté par le député écologiste Nicolas Thierry. Si le texte a été adopté à l'Assemblée plutôt largement, avec 231 voix pour, 51 contre, il a quand même fait l'objet de très vives discussions, avec une forte pression des lobbies industriels d'un côté et une mobilisation associative de l'autre. Le gouvernement, à l'époque, avait fini par soutenir cette proposition de loi des écologistes, en raison notamment de l'exemption accordée aux ustensiles de cuisine. On pense notamment aux poêles.
11: Alors que contient cette loi ?
2: Ce texte est assez précurseur en réalité dans le monde. Il s'attaque aux PFAS des usages quotidien, on va dire. Depuis le 1er janvier, donc, la fabrication, l'importation et la vente des produits contenant des PFAS sont interdites pour 3 catégories d'articles: les cosmétiques, les vêtements, les chaussures et leurs imperméabilisants et les revêtements de ski. L'ensemble des textiles, lui, ne sera concerné qu'à partir de 2030. Autre volet majeur, la mise en place systématique des contrôles des PFAS dans les analyses de l'eau potable. Des sanctions sont aussi prévues sur le principe du pollueur payeur, une redevance de 100 euros par 100 grammes de PFAS rejetés, et cet argent doit notamment contribuer à la dépollution des eaux.
11: Merci beaucoup Alison, et à 13h47, il est l'heure de recevoir un nouvel invité.

0: Jusqu'à maintenant, vous savez, hein, la question des PFAS était essentiellement focalisée sur les questions de l'eau, vous l'avez rappelé, et notamment dans la vallée de la chimie dans le Rhône. Et on voit à travers votre reportage qu'on s'aperçoit que la contamination des eaux a conduit à élargir des sujets qui sont jusqu'à maintenant peu abordés. Hein. Donc la pollution des sols. Et c'est vrai que les élus locaux que nous sommes, à travers notre association, eh bien, on se sent un peu seul. Nous sommes en première ligne. Et donc, il est essentiel que les collectivités locales puissent se faire entendre et que des actions soient mises en œuvre au niveau national afin de travailler le sujet. Car aujourd'hui, il n'existe toujours pas de stratégie nationale qui est partagée par l'État et les collectivités. Et votre reportage le précise bien. Où on voit bien que des situations peuvent être diverses et variées, et on s'attendait pas qu'à certains endroits, ces pollutions soient identifiées et aient des conséquences sur la vie de tout un chacun.
1: Alors, à l'origine, dites-moi si je me trompe, mais votre association rassemblait plutôt des élus dans votre région. Est-ce que c'est un sujet qui maintenant touche tout le territoire? Vous trouvez aussi des élus locaux qui viennent vous voir, qui sont pas forcément à proximité de sites identifiés comme dangereux sur cette question des polluants éternels?
0: Tout à fait. C'est-à-dire que on voit bien que c'est lié aussi avec des pratiques d'épandage. Vous l'avez cité hein, dans vos reportages par rapport à des activités industrielles, voire des activités industrielles passées et qui sont venues polluer les sols et qui viennent impacter forcément les productions d'œufs qui peut y avoir. Et notre association est une association nationale hein, qui regroupe l'ensemble des collectivités locales qui présentent sur leur territoire des activités industrielles.
1: Puisque vous êtes en Normandie, je regarde sur la carte, sur ici.fr, en Seine-Maritime, près de chez vous, je vois parmi les œufs que nous avons analysés des PFAS détectés à Neuchâtel-en-Bray. Je vois même deux points rouges sur la carte à Canteleu et à Tourville-la-Rivière où on dépasse la limite autorisée. C'est très concret pour vous, ça doit servir d'électrochoc?
0: Bien sûr, il faut vraiment que l'État s'approprie pleinement le sujet. Puis je vois que à certains endroits il y a des mesures qui sont prises en matière de consommation à travers des recommandations. Certains territoires ont à ce stade aucune mesure de précaution. Il n'y a pas de cohérence d'action de la part de l'État, alors que c'est une question sanitaire qui devrait être prioritaire. Alors aujourd'hui, les élus locaux que nous sommes, on a besoin vraiment de savoir. Il faudrait pouvoir aller au-delà de mesures de précaution et d'information des populations. Il va falloir faire mieux que des kits et des guides d'information. Et comme je vous l'ai précisé, il est nécessaire qu'on puisse disposer quand même d'un dialogue au niveau national, qu'on puisse repérer ces territoires où il y a eu lieu des épandages avec parfois des conséquences sur la pollution des sols. Il faudrait, à mon sens, créer un fonds de prévention santé-environnement. C'est ce qu'on revendique depuis plus d'un an auprès de l'État, que notre association revendique. Et puis, vu la complexité du sujet, il faut vraiment qu'on arrive à définir une stratégie collective. Hein.
1: Et voilà pour vos demandes concrètes.
0: On a besoin...
1: Je vous laisse terminer votre phrase, pardon.
0: Donc, on a besoin de vraiment de définir des priorités en associant bien sûr l'ensemble des acteurs concernés. Et comme je le répète, on n'a toujours pas d'instance nationale. Et la crise des PFAS a débuté en mai 2022 hein, avec la question de l'eau. Et nous sommes en septembre 2026. Et on est toujours en attente de réponses de l'État aux questions des collectivités locales qui sont vraiment en difficulté.
1: Merci beaucoup pour le message que vous portez. Alban Bruno, maire de Gonfreville-l'Orchestre, en Seine-Maritime, également, je rappelle, président de l'AMARIS, l'Association nationale des collectivités pour la maîtrise des pollutions et des risques industriels.
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1: À chaque jour à notre micro, vous témoignez dans l'isoloir ici, qui se balade partout en France grâce aux 44 locales du réseau. Pour vous donner la parole à quelques mois de la présidentielle, vous nous dites quels sont les sujets qui vous préoccupent, quelles sont vos envies, vos questionnements pour l'avenir. Évidemment, la problématique de la santé et des polluants éternels, ça vous fait réagir. On vous fait écouter aujourd'hui le témoignage d'Adeline. Elle est entrée dans l'isoloir à Strasbourg.
4: Quel monde souhaitez-vous pour vos enfants et les générations futures?
5: Le monde que je souhaite pour mes enfants et les générations futures, c'est un monde dans lequel ils peuvent boire de l'eau sans s'empoisonner, dans lequel ils peuvent manger sans tomber malade. Donc c'est finalement un monde assez simple, mais qui devient de plus en plus compliqué à obtenir. Limite, on pourrait me traiter d'écolo radical parce que j'ai dit que je voudrais boire de l'eau et voir mes enfants.

0: sourire. Voilà, moi je pense que c'est juste ça qu'il nous faut, revenir à des fondamentaux. Tant que ça c'est pas pris en compte, ça veut dire qu'on est en train de manger l'avenir de nos enfants et de nos petits-enfants.
1: Pour participer, pour donner vous aussi votre avis, je vous rappelle qu'il y a aussi une carte sur ici.fr pour savoir quand l'isoloir sera installé près de chez vous.
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1: Encore quelques minutes ensemble pour parler de cette pollution au PFAS, les polluants éternels qu'on a trouvés dans des œufs prélevés un petit peu partout sur le territoire. Grande enquête signée ici et la cellule d'investigation de Radio France. Émilie Defay, journaliste au service numérique de ICI, est toujours avec nous. Et Robert Barouki, toxicologue et directeur de l'Institut thématique de santé publique de l'INSERM. On vient d'entendre très concrètement des inquiétudes pour notre santé, pour celle de nos enfants. Qu'est-ce que vous avez envie de répondre, Robert Barouki?
4: Oui, en tout cas, certains PFAS sont clairement toxiques. Hein. On a des arguments. Alors, on sait des choses sur quelques PFAS, mais comme je vous avais dit tout à l'heure, il y a des milliers de PFAS pour lesquels on ne sait pas grand-chose. Mais pour ceux qu'on a étudiés, certains sont cancérigènes, d'autres sont immunotoxiques, c'est-à-dire ils empêchent la bonne réponse au vaccin, par exemple, des enfants. D'autres perturbent le métabolisme et sont des perturbateurs endocriniens. Donc, il y a une inquiétude claire sur cette famille. Et puis, une fois qu'on est contaminé, il n'y a pas un médicament qu'on prend et on n'est plus contaminé. Ça n'existe pas pour les PFAS, ils restent assez longtemps. Donc, les mesures doivent être prises en amont, donc éviter la contamination en amont. Il n'y a pas d'autre choix actuellement pour ce cas-là.
1: C'est ça, j'ai envie de parler des solutions. Donc vous nous dites, c'est vraiment la prévention en amont.
4: C'est la prévention en amont parce que il n'y a pas de solution médicamenteuse, en tout cas ou quoi que ce soit, une fois qu'on est contaminé. Et donc il faut prendre les solutions, surtout que ce sont des substances très persistantes. Et donc il faut faire très attention parce que il est possible qu'on trouve un jour des substituants à ces PFAS, c'est très bien, mais il faut bien vérifier que ces substituants ne sont pas persistants et ne sont pas toxiques avec tout ce qu'on a appris depuis quelque temps sur la toxicité des PFAS.
1: Oui, Émilie Defay, je me retourne vers vous. On pensait avoir tout bon en installant un poulailler dans son jardin. En fait, c'est du circuit ultra court. En fait, finalement, c'est pas si bon que ça. Donc j'imagine tous les auditeurs, les auditrices qui nous écoutent, qui se posent des questions. Qu'est-ce que vous leur dites aujourd'hui? On peut agir.
5: Alors, ce qu'on peut dire déjà, c'est qu'il y a certaines zones, et le maire de Gonfreville le disait, où les agences régionales de santé conseillent de ne pas consommer les œufs de poule de son poulailler, de particulier, en raison de la présence avérée de PFAS. C'est le cas notamment, évidemment, dans le Rhône, on en a beaucoup parlé à proximité de la vallée de la chimie, mais c'est aussi le cas en Île-de-France, dans plus de 400 communes, à cause notamment de la pollution liée aux incinérateurs, et d'ailleurs, notre enquête montre qu'à Issy-les-Moulineaux, une de ces communes, les PFAS sont toujours là. Ils avaient déjà été testés en 2023. Ils sont toujours là au même taux, donc rien n'a changé. C'est pas forcément très rassurant, mais donc dans ces endroits, il est déconseillé de les consommer. Donc ce qu'on peut dire, c'est déjà renseignez-vous peut-être auprès de votre agence régionale de santé. Et puis pour le reste, finalement, pour savoir vraiment s'il y a des PFAS dans ces œufs, la solution, c'est de les faire tester, comme on l'a fait nous, et c'est possible pour tout un chacun. Il y a quatre laboratoires. Alors, il y a quatre laboratoires agréés en France, dont celui de Quimper qui a fait nos analyses à nous, mais il y en a d'autres. Et donc, on peut leur envoyer les œufs. Voilà, là aussi, la liste est à retrouver sur notre site, sur ici.fr, pour voilà, au moins savoir à quoi on s'expose et si on peut ou pas manger ces œufs. Après, on est libre de les manger ou pas. Mais
1: oui, effectivement, sur notre site, on vous explique est-ce qu'il faut, est-ce qu'on peut ou pas manger ces œufs. Ça dépend aussi du taux de PFAS détecté dedans. Il y a aussi des réponses à plus grande échelle, j'ai envie de dire. On peut repenser aussi plus globalement comment on peut renouveler les sols aussi. Ça, c'est quelque chose qui est possible, Robert Barouki.
4: C'est loin d'être ma spécialité, mais c'est extrêmement difficile, vous savez. Bon, on a vu ça, par exemple, dans les Antilles avec le chlordécone. C'est extra. Les sols qui sont contaminés, ils sont contaminés pour longtemps. Ça coûterait une fortune de vouloir renouveler. Donc, on a des mesures en attendant, si vous voulez. Mais là, ça pose un vrai problème. Il vaut mieux vraiment éviter la contamination a priori. C'est très difficile ensuite de décontaminer.
1: La question des moyens, toujours.
4: Absolument. Bah oui.
5: Et on peut rappeler peut-être aussi, est-ce qu'on l'a dit que c'était une des pistes possibles dans un décal, ne pas brûler ses déchets sur son terrain, puisqu'aujourd'hui, dans toutes nos poubelles, il y a des PFAS par centaines de milliers, puisqu'on a vu qu'il y en avait partout. Donc quand on brûle ses déchets, c'est comme un petit incinérateur chez soi, et bien voilà, la contamination.
4: Oui, il n'y a pas que les PFAS d'ailleurs, il y a les dioxines, il y a les HAP, il y a pas mal d'autres contaminants qui viennent.
6: Donc, je vous conseille d'aller faire un tour sur notre site ici.fr, effectivement, où on vous explique un petit peu les bonnes pratiques et surtout les erreurs à ne pas faire aussi. Grande enquête donc signée de la cellule investigation de Radio France et du réseau ICI. Merci beaucoup Robert Barouki d'avoir été avec nous. Vous êtes donc, je le rappelle, toxicologue et directeur de l'Institut thématique de santé publique à l'INSERM. Merci Mathieu Mondoloni.
7: Merci Émilie.
6: Directeur de l'information du réseau ICI. Merci Alison et merci Émilie Defay. Je renvoie vers la carte qu'on retrouve sur ICI.fr pour vraiment découvrir tout près de chez soi avec des petits points verts, jaunes ou rouges pour savoir quels sont les résultats des analyses des œufs prélevés près de chez nous. Il est 13h58, c'est la fin de cette émission. Je vous renvoie donc vers notre site ici.fr, notre appli mobile pour retrouver toutes nos infos sur cette enquête et sur la mobilisation lycéenne. Les infos à suivre en direct. Merci à tous nos invités, merci aux reporters, aux techniciens, à toutes celles et ceux qui ont participé à fabriquer cette émission. Demain à 13h, vous retrouverez Marine Logénie dans un instant, dans quelques minutes, le reste de l'actualité et l'après-midi se poursuit en musique sur votre radio ici.
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6: Il est 13h, il est 14h, pardon. Et vous écoutez ici l'acte 3 de la mobilisation. Les lycéens comptent sur une mobilisation massive. Ils étaient 86 000 personnes à défiler ce matin à Nantes, Marseille, Lyon. Selon Beauvau, 260 000 selon les syndicats des lycéens, rejoints par des étudiants, des parents et des syndicalistes pour réclamer de meilleures conditions d'apprentissage à Paris. La manifestation va s'élancer de la place de la République jusqu'à Nation. 2000 policiers et gendarmes sont mobilisés pour encadrer le cortège parisien. Des polluants éternels dans 57% des œufs de poule analysés par le réseau ICI et la cellule d'investigation de Radio France. Résultat de notre grande enquête sur les 91 œufs prélevés partout dans le pays. 23 contiennent un taux de PFAS qui dépasse les seuils réglementaires. 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Marine Le Pen a présenté son projet budgétaire qui prévoit 140 milliards d'euros nets d'économies d'ici 2032. Un retour à un déficit public de 3% et un pilier de capitalisation pour les retraites. La candidate du Rassemblement national appelle à une rupture politique pour éviter, dit-elle, le défaut de paiement. Deux départements encore marqués par les intempéries de la semaine dernière. Le Gard et l'Hérault vont basculer en vigilance orange, pluie, inondation et orage ce soir à partir de 22h. Météo France craint un nouvel épisode méditerranéen pendant la nuit. Ce que fait Michael Olise, c'est exceptionnel. Les félicitations du sélectionneur Zidane après sa performance hier soir face à la Belgique. Olise, auteur d'un doublé, le score final 4-1 en Ligue des Nations. Ce qui permet à l'équipe de France d'être en tête de son groupe.
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10: Toujours des températures au-dessus des valeurs de saison cet après-midi, 25, 28 et même jusqu'à 29 degrés en Vendée, 32 sur le Marais Breton et les îles vendéennes. À partir de demain, ces températures, elles vont commencer à baisser puisqu'on aura des températures comprises entre 20 et 22 degrés. Le temps va changer également, on avait encore des nuages et des éclaircies assez généreuses aujourd'hui. Demain, on va débuter la journée sous un ciel couvert avec de petites pluies et la grisaille va nous accompagner toute la journée. Les températures vont continuer à baisser dans les jours qui viennent.
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0: Pillion, le générique du top 50 de Marc Toesca sur Ici Loire-Océan, comme tous les jours, l'après-midi à suivre. Trois chansons françaises à la suite, à Saint-Mex-en-Survie, à Bonneuvre ou encore à Saint-Colomban. Amoureuse, Véronique Sanson, Charles Doré, Hypersensible, rien à voir avec le tube Hypersensible de Lara Fabian. Et la mise au point de Jackie Quartz.
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0: mise au point sur sa vie, vous pouvez compter sur Jackie Quartz, sur Ici Loire-Océan. Gilles Colliot vous donne maintenant des bons plans près de chez vous.
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2: Avec toutes les heures, des infos pratiques locales et utiles en Loire-Atlantique et en Vendée. Demain matin à Châteaubriant, eh bien c'est le forum des acteurs du territoire. Ça va se passer sur le marché couvert, rue Aristide Briand. Matinée conviviale, hein, dédiée aux seniors et à tous ceux qui les accompagnent. C'est un moment d'échange, d'animation et d'information avec des institutions, le service public qui sera présent, des associations partenaires. Plus de 30 participants seront au forum des acteurs du territoire, afin évidemment de répondre à toutes les questions du public. Dans le cadre d'Octobre Rose, la ville de Saint-Philbert-de-Grandlieu propose un rendez-vous à la bibliothèque André Malraux. Une infirmière vous invite à échanger et poser donc toutes vos questions sans tabou autour des facteurs de protection, des cancers, des dépistages organisés autour de ce cancer du sein. C'est donc dans le cadre d'Octobre Rose à Saint-Philbert-de-Grandlieu et c'est à partir de 18h.
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0: Les trois Bananarama qui se plaignaient déjà de fortes chaleurs en 1983. Cruel Summer sur ici l'Océan. À suivre, les plages de Jean-Louis Aubert et dans moins de 10 minutes, toute l'actu en 90 secondes à 15h.
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1: 260 000 manifestants recensés par la CGT en dehors de Paris. Le cortège de la capitale vient d'ailleurs aussi de s'élancer. Les lycéens sont nombreux dans les rues, partout dans le pays, accompagnés par des parents et par les syndicats de l'éducation nationale pour réclamer de meilleures conditions d'enseignement. C'est l'acte 3 de cette mobilisation et ça n'est pas terminé. L'Union étudiante et l'Union syndicale lycéenne annoncent une nouvelle journée d'action jeudi. C'était l'unique commune alsacienne à être dirigée par le Rassemblement national. Wittelsheim, dans le Haut-Rhin, perd sa maire. Raphaël Schaubert voit son élection annulée par le tribunal administratif en cause de plusieurs irrégularités. Elle avait été élue au mois de mars avec seulement 17 voix d'avance. Emmanuel Macron au large du Finistère ce matin pour assister à un premier tir d'exercice de missile intercontinental lancé depuis un sous-marin nucléaire. La vidéo est sur ici.fr. Le chef de l'État y voit un message fort et clair pour les adversaires de la France. Elle avait bu et consommer de la drogue et des sédatifs. Les raisons de la mort de Loana, la première star de la télé-réalité en France, sont dévoilées par le procureur de la République de Nice, qui parle d'un décès multifactoriel. Le corps de la gagnante du Love Story avait été retrouvé dans son appartement à Nice il y a 6 mois. Elle avait 48 ans. Plus d'électricité dans le château de Versailles. Le monument est contraint de fermer ses portes au public depuis la mi-journée à cause d'une coupure de courant qui touche la commune et ses alentours dans les Yvelines.
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3: Toujours des températures au-dessus des valeurs de saison cet après-midi. 25, 28 et même jusqu'à 29 degrés en Vendée. 32 sur le Marais breton et les îles vendéennes. À partir de demain, ces températures elles vont commencer à baisser puisqu'on aura des températures comprises entre 20 et 22 degrés. Le temps va changer également. On avait encore des nuages et des éclaircies assez généreuses aujourd'hui. Demain, on va débuter la journée sous un ciel couvert avec de petites pluies et la grisaille va nous accompagner toute la journée. Les températures vont continuer à baisser dans les jours qui viennent.
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0: celui qu'on appelait The King of Pop à l'époque. Michael Jackson sur Ici Loire-Océan. À suivre, trois chansons françaises à la suite, que vous soyez à la Bruffière, à Gens ou encore à Rouens. Jeanne Masse, toute première fois. C'est pas la toute première fois qu'on passe la toute première fois, hein, loi s'en faut. Autrement, Julien Lib et ma préférence, Julien Clerc.
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0: Julien Clerc, à voir en concert dans un an à Nantes, sur Ici Loire-Océan. Gilles Colliot a des actualités à partager avec vous.
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2: Avec toutes les heures, des infos pratiques, locales, utiles en Loire-Atlantique et en Vendée. Une carte blanche, les bons plans pour sortir ici à Nantes à petit prix. Musée, ciné, piscine, spectacle, carte blanche. Eh bien, c'est une carte gratuite, valable un an et renouvelable, réservée aux Nantais et Nantaises, aux ressources modestes. Vous avez toutes les informations en mairie. Si vous avez une trottinette électrique, de nouveaux équipements sont désormais obligatoire en Loire-Atlantique pour renforcer la sécurité de tous les usagers de la route. Eh bien, un arrêté préfectoral rend désormais obligatoire à la fois le port du casque et un gilet rétro-réfléchissant. Tout ça est donc maintenant obligatoire. 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

0: Stop, Sam Brown sur Ici Loin Océan. À suivre, tous les cris, les SOS, Daniel Balavoine et toute l'actu en 90 secondes à 16h.
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1: Ici Loire-Océan, votre radio locale, il est 16h, toute l'info en 90 secondes. Emeline Ferry.
2: L'ultra-violence a frappé à la porte de ces lycées. Colère de Sébastien Lecornu cet après-midi à l'Assemblée nationale, interpellé sur cette nouvelle journée de mobilisation des lycéens. Le Premier ministre juge inacceptable la banalisation de la violence lors des récents blocages dans les établissements. Sa réponse donc aujourd'hui aux plusieurs dizaines de milliers de jeunes dans la rue. Les cours seront suspendus en fin de semaine dans les lycées pour organiser, je cite, un temps de démocratie interne. Alors que des cortèges sont toujours présents partout dans le pays. À Paris, les lycéens et les syndicats défilent en ce moment. La CGT a recensé 260 000 manifestants à la mi-journée, sans compter ceux de la capitale. En marge de toutes ces mobilisations, l'IGPN, la police des polices, enquête sur 10 affaires, au moins, de jeunes blessés. À Metz, une enquête est ouverte après l'interpellation d'une jeune fille de 14 ans. La vidéo diffusée sur les réseaux sociaux montre une adolescente maintenue au sol par un policier qui lui touche les cheveux et la poitrine. Le Rassemblement national promet 140 milliards d'euros nets d'économies d'ici 2032 si le parti accède au pouvoir. Marine Le Pen présente les grandes lignes de son programme économique. Elle assure que le déficit public peut passer sous la barre des 3% dès 2030. 39 ans et 102 titres désormais à son palmarès, Novak Djokovic écrit encore un peu plus sa légende en remportant l'ATP 500 de Pékin. C'est du tennis, le Serbe victorieux après l'abandon de son adversaire Alex de Minaur en finale.
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4: Toujours des températures au-dessus des valeurs de saison cet après-midi, 25, 28 et même jusqu'à 29 degrés en Vendée, 32 sur le Marais breton et les îles vendéennes. À partir de demain, ces températures, elles vont commencer à baisser puisqu'on aura des températures comprises entre 20 et 22 degrés. Le temps va changer également, on avait encore des nuages et des éclaircies assez généreuses aujourd'hui. Demain, on va débuter la journée sous un ciel couvert avec de petites pluies et la grisaille va nous accompagner toute la journée. Les températures vont continuer à baisser dans les jours qui viennent.
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0: Marine, sur ici Loire-Océan. Votre rendez-vous nature, c'est quotidien chez nous. Respirez un bon coup avec Cathy Kerzéro qui va vous parler du climat qui change. Et aujourd'hui, donc, on a chaud avec vous, Cathy.
1: Ici, c'est nature. Côté climat, retour sur l'été 2026 avec Lionel Salvert de Saint-Luc-sur-Loire. Il est météorologue à Météo France et référent territorial pour les Pays de la Loire.
2: On a vécu un été exceptionnel. D'abord par les valeurs de température qu'on a eues, par le peu de pluie qu'on a eu et par sa durée. Déjà fin mai, on a eu chaud. On a eu par endroits plus de 35 degrés, que ce soit la Loire-Atlantique ou la Vendée. En juin, alors là, on a battu tous les records. On a eu 43, 44 degrés, voire plus. Puis, juillet a été chaud, mais pas record. Et puis en août, là aussi, on a eu des valeurs exceptionnelles, battant fréquemment 2003, quoi, qui était pourtant la canicule qui avait marqué tous les esprits. Si on regarde pour nos enfants, nos petits-enfants, à la fin du 21e siècle, 2026 devient une année relativement fraîche. Quand on fait des projections, les chiffres qu'on voit comme ceux donnés par la TRAC, la trajectoire de référence à l'adaptation au changement climatique, on dit que la France sera à plus 4 degrés en 2100. Bon, ça, c'est des moyennes. Ça veut dire qu'il y aura des années un peu plus fraîches et des années un peu plus chaudes. Donc, on aura potentiellement des thermomètres qui s'affoleront, qui iront peut-être dans les journées les plus chaudes, qui frôleront les 50 degrés. Potentiellement, certains jours, ça sera possible, à la fin du 21e siècle.
1: Sachant de surcroît, j'imagine que nous, ici à l'Ouest, en Vendée et en Loire-Atlantique, on sera quand même privilégiés.
2: Je ne sais pas.
1: Ah ouais.
2: Désolé de vous contredire, mais en juin, on a été dans les régions les plus chaudes. Effectivement, jusqu'à présent, on disait que l'océan Atlantique faisait tampon, ce qui est vrai. Sur l'année, le climat océanique est quand même plus doux qu'ailleurs. Mais on l'a vu cet été, on avait les mêmes températures que le sud-est ou le sud-ouest.
1: Alors que faire ?
2: Sauf retrousser les manches pour, il y a deux voies, atténuer les émissions de gaz à effet de serre. Alors ça, c'est un terme très générique, mais ça veut dire faire en sorte que notre vie au quotidien émette moins de carbone, émette moins de méthane. On a trois sources essentielles d'émissions de gaz à effet de serre en France, le transport, les bâtiments et l'agriculture. Ça, c'est la première étape, atténuer, pour que le réchauffement futur soit le plus faible possible. Et ensuite, on a l'adaptation. On le voit avec cet été. Il va falloir réfléchir à peut-être changer l'organisation de nos travaux, adapter nos villes avec peut-être plus de végétation, adapter nos logements. C'est un peu comme quand on arrive près d'un mur. Si on le voit loin, on peut le contourner. Si quand on est au pied du mur, c'est plus compliqué.
1: Le climat change et nous. C'est le thème de la conférence que va donner Lionel Salvert, météorologue à Météo France et référent territorial en Pays de la Loire. Demain à 18h à l'espace Jules Verne à Carquefou et samedi 10 octobre à la salle Louis Dagorne à Saint-Luc-sur-Loire.
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0: Les Pointer Sisters, hein, sur ici, Loire-Ossion. À venir, comme un petit quart d'heure dédié à la chanson française, car comme tous les jours, vous allez avoir trois chansons françaises à la suite, que vous soyez dans la presqu'île guérandaise ou dans le bocage vendéen, vous avez à suivre Alain Souchon pour l'heure du thé avec Somerset Maugham. Bonjour, pardon, merci, Céline Dion encore en concert à Paris ce mercredi, ce vendredi, ce samedi, cette semaine. Et ma petite entreprise qui ne connaît pas la crise, Alain Bachung.
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0: Ma petite entreprise, Alain Bachung, sur Ici Loire-Océan. Et tout de suite, les bons plans qui ont été dénichés par Gilles Colliot.
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2: Avec toutes les heures des infos pratiques locales et utiles en Loire-Atlantique et en Vendée, la communauté de communes, via le centre socio-culturel intercommunal, organise dans le secteur de Châteaubriant la Semaine Bleue, conçue comme un moment privilégié de partage et d'échange. C'est vraiment accessible à tous, hein, la Semaine Bleue, qui propose donc de nombreuses activités, toutes gratuites, et pour la plupart sans inscription. Jusqu'à vendredi, donc, la programmation, on peut le dire, est riche en propositions variées, yoga, réflexologie, balade santé nature, gym douce, randonnée, atelier mémoire, découverte de l'informatique, dépistage auditif, rencontres et séances aussi de cinéma. Vous avez toutes les informations directement à la communauté de communes de Châteaubriant. Un babysitting dating, parents et babysitters, c'est demain à la Chapelle-sur-Erdre. Ça va se passer de 18h à 20h30 à la salle Barbara.
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0: Louane sur ici Loire-Océan. Allez, on fait une petite pause là ensemble et on rigole aussi l'après-midi. Qui de l'œuf ou de la poule nous a fait rire en premier? On les cuisine au plat, dur, à la coque, en omelette, sans œufs, pas de gâteau. Mais dans l'humour en tube aujourd'hui, Fred Ballard n'a pas mis tous ses œufs dans le même panier pour nous faire marrer.
1: Bonjour Madame la Crémière. Vous avez des œufs? Qu'est-ce que vous avez comme œufs?
2: Ah oui, on savait rire avec pas grand-chose à l'époque, ma brave dame. Un Fernand Reno un peu nigaud, des œufs un peu fêlés, et on oubliait tous nos soucis du moment. Bon, faut dire qu'à l'époque, les poules pondeuses se fendaient la poire dans les basse-cours, et pas que la poire d'ailleurs.
3: J'ai pété mon œuf. Oh, je vais en faire un autre, allez. J'ai fait un autre œuf, les copines, vous êtes là, j'ai fait un autre œuf. Oh, la bonne journée.
2: Ah bah oui, les temps changent, hein. Faut vivre avec son époque. Les poules de 2006 réclament l'égalité coq-poule dans les poulaillers. Elles cocoricotent quand elles produisent en masse et elles n'oublient pas la sororité entre gallinacées.
3: Oh, il y a une nouvelle. Bonjour la nouvelle. Ça va, je fais la bise. Ça va? Bah bienvenue chez nous, hein, on est là. Ah bah il faut faire des œufs, il faut travailler. Ah bah moi je ponds, par-ci, par-là, je fais ce que je veux, comme ci, comme ça, c'est pas un problème. Oh, il y a le coq. Oh, qu'il est beau, oh, qu'il est beau. Oh, le coq. Oh, il m'a regardé.
2: Voilà, bah maintenant vous verrez votre œuf à la coque différemment, hein. Vous penserez à Florent Père avant de tremper la bouillette et vous aurez droit de, bah, de rire jaune, hein, en battant votre omelette.
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0: 10 minutes, toute l'actu locale à 17h. 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

0: Dire Straits avec la participation de Sting sur Ici Loire Océan.
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0: 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L'info d'ici, Céline Loiseau.
2: Un peu plus de 10 000 manifestants à Nantes, 3 000 à Saint-Nazaire, selon les syndicats, deux fois moins d'après la police. 250 personnes en SNI, cortège aussi à La Roche-sur-Yon. Journée de mobilisation des lycéens pour réclamer de meilleures conditions d'études, des classes moins surchargées, le remplacement des profs absents notamment, et une révision du système Parcoursup pour le choix des études post-bac. Au plan national, l'intersyndicale annonce 450 000 manifestants dans tout le pays, 256 000 d'après le compte du ministère de l'Intérieur. À Nantes, des enseignants, ce fut le cas des profs du lycée Guistot, ont encadré les jeunes. À Saint-Nazaire, des parents ont fait de même pour éviter les tensions. À Nantes, en fin de manifestation, une fois les syndicats, les élus et le gros du cortège partis à la croisée des trams, il y a eu des jets de projectiles, des poubelles renversées et en réponse des gaz lacrymogènes. À La Roche-sur-Yon, des heurts ont éclaté ce matin entre forces de l'ordre et des casseurs, selon la mairie, au niveau des lycées Branly et Mendès France. Devant l'Assemblée nationale, le Premier ministre a condamné les violences. Sébastien Lecornu réfute toute répression policière. Il a accusé la France insoumise de semer le chaos avant l'élection présidentielle du printemps prochain. Il a par ailleurs annoncé une suspension des cours dans les lycées jusqu'à la fin de la semaine pour, je cite, un temps de démocratie interne, des temps d'échange dans les établissements sur la mobilisation, les blocus, les manifestations. Plusieurs établissements nantais fermés ces deux derniers jours ont annoncé aux familles dans l'après-midi un accueil des jeunes de manière échelonnée aux Bourdonnières à Nantes entre demain et vendredi. À Guistot à Nantes, à ce stade, pas de retour en classe demain, mais entre jeudi et vendredi à Jean Perrin, à Rosé, autre exemple, retour des élèves annoncé là encore de manière étalée entre jeudi et vendredi. Le diocèse de Luçon et la mairie de Soulan, non loin de Chaland, appellent à l'apaisement après la diffusion sur internet d'une vidéo tournée par des jeunes dans l'église de Soulan. Une vidéo, on en entend un morceau de rap qui fait l'apologie de terroristes. Quelques dégradations aussi ont été commises. Un banc a été endommagé notamment. La vidéo est très commentée sur différents réseaux sociaux. Le parquet des mineurs de La Roche-sur-Yon s'est saisi de l'affaire ce matin car les jeunes, 9 en tout, sont tous mineurs. Le plus âgé a 14 ans. Dans son communiqué, la mairie écrit comprendre l'émotion suscitée par ces agissements. L'église est fermée jusqu'à nouvel ordre, fait savoir le diocèse de Luçon. Les célébrations y sont suspendues. Une messe dite de réparation est prévue sans date communiquée pour l'instant. La piste de l'acte volontaire est privilégiée à Éric, au nord de Nantes. En fin de nuit, il y a eu un feu dans un garage qui n'était plus en activité. Et au total, ce sont 25 véhicules qui ont été détruits dans cet incendie.
0: Merci Céline Loiseau.
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0: À Nantes, dans l'ensemble, on a eu un mardi plutôt sympathique, hein, mais là, ça va se terminer par des nuages et aussi des averses. Et demain, en Loire-Atlantique et en Vendée, un ciel gris, des possibilités d'averses toute la journée. En fin d'après-midi de mercredi, le vent va s'orienter au nord-nord-ouest et souffler souvent assez fort. Les maximales demain mercredi de 17 à 19, par exemple 19 à Nantes. Et demain matin, on attend à 8h du mat, 16 degrés à Châteaubriant, 16 à Saint-Nazaire, 17 à Nantes, 17 à La Roche-sur-Yon. Sur la route, votre info trafic en direct sur le périphérique nantais, c'est pareil que d'habitude, hein. C'est-à-dire que par exemple pour le périphérique est, il y a un bouchon sur le périphérique est en intérieur, à partir de la porte de Carquefou actuellement, ça va jusqu'au pont de Bellevue, vous en avez pour 20 minutes de temps de trajet en plus. Du côté du périphérique ouest, on est à un petit peu moins de 10 minutes en plus pour les automobilistes qui arrivent porte d'Armor et qui vont jusqu'à la porte de l'estuaire avant de s'engager sur le pont de Cheviré.
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0: Celui qui chante, c'est Michel Berger. Et vous, bien sûr, sur Ici Loire-Océan.

0: Michel Berger en 1980 sur Ici Loire-Océan en 1980. Les USA boycottaient les JO de Moscou en raison de l'invasion de l'Afghanistan par l'armée rouge.
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0: Ce mardi 6 octobre, c'est la journée nationale des aidants, eux qui se dédient complètement à un parent âgé, un conjoint ou un proche en perte d'autonomie, se sacrifient pour eux et pour qui c'est dur, parce que c'est pas simple de respirer un peu, d'avoir du répit. Alors apportons de l'aide aux aidants, du moins un peu de sourire, de réconfort avec votre radio locale. À suivre sur Ici Loire-Océan, le billet d'humeur d'Adèle, qui va vous donner la frite, car la meilleure frite du monde est vendéenne. C'est après Benabar, sur Ici Loire-Océan.

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0: Benabar sur ici Loire-Océan. Et maintenant, on repasse l'humeur d'Adèle, celle qui passe le matin, vous savez. Adèle nous annonçait une grande nouvelle.
1: Oui, les amis, et je suis très émue, vous ne le voyez pas, mais j'ai le menton qui tremble, parce que je vous annonce solennellement que le centre du monde a bougé, en tout cas suffisamment pour que le Nord-Pas-de-Calais et la Belgique tremblent. Car depuis la semaine dernière, la meilleure frite du monde est vendéenne.
2: Mais ah, non.
1: Si, on se la pète moins, ici Nord. Le Vendéen Logan Poisson a remporté le titre de champion du monde de la frite lors de la 4e édition du concours qui s'est déroulé à Arras dans le Pas-de-Calais. Je crois qu'on peut l'applaudir des deux patates.
3: Bravo.
1: Et petite anecdote toute mignonne, il a dédié sa victoire à son grand-père. Bon, en même temps, bon, le Logan, il est friturier de profession et belge. Autant dire que l'huile coule dans ses veines, mais il est installé depuis 22 ans par chez nous, à Saint-Michel-en-Lerme. Donc dans l'huile flotte quand même un peu de mojette et un peu de fion aussi. Alors sachez que Logan n'est pas champion du monde de n'importe quelle frite. Non, il est champion du monde de la meilleure frite authentique du monde. Et croyez-moi, ça n'est pas rien, parce que qui dit frite authentique dit de facto frite pas authentique. Maintenant, quand je commanderai un steak frites, je demanderai au serveur qu'il me serve uniquement des frites qui ne trichent pas, qui sont humbles, simples, qui assument leur graisse, qui n'ont pas peur de dire qu'elles ont baigné dans un bain de gras, de bœuf ou d'oie, et qui se présentent à toi sans aucun chichi. Parce que moi, il faut pas me la faire à l'envers, moi. Moi, j'ai déjà mangé des frites inauthentiques. J'ai déjà mâché dans la frite qui se dit frite alors qu'il n'y a pas une once de pommes de terre chez elle. Des frites usurpatrices d'identité faites à base d'aminons modifiés, de sucre ajouté, de fibres de poids et de dextrine. Ne me demandez pas ce que c'est, je n'en sais foutrement rien, mais quand on a un nom qui ressemble à s'y méprendre à celui d'une substance illicite, c'est qu'on n'a pas un bon fond de sauce. D'ailleurs, des fausses frites, on en voit beaucoup sur le bord de mer. Il n'est pas rare d'en croiser au Sable d'Olonne, à Saint-Jean-de-Mont ou à Pornic. Elles sont là, elles font comme si de rien n'était dans leur cornet de papier, comme si on ne voyait pas leur petit jeu, comme si on n'avait pas pigé que ce n'était pas des frites, mais des churros. Alors que j'entends déjà les gens du Nord tousser et dire que la frite de Logan, et je parle bien du légume, hein, parce qu'il est vendéen, ne peut pas justement être authentique, laissons-les baver sur leur air frayeur. Ce sont des jaloux. On est bien au-dessus de la friteuse ici, comme le dit le proverbe, l'huile de moteur n'atteint pas la blanche pomme de terre. Et attendons de voir, parce que quand ils pourront faire une brioche vendéenne authentique, digne de ce nom à Arras, là on pourra discuter, les amis.
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1: Stilto sur ici Loire-Océan, un petit point info trafic en direct. Comment évolue la situation du périphérique nantais, toujours sur le périphérique est, avec ce bouchon là qui concerne les automobilistes en extérieur. Ça commence un peu avant la porte de Carquefou, 20 minutes de temps de trajet en plus pour arriver sur le pont de Bellevue. Vous en avez pour une petite dizaine aussi de minutes avec un ralentissement boulevard de la Prairie de Mauves pour rejoindre toujours ce pont de Bellevue. Et puis sur le périphérique est, 10 minutes en plus pour aller de la porte d'Armor jusqu'à la porte de Listeur avant de s'engager sur le pont de Cheviret. Et actuellement, il y a un bouchon qui est en train de se former. C'est pour l'instant pas grand-chose, mais on va surveiller ça quand même. C'est au niveau de Sautron, vous voyez, quand vous êtes sorti du périphérique ouest en direction de Savenay.
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0: Le groupe de rock américain culte REM et la voix de Michael Stipe sur Ici Loire-Océan. Toutes les heures, des infos pratiques pour vous en Loire-Atlantique et en Vendée.
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0: À Éric, les gendarmes ont un camping-car, tout simplement pour aller à la rencontre des habitants des 14 communes du secteur. C'est la BTM, la Brigade Territoriale Mobile. Et cette brigade sera ce mercredi matin, donc demain matin à Saint-Marc-du-Désert, et l'après-midi à Éric, jeudi après-midi à Petit-Marc, vendredi matin à Notre-Dame-des-Landes, et l'après-midi à Saffré. À la Chapelle-Lin, les temps de lecture sont proposés aux tout-petits, les 0 à 3 ans, lors d'une séance ce vendredi, de 9h45 à 10h30, entre objets livres, comptines, jeux de doigts, c'est gratuit. À Pontchâteau, l'association Vivre à la Noé, CAI 2, organise une bourse aux jouets. C'est dimanche prochain, à la salle de la Boule d'Or, toute la journée. À Pontchâteau, vous pourrez dénicher à petit prix des jouets, des jeux, mais aussi des vêtements. Des vêtements enfants de 0 à 6 ans et du matériel de puériculture. 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
0: Gauvincert, il va tourner partout en France. Deux dates d'ailleurs sont prévues à Nantes au mois de février prochain. C'est l'une des actualités musicales du jour à découvrir dans Décibel. Sur Ici Loire-Océan, et pour l'instant, Maxime Le Forestier avec Né quelque part.

0: Maxime Le Forestier, qui ne fait plus de concert pour le moment. C'est le chanteur Yves Jamais qui fait vivre son répertoire sur scène, puisqu'il a un spectacle qui s'appelle Maxime et moi.
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0: Dans les starting blocks pour parler musique, Émilie Mazoyer.
3: Salut tout le monde. Émilie, au rapport pour votre dose quotidienne d'actualité musicale. On souhaite un joyeux anniversaire à Nicolas Perrac, 77 ans ce mardi.

Le temps de souffler ses bougies et Nicolas Perrac repart en tournée. Rendez-vous en décembre à Nancy, puis en 2027 à Tournus, Aix-les-Bains, Guy Pavat, Hyères, Bordeaux, Besançon, Versailles, partout en France. La billetterie est ouverte. Oh là là, une Spice Girl en studio. Est-ce qu'on peut enfin espérer une reformation pour les 30 ans du groupe ? C'est pas sûr. Victoria Beckham, la Spice chic, qui a été filmée en studio devant un micro par son fils Cruz. Et c'est là que tous nos espoirs s'effondrent. Cruz étant un aspirant chanteur rocker, Victoria était sûrement en studio pour lui prêter main forte. Et pas pour les Spice Girls. Désigné par Renaud lui-même comme son héritier naturel, le chanteur, auteur, compositeur Gauvin Cerce a sorti au printemps dernier son 4e album, Boulevard de l'Enfance. Il partage un duo avec Francis Cabrel sur la chanson-titre. Nous deux.

Gauvin Serre s'est en tournée partout en France avec votre radio préférée. Une quarantaine de concerts à venir, alors écoutez bien nos émissions. 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Comme Rihanna et Michelle Obama avant lui, Paul McCartney a fait le voyage jusqu'à Paris pour assister au concert de Céline Dion et il a adoré. Il ne tarissait pas d'éloges la semaine dernière sur son compte Instagram. So great, amazing, so much love. Et Paul McCartney confirme aussi une rumeur qui courait depuis quelques mois. Céline fait bien partie, comme Lionel Richie, Lady Gaga et Alain Chabat, des artistes invités sur High in the Clouds, film musical que McCartney sortira l'année prochaine. 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

0: Les Beatles, Paul McCartney, qui devrait sortir dans les nuages un film d'animation musicale l'année prochaine. En parlant d'anciens Beatles, il y a l'invité ce soir dans Décibels après les infos de 19h. C'est un auteur de bande dessinée qui vient de sortir un album autour de Ringo, un récit biographique en BD consacré donc au batteur des Beatles. Et tout de suite sur Ici Loire-Océan, c'est votre jeu des sorties où vous pouvez donc gagner des places pour aller voir Le Capucine à Pornic. Ouais, Le Capucine, vous savez pas ce que c'est? Le Capucine, bah, c'est Capucine qui est humoriste, ventriloque, et elle a une marionnette. Elliot.
1: Capucine, c'est pas ça, mais est-ce que de temps en temps, on pourrait pas avoir un peu de fraîcheur? Jack, t'as eu la bonne idée de gagner incroyable talent. Résultat, on a que des enfants et des vieux dans les salles. Et moi, je trouve ça formidable, c'est super. Mais t'en as ton heure, toi, que ça sente la pisse à chaque fois que les gens rient. Mais là, c'est pas possible. Mais arrête de t'énerver.
0: 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Et maintenant, vous avez rendez-vous avec Vanessa Paradis.

0: Les Dixies Midnight Runner sur ici Loire-Océan. Donc votre info trafic en direct actuellement sur le périphérique est, toujours le bouchon de 20 minutes là, un petit peu avant la porte de Carquefou. Ce ralentissement va jusqu'au pont de Bellevue. Et quand vous sortez de Nantes, de la porte de Carquefou, vous allez en direction de Mauves-sur-Loire, vous allez rencontrer un embouteillage. 10 minutes de temps de trajet en plus et un nouveau ralentissement lié à un incident. Tiens, c'est sur le périphérique sud en intérieur, à partir de la porte de Saint-Sébastien en direction de la porte des Sorinières. Si vous savez pourquoi, vous nous appelez 02 40 73 6000 ou vous envoyez un message WhatsApp à ce même numéro.
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0: Votre jeu des sorties, vous pouvez gagner des entrées pour voir un spectacle de ventriloquie. Donc c'est à Pornic samedi prochain. Le Capucine, avec nous Sébastien à Saint-Nazaire. Salut Sébastien.
3: Bonsoir Jean-Jacques.
0: Alors Sébastien, la ventriloquie, ça vous connaît? Vous avez déjà essayé?
3: Non, pas du tout.
0: Et voilà, vous prenez une marionnette par le bras et hop.
3: Voilà, et on lui met la main dans le dos. Ouais.
0: Voilà, exactement. et par contre, si on est très barbu, on peut être plus facilement ventriloque, puisqu'on voit moins les lèvres bouger. C'est pas mal ça. Laissez-vous pousser la barbe.
3: Voilà. c'est pas le cas.
0: ah oui, d'accord. Sébastien, comment ça se passe à Saint-Nazaire en cette fin de journée?
3: Ben ça se passe bien, on va bientôt finir la fin de journée.
0: Ah oui ? Ouf ! Oui. Yes ! Vous travaillez dans quoi alors ?
3: Je travaille sur les halles de Pornichet.
0: Ah ouais ! Et qu'est-ce que vous y faites dans ces halles ?
3: De la charcuterie.
0: Ah, la meilleure charcuterie à Pornichet, c'est avec Sébastien bien sûr.
3: Voilà, la ferme de Bel Air.
0: Ah, la ferme. Bah, évidemment, mondialement conduit, la ferme de Bel Air.
3: Voilà.
0: La ferme. C'est délicieux.
3: Déjà sur Nantes, c'est déjà, elle est connue, oui.
0: Ouais, c'est vrai, j'ai déjà entendu ça. C'est vrai. Et puis, avec des émissions gastro, je crois qu'on en a déjà parlé, de cette ferme de Bel Air. Merci d'avoir été avec nous, Sébastien. Un bon spectacle samedi. Au casino de Pornic.
3: Super.
0: Bon repos. À plus.
3: Merci. Au revoir.
0: Au revoir.

0: C'était Anne Corlet qui chantait ça sur Ici Loire Océan Avenir, Francis Cabrel, et dans moins de 10 minutes, l'actu locale.
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0: Des Nantais gorgés de soleil. 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

0: Dracula, Tame Impala et Jenny des Blackpink sur Ici Loire-Océan. Et après les infos, on va vous parler de Sanguine, un film d'épouvante avec Karine Viard, qui a été tourné en partie ici, à Luçon, à Saint-Sébastien-sur-Loire. Et c'est un film à découvrir ce soir, en avant-première, à l'Absurde Séance Festival au cinéma 14A à Nantes.
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0: Ici Loire-Océan, votre radio locale, il est 18h. L'info d'ici, Céline Loiseau.
2: Des lycéens, des profs, des surveillants d'établissements et des parents d'élèves mobilisés aujourd'hui à Nantes, Saint-Nazaire ou encore La Roche-sur-Yon. Manifestation des lycéens pour dénoncer les classes surchargées, les absences de profs non remplacés ou encore réclamer une révision de la plateforme Parcoursup, le système de vœux pour les études post-bac. À Nantes, il y avait plus de 10 000 personnes. Avec la volonté, après les dégradations dans certains lycées, on pense notamment à l'incendie du hall du lycée Mandela jeudi dernier, avec cette volonté que le cortège se passe sans heure. Écoutez ces lycéens et ces étudiants rencontrés par Florian Cazola.
3: J'ai participé un peu au mouvement Blocus dans mon lycée. On a essayé d'organiser ça, nous c'était assez pacifique. Manifestation comme ça, en tout cas, oui, c'est une première pour moi.
4: C'est important, moi, c'est de rester pacifiste, parce que, en fait, malheureusement, avec tous les gros problèmes qu'il y a, avec les lycées qui brûlent, etc., en fait, ça décrédibilise un petit peu tout ce qu'on fait. Pour moi, l'important, c'est vraiment de rester pacifiste, de se faire entendre, de demander des choses assez simples. Et pour nous, pour l'éducation, bah, on a un peu le futur, donc c'est pas une simple demande juste comme ça.
5: On est tous passés au lycée avant, donc on a tous plus ou moins ressenti ces problèmes-là il y a 5-6 ans.
6: Il y avait 25 chaises pour 30 élèves. Il y avait aussi des professeurs qui étaient absents pour la moitié de l'année. Vraiment, ils devraient mettre plus d'argent dans l'éducation à la France.
2: À Nantes, en toute fin de cortège, quand les syndicats, les élus et le gros de la mobilisation sont partis, il y a eu quelques poubelles renversées, des jets de projectiles et en réponse de la part de la police, des gaz lacrymogènes. À La Roche-sur-Yon, des heurts ont éclaté entre des casseurs et les forces de l'ordre selon la mairie, devant les lycées Branly et Mendès-France. Pas de blessés signalés en Vendée comme en Loire-Atlantique. À Saint-Nazaire, l'intersyndicale là annonce 3000 manifestants. La police dit deux fois moins, avec là encore la volonté que le rassemblement se fasse dans le calme. La FCPE Association de parents d'élèves invitait les parents à être présents, à la fois pour soutenir les revendications, mais aussi pour qu'il n'y ait pas de soucis entre les jeunes et la police. La manifestation s'est déroulée dans le calme. Les forces de l'ordre sont restées à distance. Olivier est papa d'une élève en première au lycée Aristide Briand de Saint-Nazaire.
7: Là où je vois une grosse différence, c'est que moi, quand j'ai commencé, quand j'étais jeune, j'avais pas peur des flics. La seule chose dont j'avais peur, c'est si les flics me chopaient, c'est qu'ils appellent mes parents. Là, ma fille, elle est pas là aujourd'hui, parce que vendredi, elle est sortie à midi. Elle était en cours le matin. Elle a pris des lacrymos au pied, elle a été plaquée contre la grille. J'en suis ému quand je le dis. Elle a franchi la grille, elle est recouverte d'ecchymoses. Nos enfants ont peur de la police, ont peur de l'État. C'est aberrant. Et donc oui, effectivement, je suis là aussi aujourd'hui pour donner un coup de main, pour apaiser de ci de là, parce que je soutiens le mouvement, les revendications. Je suis très inquiet par les moyens. Il n'y a pas que le manque de profs, il y a le manque de psychologues, le manque d'infirmières, etc. Mais pour paraffer un proverbe qu'on connaît tous, quand le sage montre la case des services publics, j'ai un peu l'impression que l'idiot regarde la poubelle qui brûle, quoi. Et ça, ça me fait très peur. Ce monde me fait peur.
2: Un reportage à Saint-Nazaire signé Hélène Roussel. Une répression policière lors de cette mobilisation lycéenne devant les députés cet après-midi. Le Premier ministre l'a réfuté. Sébastien Lecornu a par ailleurs précisé que les cours étaient suspendus jusqu'en fin de semaine dans les lycées pour permettre l'organisation, je cite, d'un temps de démocratie interne, des échanges entre enseignants et élèves sur les événements des derniers jours. À Nantes, alors que les cours en présentiel ont été annulés dans les lycées hier et aujourd'hui, le retour des jeunes dans les établissements est organisé par chaque proviseur. Ainsi, au lycée Guistot de Nantes, pas de retour en classe demain, mais de manière échelonnée sur jeudi et vendredi. Autre exemple, au Bourdonnière, avec là aussi une rentrée entre demain et vendredi en fonction des niveaux. C'est une vidéo qui a suscité une vive émotion parmi la population de Soulan, quelques 4500 habitants près de Chalans. Et depuis, la mairie et le diocèse de Luçon appellent à l'apaisement dans cette vidéo tournée avant-hier après-midi dans l'église de la commune. On voit des jeunes qui reprennent une chanson. Les paroles du morceau, Marion Fersing, font l'apologie du terrorisme.
8: Oui, la musique est diffusée sur une petite enceinte depuis un téléphone portable. Plusieurs de ces 9 adolescents, filles et garçons, 14 ans pour les plus âgés, la reprennent en chœur. D'autres tournent autour de l'eau. l'autel renverse le pupitre qui sert à lire les textes religieux. Si les dégâts matériels sont minimes, quelques traces de brûlures sur des bancs, des papiers par terre, ce sont les paroles de cette chanson diffusée dans un édifice religieux qui provoque une vive émotion. Elles font référence à Mohamed Merah, l'auteur des tueries de Toulouse et de Montauban en 2012, et à Salah Abdeslam, qui faisait partie du commando du 13 novembre 2015 à Paris. Après la diffusion des images sur les réseaux sociaux où elles sont très commentées, le maire de Soulan a reçu de très nombreux messages d'habitants de la commune choqués, mais aussi venus de très loin, jusqu'au sud et à l'est de la France. Ce qui s'est passé est intolérable, point final, dit-il. Pour autant, les injures et la mise en cause des familles ne contribuent pas à résoudre la situation. Fin de citation. Des familles qui se sont rendues d'elles-mêmes à la gendarmerie ce matin.
2: Et dans un communiqué, le diocèse de Luçon indique que l'église de Soulan reste fermée jusqu'à nouvel ordre. Le rachat du FC Nantes à la famille Kita par un groupe d'investisseurs français, portugais et luxembourgeois avec une nouvelle étape cet après-midi à la Jaunelière. Le projet de reprise a été présenté au CSE du club, le comité social et économique. Précision apportée aux salariés sur ce projet annoncé à 100 millions d'euros, mais il ne s'agit que d'une consultation, pas besoin d'avoir l'avis du personnel. L'ultime étape, ce sera le feu vert ou non de la DNCG, le gendarme financier du foot français. Sa décision est attendue en principe d'ici les prochains jours. Après la trêve internationale, les Canaries retrouvent le sportif, le championnat de Ligue 2, samedi avec la réception de Reims à la Beaujoire.
0: Merci Céline Oiseau.
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0: À Nantes, on a eu encore un mardi sympa, assez chaud quand même dans l'ensemble. Il devrait y avoir plus de nuages comme ça en cette fin de journée, cette soirée, avec peut-être des averses. Et demain, en Loire-Atlantique et en Vendée, un ciel gris et des possibilités d'averses toute la journée. En fin d'après-midi de mercredi, le vent va s'orienter au nord-nord-ouest et souffler souvent assez fort. Les maximales demain, mercredi, de 17 à 19 degrés. Par exemple, 19 à Nantes. Et demain matin, on attend à 8h du matin, 16 à Châteaubriant, c'est doux hein, quand même pour 8h du matin encore. 16 à Châteaubriant, 16 à Saint-Nazaire, 17 à Nantes, 17 à La Roche-sur-Yon. 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Avec donc des raisons de ce ralentissement qui est sur le périphérique sud de la porte de Saint-Sébastien jusqu'à la porte des Sorinières, qui est dû, d'après Milady qui nous a appelé, à des travaux. Les travaux avec plus de bitume entre Vertoux et les Sorinières. Donc voilà. Sinon, vous avez actuellement un embouteillage toujours présent sur le périphérique est en intérieur. Oh, bonne 20 minutes en plus là, à partir de la porte de Carquefou jusqu'au pont de Bellevue, boulevard de la Prairie de Meaux, via du Monde aussi actuellement, puisqu'il faut rester 15 minutes de plus pour arriver sur le pont de Bellevue. Le pont de Thoiré-sur-Loire est chargé maintenant 12 minutes en plus pour aller au sud de la Loire par ce pont de Thoiré. Et on termine sur le périphérique ouest, où là vous avez en extérieur 20 minutes en plus pour aller de la porte d'Armor jusqu'à la porte de Bougnay, en passant par le pont de Cheviré.
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0: Gold avec Kali Koba. C'est le titre de cette chanson, mais c'était aussi le titre de leur deuxième album studio Gold, ce groupe toulousain. Ils en ont quand même vendu à l'époque plus de 400 000 exemplaires.

0: Gold sur Ici Loire-Océan, ça date de 1986. Alors, 1986, c'était l'année de la première cohabitation en France avec le président socialiste François Mitterrand qui était obligé de travailler avec le premier ministre de droite Jacques Chirac. 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
0: Ici Loire-Océan, la radio du cinéma, puisque nous recevons en direct les équipes de films qui sont de passage dans notre région. Ce soir, c'est à Nantes, hein, puisque commence l'absurde séance festival, un festival international de cinéma nantais, donc du film fantastique des perles rares, de l'horreur, du cinéma bis, des nanars aussi, pour bien rigoler, au cinéma 14A. Et en ouverture ce soir de ce festival, c'est Sanguine. Un film avec Karine Viard, entre autres, en partie tourné chez nous. Le film sort le 28 octobre. La réalisatrice Marion Le Corollaire est dans nos studios. Bonsoir Marion.
3: Bonsoir, merci de me recevoir.
0: Vous êtes votre première à Nantes ?
3: Complètement, là dans quelques minutes, grande émotion, surtout de revenir dans un lieu où j'ai tourné une partie de mon film.
0: Ah oui.
3: De revoir voilà certains décors, ça a provoqué chez moi une grande nostalgie en arrivant.
0: Et oui, alors vous avez tourné où justement ?
3: On a tourné dans l'ancien centre administratif des impôts et puis on a fait certains extérieurs aussi.
0: Ouais.
3: Voilà.
0: À Luçon, c'était où ?
3: À Luçon, on a tourné dans l'hôpital de Luçon.
0: Ah, c'est pour les scènes où il y a les moments...
3: C'était pour les scènes au bloc opératoire.
0: Au bloc opératoire.
3: Voilà, ils nous ont laissé être un peu fous au bloc opératoire à Luçon.
0: Ah, ça s'appelle Sanguine, pas pour rien, je vous le dis d'emblée quand même. Voilà, Sanguine, c'est un film percutant, puis intense, hein, parce que on suit donc une jeune femme. Mais qui est cette jeune femme ?
3: On suit une jeune interne en médecine qui commence son stage à l'hôpital. Et peu de temps après avoir commencé à travailler, elle a beaucoup de mal à s'adapter et elle commence à observer sur son corps des symptômes qu'elle a du mal à expliquer, qu'elle ne comprend pas. Et très vite, elle va réaliser qu'il y a d'autres jeunes autour d'elle qui semblent eux aussi présenter... ces symptômes-là.
0: Ah, on ne sait pas s'il s'agit d'un virus ou autre chose. C'est un peu proche des films de zombies, mais pas vraiment. Hein. C'est pas ça le propos. Il n'y a pas de zombies dans le film. Il y a des gens qui ont des problèmes, qui ont des problèmes, on va dire, de santé importants et incompréhensibles. Et donc, Karine Viard, qui est-elle dans le film ?
3: Alors, Karine Viard, elle joue la chef de service du service des urgences et elle a vraiment un rôle à contre-emploi. On n'a pas l'habitude de la voir dans ce genre de rôle. Elle est très drôle, elle apporte beaucoup d'humour, beaucoup d'ironie au personnage. Et elle s'est vraiment éclatée à tourner un film de genre.
0: Ah oui, ouais. Je pense qu'elle a l'air de bien s'amuser, en effet, hein, parce qu'elle a des séquences quand même inhabituelles. Elle se bat même à un moment.
3: Ouais, hein, ouais.
0: Sans dire pourquoi, mais elle se bat.
3: Et elle fait ses propres cascades. Il faut le préciser.
0: Karine Viard, sacrée. Karine Viard, pourquoi vous aviez pensé à elle d'ailleurs pour le film Sanguine ?
3: J'aime beaucoup. Parce que c'est une actrice qui est très caméléon, je trouve, qui arrive vraiment à se réinventer à chaque rôle. Et puis, elle est très rock'n'roll dans la vie, elle est très drôle, voilà. Et j'avais envie de tourner avec quelqu'un qui ait cette énergie-là, en tout cas.
0: Bah ouais, bah elle apporte beaucoup. Il y a aussi Kim Higelin qui joue dans le film. Un rôle un peu, on va dire, c'est quelqu'un de, hein, qui est carriériste.
3: Oui, c'est quelqu'un qui vient d'une famille de médecins. Je crois qu'il s'est jamais vraiment, enfin, qui a jamais eu vraiment le choix de s'interroger sur ce qu'elle avait envie de faire de sa vie, et qui là, du coup, va être confronté à ces questions-là.
0: Ouais, donc on est vraiment dans le milieu comme ça des urgences. Mais c'est une façon aussi pour vous de parler de ce milieu hospitalier.
3: Oui, bien sûr, c'est évidemment une façon de parler du milieu hospitalier et de l'hôpital public qui souffre profondément aujourd'hui en France. Ça, c'est pas un scoop, on le sait, mais de manière plus générale aussi, de parler du monde du travail et des difficultés que
0: du stress,
3: des injections à la performance.
0: Ouais, bien sûr. Et tout ça, cette histoire qui se passe dans l'hôpital Charles Boyau.
3: Tout est dit.
0: Là, c'est dit. Sanguine, film sort le 28 octobre, mais ce soir, la réalisatrice Marion Le Corollaire est à Nantes au cinéma 14A, l'occasion du festival de cinéma L'Absurde Séance, un festival international. Et donc, il faut en profiter, il faut aller la voir ce soir. Pour le moment, c'est Indochine avec Victoria. On va revenir sur le film juste après cette chanson.

0: Yoshine sur ici Loire-Océan. Nous avons une réalisatrice dans les studios puisqu'elle est de passage à Nantes ce soir pour présenter en avant-première son film. C'est Marion Le Corollaire. C'est son premier film. Des scènes ont été tournées à Luçon, comme on en a parlé un petit peu dans le coin aussi, et à Saint-Sébastien-sur-Loire aussi. Hein. Sanguine, il y a eu des scènes à Saint-Sébastien-sur-Loire.
1: Oui, certains extérieurs.
0: C'est des extérieurs, d'accord. Et donc ce film sort le 28 octobre, mais ce soir à l'occasion d'un grand festival. L'absurde séance festival, vous pouvez découvrir ce film. Donc, vous avez bien compris que c'est un festival plutôt de cinéma, voilà, fantastique.
1: Mais c'est pas des comédies romantiques.
0: Voilà, exactement. Donc, revenons sur votre film où il y a Karine Viard. Et donc, on voit que c'est on le disait d'ailleurs en off, c'est un métier quand même pratique d'être interne. Parce qu'il faut savoir vite faire des points. Par exemple, elle s'entraîne avec des pieds de cochon.
1: Exactement, et ça c'est
0: réel.
1: C'est une vraie anecdote, ouais. C'est des internes en médecine m'avaient raconté ça et je trouvais ça dingue en fait qu'ils aillent chercher des pieds de cochon pour s'entraîner chez eux à faire des points de suture et je m'étais dit c'est une super scène à mettre dans le film. Et
0: donc on rappelle, on suit une jeune interne qui est en train de se transformer et ne sait pas pourquoi, personne ne sait pourquoi. Bon, évidemment, des fois pour décompresser, on va en discothèque, c'est le cas dans votre film, des internes de médecine. Et quelle séquence, cette scène de discothèque, quand même.
1: Ouais, et puis très très dur à tourner, parce qu'on avait vraiment très peu de temps. C'était une séquence où il y avait beaucoup de figurations, il y avait plus de 150 figurants sur le plateau. On a tourné ça en une nuit, et voilà, il me semble qu'elle est en effet plutôt réussie.
0: Alors, si vous aimez David Cronenberg, je pense que ce film est pour vous. Vous avez un film de Cronenberg que vous adorez plus qu'un autre?
1: Moi, j'adore Faux-semblant.
0: Ah, Faux-semblant, oui. Mmh. Rappel avec Jeremy Irons, qui jouait deux rôles, puisqu'ils étaient jumeaux.
1: Ouais, bien sûr.
0: Jumeaux, donc, gynécologue.
1: Gynécologue,
0: oui. Ouf. Bon, il y a de sacrées transformations dans votre film. Hein, vraiment, elles sont magnifiques. Des effets spéciaux bluffants. Mais alors, ce qui surprend encore plus, c'est les vues à l'intérieur du corps. C'est-à-dire que de l'intérieur du corps, on voit l'extérieur. Comment vous avez pensé à cette idée?
1: J'aime bien penser des plans qui rendent vraiment l'expérience immersive, on va dire, pour le spectateur, voire assez déroutante. Et donc, c'est vrai qu'il y a certains plans, sans dévoiler lesquels, mais sur lesquels je me suis vraiment fait plaisir en me disant, bon là, vraiment, il va vivre une vraie expérience de cinéma.
0: Oui, c'est exactement ça. Bon, on va demander au directeur du festival Absurde Séance qui accueille ce film au cinéma 14h ce soir. Et pourquoi vous avez pris ce film, Jean-Maurice Bijard?
2: À mon avis, le film s'inscrit dans la lignée des graves substances et du body horror. On parlait de Cronenberg, on est en plein dedans. Hein, c'est vraiment un genre particulier où le corps est meurtri, un peu travaillé, trituré, et ça m'a plu, j'avais envie de montrer ça. C'est une belle manière d'inviter le 14iste à s'aventurer, pour ceux qui s'y risquent. Il y en a assez peu d'ailleurs. parce que le 14iste étant par ricochet un téléramiste, autant dire que ces gens-là vont pas voir ce genre de film, sauf quand on leur dit qu'il faut y aller, mais ça arrivera sûrement dans 40 ans, c'est souvent ce qui se passe.
0: Sanguine, je pense que ça va plaire. Hein. Sanguine, parce que comme vous avez cité Substance, en effet, avec Demi Moore, il y a quelque chose, il y a une parenté. Voilà, il y a une parenté. Jean-Maurice, je vous donne quelque peu la parole là, parce que dans le festival, il y a plein de choses. S'il y avait vraiment deux temps forts qu'il faut pas louper.
2: Eh ben, je crois que La Nuit Fantastique en est à pas louper. Mmh. On a deux films qui sont des coups de cœur cette année. Deux films, Gawa, qui est un film basque qu'on passe pendant la nuit. C'était un risque que de les montrer pendant la nuit pour pas montrer des choses un peu plus accessibles, un peu plus larges. Et un film particulier qui est un film, une coproduction Finlande-Danemark qui a pour titre No Rest for the Wicked, avec une histoire sur une île, avec une passion entre deux hommes, mais qui, au vu des insulaires, ne passe pas bien et on voudrait éloigner le mal. Ah. Et on est dans une forme de fantastique prude, mais très fort, qui justement a trait au folklore, donc de ces pays du Nord. Et c'est un film qui, hélas, est totalement inédit. En France, il est passé il y a peu au Festival du film fantastique de Strasbourg. On fait donc la deuxième en France, dont je suis très fier. Et ça, c'est vraiment un film à découvrir. Bravo. Alors ça, c'est un temps fort. Et puis l'autre temps fort, c'est peut-être voir sur grand écran Serbian Film, Le Trek Livant. sera bien le film,
0: oui.
2: dont on reçoit le scénariste qui par ailleurs est réalisateur de Carmadonna qu'on passera le même soir.
0: Donc un film underground, mais alors oui, âme sensible, hein. S'abstenir, même pour ceux qui ont l'habitude, je dirais. Merci Jean-Maurice Bijard, merci d'avoir invité Marion Corollaire à votre festival à Nantes, et longue vie à votre film Sanguine Marion, puisqu'il sort aussi le 28 octobre.
1: Merci de m'avoir reçu.
0: Prochaine.
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0: Axel Red sur Ici Loire-Océan, une chanson en hommage aux femmes afghanes.
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0: Toutes les heures, trois infos utiles en Loire-Atlantique et en Vendée. Le festival Mauve de Rire, c'est vendredi, samedi et dimanche, dans la salle Le Vallon de Mauves-sur-Loire. Quatre spectacles avec des jeunes talents, des artistes confirmés de la scène humoristique française. Des places disponibles sur leur site mauvederire.fr, ainsi que dans les réseaux habituels. Et vous avez même des passes multispectacles à tarifs avantageux, via billets web et chez les commerçants partenaires locaux. Dans le cadre de la Semaine Bleue, le Pouliguen sur la côte d'Amour, propose un atelier chocolat organisé par le restaurant scolaire municipal avec la participation des enfants du centre de loisirs La Caravelle. Une initiative gourmande pour inviter petits et grands à partager des moments conviviaux. Un atelier gratuit demain, 10h à 11h, et restaurant scolaire Victor Hugo, boulevard de Sivanam au Pouliguen. Séance découverte de l'activité physique adaptée à Saint-Jean-de-Mont ce jeudi 8 octobre. C'est dispensé en cours collectif par des professionnels diplômés. L'atelier est destiné aux personnes touchées par le cancer. Inscription obligatoire auprès de la Ligue contre le cancer de Vendée.
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0: Après la belle victoire hier soir au Stade de France face à la Belgique, on continue de voir la vie en bleu avec le jubilé de Robert Pires ce soir sur Canal+. Pires, la soirée des légendes, c'est dans les coulisses télé dans quelques minutes. Et tout de suite, Marc Lavoine.

0: Damiano David, sur ici Loire-Océan. Damiano David qui devrait rejoindre son groupe de rock Maneskin pour faire un grand retour sur scène avec eux en 2027.
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0: Les coulisses télé tous les soirs avec Patrice Gascoin. Et ce soir, Patrice, vous nous parlez du jubilé retransmis sur Canal+, d'un champion du monde. Il s'appelle Robert Pires et vous avez été avec lui pour lui poser quelques questions.
3: Robert Pires, c'est l'un des plus beaux palmarès du foot français. C'est bien sûr un champion du monde 98, mais c'est aussi quelqu'un de gentil. Peut-être trop gentil.
4: Robert, tu t'assois à droite et à gauche. Pas de problème. Tu viens... Provocation, tu es emmerdé, tu sais jouer au football. Ça, muscle ton jeu, Robert. Si tu muscles pas ton jeu, fais attention. Je t'assure, tu vas voir. Tu vas avoir des déconvenus parce que t'es trop gentil.
3: Cette tirade devenue culte du sélectionneur de l'équipe de France, Aimé Jacquet, est extraite du documentaire Les yeux dans les bleus. La scène a été tournée dans le vestiaire des Bleus juste avant la Coupe du Monde 98 que la France allait remporter. Et bien ce soir, devant les caméras de Canal Plus Foot, Robert Pires fête son jubilé. Un jubilé avec une pluie de stars, dont Aimé Jacquet. Et tout cela se déroule à Saint-Symphorien, à Metz. Vous allez assister à 3 matchs de 30 minutes chacun, matchs dans lesquels on retrouvera des anciens du FC Metz, mais aussi de Marseille, d'Arsenal ou de l'équipe de France. Lui qui totalise 79 sélections avec les Bleus. Alors juste avant d'aller faire la fête, j'ai demandé à Robert Pires s'il s'apprêtait à ressentir une émotion particulière à l'occasion de son jubilé. Robert Pires.
5: Écoutez, une émotion particulière, oui. C'était important aussi mettre en avant le club du FC Metz qui était extrêmement important dans ma vie professionnelle, dans ma vie aussi privée à l'époque. Donc voilà, c'est pour ça que ce soir, on se retrouve ici à Saint-Symphorien et surtout que l'on ait en tête une seule chose, s'amuser et faire la fête.
6: Est-ce que c'est important que ça soit diffusé sur Canal+, cette soirée ?
5: Écoutez, pour moi, oui. Aujourd'hui, comme vous le savez, depuis 6 ans, je suis consultant en Première Ligue sur la chaîne Canal+. On leur a proposé ce que l'on voulait faire. Ils ont accepté.
6: Vous êtes hyper affûté pour le match de soir. Est-ce que tous les autres joueurs vont l'être comme vous ?
5: Merci en tout cas pour le compliment. Mais oui, ils sont tous affûtés. Je les ai prévenus. J'avais 2 questions. Est-ce que tu es disponible ? Ils m'ont dit oui. Et est-ce que tu seras affûté ? Ils m'ont dit oui. En plus, je leur ai mis un petit peu la pression, surtout qu'à partir du moment où je leur ai dit que le match serait en direct sur Canal+, je peux vous dire que les mecs, ils se sont mis au travail, ils ont perdu quelques kilos, moi aussi. Et surtout, c'est de faire plaisir aux gens qui sont là, au stade Saint-Symphorien, puis aussi les gens qui vont pouvoir regarder le match en direct sur Canal+.
3: Émotion en vue ce soir à partir de 20h45 sur Canal+ Foot avec la DER de Robert, le jubilé de Robert Pires.
0: Et dans quelques minutes, ici Sport sur ici Loire-Océan, match de gala ce soir avec le Vendée Chaland Basket, c'est après Propaganda.
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0: Propaganda sur ici, le Loire-Océan, votre info trafic en direct. C'est presque un retour à la normale sur le périphérique nantais. Seul bouchon encore un petit peu important, c'est sur le périphérique est en intérieur. Après la porte de Carquefou commence un ralentissement qui va jusqu'au pont de Bellevue. Vous en avez pour une dizaine de temps de trajet en plus. Et aujourd'hui dans Ici Sport, on va vous parler d'un beau match qui se passe ce soir pour les amateurs de basket en Vendée. De la Coupe de France de basket à Châlons ce mardi soir et ça va être un vrai match de gala. La saison commence bien pour le Vendée Châlons Basket. 3 victoires d'affilée en championnat. Sébastien Lambert, le coach de l'équipe de Châlons.
1: Oui, c'est vrai qu'avec après la blessure de Kylian Incrédule, notre meneur titulaire, après le match de Lorient, c'est vrai qu'on aurait signé tout de suite pour trois victoires consécutives. Bon, voilà, maintenant il faut pas s'enflammer, il faut rester. Pour rester concentré, on a encore des grosses marges de progression. On l'a vu dans notre victoire à Laval, qui était un peu poussive. Donc, bon voilà, il faut qu'on reste concentré. La saison est très très longue et ça va très vite des deux côtés. Donc voilà, on vient de perdre un joueur pour 6 à 12 semaines, un joueur important. Bon voilà, il y a des paramètres aussi qu'on ne maîtrise pas tout le temps sur une saison. Donc voilà, il faut être vigilant, travailler, puis voir ce que l'avenir nous réserve, entre guillemets.
0: Ouais, et justement, l'avenir, ben c'est ce mardi soir, à domicile, à Châlons, vous allez recevoir donc une équipe de première division, en fait, de basket en France. C'est Boulazac, et en plus, dans leur effectif, il y a un ancien de la NBA. Hein.
1: Ouais, c'est ça. Donc, c'est plutôt un match festif, on va dire, hein, le problème de la Coupe de France en basket, c'est qu'on a très très peu de chances de la gagner. En tous les cas, quand on est une équipe de N1, donc voilà, c'est bien de recevoir une Jeep Elite. Ça va faire plaisir au public. Et puis nous, on va essayer de bien y figurer, même si ça fait pas partie des objectifs prioritaires de notre saison. Après, l'avantage qu'on a, c'est que comme l'INSEP a été basculé de poule, on joue pas ce week-end, donc on va pouvoir se lâcher un petit peu plus contre Boulazac, même si on sort d'un match après prolongation à Laval.
0: Sébastien Lambert, le coach de l'équipe de Châlons, deuxième tour de la Coupe de France de basket. Le Vendée Châlons Basket reçoit Boulazac Basket d'Ordogne, pensionnaire de l'élite. Dans ses rangs, Patrick Beverley, qui a passé 10 ans en NBA. C'est ce soir à 20h à la salle Michel Vrignot.

0: porte.
1: Zazie sur Ici Loire-Océan, à suivre Eddie Mitchell. Et après les infos de 19h ce soir dans Décibel, l'émission musicale, il va être question des Beatles avec l'auteur et dessinateur d'une bande dessinée qui vient de sortir autour de Ringo Starr, un récit biographique consacré donc au batteur des Beatles par un auteur de bande dessinée qui avait déjà fait quelque chose autour de Paul McCartney auparavant. Donc ce soir, ne manquez pas ça si vous aimez la BD et les Beatles.
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0: La fille du motel, c'était Eddie Mitchell sur Ici Loire-Océan.
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0: 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Evelyne Ferry.
2: La jeunesse dans la rue, grande journée de protestation des lycéens et des syndicats de l'éducation nationale mobilisés aujourd'hui partout en France et dans le calme, mis à part quelques tensions à Paris. 450 000 manifestants selon les organisateurs, 256 000 d'après le ministère de l'Intérieur. Des cortèges partout pour l'acte 3 de cette mobilisation. À Lille, la préfecture a compté 6 000 participants, Marie Bouéda.
3: Avec son masque et ses sérums filles, Louis était pourtant prêt à réagir en cas de gaz lacrymo.
4: Non, on n'a pas besoin, mais finalement, ça a été nickel. C'est plus au niveau des lycéens, je pense, parce que les lycéens, ils prennent beaucoup plus de violences policières que nous, là, que les syndicats, etc. C'est plus calme.
3: La police nous protège, ça crève les yeux, lit-on sur une pancarte. Certains jeunes cachent la moitié de leur visage avec un foulard. Ici, c'est surtout ce qu'il s'est passé à Lens hier, qui bouleverse les manifestants. Un lycéen a perdu sa main à cause d'une grenade. Nina a vu les images, l'étudiante en deuxième année vient du même lycée. Elle a tenu à rappeler à quel point les bâtiments sont en mauvais état.
5: Je tiens à dire qu'il y a des préfabriqués depuis au moins vraiment 20 ans. Ma grande sœur qui a aujourd'hui 35 ans, elle a connu les préfabriqués. Il y a un bâtiment où le troisième étage est en train de s'effondrer.
3: Alors leurs revendications ne viennent pas de nulle part, voilà ce qu'ils veulent rappeler. Et les propositions d'Edouard Geffray, ministre de l'Éducation, n'ont pas l'air d'avoir convaincu Victor, lycéen lillois.
6: Je pense que le ministre il sous-estime grandement le fait qu'il n'y ait pas assez de profs, notamment parce qu'il n'a pas les bons échos des bonnes personnes et qu'il visualise plus l'école privée que l'école publique.
3: La jeunesse se réveille et ça va grossir, lance sa voisine, une pancarte faisant référence à mai 68 dans les mains.
2: Et avant une nouvelle journée d'action annoncée pour jeudi, Emmanuel Macron s'empare du dossier. Il reçoit ce soir à l'Élysée plusieurs ministres, celui de l'Intérieur, de l'Éducation nationale et le Premier ministre Sébastien Lecornu, qui s'est exprimé cet après-midi à l'Assemblée nationale.
7: On sent une multiplication de revendications qui sont très diverses et qui parfois ne font pas écho d'un lycée à l'autre. Il faut qu'on l'entende, nous à Paris, avec beaucoup d'humilité et de sens pratique. C'est pour ça que le ministre de l'Éducation nationale a décidé de libérer du temps dès demain matin, dès jeudi, dès vendredi, banalisation complète des emplois du temps pour permettre à chaque équipe de direction, dans chaque proviseur, d'avoir un temps de démocratie interne au sein du lycée. On ne peut pas reprocher, on ne peut pas condamner la violence devant le lycée si on n'a pas un temps politique, au sens noble du terme, au sein de chaque lycée. Mandat est donné après aux différents recteurs et d'Azen d'organiser les remontées d'informations pour y trouver évidemment des réponses.
2: Sébastien Lecornu qui promet également de corriger ce qui peut l'être sur Parcoursup, c'est l'une des revendications des lycéens, et qui réfute toute répression policière alors que plusieurs jeunes ont été blessés ces derniers jours en marge des blocus et des cortèges. Dans le Val-d'Oise, un policier vient d'être mis en examen pour violence et placé sous contrôle judiciaire, soupçonné d'avoir tiré au lance-grenade sur le visage d'un adolescent de 14 ans la semaine dernière à Saint-Ouen-l'Aumône. Ils sont entre 8 et 11 millions en France, et c'est peut-être votre cas. La Journée nationale des aidants permet de mettre en lumière cette mission de l'ombre quand on s'occupe au quotidien d'un proche malade ou handicapé. Et certains sont jeunes, très jeunes, comme Eva en Meurthe-et-Moselle. Elle se confie au micro de Jules Hoss. Elle a passé son enfance au chevet de sa mère, atteinte d'une maladie psychiatrique.
8: Eva en a tellement fait qu'elle n'arrive même plus à dater le moment où elle a commencé à aider sa mère au quotidien. C'était certainement au début de la primaire. Seule fille d'une fratrie de 4 enfants, elle joue d'abord le rôle d'une deuxième maman pour ses frères.
9: Je pense justement qu'il y a eu un schéma qui s'est un peu répété de « je suis la fille », il y avait ce côté un peu maternel, « j'ai envie d'aider ma mère », etc.
8: Au collège, à l'âge où ses camarades regardent la télé en rentrant chez eux, elle s'occupe déjà des tracas de la vie d'adulte et de dossiers très compliqués.
9: Je me vois encore remplir mes propres dossiers pour l'école, gérer l'administratif, tout ce qui était médical aussi.
8: Eva a 31 ans aujourd'hui, ses trois frères sont partis de la maison, elle, pas vraiment.
9: Je fais l'aller-retour, disons, entre chez ma maman et mon copain. Mais il y a toujours un lien qui est très fort et j'ai encore jamais eu, disons, mon chez-moi en fait.
10: Alors que vos frères...
9: Oui, sans souci.
8: Aujourd'hui, Eva s'engage dans ce nouveau dispositif pour apporter sa pierre à ces jeunes aidants, les inciter à être accompagnés accompagner le plus tôt possible à penser à eux, mais pas que.
9: J'ai envie de me servir de mon expérience et de dire aux jeunes qui vivent ça, vous n'êtes pas seuls, vous pouvez se sentir rejetés, différents, etc. Alors qu'en fait, y a quand même une certaine fierté à avoir de ce parcours.
2: Un reportage signé ici Lorraine. Et puis les larmes de joie et de fierté du jeune Dayan Boulemtafès, médaillé aux mondiaux de judo. Il décroche le bronze, un métal qu'il a déjà remporté au printemps au niveau européen dans sa catégorie des moins de 73 kilos.
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0: À Nantes, c'était un mardi plutôt sympathique dans l'ensemble, mais qui devrait se terminer par des nuages et des averses même. Et demain, en Loire-Atlantique et en Vendée, un ciel gris et des possibilités d'averses toute la journée. En fin d'après-midi de mercredi, le vent va s'orienter au nord-nord-ouest et souffler souvent assez fort, avec des maximales demain mercredi de 17 à 19 degrés. Par exemple, 19 à Nantes. Demain matin, à 8h du matin, on attend 16 à Châteaubriant, 16 à Saint-Nazaire, 17 à Nantes.
2: Doucement, je vous souhaite une très bonne soirée.
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2: Salut à toutes, salut à tous et bienvenue dans votre Décibel du jour. On est ensemble en direct jusqu'à 20h et en ce mardi soir, Colette Renard sera à l'honneur. Mais oui, c'est l'anniversaire du jour de sa mort. Alors si vous ne voyez pas qui est Colette Renard, comme ma jeune réalisatrice Iris, eh bien attendez la fin de l'émission, mais planquez les gamins. Parce qu'attention, Colette Renard, ça chantait pas l'alphabet comme Chantal Goya, je peux vous le dire. Enfin ça, ce sera un petit peu plus tard. Colette Renard, à qui nous rendrons donc hommage. Pour les plus âgés, elle jouait dans Plus belle la vie aussi. Voilà, vous voyez, c'est très large la palette de Colette. Ce soir, on aura un blind test consacré aux quatre saisons, puisque nous sommes en plein changement de saison, justement, les quatre saisons en chanson. Venez jouer avec nous. Pour vous inscrire, il suffit d'appeler Sadika au standard d'ici, 0810 055 056, 0810 055 056. Et à gagner ce soir, c'est une merveille de livre, une BD signée Hervé Bourris, mon invité de ce soir, aux éditions Casterman. La BD sort demain. Elle s'appelle Ringo. Oui, comme Ringo Starr des Beatles. De Ringo entre sa naissance en 1940 et 1968, l'année où il pète un câble et où il quitte, pour quelques jours seulement, les Beatles. Alors pour celles et ceux qui pensent, c'est vrai que l'histoire est souvent racontée comme ça, que Ringo est le moins cool des Beatles, eh bien sachez qu'Hervé Bourris n'est pas d'accord, il va même plus loin en disant que Ringo, c'est l'âme des Beatles. On parle de Ringo avec mon invité Hervé Bourris. Bienvenue, c'est Décibel. On démarre l'émission avec Cyndi Lauper, double actualité pour elle. Il y a déjà sa comédie musicale Kinky Boots qui cartonne aux États-Unis et en Angleterre depuis 2013, année de sa création. Elle débarque enfin en France, Kinky Boots, une comédie musicale donc qui raconte l'histoire complètement dingue d'un patron d'usine de chaussures qui va trouver l'inspiration en devenant ami avec Lola, une drag queen qui porte des cuissardes rouges vernies. Évidemment, ça donne envie de voir la comédie musicale, d'écouter les chansons. Et bien, sachez que la bonne nouvelle, c'est que Kinky Boots, adapté en français, arrive en France, au départ à Paris, aux Folies Bergères, le 12 février 2027. Voilà pour la première actualité de Cyndi Lauper, puisqu'elle signe la musique et les chansons de cette comédie musicale. Et puis la deuxième actu, c'est les 40 ans du deuxième album de Cyndi, True Colors, immense succès partout dans le monde, notamment grâce à cette très jolie chanson très mélancolique, True Colors, Cyndi Lauper.

0: True Colors de Cyndi Lauper. À 40 ans, on espère qu'elle nous offrira un petit concert en France pour fêter l'occasion. Ce serait vraiment merveilleux. Et donc en 2027, sa comédie musicale Kinky Boots en français, d'abord à Paris et là aussi, on l'espère, en tournée.
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0: Notre coup de cœur du jour s'appelle Nava, N-A-V-A. Elle est autrice, compositrice, elle aime le rock, Nava. Elle aime le féminisme aussi, elle est culottée exactement comme on aime. Et elle commence à bien cartonner au niveau des streams, et qu'elle peut maintenant compter en millions, ce qui n'est pas le cas de tous les jeunes artistes. Donc bravo à elle. Nava s'était fait remarquer avec un premier titre qui s'appelait Prince Charmant. Et elle sort Baby Boy, que j'ai très envie de partager avec vous, parce que oui, c'est un grand coup de cœur. Alors c'est parti, découvrez et craquez sur la jeune et prometteuse Nava.

0: sentir.
1: Toute nouvelle signature du label Frenchy Piass, elle s'appelle Nava. Les Parisiens sont les premiers servis, comme souvent, désolé les amis. Le 28 janvier 2027, Nava sera en concert à Paris au Badaboum. Mais bon, quand on commence au mois de janvier à Paris, c'est sûr, vous la croiserez, on l'espère au moins, sur les festivals d'été.
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2: Oui, ça y est, c'est maintenant qu'on va parler de Ringo avec Hervé Bourris. Bonsoir.
3: Bonsoir.
2: Bienvenue dans Décibels. Hervé Bourris, vous êtes dessinateur et scénariste de bande dessinée. Parfois, s'il s'agit d'un binôme, hein, l'un écrit l'histoire, l'autre la dessine. Vous faites les deux depuis fort longtemps.
3: Oula.
2: Maintenant. Hein,
3: 25 ans.
2: Dites donc que les moins de 20 ans ne peuvent pas connaître, effectivement. Moi, je me souviens avoir découvert votre travail avec le petit livre Rock, ouais. Voilà, où vous, déjà, hein, et c'était pourtant il y a un petit moment,
3: 19
2: ans. Vous aimiez raconter les histoires de rockstars, dessiner des guitares, des backstage, etc. Vous nous avez enchanté l'année dernière avec Paul, où là, c'était une biographie graphique donc de Paul McCartney, à un moment très compliqué de sa carrière, c'est-à-dire après les Beatles. Quand même le banquier ne le prenait plus au téléphone.
3: Absolument, ouais.
2: Voilà, très compliqué. Et là, donc, vous revenez avec Ringo qui sort demain aux éditions Casterman. Ringo Starr, donc. Je trouve ça super que vous parliez de lui parce que c'est peut-être dans les quatre Beatles le moins bien servi, non, au niveau des biographies, tout ça, puis même de la mystique.
3: Oui, bah alors c'est vrai que moi, quand on me demandait ce que j'allais faire après Paul, que je disais je voulais faire les autres Beatles, ouais. Et on m'a dit John, forcément, je dis non, Ringo. Et là, j'ai eu une stupéfaction en face de moi. Bon, pourquoi? Parce qu'il est très important, il est aussi important que les autres, et, et peut-être que sa vie est moins connue.
2: Mais j'ai appris un milliard de trucs en lisant Ringo. Vraiment, déjà, je vous remercie parce que je regarde Ringo autrement. On peut parfois s'imaginer que c'est le Beatles rigolo. On s'imagine aussi que c'est peut-être le moins compliqué de la bande. Que, en gros, Lennon et McCartney, c'est les Thénardier, mais qui tiennent quand même la baraque. Que George Harrison, c'est le poète qui sort comme ça des chansons incroyables.
3: Et le petit dernier.
2: Et le petit rigolo, voilà, c'est Ringo. Et en fait, pas du tout. Vous l'appelez même. C'est le sous-titre de votre livre, L'âme des Beatles.
3: Oui, moi je pense que c'est le pilier. D'ailleurs, ça a été très longtemps l'archiviste des Beatles, celui qui gardait tout. Mais il a eu un incendie dans sa maison, donc il n'a plus rien. Bon, ça c'est une autre histoire.
2: Oui.
3: Mais oui, effectivement, moi je pense que c'est l'esprit des Beatles et c'est aussi l'esprit de Liverpool. Dans les années où les Beatles étaient des demi-dieux, c'est-à-dire assez vite finalement, mais les dernières années, quand, après Sgt Pepper, vraiment, c'était, je pense qu'ils avaient un égo surdimensionné à juste titre. Il y avait toujours Ringo qui lui restait sur Terre. Je crois que Ringo n'a pas d'égo. Ça pourrait être un slogan d'ailleurs.
2: Ringo n'a pas d'ego. Oui, il faut faire des t-shirts. Et à la fois, ça explique plein de choses. Alors, s'il n'a pas d'ego, ça veut dire qu'en fait, il peut supporter les égos des autres.
3: Et en fait, il est très écouté, justement, parce que les autres sont dans des cimes que personne ne peut atteindre. Et lui, il restait quand même terre à terre. Et je pense que vraiment, à chaque fois, il parlait peu, Ringo. C'est un taiseux plutôt. Mais quand il ouvrait la bouche, les autres l'écoutaient vraiment.
2: D'accord.
3: Comme quelqu'un qui détient une espèce
2: de sagesse
3: populaire de Liverpool, leurs origines, quoi, en fait.
2: Et puis une sagesse aussi, alors j'allais dire de facto, puisqu'il est plus vieux que les autres.
3: Oui.
2: Enfin, un tout petit peu.
3: Oui.
2: Mais en tout cas, au début, on se rend compte qu'il y a un vrai décalage où les trois autres Beatles sont encore un peu des ados et un peu dans les jupons de leur mère.
3: Et lui, c'était déjà une star à Liverpool.
2: Voilà.
3: C'était,
2: il avait une bagnole, des copines
3: et
2: tout.
3: C'était un adulte.
2: Oui.
3: Il avait une barbe.
2: Ouais. Des poils.
3: George Harrison, qui avait 17 ans, qui le voyait déjà dans une voiture avec des poils, il le fascinait.
2: Ah là, donc il avait vraiment une aura exceptionnelle au tout début des Beatles. Et voilà, donc on suit ses premières années à lui, à Ringo, à partir de 1940, à partir de sa naissance. Et vous nous emmenez en 68, donc cette année où il décide, ça ne va pas être une décision irrémédiable.
3: Ça a
2: duré 10 jours. Mais de quitter les Beatles, quand même. Alors c'est fou, on apprend un milliard de choses. Ça donne envie de réécouter sa voix et de se rendre compte qu'au début des Beatles, la voix de Ringo, elle avait été là, par exemple, sur I Wanna Be Your Man, qui ensuite a été donnée aux Rolling Stones. I wanna be your man.

0: Ringo Starr est la star de ce nouveau livre Hervé Bourris qui sort demain.
1: Ringo, c'était un des premiers batteurs-chanteurs, il faut quand même le dire.
0: Oui.
1: Dès son premier groupe, il y avait un moment qui s'appelait le Star Time, pendant un quart d'heure, je crois, où il faisait des breaks de batterie et il chantait des chansons en battant, ce qui était assez novateur à l'époque.
0: Évidemment.
1: Qu'il est toujours.
0: Bah oui, oui, oui. Alors, il est là, on l'entend chanter. Il chante évidemment sur With a Little Help from My Friends, qu'on va écouter tout à l'heure, sur Yellow Submarine. Pourquoi, pensez-vous, alors qu'il était le plus cool de la bande, quand les Beatles sont tout petits, c'est Ringo le plus cool, c'est le plus capé, c'est celui qui a fait le plus de scènes, etc. Pourquoi est-ce que Lennon et McCartney lui ont pas donné plus de place? C'est quoi votre analyse?
1: Ah ben, il est pas compositeur. Il l'a été par la suite un petit peu, mais les deux patrons, c'était les deux compositeurs. Même George Harrison, ça arrivait beaucoup plus tardivement, plus laborieusement. À la fin des Beatles, il était au même niveau que les autres, George Harrison. Et même au début, c'était compliqué pour lui. Quant à Ringo, il a jamais vraiment voulu composer. Et la première chanson qu'il a composée pour les Beatles, c'est en 68, donc c'est tardif, quoi.
0: Ouais.
1: Donc en fait, tout simplement, les deux autres, Lennon et McCartney, c'était les patrons parce que c'est eux qui rapportaient les sous aussi, en faisant des tubes en permanence. Donc forcément, ils ont pris l'ascendant assez vite.
0: Allez, on va l'écouter chanter quand même notre bon Ringo avec With a Little Help from My Friends. Super chanson. Alors évidemment, il se fait voler la vedette par Joe Cocker, qu'il reprend.
1: Ah oui, Woodstock.
0: Incroyablement à Woodstock. Mais quand même, rendons à Ringo ce qui lui appartient. Le premier chanteur de cette merveille, c'était lui.

0: chante.
1: Il la tient bien la note à la fin quand même. Hein. C'est pas si facile.
0: Bah oui,
1: il n'y a pas une tessiture de ouf, c'est pas Céline Dion. Mais non. Quand même, il tient sa note.
0: With a little help from my friends, les Beatles. Donc, et cette voix de Ringo Starr, Ringo à l'honneur. Donc, Hervé Bourris, vous vous êtes éclaté, je le sens, en vous lisant. Déjà, à dessiner Liverpool, quand même une ville qui peut être assez sinistre.
1: Mais non.
0: En tout cas, voilà, vous n'avez pas abîmé vos crayons de couleur. Hein, il y a du noir, il y a du gris, évidemment, il pleut et tout. Et l'enfance de Ringo,
1: c'est
0: dont
1: terrible.
0: Je n'avais aucune idée,
1: affreux.
0: Mais c'est Zola.
1: Ah, bah ouais, c'est, ouais, ou Dickens, puisqu'on est en Angleterre.
0: Dickens,
1: ouais, ouais.
0: Voilà.
1: Mais ouais, c'est terrible.
0: C'est fou.
1: Terrible.
0: Alors, il y a sa pauvre maman, ça c'est très drôle, il y a un running gag, il n'arrête pas de décevoir sa mère, dès qu'il va voir sa mère. Sa maman, donc, il l'élève toute seule.
1: Ouais.
0: Voilà. Et en fait, il y a des énormes problèmes de santé dans l'enfance de Ringo. Il a failli y passer deux fois.
1: Oui, bah, il a passé son enfance à l'hôpital, en fait.
0: Ouais.
1: Parfois seul, dans des chambrées énormes. Il a été très peu à l'école, à tel point que quand ses soucis de santé ont vraiment commencé à s'arrêter à l'adolescence, quoi, à l'école, ils l'ont dit, bah non, on vous prend plus, enfin ça sert à rien, c'est une cause perdue, quoi. Donc en fait, Ringo ne sait pas bien lire et sait pas écrire.
0: C'est ça, et c'est hyper touchant de s'en rendre compte et de se dire, pourquoi on connaît pas cette histoire-là? Pourquoi on connaît l'histoire de Julia, la mère de Lennon, on connaît tout, et Ringo, on sait pas plein de trucs.
1: Mais parce que il a pas raconté sa vie dans des chansons.
0: Il est discret.
1: Ouais, il est plus discret, ouais.
0: Ouais.
1: Plus humble, et puis je pense qu'il était complexé aussi.
0: Ouais.
1: Probablement. Quand on a des génies en face de soi et qu'on a connu plus petit, c'est pas facile, quoi.
0: Ouais. Donc en tout cas, voilà, enfance terrible et à la fois toujours une espèce de réserve de joie en lui.
1: Toujours optimiste.
0: Il fait des blagues, il se fait casser la gueule dans la rue. Il fait, c'est pas grave, quoi. Il y retourne. Ouais. J'ai l'impression que vraiment, c'est en tout cas, c'est l'épaisseur que vous lui donnez. C'est un type très courageux,
1: Ringo
0: Starr. Moi, je pense
1: qu'il, oui, il a une pulsion de vie, en fait.
0: Ouais,
1: il a vraiment un truc. Il est toujours là,
0: à
1: 85 ans, en bonne forme.
0: À sortir des disques.
1: À sortir des disques, à chanter.
0: Tout à l'heure, oui, c'est fou. C'est fou. Et voilà, ça me le rend très attachant. Et à la fois, j'ai envie vraiment de me taper sur les doigts, de me dire, mais quand même, j'ai 46 ans, ça fait au moins 30 ans que j'écoute très sérieusement de la musique. Et je ne savais pas le tiers, le quart de ce que vous racontez dans ce livre.
1: Ben, alors, c'est assez peu raconté. Et moi, j'ai lu plusieurs biographies qui étaient... ça creusait pas tellement,
0: non.
1: En fait. Il a fallu que je cherche quand même pas mal de sources. Je suis allé à Liverpool, d'ailleurs.
0: Ah oui, voilà, j'allais vous demander vous avez fait, parce qu'il y a des trucs, des citations d'autres Beatles sur lui et tout, c'est compliqué.
1: Bon, c'est la documentation, c'est...
0: Ouais.
1: Alors, j'amasse les bouquins et les magazines et tout ça depuis que j'ai 14 ans, donc là, j'ai vraiment ce qu'il faut.
0: Surligné.
1: Okay. Et puis, à Liverpool, c'est la première fois que j'y allais l'été dernier, il était temps quand même. j'ai passé du temps et j'ai enfin compris les Beatles, je pense. Par la géographie.
0: C'est-à-dire?
1: C'est-à-dire que c'est des gars de la banlieue, en fait, de Liverpool. C'est pas des gars de Liverpool, c'est des gars de quartiers qui sont assez éloignés du centre.
0: Ok.
1: Donc ça explique des choses aussi. Non seulement les Beatles venaient de Liverpool, donc du nord de l'Angleterre, donc de Londres, c'était quand même compliqué, c'était les premiers vraiment à faire ça, mais en plus ils venaient de banlieue. Donc c'était, je pense que ce complexe qu'il a pu avoir, c'était aussi existait déjà à Liverpool.
0: Ouais. Vous l'expliquez très bien, vous expliquez que c'est 6 heures de train et on ne peut rien acheter à manger dans le train entre Liverpool et Londres.
1: Il n'y a pas d'autoroute.
0: Et il n'y a pas d'autoroute, donc c'est 8 heures de bagnole. Donc il y a un moment, c'est le bout du monde.
1: Ouais,
0: et donc les
1: loin.
0: Mecs de Liverpool n'ont rien à faire. Il y a un dessin super drôle où vous avez Londres hyper chic et tout, et un petit personnage un peu qui a l'air sorti de sa campagne avec ses sabots crottés, voilà, et qui est au milieu et qui n'a rien à faire là. Donc il y a ça aussi, finalement, c'est Ringo, c'est un type qui avait rien à faire là, mais qui allait quand
1: déjà
0: même.
1: Déjà devenir une star à Liverpool, c'était fou. Je pense que déjà il pensait que c'était le max, en fait.
0: Ouais.
1: Mais il a été un peu plus loin.
0: Il était un peu plus loin. Et donc en 1968, à un moment, pétage de plomb, quittage de Beatles et prenage d'avion. On va vous raconter tout ça sans les fautes de français et avec Hervé Bourris qui est ce soir l'invité de Décibel. Ringo qui sort demain aux éditions Casterman est à gagner au Blind Test. Donc si vous voulez participer, c'est maintenant qu'il faut vous inscrire. Le numéro du standard 0810 055 056. À tout de suite.
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3: Trois infos utiles en Loire-Atlantique et en Vendée. Saint-Nazaire Agglomération rencontre actuellement des dysfonctionnements sur le logiciel de gestion des factures d'eau. Par conséquent, les mensualisations n'ont pas pu être lancées pour les abonnés concernés. La mensualité qui n'aura pas pu être prélevée sera donc régularisée, facturée sur leur facture réelle. Aux Herbiers, l'épicerie solidaire du Pays des Herbiers organise sa traditionnelle collecte dans les grandes et moyennes surfaces du Pays des Herbiers ce vendredi et ce samedi. Vous avez la possibilité de réaliser des dons dématérialisés aussi, 2 ou 5 euros à Hyper-U ou via une cagnotte en ligne accessible uniquement les 9 et 10 octobre. Le petit magasin, c'est l'épicerie solidaire qui a ouvert ses portes aux Herbiers il y a 15 ans. À Nantes, on connaît les dates du carnaval 2027. Carnaval de jour le dimanche 4 avril, carnaval des enfants le samedi 10 avril et carnaval de nuit le samedi 17 avril.
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0: 19h31, on est ensemble jusqu'à 20h sur votre radio ici. Et la musique est bonne, forcément, quand il s'agit des Beatles et d'un Beatle en particulier, Ringo Starr, mis à l'honneur dans ce nouveau livre d'Hervé Bouris. J'ai du mal à dire, c'est une BD, vous dites quoi, vous? Un roman graphique?
1: Non, c'est une bande dessinée.
0: C'est une bande dessinée biographique.
1: Oui, c'est ça.
0: Voilà, de Ringo Starr.
1: On dit un biopic cinéma?
0: Ouais.
1: Un peu ça.
0: Une bio BD.
1: D'accord.
0: On dirait qu'il y a de la salade dedans, oui, une bio BD, ça va pas du tout. Édition Casterman, ça sort demain, Ringo. C'est donc pas la suite de Paul qui est sorti l'année dernière, parce que c'est pas la même période.
1: Pas le même axe.
0: Très différent, pas le même axe. Donc là, c'est vraiment l'enfance de Ringo, son arrivée dans les Beatles. Est-ce que tout est vrai, Hervé Bouris?
1: Oui.
0: À un moment, vous dites qu'en gros, si Ringo est vraiment rentré dans les Beatles, c'est parce que Pete Best, le premier batteur, voulait pas se couper les cheveux.
1: Oui, c'est une des raisons.
0: Non, mais c'est fou à quoi ça tient.
1: Ouais.
0: Oui, c'est une des raisons.
1: Il y en a plein d'autres.
0: Oui. Mais celle-là. Allez-y, je vous en supplie. Il
1: n'était
0: pas dans les Beatles au début.
1: Non.
0: Ouais.
1: Mais ils se sont rencontrés à Hambourg. Chacun avait leur groupe. Et puis, ils se sont très bien entendus avec lui. Et à chaque fois que Pete Best, donc le vrai batteur des Beatles de l'époque, avant 62, avait un problème, était malade, à chaque fois, c'était Ringo qui remplaçait, quoi. Là, ils se sont vus que ça se passait très bien, qu'ils avaient le même humour et tout ça. Il y a eu effectivement le moment où les Beatles ont eu leur fameuse coiffure en avant,
0: au lieu
1: de la gomina du rocker, et Pete Best a refusé. Après, Pete Best, c'était pas un bavard, c'était pas un rigolo.
0: Ouais.
1: Il faisait pas de blagues avec les autres, il était pas dans le même esprit que les autres, en fait. L'autre problème, c'est que la maman de Pete Best, Mona, était un peu la manageuse, enfin la comptable du groupe. Et quand Brian Epstein, leur manager, a pris en main le groupe, il était bien content de se débarrasser des deux, quoi.
0: C'est ça, voilà, le binôme, le fils à la batterie et la mère à la calculette.
1: Ouais. Ah oui, aussi, c'était le plus beau gosse des Beatles, ils étaient contents de se débarrasser de lui.
0: Oui, parce que du coup, il y avait moins de concurrence dans le groupe. Alors Ringo, chez les Beatles, c'est par exemple Yellow Submarine.

0: en fait à cause des chansons qu'on lui donnait, qu'il a cette image de type peut-être moins profond que les autres, plus léger que les autres Beatles.
1: Oui, alors immédiatement, dès que le groupe a explosé aux États-Unis, c'était le préféré des enfants aussi. Parce qu'il avait son nez,
0: oui.
1: Il semblait rigolo, il avait une tête rigolote.
0: Ça me fait penser, il y a des fois, vous le dessinez en bébé avec sa tête d'adulte. Vous êtes fait plaisir, Hervé Bourris, parce que s'il y a un bébé qui a une tronche comme ça dans le monde entier, il faut nous la porter. Très drôle. Non, c'est très drôle. Et mais oui, il a une tête de cartoon, en fait.
1: Oui, et en fait, c'est le meilleur comédien des quatre, de loin. Je peux vous dire le pire aussi, c'est Paul.
0: C'est Paul,
1: sûr. C'est affreux. Il a d'autres qualités par ailleurs. Mais Ringo, c'était le meilleur. Et donc, c'était dans la comédie, c'était le meilleur, quoi, tout simplement. Donc, je pense que ce truc d'humoriste, de comédien, ça vient de là à l'origine. Quoi. Et ils ont continué avec les chansons, cette espèce de statut qu'il avait eu avec les films.
0: 1968, que se passe-t-il? On va pas tout révéler, évidemment, parce que je vous dis, franchement, vous allez apprendre des trucs, même si vous connaissez, que vous écoutez les Beatles régulièrement et tout, vous allez apprendre des choses dans Ringo. Donc, je ne veux pas tout raconter. Mais qu'est-ce qui fait? Qu'est-ce qui amène Ringo, en 1968, à prendre sa femme sous le bras et à dire, chérie, fais les valises.
1: On se casse.
0: On se casse en Sardaigne.
1: Après 66, les Beatles arrêtent les tournées. Et donc là, ils se mettent à faire des albums hyper sophistiqués qui prennent des mois et des mois et des mois. Et tous les compositeurs, c'est-à-dire les trois autres, en fait, travaillent beaucoup à mettre au point, à élaborer en studio leurs chansons, à faire appel à des musiciens, tout ça. Paul a pris l'habitude à cette période de montrer à Ringo les parties de batterie des chansons des Beatles, qui commencent à être un peu tendues. Et en fait, il passait 6 mois en studio, voire plus. Ouais. Le double blanc, il revenait d'Inde, c'était super, super ambiance, c'était content. Et puis ça s'est mal passé assez vite parce que chacun a voulu produire ses chansons. Donc en fait, le groupe s'est complètement disloqué. L'enregistrement a duré, je sais plus combien, 7 mois, à être les uns sur les autres et à recommencer 15 000 fois mêmes chansons.
0: C'est hyper laborieux.
1: Ouais. Et en fait, il s'est rendu compte qu'il s'amusait pas. En fait, il était considéré comme un employé. Chacun bossait ses chansons et faisait appel à lui à un moment, tiens, tu viens, faut que tu fasses ta partie de batterie. En fait, il s'amusait pas, quoi.
0: Ouais.
1: Et donc, il est parti, il n'en pouvait plus.
0: Il pète un plomb, il s'en va. C'est le début de l'histoire que vous racontez, Hervé Bourris, et évidemment, une rencontre en Sardaigne qui fait qu'il va pouvoir raconter sa vie. Et donc, pour nous, on va la découvrir. Et puis, évidemment, il va pas quitter les Beatles très longtemps, hein. Ça dure une dizaine de jours. Mais est-ce que vous pensez
1: Mais il a bien fait de faire ça.
0: Qu'il a bien fait de le faire.
1: Ah oui.
0: Et si j'en crois ce que je lis dans Ringo, les trois autres ont vraiment cru à son départ. Personne n'a cru qu'il était en train de faire un caprice.
1: Bah, il pouvait pas savoir. Hein.
0: Non.
1: Il pouvait pas savoir. C'était possible. Il était quand même très en colère. Ils avaient prévenu. Il savait pas.
0: Hein. Ouais. Quand il a dit je quitte le groupe, on l'a cru.
1: Ouais. Et je pense qu'ils ont sûrement. Bah, ils ont enregistré à trois sans lui. Puis ils se sont rendu compte que ça marchait pas. Ouais. La mayonnaise prenait pas parce qu'il était pas là. Parce que c'est lui le lien en fait.
0: L'âme des Beatles.
1: Ouais.
0: D'où le soutien.
1: Ils avaient besoin de lui à la batterie, mais surtout parce que c'est une histoire à quatre.
0: Ouais. Et il y a dans cette histoire justement quand Ringo s'en va, quitte momentanément, mais quitte vraiment les Beatles, un télégramme qui arrive dont je ne vous révèle pas le texte, mais dont moi je n'avais pas connaissance. Donc ça aussi c'est vrai.
1: Ah oui, tout est vrai.
0: Un télégramme incroyable que vous lirez si vous vous offrez demain. C'est pas mal.
1: Ou un autre jour.
0: Un marketing. Dès demain, allez chez votre libraire. Non mais c'est une merveille. Ringo de Hervé Bourris. Merci. Aux éditions Casterman qui sort demain. Et voilà, vous penserez à moi quand vous lirez le passage sur le télégramme parce que franchement ça file des frissons. On peut écouter quelques extraits quand même des chansons composées par Ringo.
1: Oui.
0: Il n'y en a pas eu des masses, mais pour les Beatles, il a composé Don't Pass Me By, album blanc 68. Don't pass me by, don't make me cry. J'aime bien, mais c'est pas la DA non plus de l'album blanc, exactement.
1: Non, alors, y a trop de violons.
0: Il y a trop de trop.
1: C'est pas la plus classe.
0: Mais c'est peut-être la préférée des enfants.
1: C'est la préférée de Dylan.
0: Ah.
1: On sait pas pourquoi.
0: Ouais,
1: bon, enfin, Dylan, c'est Dylan.
0: Et 1969, Abbey Road, le jardin de la pieuvre, Octopus Garden.

0: quelques notes quand même.
1: C'est un peu la même chanson que la précédente, oui. Mais avec des poulpes.
0: Oui, c'est ça. Il a juste changé de bestiole et il a changé de thème. Alors Ringo a sorti cette année son 22e album solo, Hervé Bourris.
1: Incroyable.
0: Qui s'appelle Long Long Road. On va pas se mentir, il a peut-être échappé à certaines et certains d'entre vous, mais je me dois de vous dire qu'il est vraiment réussi.
1: Eh ben.
0: En collaboration avec l'américain T-Bone Burnett, qui est un très très bon de la country. Et je vous propose de découvrir Ringo en solo, version 2026.
1: Ah, c'est son truc, la country.
0: Returning Without Tears.

0: mieux les violons aujourd'hui.
1: C'est
0: Ringo, c'est joli.
1: Oui, c'est joli.
0: Hervé Boris valide le 22e album solo de Ringo Starr, donc Long Long Road. C'est son album américain, son album de country. Ça lui va super bien. Il est sorti il y a quelques semaines. Est-ce que vous l'avez rencontré? Est-ce que vous avez envie de le rencontrer?
2: Pas spécialement. Enfin, je sais pas.
0: Il a l'air d'être gentil.
2: Qu'est-ce que je lui dirais?
0: Je sais pas, moi, mais vous le connaissez si bien. J'ai l'impression que vous êtes la première personne que je croise qui a compris qui était Ringo Starr.
2: Non, mais c'est de là, les deux survivants des Beatles. Je passerai mon temps à chialer, en fait. J'arriverai même pas à parler. Enfin, c'est pas possible.
0: Ça, c'est possible, effectivement, d'avoir une réaction, de leur faire un câlin. Et c'est déjà tellement une performance d'être les survivants des Beatles. Oui. Parce que ces mecs-là ont quand même eu des vies absolument incroyables. Oui, donc on a juste envie de lui taper dans la main et de lui dire bravo, mec.
2: Pas trop fort.
0: Accroche-toi. Oui, il faut pas taper trop fort. Oui, non, ça, c'est sûr. Donc voilà, Ringo, l'âme des Beatles, Hervé Boris, ça sort demain aux éditions Casterman. C'est merveilleux, j'espère que vous avez compris à quel point, parce que vraiment je le pense, et quel bonheur d'apprendre des choses encore sur des musiciens qu'on a l'impression de connaître par cœur. Vous avez fait tout un tas d'ouvrages autour de la musique, hein. Hervé Boris, il y a eu le petit livre Rock en 2007, donc le petit livre Beatles en 2010, Paul l'année dernière, là on est sur Ringo. J'ai aussi un super souvenir de votre aventure punk. Les 18 nouvelles punk et noires, Hervé Boris, ça c'était en 2011, parce que voilà, on adore les Ramones. Il y a eu le petit livre French Pop, où on parlait de chansons françaises. Est-ce que vous avez d'autres projets à venir autour de la musique ou de ces petits livres?
2: Eh ben, Georges.
0: Ah bah oui.
2: Ah bah oui, on continue.
0: Ah, vous gardez John Lennon pour la fin?
2: Oui.
0: Donc, il y a eu Paul, là il y a Ringo, le prochain c'est George Harrison.
2: Ouais. Et après ça sera John et Yoko, pas John tout seul.
0: John et Yoko, parce que c'est la période que vous trouvez la plus intéressante de John Lennon. Ah.
2: Et puis je me méfie un peu de John tout seul.
0: Ceci dit, là dans Ringo, évidemment, puisqu'on va jusqu'en 68, vous verrez John et Yoko ensemble sur certaines pages. Et ok, John et Yoko, alors même chose, hein, Yoko est encore en vie, est-ce que vous avez tenté de la contacter?
2: Non. Non plus.
0: C'est vrai, ça vous dit rien. Bon. Et autour de des petits livres, donc que ce soit la chanson française ou punk ou etc.
2: Non, j'ai fait le tour. Enfin,
0: ça y est là.
2: Enfin, c'était un principe de patchwork chronologique en fait, ces livres-là. C'était beaucoup de travail, c'était des gros livres et j'ai l'impression d'avoir fait le tour du concept, on va dire. Là, j'ai plus envie de raconter des histoires par le biais d'une bande dessinée plus classique, en fait, avec des cases, avec des bulles. Et, ouais, j'ai plus envie de ça, en fait. Mais, et de la couleur.
0: Mais c'est pas, dans sa forme, en tout cas, narratif, c'est pas classique, parce que vous choisissez à chaque fois un moment de la vie de.
2: Et puis, il y a des doubles pages sans cases. Enfin, par moments, c'est assez psyché,
0: Donc là, vous êtes en train de bosser sur George Harrison?
2: Ouais.
0: Ok. Et vous pouvez déjà me dire quelle période de sa vie vous avez choisi?
2: En fait, c'est pas. Oui, c'est une période de sa vie, mais c'est surtout un thème, c'est George et l'Inde.
0: Ah, oh, génial! Génial. C'est bien, on verra les autres défoncer aussi, ça va être drôle ça.
2: Obligatoirement.
0: Il va y avoir des bonnes pages encore. Et ben Hervé Boris, merci beaucoup d'être venu nous voir et on se donne rendez-vous pour George Harrison.
2: Hein. Oui, d'accord, avec plaisir.
0: À la prochaine, merci beaucoup.
2: Merci.
0: Merci.
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2: Oh là là, la dernière partie de l'émission va se régaler. L'anniversaire sera consacré à une chanson de Colette Renard. Et pour le blind test, on va se balader en chanson dans les quatre saisons. Pas celle de Vivaldi, celle de notre année, printemps, été, automne, hiver, en chanson. Et pour jouer avec nous, il y a Clotilde. Bonsoir.
3: Bonsoir Émilie.
2: Bienvenue. Comment ça va Clotilde?
3: Ça va bien.
2: On joue ensemble ce soir pour gagner le joli... Il a dit qu'on pouvait dire BD, Hervé Bourris, je veux dire roman graphique et tout. Non, la BD, BD, mais avec une belle et vraie histoire autour de Ringo Starr. Et Clotilde, on n'est pas toutes seules, toutes les deux. Il y a aussi Josette qui est avec nous. Bonsoir Josette.
4: Bonsoir Émilie.
2: Comment ça va Josette?
4: Eh ben très bien.
2: Il paraît que c'est la deuxième fois qu'on joue ensemble.
4: Oui.
2: Ah, ça s'était bien passé la première?
4: Oui.
2: Ah, formidable. Et Clotilde, en revanche, c'est une grande première ce soir, n'est-ce pas?
3: Oui, tout à fait. C'est la première fois que je joue sur l'antenne nationale.
2: Eh bien, ça me fait...
3: Je joue sur mon antenne locale.
2: C'est laquelle, Clotilde? On va leur faire un bisou.
3: Ici, Orléans.
2: Ah, bisous, ici, Orléans. Et Josette, où est-ce qu'on écoute ici, chez Josette?
4: Touraine.
2: Et ici, Touraine. Eh bien, voilà, les deux, on les embrasse. Josette et Clotilde, maintenant devant la France entière réunie, oui, les 44 ici vous écoutent. Je vous annonce que déjà, on va bien démarrer en vous disant que vous avez gagné, toutes les deux, un exemplaire du livre d'Hervé Bourris. Ça, c'est fait. Personne ne repart les mains vides du blind test de Décibel. Donc, mesdames, chacune un exemplaire. Vous avez gagné.
4: Merci.
2: Avec plaisir.
4: Merci.
2: Et maintenant que vous avez gagné, nous jouons donc. Les chansons qui vont passer parlent d'une des quatre saisons et on recherche ensemble et le plus rapidement possible le nom des interprètes de ces chansons. Petit point de règlement, Clotilde et Josette, je vais vous demander, avant de proposer une réponse, de penser à donner votre prénom pour que je sache laquelle de vous deux est la plus rapide. D'accord ?
4: D'accord, d'accord.
2: Alors c'est parti avec une première chanson qui parle d'une première saison. Dites-moi, mais qui chante ça ?
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4: Josette,
2: en fait, et Clotilde. Eh ben oui, vous l'aviez toutes les deux. Bah bravo. Oui.
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4: au jardin d'hiver. Ouais.
2: C'est beau, hein.
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2: Ben on commence très bien ce blind test. Clotilde et Josette, ayant donné leur prénom exactement en même temps, elles ont chacune un point. Le jardin d'hiver d'Henri Salvador. Passons à la saison suivante, à la chanson suivante. Dites-moi, qui est-ce ?

0: clos, deuxième saison de ce blind test. C'était donc le printemps. Bon, pour la troisième, je pense que ça va aller très vite. Concentrez-vous, mesdames. Qui est-ce ?
1: Josette Jodassin.
0: Wouhou !
1: C'est indien.
0: Vous êtes trop forte.
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0: mais quelle merveille! L'été indien de Joe Dassin. Josette et Clotilde, vous avez été deux excellentes candidates. Merci d'avoir joué avec nous au Blind Test.
1: Merci.
0: Merci. Vous revenez quand vous voulez. Moi, je vous envoie avec plaisir à chacune un exemplaire de Ringo d'Hervé Bourris. Et puis après l'été de Joe Dassin, le printemps de Clo-Clo et l'hiver de Monsieur Salvador, il est temps de passer à l'automne avec un garçon qu'on aime beaucoup ici. Il s'appelle Tété. À la faveur de l'automne, j'ai de bonnes nouvelles de Tété à vous donner. Je vous raconte après la chanson.

0: poitrinerie de cette chanson, c'est dingue. Elle date de 2003, 23 ans qu'on écoute à la faveur de l'automne, en ayant les frissons d'amour pour Tété. Son nouvel album, Une semaine sur deux, qui raconte sa vie de papa divorcé, va sortir dans les prochaines semaines. Et Tété sera évidemment l'invité de Décibel. On l'adore.
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0: Aujourd'hui, c'est l'anniversaire de la mort de Colette Renard. Colette Renard nous a quittés il y a pile 16 ans, le 6 octobre 2010. Colette Renard, il y a plein de raisons de la connaître et toutes les raisons sont bonnes, mais je peux vous dire que c'était Rachel dans Plus belle la vie entre 2004 et 2009 et que ça, c'était très important pour tout un tas de gens qui ont vu tous les épisodes de Plus belle la vie. Colette Renard, Rachel, croyez-moi, ils la connaissent. Mais Colette Renard, elle a aussi été surnommée Irma la Douce, c'est trop drôle. Colette Renard, elle a aussi beaucoup chanté, en plus de jouer la comédie. Et elle a chanté, en 1963, une chanson alors, qui rentre dans la catégorie des chansons paillardes, mais je trouve qu'elle est un peu à part, déjà parce qu'elle est chantée par une femme et sur un ton qui n'est pas « Pouit, pouit, tagala, bisous Patrick Sébastien ». Rien à voir. Là, vous allez voir, ça s'appelle « Les nuits d'une demoiselle ». Et c'est donc une demoiselle qui vous raconte comment elle passe ses nuits, comment elle prend du plaisir pendant ces nuits-là. Je vous rappelle qu'on est en 1963. Il y a 7 couplets en tout et tout un tas de façons de prendre du plaisir, mais sans jamais dire exactement ce qui se passe. C'est l'art des périphrases. Si vous êtes au lycée et que vous êtes en train d'étudier les figures de style, eh ben ce texte, signé Guy Breton, c'est un merveilleux exemple. Hommage à Colette Renard, à sa voix et à sa chanson « Les nuits ».

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1: Ah les amis, comme je suis désolée, j'ai fait une petite bêtise et je vous ai passé la version censurée de Colette Renard, Les Nuits d'une Demoiselle, rien que la conclusion de la chanson, liée le jour, je flirte tout simplement, dans la vraie version voulue par les auteurs et par la chanteuse, c'était le jour, je baise tout simplement. Mais c'est pas grave, je vous la passerai un autre soir. Je remercie l'équipe de l'émission, Diana Sadika, Iris, Vincent, Thierry et Mélodie. À demain.
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1: 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Bisous.
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5: Bonsoir à tous et bienvenue, merci de votre fidélité à ce nouveau rendez-vous ici. Ce sont, rappelons-le, de bonnes initiatives, vos actions en région qui sont valorisées à travers de nombreux reportages qui vous donnent la parole. Rendez-vous résolument positif chaque soir pour une balade. On va parler évidemment de notre pays, de ce que vous entreprenez, de ce qui marche d'ici 21h. C'est aussi un parcours de vie cette émission, celui d'un invité dont les souvenirs en région sont des marqueurs, souvent puissants, qu'il ou elle partage chaque soir à travers la cartographie de sa vie. Ce soir, je reçois un comédien, je reçois également un acteur, un humoriste, un homme qui deviendra très populaire en participant à une émission que vous connaissez, On demande qu'à en rire, sur France 2, on est au début des années 2010. 10-15 ans plus tard, son parcours est extrêmement dense. Du théâtre, du cinéma, il est actuellement à l'affiche de la pièce Le sens de l'humour au Théâtre Antoine à Paris, aux côtés de Claudia Tagbo, d'Ariel Mallet et Élise Diamant. On en parlera avant 21h, je reçois Florent Père. Bonsoir Florent Père.
6: Bonsoir. J'ai beaucoup aimé le CV. Il manquait génie.
5: C'est dommage. Vous voulez
6: voilà, est-ce qu'on peut refaire ce lancement?
5: Tout est possible.
6: Voilà, il est comédien, il est humoriste et génie. Normalement, c'est comme ça qu'on conclut.
5: Mais bon. On va comprendre aussi. Alors, on s'intéresse, je vous l'ai dit, vous avez compris le principe de l'émission, à tout ce qui s'est passé avant que l'on vous découvre finalement. Parce qu'on a toujours l'impression que quelqu'un démarre comme ça d'un coup parce qu'on l'a vu à la télévision. On oublie qu'il y a tout un parcours, qu'il y a tout un process, qu'il y a tout un tas de mécanismes qui vont derrière. Vous êtes prêt à remonter un peu le temps?
6: Oh oui.
5: Vous êtes né à Valence. Mais alors, pour le coup, c'est pas franchement non plus la Drôme, l'endroit qui vous a marqué particulièrement.
6: Non, parce que je suis né à Valence.
5: Voilà.
6: Vous savez, la Drôme, c'est séparé
5: c'est
6: par
5: la Drôme
6: le
5: Rhône. Ardèche.
6: C'est la Drôme Ardèche. Ouais. Et donc, je suis né à Valence, mais on m'a vite ramené en Ardèche, de l'autre côté du Rhône.
5: Alors, l'Ardèche, effectivement, c'est à côté. Ça, c'est un endroit très important. Que faisaient vos parents, d'ailleurs?
6: Ma maman était infirmière jusqu'à ma naissance. Elle s'est arrêtée. Ouais. Ils ont tout de suite compris l'étendue du travail qu'il y aurait à fournir. Et mon papa était gérant de société. Enfin, c'est ce que je devais mettre sur ma petite feuille à l'école. Il était patron de boîte de nuit.
5: Ouais, on va en parler de cette boîte de nuit.
6: Et restaurateur et musicien.
5: Non, mais ça, c'est extraordinaire. On va y venir dans un instant parce que ça fait aussi partie de vos vies. Mais je vais rester dans le côté bucolique parce que je sais que vous êtes un amoureux de la nature. Vous en avez d'ailleurs fait un spectacle qui portait ce nom. Vous avez évolué dans un espace un peu rural, dans un environnement de campagne, très clairement.
6: Ah oui, carrément campagnard même, oui. Ouais. Vraiment jusqu'à mes 12-13 ans, en fait, je restais que à la campagne. C'est-à-dire que on avait une maison à la campagne, la boîte de nuit familiale était à la campagne, donc je passais ma vie dans la forêt. Un petit tome dans les arbres et je descendais à la ville, quoi.
5: Rarement, en fait. On y est justement là, on est dans la forêt. Et est-ce que, comme tous les gamins, vous avez fabriqué des cabanes? Est-ce que vous montiez aux arbres? Est-ce que vous étiez déjà sportif à ce moment-là?
6: Jusqu'à 10-11 ans, j'étais pas très sportif, j'étais actif parce que je montais aux arbres, ouais. Je courais dans la forêt, je faisais du vélo, donc j'étais pas du tout sédentaire. Loin de là, j'étais pas devant de coller à ma console ou quoi. Mais le sport en tant que tel, non, c'est arrivé vers 10 ans. Mais
5: ça vient des lieux refuges, que justement dans la forêt, on construit des cabanes en ces moments-là.
6: Ben, c'était ouais. Ça. C'était ben, en fait. Je me rends compte que de ce que je connais de l'Ardèche, en fait, c'est un rayon de 10-20 kilomètres autour de la maison de mes parents, où depuis que je suis né, je fais des footings, du VTT, et que je m'impose. Ouais. Au-delà de ça, je connais très mal l'Ardèche, en fait. Mais ce secteur-là, d'ailleurs, dès que je retourne avec mon fils, je dis, tiens, on va voir mon arbre, je vais t'emmener à ma rivière, je vais t'emmener dans ma forêt.
5: Vous avez un arbre.
6: Il me dit, mais c'est pas ta forêt, c'est pas ton arbre. Je dis, bah oui, mais cet arbre-là, il était là quand j'allais à l'école, parce que j'allais à l'école à travers la forêt.
5: Oui, j'ai découvert ça, parce qu'effectivement, et ça c'est une chose incroyable d'avoir une enfance où on traverse des bois pour aller à la forêt. Ouais. Et en même temps, cette cour d'école était toute petite, parce que si j'ai bien compris, vous étiez 15 élèves.
6: C'était une petite école de campagne. Alors, des gens qui traversent des bois pour aller au travail, il y en a aussi à Paris, hein, tous les gens qui travaillent au bois de Boulogne, au bois de Vincennes, tout ça.
5: C'était tout petit, c'était une
6: petite école
5: de campagne.
6: Petite école de campagne avec une seule classe, une seule institutrice.
5: Comment ça s'appelait?
6: Mademoiselle Méral.
5: Vous avez des nouvelles?
6: Non, parce qu'elle est partie très peu de temps après que j'ai quitté l'école.
5: Mais vous n'avez jamais cherché à la retrouver?
6: Ah non, mais elle est partie. Hein. Ça, c'est, elle est en garde de là-haut.
5: D'accord, très bien. Je remets ma question dans le dossier.
6: elle est là.
5: Vous n'avez jamais pensé à la retrouver?
6: Je l'ai cherché, mais je ne l'ai jamais retrouvée. Mais non, voilà, c'était. Oui, on était de la maternelle au CM2, tous dans la même classe, à l'ancienne, avec la maîtresse qui vivait dans l'école. Enfin, qui avait son logement de fonction à côté de l'école. Ouais. Et donc, effectivement, c'était à genre 20 minutes à pied à travers la forêt de chez moi. Et donc, j'y allais avec mes deux copains du quartier. On allait quatre fois par jour, on faisait l'aller-retour, ce qui est fou. Quand moi, je vois que j'ai du mal à laisser mon fils aller à l'école qui est à 2 minutes à pied.
5: Parce que alors, vous traversez les ruisseaux et les rivières à cette époque-là. Ouais, hein, ouais. Vous peut-être aucune notion du danger.
6: Non, mais en vrai, il n'y en avait pas. Mais il y en avait plein et il n'y en avait pas. Ouais. Puisque je suis là, c'est que tout va très bien. Mais c'est vrai qu'on se dit que nos parents étaient vraiment, en tout cas les miens, étaient vraiment à la cool. Ouais. Parce qu'il n'y avait pas de texto pour dire que je suis arrivé à l'école.
5: Ah bah,
6: j'aurais pu rester dans un arbre.
5: Clairement. Mais il est où?
6: Mais quand je retourne chez mes parents, il y a effectivement mon arbre qui est un pin que je gravissais enfant quasiment tous les jours, et maintenant quand j'y vais, j'ai besoin d'aller, je vais le voir et je monte et je fais une petite méditation.
5: Ça s'appelait comment? C'était où en Ardèche, en fait?
6: Alors la ville, c'était Saint-Péray, ouais. Qui est une ville connue pour son vin, et le petit hameau dans lequel il y avait l'école, c'était Tortous.
5: Voilà. Ah oui, non, mais c'est bien de citer ces endroits.
6: Tout le monde connaît Tortous, bien sûr. Ouais,
5: bah, tout le monde connaît.
6: Vous avez vu frissonner à l'évocation de ce nom de village?
5: Pas du tout. En revanche, il y avait cette boîte de nuit, vous l'avez évoqué, alors ça c'est quand même pas banal pour un gosse, ouais. Il était genre de société, effectivement, ça c'était sur le papier, il y avait une boîte de nuit, mais il y a toute la famille, je crois qu'il y a les grands-parents,
6: votre
5: père.
6: Oui, en fait, c'est une. Alors ça mérite une émission entière, mais en gros, mon père et mon grand-père mon grand-père a acheté une ferme en Ardèche, en haut d'une colline, il a acheté la ferme et la colline, en 68, 69, et ils en ont fait une boîte de nuit, enfin un dancing.
5: Alors comment ça s'appelle ce dancing?
6: Chez Mathieu, qui existe toujours. Hein,
5: c'est vrai, c'est génial.
6: Ouais, c'est plus à ma famille, mais enfin pour l'instant, j'ai toujours un petit suspect. Mais ça a fait vivre toute ma famille pendant 40-50 ans, et donc mon père qui était pianiste, mon grand-père chantait, ma tante chantait.
5: Alors il y avait du Cabrel, il y avait du François Feldman.
6: Bah, ça c'est ce que je chantais moi.
5: Il y avait ça.
4: De l'huile.
6: Oui.
5: Eh oui. Ça c'est un souvenir pour vous.
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5: Ça c'est le groupe Réglisse. Alors effectivement, c'était pas vos grands-parents qui ont chanté ça.
6: Non.
5: Mais
6: non, mais ouais, j'avais mon petit tour de chant. C'était des moments que je passais avec mon père déjà à répéter la journée. Et j'adorais faire ça, chanter avec lui. Et puis après, quand je venais faire coucou à la boîte, c'était pas tous les soirs. Je n'étais pas exploité, que mes parents se retrouvent pas à la DAS.
5: Non, mais on comprend aussi quand même comment ce goût artistique arrive dans votre vie. Je veux dire,
6: oui, c'était une famille, ça l'est toujours, artistique et festive. Je suis pas un enfant de la balle comme mon fils qui passe sa vie dans les théâtres, sur les plateaux de tournage et tout ça. Moi, c'était au fin fond de l'Ardèche, dans une boîte de nuit. En revanche, mon père pianiste qui chantait.
5: Stéphane.
6: Voilà, c'était très joyeux, très rabelaisien, et très artistique aussi, c'est vrai.
5: Florent, oui. Restez avec nous parce qu'on est à faire un tour aussi au Lavandou. Alors ça, c'est un autre lieu, une autre carte postale, c'est des années de vacances. Et puis le Var a forcément énormément d'importance parce qu'on ira ensuite à Saint-Raphaël. Vous allez partir à l'adolescence d'ailleurs pour suivre des études de sport-études. On se balade dans toute la France, vous l'avez compris, avec à l'instant Benoît Prospero qui nous rejoint dans la revue des Merveilles. Et aujourd'hui, on va apprendre à fabriquer un Oya.
7: Alors juste, dites-moi, est-ce que déjà vous voyez ce que c'est un Oya ?
8: C'est une réserve d'eau souterraine. Elle est contenue dans un volume qui n'est pas étanche complètement. Et par capillarité, quand la terre est sèche, et ben, ça va diffuser à l'extérieur pour hydrater les racines.
7: Voilà, ben exactement. Donc un Oya, vous savez, c'est cette poterie en terre couleur pourpre, comme une tuile poreuse qui fait penser un petit peu à une sorte de jarre. Et donc on enterre au pied des plantes que l'on veut hydrater en profondeur. Et ça permet en même temps d'optimiser l'usage de l'eau et qui tranquillement donc va se distiller par capillarité. Et donc nous sommes en Savoie, à côté de Chambéry, à Sona, avec ici Pays de Savoie. Et notre Oya, eh bien on va l'enterrer, Marie. Mais
8: il faut quand même que le haut de l'Oya soit au ras du sol pour qu'on puisse le remplir régulièrement.
7: Et l'avantage, c'est qu'avec l'Oya, ben comme il est sous terre, du coup, c'est zéro évaporation, Paul.
9: Alors, zéro évaporation, il faut les mettre correctement. S'il y a la moitié de l'Oya qui déborde et qui est en plein soleil, ça ne marche pas. Il faut vraiment que le sol vienne de manière affleurante et même rajouter du paillage par-dessus, on paye beaucoup.
7: Voilà, et quand on l'utilise bien, en tout cas, eh ben, ça marche hyper bien. Mais, oui, parce qu'il y a quand même un mais, c'est qu'un Oya, ça coûte quand même un petit peu cher. Sauf si on est malin, Paul.
9: Bah oui, je soude les pots entre eux pour faire mes propres réserves. Ce qui consiste à prendre un pot en terre cuite, à en sceller le fond avec une petite pierre et un peu de ciment. Puis en venant empiler un deuxième pot à l'envers par-dessus, on arrive à avoir une espèce de forme d'amphore. Il n'y a plus qu'à sceller le tout ensemble pour avoir une Oya.
7: Ah ben voilà, c'est-à-dire les deux pots, vous savez, face à face, du côté le plus large, c'est des diamètres 24-26 ou quelque chose comme ça. Et à ce propos, d'ailleurs, petite précision, il faut mettre le pot le plus petit en dessous et le pot le plus grand en dessus, comme une sorte de couvercle, si vous voulez. Et Marie ?
8: On fait des tests en jardinerie pour voir ceux qui marchent les mieux les uns avec les autres, hein, ouais. Parce que des fois, il y en a qui sont pas très ronds, non vernissés, parce qu'il faut qu'ils soient poreux.
7: Et puis donc, on enterre, et pour éviter les moustiques, vous bouchez avec des bouchons en liège. Et pour l'autonomie, en général, c'est on va dire quelques jours, tout dépend des températures. Bref, si vous ne connaissez pas, essayez l'Oya, vous verrez, c'est une merveille. Merci Marie et Paul, et merci ici Pays de Savoie.
5: Et merci beaucoup Benoît Prospero. Florent Père est votre invité. Alors, on parle évidemment de l'Ardèche, là où vous avez grandi.
6: Ça m'a fait plaisir d'entendre Benoît Prospero. J'ai pas de nouvelles.
5: Il va bien.
6: Ouais, je suis content.
5: Il vous embrasse. Il m'a laissé un message pour vous. Il viendra d'ici la fin de l'émission avec grand plaisir. Et il nous emmènera d'ailleurs, Benoît, parce qu'il adore se balader au Lavandou, là où on va aller d'ailleurs dans un instant avec vous. Il était pas mal cet hôtel, hein, vous alliez tout le temps à bord de mer. Vous avez le moyen, vos parents, de vous emmener à l'hôtel quand même, hein ?
6: Gérant de société.
5: Ouais, c'est vrai. La boîte de nuit. La boîte de nuit dans laquelle Florent Père a évolué. Une enfance qui est extraordinaire. Souvenir de plage, du Lavandou et de Saint-Raphaël, c'est-à-dire le Var. C'est dans quelques minutes sur ICI.
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5: Et Radio Gaga qui nous rejoint avec Queen sur ICI.

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2: Il est né à Valence, mais c'est juste une formalité pour Florent Père dans la Drôme, puisqu'il va grandir juste à côté en Ardèche, dans un environnement tellement agréable et fun. Il passe ses vacances au Lavandou dans le Var, et de cette enfance, il va en faire une force et un ailleurs qui va le conduire à Saint-Raphaël. Et on va en parler avec lui ce soir. Vous êtes très déterminé parce que vous allez partir dès l'âge de 15 ans, je crois, vers cet ailleurs qui est pas très loin du Lavandou où vous passiez vos vacances, qui est Saint-Raphaël, pour aller faire du sport-études, de sport-être, quoi, comme on disait.
3: Ouais. Bah, mais au moment où je dois prendre cette décision, il y a même pas de... Je ne comprends même pas que je vais être éloigné de mes parents. Et de toute façon, je me pose pas la question.
2: Qu'est-ce qui vous pousse à faire ça dans votre tête?
3: Parce que j'ai découvert le ski nautique à l'âge de 10-11 ans, quand mon père a acheté un petit bateau justement pour aller au Lavandou. Il y a une paire de skis dedans, on se fait skier. Et il se trouve que je suis le plus doué de la famille, ce qui est pas non plus un fait d'armes, mais voilà. Et je me passionne pour le sport en général. Je pense que ça a été le ski nautique. Là, ça aurait pu être un autre sport finalement. Mais voilà, je me prends de passion pour ce sport. Et quand enfin on me donne la possibilité de rentrer dans ce sport études, c'est-à-dire je serais rentré à NBA, c'était pareil quoi. Donc il fallait y aller quoi. Et j'y suis allé, j'ai passé des années incroyables. Je comprends juste maintenant pourquoi ma maman était si triste qu'elle a pleuré tant quand je suis parti, parce que je n'avais que 15 ans finalement, ouais. Et elle savait que je partais pour...
2: C'est jeune, hein. Ouais. Bon, Saint-Raphaël, c'est la section sport d'études du pôle France Ski Nautique du Krebs. Ouais. Je crois que c'est le centre régional d'éducation physique et sportive.
3: Oh, il est fort, il a bossé.
2: Mais j'en connais, hein, là d'où je viens aussi, mais mon émission sera un autre jour.
3: Ouais, elle sera posthume.
2: Oui, bien sûr.
3: Je l'animerai.
2: J'espère pas. Vous êtes à ce moment-là, vous venez de l'évoquer, c'est vous qui le dites, un animal aquatique. Oui. À cet âge-là, vous ne jurez que par la flotte, quoi.
3: Ouais, et puis encore aujourd'hui, hein, mais c'est vrai que toutes les activités sportives et aquatiques me plaisent. Bon, à cette époque-là, c'est surtout le ski nautique et un peu la mer qui est en bas du sport-études, puisque l'internat était à Boulouris, donc c'est vraiment 84 hectares de pinèdes au bord de la mer, vue sur la mer de quasiment toutes les chambres de l'internat, 70 copains et copines dans le même internat. Pas mixte, mais avec une porte toujours ouverte qui sépare les deux internats. Autant vous dire
2: que c'était
3: mixte. et voilà, lycée le matin, ski nautique l'après-midi, les potes.
2: À Saint-Raphaël, du coup, le ski nautique.
3: Ouais,
2: il y avait un spot particulier.
3: Ah, c'était un plan d'eau artificiel qui a été creusé par la fédération à Roquebrune-sur-Argence. Donc c'est des années vraiment incroyables. J'y ai passé 7 ans, 8 ans, je sais plus, qui étaient folles, quoi, parce que vous vivez qu'avec des ados. Qui ont la même passion que vous, qui ont une vraie direction dans la vie, qui sont pas là en train de zoner ou de pas savoir en tout cas où ils veulent aller. Là, il y a une direction en tout cas pour ces années-là. Et c'était génial. D'ailleurs, j'ai plein d'amis de longue date qui sont de cette époque.
2: Alors, vous allez peut-être un peu visiter l'arrière-pays aussi, parce qu'on parle beaucoup de Saint-Raphaël. Vous allez découvrir un petit peu l'ensemble du département. Vous baladez, je sais pas, aller à Port-Grimaud, à Coquelin, à Saint-Trope.
3: Bien sûr, j'y ai passé j'y ai passé quasiment 10 ans en fait, parce qu'après le sport études, je suis encore resté à Saint-Raphaël parce que j'avais tous mes amis là-bas, parce que je travaillais un peu là-bas aussi, donc je connais toute la côte entre Nice et le Lavandou. Je connais tout. Je l'ai fait en voiture, je l'ai fait à vélo, je l'ai fait en scooter. Ouais. Je connais toutes les. J'ai été vendeur sur les marchés, dans certains des patelins qui sont là. Donc non, je connais très très bien le Var.
2: C'est où le patelin? Parce que vous avez des noms sympas de patelins là depuis tout à l'heure.
3: Là où je faisais les marchés, oui, vous avez Saint-Égulfe.
2: Ah, voilà.
3: Mais Fréjus, le bord de mer Saint-Raphaël. Ouais. Voilà. Cogolin.
2: Alors c'est aussi l'époque où vous battez un record sportif. C'est votre premier record sportif, et d'ailleurs qui est toujours homologué. Je crois que personne ne l'a battu. Reconnaissance de vos pères, hein, d'ailleurs, c'est la descente des escaliers principaux sur les mains.
3: Ouais, c'est le seul record que j'ai dans ce sport-études. C'est-à-dire que je me suis
2: Non, je vous arrête. Non, c'est pas le seul record. Il y a la descente des escaliers dans les cagettes en plastique dans lesquelles on mettait les goûters. Moi, quand j'étais gamin, on est de la même génération, c'était orange ces trucs. Là, je sais pas
3: quelle couleur c'était. Oui, c'est vrai. Ma mère, elle avait la même en orange. La nôtre, elle était blanche. Elle était plus rapide, la blanche.
2: Ça, c'est deux records.
3: Et donc voilà, je me foutais en haut des marches, assis dans ça faisait une luge en fait quoi. Et je descendais les marches comme un gros débile. Et je descendais donc les marches sur les mains. Ouais. Et c'est mon record. Je partais, je sais plus, de haut des escaliers. Je suis arrivé jusqu'à quasiment au réfectoire.
2: Bon, est-ce que vous arriviez jusqu'au massif d'Estérel? Parce que là aussi, c'est une carte postale et un spot intéressant. Les falaises du Drabon, le site d'escalade exceptionnel. Ouais. Vous y passez du temps?
3: J'y passe énormément de temps, pas pour faire de l'escalade, mais pour aller nager, me baigner, puis sauter des falaises, même si c'est un peu interdit, que je déconseille de le faire. C'est un lieu... Mais d'ailleurs, quand j'ai su que je quittais Saint-Raphaël pour rentrer au cours Florent à Paris.
2: Vous n'avez pas y rester longtemps.
3: Je ne vais pas y rester très longtemps. Mais je me souviens d'une nuit que je suis allé passer au Dramont comme une dernière nuit dans cette région et j'avais une vraie sensation d'osmose avec avec ce lieu, avec cette roche, cette énergie, cette mer, le calme là-bas et tout. Et c'est un lieu qui me tient très très à cœur et je j'y vais le plus souvent possible.
2: J'en ai où là ?
3: Là, on peut être n'importe où au bord de la mer, mais peut-être, je ne sais pas, sur la plage de Saint-Clair.
2: Ah, ça c'est du côté du Lavandou.
3: Ça c'est du côté du Lavandou. Sinon, cette plage là ? Je sais pas, je vais reconnaître cette plage précisément.
2: Non, pas du tout, on n'est pas parti sur
3: des blagues de plage. Attendez, prévenez.
2: Non, mais voilà, la plage, forcément, là, ce qu'on entend, c'est un peu ce qu'on évoque. Je me suis dit que ça allait aller.
3: Je vous remercie
2: de vous parler. La mer, le soleil, les études. Vous allez même devenir moniteur de ski nautique.
3: Tout à fait, j'ai mon brevet d'état premier degré.
2: Et vous les emmenez où sur des plans d'eau, les gens qui vous donnaient des cours
3: Alors, moi, je ne m'en suis servi que pour payer mon ski nautique. C'est-à-dire que comme le ski est un sport très cher, il y a une technique d'être comme au pair, c'est-à-dire que vous faites skier les clients du club, les débutants et tout ça, et en échange, ça paye votre entraînement. Ouais. Voilà pourquoi j'ai passé le BE.
2: On semble un peu plaisanter et prendre beaucoup de plaisir depuis tout à l'heure, mais Saint-Raphaël, c'est aussi un lieu important de construction parce qu'il y a le centre culturel de Saint-Raphaël, ouais. Et vous avez environ 20 ans, puisque vous allez rester jusqu'à 21-22 ans. C'est là où vous vous tournez tout doucement vers le théâtre. Je ne sais pas ce qui vous attire, vous allez nous le dire. Vous allez jouer deux pièces, haut et là-bas, et les vacances. C'est quand même fou quand on se dit, parce que c'était un peu les vacances où vous étiez à ce moment-là, de Jean-Claude Grimbert. Qu'est-ce qui vous emmène dans ce centre culturel à Saint-Raph ?
3: C'était un moment de ma vie où je commence à avoir un peu fait le tour du sport et peut-être une petite désillusion sur ma carrière sportive, parce que j'ai eu une énorme blessure au genou très, très tôt, à 19 ans, que je vois que je n'atteindrai pas le haut niveau, en tout cas pas le niveau que j'espérais. Tout ça se calme un peu. Et un jour, à la fac, je suis en cours de psychologie en STAPS et on fait un exercice de prise de parole en public. Et pour ça, on a le droit de jouer des petits sketchs. Et donc, je joue un sketch d'Eli Kaku. J'ai 18 sur 20. C'était ma première note avant que Ruquier m'en donne. Et la prof me dit tu devrais creuser du côté du théâtre. Ouais. T'as quand même un petit truc. Ça sera intéressant pour toi. Et c'est arrivé à un moment, je pense, où peut-être j'étais un peu lassé du sport. Je suis allé chercher autre chose. Je me suis inscrit dans un atelier de théâtre un peu de retraité, mais où j'ai fait mes débuts avec mon prof Fido.
2: Vous allez découvrir dans un instant comment il est parti au cours Florent, comment il est vite revenu dans le sud, comment il va écrire ses premiers textes au Quai du Rire, à Marseille, puis comment il arrivera à un moment donné à Paris. C'est la vie aussi de Florent Père ce soir. On va aller dans le Vaucluse et on parlera d'Avignon parce que ça aussi c'est une ville qui compte. Quand on mange des fruits, généralement on laisse de côté les pépins et le noyau, enfin normalement. Catherine Quicandon est allée à votre rencontre. Aujourd'hui, vous nous proposez une idée qui utilise ses déchets pour notre bien-être.
4: À Avignon, avoir des pépins, c'est plutôt une bonne chose.
5: Il y a un pépin, Pierre ? Répondez-moi franchement, il y a un pépin ?
4: Oui, oui, il y a un pépin, et pas qu'un seul, chez la première marque française de produits cosmétiques naturels centrée sur les pépins et les noyaux de fruits, qui s'appellent logiquement pépins. Myrtille Shekhar et son conjoint Dino vous proposent des huiles, des crèmes, du sérum, des masques et des savons.
6: Alors nous, les deux coproduits qu'on utilise, c'est les pépins et les écorces, pour l'instant de grenade. À terme, j'espère qu'on ira plus loin dans la démarche parce que c'est vraiment ce qui nous anime et qu'il y a plein de choses qu'on peut récupérer. Après, ce qui est plus compliqué, c'est la transformation de ces éléments. Donc c'est pour ça que pour l'instant, on s'est concentré sur les pépins, les écorces de grenade aussi, parce qu'on a eu la possibilité de s'en servir.
4: Chaque formule est développée par un docteur en biochimie spécialisé en cosmétique naturelle. Le laboratoire de production se situe à Avignon. Les savons sont fabriqués à Lille-sur-la-Sorgue. Pour récupérer ce qu'ils appellent des coproduits, ils font des partenariats avec des producteurs ou des transformateurs locaux.
6: On a un bon partenaire à Malocène, qui s'appelle l'Atelier d'Hippolyte, avec qui on travaille le noyau d'abricot et le pépin de grenade. Eux transforment directement chez eux et on peut les récupérer en huile.
4: Leurs produits ont jusqu'à 99,7% d'ingrédients naturels. Certains ont 3 fois plus de vitamine E ou 3 fois plus d'antioxydants ou sont 5 fois plus riches en acides gras essentiels. Ils sont adaptés à tout type de peau, ce qui est plutôt pratique. Mais à quel moment Myrtille, qui a travaillé 10 ans dans le vin, s'est dit que ça serait bien de s'intéresser aux pépins et aux noyaux ? Le déclic est venu lors de sa grossesse et d'une envie plus large.
6: Nous, on veut prolonger le travail des agriculteurs. En ce moment, on le sait, le monde de l'agriculture n'est pas au top, les vignerons aussi. Et du coup, c'est une façon pour nous de soutenir ce secteur à notre manière, en prolongeant leur travail, en utilisant leurs coproduits.
4: Et c'est tout à leur honneur. D'ailleurs, pour cette entreprise, Myrtille a reçu le prix du dynamisme entrepreneurial de la CCI Vaucluse. Les produits pépins sont disponibles dans une dizaine de points de vente. plantes du département, dont des pharmacies et des domaines viticoles. Il y a aussi leur nouvelle boutique ouverte cette année à Bédouin. Plus d'infos sur pépin.fr, pépin au pluriel. Merci à Ici Vaucluse pour cette idée qui prend soin de nous. Ici, ça entreprend à Avignon avec Pépin et des cosmétiques malins.
2: Merci beaucoup Catherine Quicandon, je suis avec Florent Père. Vous êtes avec Florent Père depuis 20 ans. On découvre comment le théâtre est arrivé tout doucement, progressivement, dans sa vie. À 22 ans, et on va s'en parler dans un instant, vous décidez voilà, un peu de tout quitter. Le sport, vous le laissez de côté et vous montez à Paris pour refaire le cours Florent. Très vite, vous allez revenir et vous allez taper par le sud, quoi, à nouveau.
3: Ouais. Bah, c'est-à-dire que voilà, d'arriver à Paris quand vous avez grandi en Ardèche et puis ensuite au bord de la mer, c'est presque un Indien dans la ville, quoi. J'étais très très impressionné.
2: C'était peut-être trop tôt, parce que vous allez revenir assez rapidement après, ouais. Enfin assez rapidement, quelques années après, hein, pour Ondar, ouais. Avec Laurent Ruquier, on va aussi en parler. On a encore plein de lieux à découvrir, à parcourir, avec tout ce que vous aimez aussi aujourd'hui, les endroits par lesquels vous êtes passé pour en arriver à cette actualité. Je voulais juste rappeler que vous êtes sur scène dans Le Sens de l'Humour, c'est au Théâtre Antoine, à Paris, avec Elysia Mont, avec Claudia Tagbo, avec Harry Elmaleh. Cette pièce où l'on rit, le rire, qui est d'ailleurs un personnage principal, hein, vous allez le comprendre d'ici quelques minutes, on va en parler, avant 21h sur Ici.
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2: C'est pas parce que c'est l'automne qu'on va pas s'intéresser ou penser à l'été prochain. On était avec toi, c'est Adèle Castillon, 100% nouveauté sur Ici.

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3: Avec toutes les heures des infos pratiques locales et utiles en Loire-Atlantique et en Vendée à Éric, les gendarmes ont un camping-car tout simplement pour aller à la rencontre des habitants des 14 communes du secteur. C'est la BTM, la Brigade Territoriale Mobile. Elle sera ce mercredi matin à Saint-Marc-du-Désert, l'après-midi à Éric, jeudi après-midi à Petit-Mars, vendredi matin à Notre-Dame-des-Landes et l'après-midi à Safré. À la Chapelle Eulin, des temps de lecture sont proposés aux tout-petits, les 0-3 ans lors d'une séance ce vendredi de 9h45 à 10h30 entre objets livres, comptines et jeux de doigts, c'est gratuit. À Pontchâteau, l'association Vivre à la Noé Caille 2 organise une bourse aux jouets dimanche prochain à la salle de la Boule d'Or de 9h à 16h. Vous pourrez dénicher à petit prix des jouets, des jeux, mais aussi des vêtements enfants de 0 à 6 ans et également du matériel de puériculture.
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5: Passez une excellente soirée, merci de nous rejoindre à l'instant. Florent Père est votre invité, actuellement à l'affiche d'une nouvelle comédie de Sacha Judasco et Fabrice Dogno. Le sens de l'humour, c'est au Théâtre Antoine à Paris, c'est le destin de Florent Père, surtout que l'on découvre ce soir, depuis la Drôme, depuis l'Ardèche, depuis le Var et ses lieux, qui ont façonné sa vie. Vous avez 22 ans, environ en 2002, vous êtes parti à Paris, je l'ai évoqué il y a quelques minutes, vous revenez très vite dans le Sud parce que vous êtes happé aussi par ce Sud qui vous a vu grandir, vous intégrez le conservatoire à rayonnement régional de Marseille pendant environ un an. Un mot sur Marseille.
6: Marseille, pour moi, c'est Lumini, c'est-à-dire le Staps de Marseille, qui était dans Lumini, qui est un quartier un peu à la périphérie de Marseille, au bord de la mer, et le Quai du Rire où j'ai commencé, et le Conservatoire. Le Conservatoire, j'y ai passé un an, qui était un peu flou, mais je l'ai fait. Et ensuite, c'est mes débuts sur scène. Ouais.
5: Alors le Quai du Rire, voilà, on dit pour ceux qui connaissent pas, c'est une salle de spectacle mythique à Marseille. Vous écrivez vos premiers textes, vos premiers sketchs pour vous. Hein, perso, ouais. Après avoir joué un peu dans des pièces et avoir fait des choses au centre culturel de Saint-Raphaël, ça marche au Quai du Rire, les gens viennent, vous sentez les premiers rires.
6: Oui, je commence par faire des premières parties hein, parce qu'il n'y avait pas de comedy club et tout ça à l'époque, ouais. donc je suis allé toquer à cette porte parce que c'est le seul théâtre que je devais connaître et j'ai fait une audition l'après-midi et le soir j'étais en première partie de l'artiste qui était là ce soir-là, ouais. Mais c'est une petite salle de 100 places.
5: Hein. Bien sûr.
6: Mais c'était, pour moi c'était déjà énorme et après j'écrivais tous les jours. Ça m'a permis de rater le concours d'instituteur et de professeur des écoles.
5: Parce qu'à un moment donné, vous avez pensé
6: à ce moment-là, oui, je me dis je vais être prof des écoles. Heureusement pour l'éducation nationale et les enfants.
5: Et on en revient à cet instit qui vous a marqué tout à l'heure, évidemment. Bon, l'animal aquatique, il découvre les stacks, la côte bleue,
6: ouais.
5: Cassis, je sais pas,
6: Tout ça. Cassis, la côte bleue, en Suisse la Redonne, voilà, tous ces coins où j'allais nager, faire de l'apnée, et où je vais toujours, hein, d'ailleurs. Marseille, la ville en elle-même, j'y ai pas tellement évolué. J'habitais ou à Lumini ou après j'étais à Aix-en-Provence, donc je connais pas hyper bien Marseille, mais voilà.
5: Vous voulez me dire un mot sur Aix-en-Provence ? Pas même état d'esprit.
6: Non, les Marseillais disent que c'est le 21e arrondissement de Paris.
5: C'est Paris par plan de cuque, voilà, en campagne.
6: Mais non, Aix, j'y ai passé, pareil, 5-6 ans. J'étais en coloc avec mes potes à cette époque là-bas. Et je connais mieux Aix-en-Provence que Marseille. J'ai fait beaucoup de fêtes, j'ai passé beaucoup de temps. J'ai fait ma vie étudiante aussi là-bas. Mais je descendais jouer, j'ai joué aussi à Aix, à la Fontaine d'Argent, qui était aussi un petit café de théâtre de 80 places. Donc mes débuts, c'est là-bas. Ouais. Sur le théâtre, en tout cas.
5: Et puis, à un moment donné...
6: Ah la vache.
5: Hey, ça a 20 ans, hein.
6: Putain, j'ai eu la petite boule d'angoisse en disant ce que j'ai fini d'écrire mon sketch. Juste le générique. J'ai dit, oh putain, merde.
7: Est-ce que mon sketch est prêt?
6: Va me donner une bonne note.
8: Non, non, non, Florent, c'est mauvais. C'est mauvais, c'est mauvais, c'est mauvais.
7: C'est On Demande Qu'à en Rire, c'est On Darne, donc c'est Paris, c'est Laurent Ruquier, c'est l'accès à la notoriété, vous devenez un humoriste vedette, avec je sais pas combien de sketchs, 75, 80, 95 ouais, sketchs à peu près, écrits, vous devenez même ce qu'on appelle un pensionnaire hein, ouais. historique. Comment ça se passe l'arrivée à Paris? Comment ça se passe l'aventure du On Darne?
6: Eh ben ça se passe que non, je monte à Paris pour rester genre un mois ou deux parce que ma première expérience franchement c'est pas bien passé, j'aimais pas être dans cette ville en tout cas d'être en ville là je monte pour faire une programmation parisienne dans un théâtre qui s'appelle la Comédie Contrescarpe. Mais je pense y rester un mois ou deux hein, et je commençais à jouer devant 5, 10, 20 personnes voilà,
7: quartier Mouffetard à Paris.
6: Exactement. Et puis finalement arrive l'émission On demande qu'à en rire et qui fait que je reste que je suis encore à Paris. Je suis toujours pas descendu.
7: Là vous allez au Moulin Rouge là.
6: Et donc on enregistre au Moulin Rouge et voilà, un jour à la sortie de la Comédie Contrescarpe, j'ai joué devant 7 personnes et demie et il y a la Émilie la directrice de casting qui bossait pour la production de Catherine Barma qui écumait tous ces lieux pour trouver de jeunes humoristes. Elle m'a dit on adorerait t'avoir dans l'émission et ça m'a pris à peu près un centième de seconde pour réfléchir. Je dis ok et c'est parti.
7: Comment vous gérez la notoriété?
6: Très bien. Franchement, mais non, mais je sais qu'il y a des gens pour qui ça c'est dérangeant. Ou...
7: Non, mais c'est soudain, parce que là, d'un coup, c'est comme à l'époque du petit théâtre de Bouvard. Ouais. Ça passe à la télé, c'est énormément suivi, on vous reconnaît tout de suite, quoi.
6: Ouais. Peut-être c'est moins fort qu'à l'époque parce qu'il y a plus de chaînes,
7: de télé. Non, mais il y a un effet immédiat quand même.
6: Mais bien sûr qu'il y a un effet immédiat sur le remplissage des salles et sur effectivement le fait qu'on vous reconnaisse dans la rue. Mais moi, j'ai jamais fait de polémique ou très rarement. Donc les gens qui m'arrêtent dans la rue, c'est pour me dire je vous adore, vous me faites rire et tout. Donc je trouve ça. Il y a un peu pendant mon carrière, il y a eu des comportements un peu fanatiques avec les gens qui vous suivent un peu dans la rue, des attroupements un peu trop. À un moment où vous êtes au restaurant quoi, mais finalement sur la longueur, maintenant c'est une notoriété diffuse comme ça et même quand ça arrive, je suis assez content. Je suis heureux de me balader dans ma rue, enfin dans la rue. Un jour, je suis avec mes parents à Montpellier, une dame me croise. Ça fait vraiment pas longtemps que je suis connu et juste elle passe, elle fait oh là là, je vous aime.
7: Merci Javier Ferrari.
6: Et voilà. Et mon père me dit mais tu te rends compte, c'est ta vie, c'est ça, quoi. Les gens croisent dans la rue, ils disent qu'ils t'aiment. Je dis, c'est
7: cool. Sans me plaisanter, mais c'est des générations comme vous, comme Jérémy, comme Arnaud de sa mère, comme Guillaume Batz, on pense à lui, Guillaume, là.
6: Mais bien sûr.
7: Donc c'est quand même assez hallucinant. Alors la suite, on la connaît. La télé, le théâtre, les spectacles, cette reconnaissance. Il y a deux endroits symboles de cette ascension aussi. Il y a Aix-les-Bains.
6: Ouais.
7: Parce que vous recevez le prix du public Jeune Talent. On est en 2007.
6: Ouais.
7: Donc c'est quelques temps après.
6: Quelques temps avant.
7: Ah, c'est avant le
6: Honneur. Ah oui, c'est avant. C'est le seul festival que j'ai gagné de ma belle carrière de festival.
7: Mais c'est génial.
6: Ouais, c'était sympa. Ce qui est surtout mignon, c'est qu'après, je suis retourné 1000 fois pour mon spectacle, pour un festival avec Stéphane. Il y a un très bon festival de cinéma que je salue, qui m'invite très régulièrement. Et donc, ça se passe aussi dans cette salle où j'avais gagné mon premier. Voilà, c'est un très beau théâtre à l'italienne et tout. Et donc, j'adore Aix-les-Bains.
7: Il y a Yssingeau.
6: Ouais,
7: on est dans
6: la Haute-Loire. J'ai gagné un festival à Yssingeau.
7: Vous avez reçu le prix du jury du Festival du Rire en Auvergne, en Haute-Loire.
6: Ouais, vous vous souvenez? Non.
7: Au moins, c'est honnête. C'est honnête.
6: C'est Yssingeau, ok, mais je me souviens de ce nom. Ouais, bien sûr. Ouais, Yssingeau, j'avais acheté une maison là-bas.
7: Et puis, il y aura aussi d'autres lieux qui vont compter comme Avignon, le Vaucluse, Festival. Je vous ai croisé, Place des Corsins.
6: Oui, c'est vrai.
7: C'est un lieu où on se retrouve un lieu festif, joyeux. Oui. C'est une étape importante aussi le Festival Avignon pour vous.
6: C'est une étape très importante parce que quand on me pousse un peu vers la porte de sortie du Quai du Rire, je suis à deux doigts d'arrêter ce métier que j'ai commencé 3 mois avant. Et grâce à deux amis, dont Laurent Beltrandeau, qui est toujours aussi mon associé dans la production de mon spectacle, et qui connaît rien, qui connaît juste Avignon parce qu'il y a grandi, il me dit, mais il y a le Festival d'Avignon, pourquoi on ferait pas ça avec ton spectacle? Et il sort 4000 euros de ses économies, et on fait notre premier Festival d'Avignon en 2007, et on en a fait 10, et avec du succès.
7: Bien sûr, le génie.
6: Bien sûr.
7: Vous vous souvenez-vous de la dernière fois où vous êtes rendu en restaurant? Voilà la question que l'on vous pose ce soir, surtout du prix que ça vous a coûté. Avec un budget de plus en plus serré, on sait, les petits plaisirs se font parfois rares, Florent, encore plus pour les personnes en situation de précarité. À direction notre pays, comme chaque jour, face à ce constat, une idée très inspirante a vu le jour. On est dans le Grand Est, avec Robin Bernot et Gabin Grulet.
9: À Nancy, vous pouvez trouver un menu au restaurant pour 5 euros.
10: Bah, je trouve que c'est une très bonne initiative.
9: L'association L'Escabelle a ouvert fin août un restaurant solidaire près de la place Stanislas. Un restaurant ouvert au public, mais avec des repas moins chers pour les personnes en situation de grande précarité. Le tout avec des salariés en insertion. Notre journaliste Gabin Grulet s'est rendu sur place et a rencontré Jean-Marie Morel, le président de l'association à l'initiative du restaurant.
11: Déjà pouvoir faire en sorte que des personnes en difficulté croisent, rencontrent, soient de fait au même niveau que ceux qui n'ont pas de difficulté, ceux qui vivent normalement, classiquement, ça c'est déjà c'est un progrès. L'homme a besoin de pain, mais il a aussi besoin de roses. Et les roses, c'est dans le contact, dans la relation à l'autre qu'on les trouve. Il faut vite.
9: Ici à Nancy, ça marche. Et vous, qu'en pensez-vous? Je suis allé en discuter avec Lison, séduite par l'idée, surtout que le restaurant, bah, ce n'est plus forcément la priorité en ce moment avec le coût de la vie.
10: Aujourd'hui, on est obligé de regarder le ticket de course et de compter chaque centime. Qui plus est, moi je suis étudiante, donc si j'avais ce type d'initiative dans ma ville, j'y serais bien plus souvent parce que monsieur ne peut plus m'inviter au restaurant. Là.
9: Le restaurant s'appelle Convive, il est ouvert au grand public à Nancy du lundi au vendredi de midi à 14h. Le menu, entrée, plat, dessert, coûte 20 euros et une partie de l'addition permet donc de financer ces repas à 5 euros. Et vous, tiens, seriez-vous prêt à mettre 20 euros pour financer d'autres repas? On en a discuté avec Lison.
10: Oui, je pense. Et en plus, ça dépend ce qui est proposé. Mais si on reste sur des produits frais et bons pour la santé, bien cuisinés, pour moins de 5 euros, je fais des choses très bonnes à la maison. Donc pourquoi pas au resto, ouais.
9: Durant le reportage, notre journaliste est par exemple allé rencontrer dans la salle du restaurant Edith et Olivier. Deux retraités, ils étaient en train de planter leur fourchette dans un tzatziki aux crevettes. Et ce qui plaît sur place, eh bien, c'est la mixité qui est créée dans ce restaurant. Je vous le conseille vivement si vous êtes de passage à Nancy. Je vous redonne le nom de l'établissement, ça s'appelle les Convives, Convives au pluriel, et franchement je trouve que c'est une super initiative.
7: Merci beaucoup Robin Bernot. Florent Père est votre invité, on parle des lieux qui ont marqué sa vie. Saint-Joux, il s'en souvient pas du tout. Aix-les-Bains, il s'en souvient quand même. Et il y a un lieu très rapidement qui compte aussi dans votre carrière, c'est Saint-Loubès, dans le sud-ouest. Eh ben, je vous dirai dans un instant pourquoi ce lieu est compté, parce que
8: sorti des lieux que je connais même pas.
7: Je vais être sympa. Je vais vous laisser 3 minutes pour y réfléchir.
8: Mais il y a un suspense dans le lieu qui a compté pour vous, c'est trifouiller les doigts.
7: Je vais vous donner un indice. Ça s'est passé le 22 janvier 2016.
8: Les gars, c'est
7: à tout de suite
8: de quelqu'un d'autre.
7: Florent Père reste avec vous jusqu'à 21h.
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7: On va aller très loin. Sur la planète Mars.

0: jusqu'à 21h.
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2: Avec Florent Père, notre invité, un amoureux de la vie, un sourire, hein, franchement très agréable depuis 20h. Il partage son ascension ce soir de son premier one-man show, ça s'appelait comme ça d'ailleurs en 2007, en passant par Nature, coécrit avec entre autres Philippe Cavrivière. C'était Pascal Obispo qui avait signé la musique du prénom au théâtre Édouard VII à Paris, en passant par les producteurs d'Alexis Michalik, sans oublier quelques films, Red Dingue ou encore Duc au but. Florent Père est votre invité jusqu'à 21h. Je vous ai donné un indice dans la présentation par rapport à ce que je vous ai dit il y a quelques minutes, Florent. Saint-Loubès, le sud-ouest, 22 janvier 2016, à l'issue d'une représentation, c'est la première fois que vous déclarez, je vais faire du ciné.
3: Ah bon ?
2: Et que vous allez annoncer que vous serez en tournage avec Danny Boone.
3: C'est vrai ?
2: Bah oui. Donc c'est aussi un tournant, voilà, moi je vous parle
3: de ça. C'est quand même un tournant, mais pourquoi moi je m'en souviens pas ? Comment vous savez que j'ai dit ça là-bas ?
2: Parce que je suis votre biographe.
3: Parce que vous
2: votre...
3: êtes mythomane !
2: Non, mais c'est ça se vérifie tout ça, c'est
3: non, authentique. Non, mais c'est possible que je dans ça, j'en étais très fier, effectivement, c'est...
2: Non, mais peut-être dans une interview, vous avez dit ça, mais en tous les cas, vous en avez parlé à l'issue de cette représentation, ce jour-là, 22 janvier 2016.
3: Ah ouais ? Eh ben écoutez, je vous remercie, mais effectivement... c'est probable que je l'ai fait parce que j'étais tellement fier, j'ai dû le dire à la fin du spectacle en disant au public, bah voilà. C'était, bah oui, le tournage de Red Dingue.
2: C'était où ?
3: C'était à Saint-Loubès, le 22 janvier 2016.
2: Vous l'avez tourné où ça ?
3: On a tourné ça en Belgique, et enfin un peu à Bruxelles et ouais. Un peu à Paris. Ouais. Et voilà, c'était mes premiers pas au cinéma. Adoubé par Danny Boone que j'adore et qui a toujours compté pour moi dans ma carrière et c'était fou de se dire que mes premiers pas au cinéma étaient accompagnés par ce grand humoriste qui m'a tant inspiré. Mmh.
2: Le cinéma, le théâtre, j'en ai évoqué quelques spectacles, la télévision, la radio un petit peu vous avez fait ?
3: Pas beaucoup, non, pas en tant qu'animateur, non, et en tant que chroniqueur, j'ai peut-être fait une ou deux chroniques, dans la bande originale chez ouais. Nagui.
2: Le sens de l'humour, parlons de cette actualité, puis on retournera en région dans un instant avec d'autres villes à évoquer. Aujourd'hui, le sens de l'humour, c'est au Théâtre Antoine, c'est donc à Paris, on va s'en dire un mot. Bon, une comédie très contemporaine, Sacha Judasco, Fabrice Donio pour l'écriture, qui parle, oui, de notre époque. L'histoire d'un quatuor, quatuor assez exceptionnel, je voulais te donner la parole quand même. L'histoire d'un fou rire qui devient une catastrophe, quoi.
3: Oui, Romain, qui est auteur de comédie, qui est interprété par Ariel Mallet, prend un fou rire innommable chez ses beaux-parents, un dimanche après-midi avec sa femme, et le soir même, ils reçoivent la future patronne de sa femme et son mari. Donc ça commence déjà sur fond d'engueulade, parce qu'on voilà, ce fou rire a créé un cataclysme dans la famille, et en plus, ils vont se récupérer un couple assez haut en couleur, et il y a un réel enjeu, puisque... Élise Diamant, qui interprète Sarah, la femme de Romain, donc, va signer son CDI certainement à l'issue de cette soirée. Donc elle a la pression d'avoir sa patronne à la maison, son mari qui est banquier, que j'interprète, et ces quatre personnes à l'humour très différent... qui vont cohabiter toute une soirée.
2: Parce que c'est ça la pièce, c'est que tout le monde n'a pas le même humour, quoi. Bah là, non. On a quatre humours totalement différents. Comment ça fonctionne ensemble ?
3: Particulièrement débridé dans mon personnage qui s'appelle Jean-François, qui se permet à peu près tout et n'importe quoi, et surtout n'importe quoi, quitte à gêner. Lui, il aime l'humour un peu dérangeant. Donc, voilà.
2: Bon, cet éclat de rire arrive, effectivement, on l'a compris au pire moment, quand le sourire est totalement impensable. Ce fou rire devient impardonnable. On va comprendre dans la pièce, on ne peut pas trop en dire ce qu'il en est, mais effectivement, ça suscite aussi toute une réflexion autour du rire. Et la question que tout humoriste se pose depuis des années, est-ce qu'on peut rire de tout ? Est-ce que le rire est une arme ? Enfin, vous êtes posé toutes ces questions aussi ?
3: Jamais, je ne suis pas assez intelligent. si, mais bien sûr, surtout quand on fait mon métier.
2: Bah oui.
3: Moi, ma réponse, c'est qu'on doit rire de tout. Qu'il faut rire de tout parce que c'est une preuve de victoire, en fait. Là, je parle du rire sur sur le malheur. Mais le rire en général, de toute façon, vous constatez que vous rentrez dans un magasin, si vous avez ce pouvoir-là, vous faites rire cette personne qui est là depuis 6-4 heures du matin dans sa boulangerie et qui a peut-être une journée un peu longue, vous lui faites deux blagues, elle rigole, vous la rendez heureuse, de la rendre heureuse, ça vous rend heureux, et tout ça, ça met quand même une énergie très sympathique. Et pour ce qui est de rire des choses moins rigolotes, je pense qu'on doit, parce que c'est une forme de recul, d'ironie et de victoire. C'est-à-dire que si on est capable de rire d'un grand malheur ou personnel, ou voilà, c'est que on l'a surpassé et pourtant pas oublié qu'on peut aussi lui rendre hommage par le rire. Et on peut tout faire par le rire. Moi, je ne communique que par le rire. C'est-à-dire que si je suis gêné, je vais trouver une vanne pour m'en sortir. Si je suis heureux, j'ai envie de faire rire. Si je vois quelqu'un de pas heureux, ou qui est celui qui rit jamais. Parce que c'est le bougon ou la bougonne et tout. Ça va être mon objectif de la faire rire. Et même, je peux même me sentir responsable. Oui. Si je, la personne ne rit pas, j'ai l'impression que c'est ma faute. C'est une espèce de, moi, je trouve que quand on a de l'humour, c'est ce que je dis à mon fils, qui a aussi beaucoup d'humour. J'ai quand t'as ce pouvoir-là, c'est presque un super pouvoir et il faut en user, en abuser parce que tu peux diffuser tout autour de toi, de la bonne humeur et c'est, et surtout actuellement, franchement, c'est un vrai pouvoir.
2: Où est-ce que vous avez le plus ri dans votre vie? C'était quand? Ou est-ce que c'est tous les jours? Allez, me dites pas tous les jours, parce qu'effectivement, vous riez tous les jours et vous venez
3: de
2: vous l'expliquer.
3: Oui, tous les jours, mais c'est vrai que, bah, après, avec l'âge, forcément, il y a moins d'insouciance, donc le rire est un peu moins immédiat. Mais je crois que là où j'ai vraiment ri, bah, c'est au crêpes, hein, où vraiment, bah, parce qu'on est en pleine adolescence, on est complètement neuneux, on rit de tout, c'est formidable. Ouais. Mais non, mais le rire est quand même très présent dans ma vie. Ça se cultive aussi, hein. Mais, non, j'ai des potes, mais qui sont pas du métier, qui sont, dont notamment, bah, un pote du sport études qui s'appelle Marion Malaquin, enfin Malak pour les intimes, qui est, je pense, la personne qui me fait le plus rire au monde, alors que c'est pas du tout un humoriste, mais il a un truc qui m'amuse, une espèce de folie, de voilà.
2: Le sens de l'humour, c'est en ce moment au Théâtre Antoine à Paris, Théâtre de Jean-Marc Dumonté, qu'on salue avec Claudia Tagbo, Ariel Mallet, Florent Père, notre invité, et Élise Diamant. Ce jour, là, ça vient débuter.

0: très beau. Le théâtre Antoine aussi, on sent, c'est chargé. On comprend l'histoire qu'il y a eu. L'Olympia, où j'ai eu la chance de jouer, où j'ai un vrai souvenir aussi artistique et familial. Non, mais il y en a plein de lieux comme ça. Mais c'est vrai que la magie de la tournée, c'est que des fois, vous débarquez dans des petits patelins, vous dites bon, bof, ça va être un petit lieu. Voilà. Alors, des fois, c'est un gymnase, et des fois, c'est un théâtre sublime de 1800, qui a été construit. On ne sait pas quand, comment, on ne connaît pas l'histoire, et on se dit, mais là, lui est fou, quoi. Et on sent que c'est chargé. Je ne sais plus où j'ai joué, où le régisseur m'a dit, mais viens voir. Ils avaient des pans de décors comme à l'époque, peints sur des toiles, qui gardaient, qui sortaient plus maintenant, qui sont protégés, mais ils avaient encore ça de l'époque de la préhistoire.
1: Et le public, le meilleur public, c'est pour vous fâcher avec la moitié de la France, sauf une région. Le vôtre, celui, votre meilleur public, vous dites, chaque fois que je passe ici, c'est top, quoi.
0: Bah ça, c'est un petit peu dans toutes les villes, mon ami, vous savez, les gens
1: ici. Il va pas se mouiller,
0: non,
1: ce soir.
0: Non, mais non.
1: Beaucoup de gens me disent le Nord, je vous mets à l'aise.
0: C'est pour ça que j'allais faire un poncif, mais je reconnais, il faut reconnaître, que les gens du Nord sont quand même, et les Belges.
1: Ouais.
0: C'est un public qui vit, on sait qu'il est venu pour se marrer, donc il n'y a pas le petit moment de, quand on est habitué au théâtre parisien, au public parisien qui est un peu plus dans ses soucis. Là, on sent dès l'entrée que les gens sont là pour rire et qu'ils le manifestent clairement à haute voix et tout, et c'est très agréable. C'est vrai que le public du Nord est très chaleureux.
1: Mais ça ne nous fâche pas, quand on est à Avignon, Orange, c'est déjà le Nord.
0: Oui, voilà, exactement.
1: On est d'accord.
0: Mais bien sûr, évidemment.
1: Vous vivez.
0: Très bon ce petit coup de violon. Il y a un mec qui est payé avec ses violons.
1: C'est Benoît Prospero. Okay.
0: Il fait ça aussi.
1: Et il fait tout ici.
0: Et la dame qui fait des coussins en pépins à Avignon, elle joue pas de...
1: Vous vivez à Montmartre aujourd'hui.
0: C'est faux.
1: Vous vivez où aujourd'hui, alors, du coup?
0: J'habite à Montmartre, dans la tour nord du Sacré-Cœur.
1: Pourquoi vous me dites que c'est faux?
0: Pour vous embêter.
1: D'accord. Non, mais c'est marrant d'être resté dans le quartier du Moulin Rouge, quoi.
0: Je connais pas très très bien Paris. Je connais uniquement le 9e et le 18e. Quand je suis arrivé au Conflans, j'étais installé à Pigalle, je suis resté 9e, 18e. Donc effectivement, là, je suis au pied de la butte Montmartre.
1: C'est vrai que vous faites des road trips en van.
0: Oui, bien sûr, avec ma femme et mon fils.
1: C'est génial, ça. Par goût, par choix,
0: par économie. Non, pas par choix. J'ai la chance que ça soit un loisir. Mais c'est un peu le trip en van, c'est un peu syndrome de Stockholm, c'est-à-dire que quand vous y êtes, quand vous prenez le van et tout, que vous le louez, vous dites putain mais pourquoi? Parce que c'est quand même une tannée, il faut reconnaître quand vous prenez un van qu'il faut tout déplier tous les soirs, tout emballer tous les soirs, hein. Vous dites pourquoi on a fait ça? Pourquoi on s'est pas loué une petite baraque tranquille? Donc on souffre au début, on râle souvent, moi en tout cas je râle souvent, on le fera plus jamais l'an prochain et tout. Et puis en fait après on se retrouve dans des lieux tellement isolés où vous n'avez accès, en fait. Quand d'un coup vous vous endormez au milieu d'une forêt ou au bord d'une falaise et que vous vous réveillez le lendemain matin ou vous vous couchez avec les étoiles, le bruit de la mer et que ça n'est accessible que comme ça et que vous prenez votre VTT, vous allez faire 3 heures de VTT dans une forêt ou une montagne dans laquelle vous ne seriez jamais venu si vous n'étiez pas en van. Il y a une communion avec la nature que j'adore dans le trip en van.
1: Vous l'avez fait dans les Pyrénées, vous l'avez fait dans les Alpes. Il y a 2 ans, vous étiez en Bretagne et peut-être que le prochain ce sera dans le Massif Central ou l'Auvergne, car ça fait partie des destinations que vous connaissez moins,
0: exactement,
1: que vous avez envie de découvrir.
0: C'est vrai.
1: Merci Florent Père.
0: Mais merci à vous, c'est déjà fini?
1: C'est déjà fini.
0: Et c'est allé si vite.
1: Quel parcours depuis le petit gamin qui vendait dans les marchés nocturnes du côté de Saint-Raphaël, qui aujourd'hui est au Théâtre Antoine, avec le sens de l'humour. On aura pu parler du Pays Basque que vous adorez, parce que vous êtes un amoureux aussi du Pays Basque et des Landes.
0: Ouais.
1: Alors, revenez demain.
0: Ok.
1: Il y aura Benoît Prospero aussi.
0: Ah,
1: tout le monde sera là.
0: Mon Ben, mon Prosperos.
1: Merci Florent Père. Ici.fr pour écouter l'émission Le Théâtre Antoine. Jusqu'au 10 janvier pour le sens de l'humour. Rendez-vous demain, portez-vous bien. Merci pour ce rire en tous les cas.
0: Merci,
1: c'est un plaisir.
0: Vous.
1: Salut Florent, salut à tous.
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1: Et les mélodies de votre radio, ici Francis Cabrel, les murs de poussière.

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1: Passez une excellente soirée, il est tout juste 21h, merci d'écouter ici. 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
2: Bonsoir à tous. Est-ce que les tubes d'aujourd'hui seront toujours des tubes dans 40 ans? Ah, pas sûr. En revanche, ceux des années 80 sont toujours des tubes aujourd'hui. La preuve encore ce soir, ça commence comme ça.

0: Toulouse, c'était Kenny Loggins.
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0: Chanteur et guitariste, cet américain pur jus est un habitué des bandes originales de films célèbres. Hein. Top Gun en 86 et puis Footloose en 84. Film qui a été plutôt un beau succès aux États-Unis et qui a permis à ce titre d'être nommé à l'Oscar de la meilleure chanson originale. Mais cette année-là, c'est Stevie Wonder qui reçut la statuette grâce à I Just Called to Say I Love You, BO du film La Fille en Rouge. Attention, chef-d'œuvre en vue, la voix de Brian Ferry arrive, 1982, Roxy Music, Avalon.

c'était Sade avec Smooth Operator. Après la voix de Crooner, de Brian Ferry, c'était la voix la plus sensuelle du monde de la musique du XXe siècle, la sublime Sade, qui, contrairement aux rumeurs, n'aurait pas définitivement arrêté la musique. Son groupe existe toujours. Ils auraient enregistré de nouveaux titres dans un studio du sud de la France il y a de nombreux mois, mais mystère, toujours pas de nouvelles concernant une sortie prochaine. Eh oui, hélas. Allez, pour se consoler, on retrouve un groupe qui, c'est sûr, n'existe plus du tout. Image et leur corps à corps, ça c'était un tube sorti en 1986.

0: Panic Monday. Elle est drôle cette chanson, elle raconte l'état d'esprit d'une femme qui se réveille un lundi mais qui préférerait qu'on soit dimanche. Ce titre qui devient un tube en 86 a été écrit et composé par un certain Christopher. Mais derrière ce prénom se cachait le génial Prince qui avait craqué pour ce groupe de filles, les Bangles. Dans un instant, c'est Mel Brooks qui arrive avec It's Good to be the King, juste après ça.
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4: Avec toutes les heures, des infos pratiques locales et utiles en Loire-Atlantique et en Vendée. Demain matin à Châteaubriant, eh bien c'est le forum des acteurs du territoire. Ça va se passer sur le marché couvert, rue Aristide Briand. Matinée conviviale, hein, dédiée aux seniors et à tous ceux qui les accompagnent. C'est un moment d'échange, d'animation et d'information avec des institutions, le service public qui sera présent, des associations partenaires. Plus de 30 participants seront au forum des acteurs du territoire, afin évidemment de répondre à toutes les questions du public. Dans le cadre d'Octobre Rose, la ville de Saint-Philbert-de-Grandlieu propose un rendez-vous à la bibliothèque André Malraux. Une infirmière vous invite à échanger et poser donc toutes vos questions sans tabou autour des facteurs de protection, des cancers, des dépistages organisés autour de ce cancer du sein. C'est donc dans le cadre d'Octobre Rose à Saint-Philbert-de-Grandlieu et c'est à partir de 18h.
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0: Indochine avec Canary Bay.
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0: Extrait de l'album 3 qui, comme son nom l'indique, est le troisième album d'Indochine sorti en 85. Un titre sur l'homosexualité féminine dont les paroles furent censurées par la télévision. Ah bah oui, c'était en 85, comme quoi. Hein. Les temps changent parfois en mieux. Pourtant, on était tolérant pendant cette décennie. On n'a rien dit quand la chanteuse italienne Spagna est arrivée avec sa coiffure blonde, style deux doigts dans la prise électrique. On l'a même adorée à l'époque. Tout comme son tube, très italo-pop. Hein. Call Me, que voici.

Mylène Farmer, c'est des plus grands livres. En 1985, c'est le premier titre dont Mylène écrit elle-même le texte et qui exprime vraiment son univers sombre, mélancolique. Une chanson sur la peur de vieillir, la mort. Le clip qui l'accompagne, réalisé par Laurent Boutonnat, est le premier tourné en cinémascope conçu comme un court-métrage de 8 minutes. La suite, c'est David et Jonathan, célèbre duo Bella Vita.

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1: Merci d'avoir suivi notre rendez-vous quotidien avec les tubes des années 80. Rendez-vous demain dès 21h. La suite, c'est toujours en musique, avec 100% chansons françaises. Eh ben, je vous souhaite une belle fin de journée avec ici votre radio. Et oui, il est 22h.
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3: Avec toutes les heures, des infos pratiques, locales, utiles en Loire-Atlantique et en Vendée. 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Si vous avez une trottinette électrique, de nouveaux équipements sont désormais obligatoire en Loire-Atlantique pour renforcer la sécurité de tous les usagers de la route. Eh bien, un arrêté préfectoral rend désormais obligatoire à la fois le port du casque et un gilet rétro-réfléchissant. Tout ça est donc maintenant obligatoire. 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
2: Avec toutes les heures des infos pratiques locales et utiles en Loire-Atlantique et en Vendée, la communauté de communes, via le centre socio-culturel intercommunal, organise dans le secteur de Châteaubriant la Semaine Bleue, conçue comme un moment privilégié de partage et d'échange. C'est vraiment accessible à tous, hein, la Semaine Bleue, qui propose donc de nombreuses activités, toutes gratuites, et pour la plupart sans inscription. Jusqu'à vendredi, donc, la programmation, on peut le dire, est riche en propositions variées, yoga, réflexologie, balade santé nature, gym douce, randonnée, atelier mémoire, découverte de l'informatique, dépistage auditif, rencontres et séances aussi de cinéma. Vous avez toutes les informations directement à la communauté de communes de Châteaubriant. Un babysitting dating, parents et babysitters, c'est demain à la Chapelle sur Erdre. Ça va se passer de 18h à 20h30 à la salle Barbara.
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2: Yatouni est d'origine mahoraise et nous raconte son parcours. Dites-moi, Yatouni, qu'est-ce que vous aimeriez que les gens connaissent de votre culture mahoraise?
3: La richesse, c'est vraiment relationnel. C'est vrai qu'à Mayotte, il y a vraiment une solidarité extrême entre les habitants. Si, par exemple, vous rencontrez des inconnus dans la rue, vous allez toujours ressentir ce lien. Je ne sais pas, c'est quelque chose qui est naturel. Alors qu'ici, en France, les inconnus qu'on croise dans la rue, on ne sent pas forcément un lien avec eux et on ne serait pas forcément apte à les voir, leur poser des questions et tout ça, oui.
2: Moins d'entraide, moins de solidarité, on ne va pas facilement demander un peu de sel ou un peu de sucre chez le voisin, en fait.
3: Oui, c'est ça, oui. À Mayotte, on a vraiment une relation assez intense avec les voisins. On les respecte et on montre beaucoup d'amour envers eux. Si jamais on manquait de quelque chose, parfois de l'eau ou du sel, peu importe, on peut aller toquer chez le voisin et lui demander. Et avec plaisir, la personne va lui offrir. Sauf qu'ici en France métropolitaine, je pense que ça paraîtrait un peu bizarre quand même.
2: Vous buvez, vous, un jus de pomme?
3: Oui.
2: Comment on dit pomme en maorais?
3: Jus de pomme et jiva.
2: Jiva?
3: Oui. Qui veut dire le jus de pomme est très bon. Oui,
2: ici. Ah bah c'est court, c'est facile.
3: Oui.
2: Vous avez hâte de retourner à Mayotte. Quelle est la première chose que vous allez manger quand vous arrivez?
3: Ça serait une mangue avec du sel.
2: Ça, ah, c'est...
3: oui.
2: Ça, c'est étonnant, ça.
3: Oui. C'est comme si on mangeait du chips, mais encore mieux. C'est super bon, les mangues. Le goût est juste indescriptible. Oui.
2: Mais avec du sel.
3: Oui, avec
2: le sel qui va faire ressortir le goût de la mangue.
3: Oui, c'est ça. Oui, ça va vraiment faire ressortir le goût de la mangue.
2: Alors, votre maman, Siti Fatima, c'est elle qui cuisine à la maison. Qu'est-ce que vous aimez manger quand elle cuisine?
3: J'aime beaucoup manger le pilao. C'est un plat qui ressemblerait un peu au paella de l'Espagne. Plat très coloré.
2: Avec des épices un peu particulières que nous n'avons pas ici en France.
3: Il y a le curcuma, après il y a le masala et il y a aussi le poivron. Et le citron aussi et le sel, donc tous les ingrédients ici en France.
2: Vous vous intéressez à la cuisine, vous? Vous avez appris à cuisiner avec maman?
3: En fait, à Mel, c'est très important pour une femme de savoir cuisiner. Depuis l'âge de 6 ans jusqu'à mes 10 ans, donc j'avais l'habitude en fait de rejoindre ma mère, qu'elle m'apprenne à cuisiner.
2: J'ai entendu parler d'un fruit, le konona.
3: Konokono.
2: Kono, oui. Comment vous dites?
3: Konokono.
2: Ah oui.
3: Oui.
2: C'est pas du tout konona.
3: Non.
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4: 10e étage au CHRU de Nancy, service médecine légale, unité médico-judiciaire. Ah bah elle est là.
5: Bonjour
4: Élodie. D'habitude, quand on voit un médecin, ça peut être qui tout double, c'est pour se faire soigner ou pour avoir de mauvaises nouvelles. Mais comme vous êtes dans les coins, vous, c'est pas bon.
5: Alors généralement, non, c'est assez mauvais signe de venir chez le médecin légiste. Mais il y a des gens qui pensent qu'ils ne viennent chez le médecin légiste qu'une fois décédé.
4: Oui.
5: Ce qui n'est pas vrai. Puisque là, actuellement, vous êtes dans le service de l'unité médico-judiciaire où on prend en charge les victimes vivantes.
4: On vous connaît plus en tant que médecin légiste quand vous intervenez dans les feuilletons sur les scènes de crime, par exemple.
5: On va dire du point de vue du grand public, on nous voit à travers les séries télé, dans sa salle d'autopsie, parfois un petit peu lugubre pour rajouter, mais on intervient finalement beaucoup plus en fait auprès des victimes vivantes.
4: D'accord. Les victimes vivantes représentent plus de votre temps de travail?
5: Oui, alors sur Nancy par exemple, on voit à peu près 5000 victimes par an et on va faire 500 autopsies par an.
4: C'est qui une victime?
5: Alors une victime, c'est une personne qui a été victime, mais de violence. Alors on pense aux violences volontaires, bien sûr, aux agressions dans la rue, malheureusement aussi des faits de violence sexuelle ou des maltraitances à enfants, mais aussi les personnes qui ont été victimes de violences dites involontaires, accidents de voie publique, accidents du travail, même un accident domestique.
4: Toutes les victimes passent par chez vous?
5: Alors oui, sur Nancy, en fait, à partir du moment où elles souhaitent déposer plainte, elles vont au commissariat ou à la gendarmerie, et ensuite l'enquêteur va prendre contact avec notre service pour prévoir un rendez-vous sur cette unité.
4: Et c'est vous qui les recevez?
5: Et c'est les médecins légistes qui les reçoivent pour pouvoir les examiner.
4: Vous, c'est une vocation?
2: Oui, j'ai fait médecine pour faire médecine légale. Bon, je suis de l'ancienne génération où j'avais quand même une spécialité. Je suis médecin du travail de formation, mais je n'ai exercé que dans le cadre de la médecine légale.
4: Pourquoi ?
2: C'est une excellente question, souvent posée. Pourquoi on en arrive à la médecine légale ? Donc déjà, pas du tout par rapport aux séries télé ou autres.
4: Est-ce que vous avez quel âge ?
2: Alors moi, j'ai 38 ans.
4: Ouais, donc votre génération, elle a regardé quoi comme séries télé médicales ?
2: Bon, à l'époque, c'était Urgence. Moi, j'ai connu aussi les débuts de Bones à l'époque. Et je fais, d'ailleurs, on pourra en parler, de l'anthropologie médico-légale dans mon activité.
4: Qu'est-ce que c'est, ça ?
2: Alors ça, c'est l'examen des ossements qui sont découverts soit, par exemple, à l'extérieur, soit dans une habitation, dans la nature, mais ça peut être aussi l'examen d'ossements au décours d'une autopsie d'un corps qui a pu être très altéré, justement pour rechercher des lésions et aussi pour établir ce qu'on appelle le profil biologique pour essayer de comparer aux personnes disparues.
4: Oui, là on rigole, mais c'est pas drôle en fait. Hein.
2: Non, c'est pas drôle, mais c'est assez satisfaisant parce que ça permet aussi de pouvoir identifier des ossements et ça c'est toujours satisfaisant de pouvoir rendre, on va dire, un défunt à sa famille.
4: Bon, on revient au pourquoi du comment. Pas du tout inspiré par les séries, votre vocation ?
2: Non. Alors moi, de base, je pense que mon inspiration vient surtout de mon père, qui était paléontologue. Donc depuis toute petite, j'étais bercée dans les ossements, plutôt australopithèque, hein, on était plutôt sur l'ancien humain, et beaucoup sur l'archéologie, anthropologie, et je voulais être égyptologue quand j'étais petite, mais pour découvrir des momies. Donc maintenant, je fais des momies, mais dans un cadre plus récent que de l'Antiquité. Et je pense que c'est ce qui m'a donné en fait ce plaisir, cette curiosité vis-à-vis de l'humain, de l'humanité. Et puis après, d'autres m'ont fait découvrir en fait ce qu'était la médecine légale par le biais d'amis de mes parents qui étaient médecins légistes et médecins généralistes. Et quand j'ai assisté à ma première autopsie, quand j'étais en troisième année de médecine, j'ai su que ma place était là.
4: On peut aller visiter un peu le service ?
2: Oui.
4: Il y a des victimes à toute heure et tous les jours qui viennent ici.
2: Alors en fait, l'unité médico-judiciaire, c'est un service de consultation. Donc on est ouvert de manière fonctionnelle du lundi au vendredi, aux horaires classiques de consultation. Mais on a aussi une permanence de médecine légale. C'est-à-dire que les nuits et les week-ends, un médecin légiste peut être contacté pour justement soit voir des victimes en urgence, soit aller faire des levées de corps, donc examiner des défunts sur des lieux de découverte.
4: Oui, c'est ça. De toute façon, si quelqu'un décède, on fait appel à vous. Vous vous déplacez, vous venez forcément.
2: Non. Alors, non. Si quelqu'un décède, c'est un médecin qui va faire le constat de décès. S'il y a quelque chose de suspect, si on est dans le cadre de mort violente, à ce moment-là, la justice sera informée par un obstacle médico-légal sur le certificat de décès et demandera à ce moment-là au médecin légiste de se déplacer éventuellement sur place ou décidera directement de faire amener le corps à l'Institut de médecine légale pour les autopsies.
4: Donc, les autopsies, elles ont lieu ici, au 10e étage ?
2: Non, c'est pas dans ce bâtiment. C'est un bâtiment qui est excentré au fond du CHU à côté d'une petite chapelle en continuité de la chambre mortuaire.
4: Bon, là, le service, c'est quoi ? C'est un couloir, des portes et des bureaux, quoi.
2: Exactement.
4: Il n'y a rien à voir.
2: Donc, effectivement, ça, c'est un service de consultation. Donc, il y a des consultations classiques de bureaux. Et en fait, à l'unité médico-judiciaire de Nancy, comme dans maintenant une grande majorité de centres hospitaliers universitaires, il y a en fait un dispositif qu'on appelle audition Mélanie.
4: Donc, ça, c'est cette salle
2: où l'enfant va être en présence d'un enquêteur qui est formé à recueillir la parole d'un enfant victime de violence. Et pendant ce temps-là, donc, il va être à la fois filmé et puis enregistré à l'aide d'un micro. Et donc, il y a une vitre sans teint qui sépare d'une salle qu'on appelle la salle de régie où va se faire l'enregistrement et où un autre enquêteur sera également présent derrière la vitre pour voir un petit peu ce qui se passe et poser éventuellement des questions complémentaires par la suite.
4: Bon, quand vous avez choisi cette voie, vous saviez qu'il y avait cette partie-là ?
2: Oui. Oui. Quand j'ai fait médecine, je voulais faire médecine légale. Et quand j'ai fait mes stages, en fait, en tant qu'étudiant en médecine, j'ai découvert ce que je n'avais pas eu l'occasion d'appréhender, le côté victime vivante. Donc oui, j'ai choisi la voie en sachant quelle était la globalité du travail.
4: C'est un quotidien très intense, j'entends, hein ?
2: Alors, très intense et très varié surtout. Et c'est ça qui est très agréable aussi, nous, dans notre travail, je pense, pour justement, même si ce ne sont pas des choses joyeuses dans tout ce qui se passe, mais on va être le matin auprès des victimes vivantes, on peut être l'après-midi au niveau de l'Institut de médecine légale, ça nous arrive d'être appelés pour faire ce qu'on appelle les reconstitutions, donc quand on a fait des autopsies ou des examens de victimes, un juge d'instruction peut demander à ce qu'on soit présent quand il va essayer de refaire ce qui s'est passé, pour demander notre avis par rapport à ce qu'on avait constaté aux déclarations de la personne qui est entendue. Et puis après,
5: comme ça arrive, je l'ai fait ce matin, aller aux assises également, enfin devant des cours criminels pour pouvoir être entendu par rapport à nos constatations faites et donc pouvoir apporter, en fait, suivre le dossier jusqu'au bout.
6: Ouais, c'est ça. Vous avez une vie comme dans une série quand même, j'ai l'impression. Hein.
5: Oui, on a quand même des éléments qui sont repris dans les séries télé.
6: Bon, on va refermer cette porte. Bon, souvent un médecin soigne. Il peut être porteur de mauvaises nouvelles, mais aussi de guérison. Vous, vous êtes plutôt dans un aspect morbide, sordide, plus difficile. Comment vous le vivez finalement au quotidien ?
5: Alors moi, je ne le vois pas en tant que morbide. Je suis un médecin de constat, d'expertise, pour apporter des choses objectives à la justice. On a quand même une pierre à apporter justement aux victimes pour faire reconnaître les préjudices qu'elles subissent et apporter un éclairage factuel à la justice.
6: Bon, bah merci de nous avoir accordé un petit peu de temps entre deux autopsies. Ah, je rigole, mais
5: c'est pas tout à fait faux.
6: Merci bien, bonne fin de journée.
5: Merci, vous aussi.

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1: Salut Tom.
2: Salut Quentin et bonjour à toute la compagnie.
1: Quelle histoire aujourd'hui tu vas nous raconter?
2: Ah, celle d'un héros de la résistance qui a ouvert une galerie d'art à Nice.
1: Bon, alors on ouvre.
2: Ouvre la page.
1: Ah, là, là.
2: C'est la raison 126, Jean Moulin, rue de France. Alors c'est vrai que lorsqu'on dit résistance, on pense directement à un homme avec une silhouette énigmatique, un chapeau, une écharpe. C'est devenu un symbole et une fierté française. Il s'agit bien sûr de Jean Moulin.
1: Alors Tom, pour ceux qui arrivent de Mars, c'est qui Jean Moulin?
2: Alors ça arrive, hein. Alors lui, il est né à Béziers en 1899. Étudiant brillant, il devient le plus jeune préfet de France. Mais en 1940, tout bascule. La France perd face à l'Allemagne nazie et le jeune fonctionnaire refuse la défaite et part à Londres pour y rejoindre le général de Gaulle.
1: Mais du coup, Tom, quel est le lien entre Jean Moulin et la Côte d'Azur?
2: Eh bien, le général lui donne une mission de la plus haute importance, unifier la résistance. Et pour ça, il va traverser le pays et il arrive à Nice en octobre 42 pour y rencontrer les principaux chefs des mouvements de combat.
1: Ouais, mais faut pas se faire repérer, comment il fait?
2: Eh bien, il va ouvrir une galerie d'art, une sorte de diversion pour esquiver la police. Jean Moulin se fait alors passer pour un collectionneur et il ouvre au 22 rue de France la galerie Romanin. Il y expose des tableaux d'Henri Matisse, Edgar Degas et d'autres. Et grâce à cette couverture, Jean Moulin pouvait traverser la France en sa qualité de collectionneur d'art. Et l'appartement au-dessus de la galerie servait de planque aux résistants niçois.
1: Et puis il n'était pas tout seul dans cette galerie.
2: Et oui, il demande à son amie Colette Ponce-Dreyfus de s'occuper des lieux. Elle nous en parle dans une interview en 1983.
3: La fonction de ma galerie, c'était de couvrir l'activité de Jean Moulin. Je savais parfaitement que c'était une activité de résistance. Je ne savais pas son importance exacte, ça je ne l'ai su qu'après. Il ne fallait pas que je la sache, d'ailleurs tout ça a été très bien fait. Il tenait beaucoup à ce que ce soit une chose très officielle et qu'une fois pour toutes, il soit Jean Moulin, marchand de tableau.
2: Mais le 21 juin 1943, Jean Moulin est arrêté. Le jour même, Colette Ponce reçoit un télégramme avec ces quelques mots « Vendée ». Comme prévu. Et ce message codé signifie que la couverture de Jean Moulin est grillée. Elle doit donc de toute urgence fermer le local, mettre à l'abri les œuvres et fuir. Alors aujourd'hui, le grand chef de la résistance est au Panthéon. Son fameux « Entre ici, Jean Moulin
1: bah ». De Malraux dont on parlait déjà cette semaine.
2: Bien sûr. Morale de l'histoire, il vaut mieux être collectionneur qu'un collaborateur. Et depuis 2013, au 22 rue de France, une plaque nous rappelle l'avenue de Jean Moulin à Nice.
1: Et ça, c'est une bonne raison d'aimer la Côte d'Azur.
2: En plein dans le mille.
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4: Anthony est un enfant de Galéria. Et au village, il a tous ses souvenirs.
5: J'ai grandi ici depuis mon enfance. J'ai toujours vécu ici. J'ai été à l'école à Galéria. Et j'ai essayé de m'investir associativement à Galéria, donc voilà. C'est pour cela qu'on a repris, il y a maintenant 2 ans, avec des amis à moi d'ici, des jeunes de Galéria, l'association du village qui se nomme l'Asso du Falazor Minkou. Donc c'est vrai qu'on met plutôt en avant tout ce qui est associatif pour Galéria, pour les jeunes, les futures générations et les plus anciens, bien sûr. Donc on essaye de faire vivre Galéria au maximum en toute saison.
4: Et l'association propose plusieurs rendez-vous sur l'année.
5: Des balles, on fait 2 à 3 balles par saison en été. On fait également des concours de boules qu'on fait pareil en été. Et on a aussi également des concours de belotes ainsi que des concours de beach soccer.
4: Le but, réunir les gens et les générations.
5: C'est plus ou moins difficile dans certains points. Mais bon, c'est vrai que quand on fait un bal, il va y avoir toute génération. Pareil pour les concours de boules, ceux qui aiment jouer aux boules. La belote, c'est vrai que ça rapproche vraiment pas mal de monde parce qu'on a beaucoup d'anciens qui jouent. On a appris avec eux. On joue tout le temps avec eux, que ce soit au bar, à la maison. Voilà, c'est vrai que ça rassemble vraiment beaucoup de monde et c'est très important. Il y a plus de locaux qui participent à ces événements qu'au tourisme, quoi, on peut le dire.
4: Parallèlement à son engagement associatif, Anthony est étudiant à Corté.
5: Je suis en 2e année de technique de commercialisation en BUT. Alors à côté de ça, je suis aussi impliqué pour les pompiers volontaires à Galéria. Donc je suis pompier volontaire, ça fait maintenant 1 an que je suis rentré. Donc c'est vrai que ça m'aide beaucoup, que ce soit pour le village, pour le lien avec les gens, parce que vis-à-vis de ma famille ou les gens du village, c'est très important pour moi. donner ma passion, apporter de l'aide aux personnes qui sont en cas de danger. Être là et présent pour les gens d'ici, ça me tient vraiment beaucoup, beaucoup à cœur.
4: Anthony ne quitterait pour rien au monde son village.
5: Alors, ma vision sur le village, c'est que c'est un très bon village avec une très bonne mentalité. On essaye de le refaire vivre d'ailleurs, beaucoup plus qu'avant. Il faut continuer sur cette voie-là et on est bien parti pour mettre en avant Galeria.
4: Anthony Spinoz y fait partie de ces jeunes du village qui comptent pour l'avenir de Galeria.
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6: Aviateur hors pair et héros national, Roland Garros était un pionnier de l'aviation de combat. Il a mis au point un système révolutionnaire permettant de tirer à travers l'hélice de son avion. À la veille de ses 30 ans, c'est le 5 octobre 1918, pendant qu'il accomplissait des missions périlleuses en tant que pilote, que Roland Garros va trouver la mort en plein vol, abattu dans le ciel de Saint-Morel par un ennemi durant la Première Guerre mondiale. Et quand on pense à Roland Garros, c'est immédiatement la terre battue, les échanges de balles et les exploits des plus grands champions de tennis qui nous viennent à l'esprit. Mais derrière ce nom, il y a une autre histoire. Il voit le jour à la fin du 19e siècle, sur l'île de la Réunion. Le jeune Roland développe une passion pour l'aviation pendant ses vacances dans la maison de famille située à Sapicourt, dans la Marne. En 1909, il assiste à la première semaine de l'aviation à Bétheny, à côté de Reims. Il sera le témoin des exploits de pionniers comme Henri Farman ou encore Louis Blériot. Il intègre la prestigieuse école de commerce HEC à Paris et va se lier d'amitié avec les membres du Stade français. D'ailleurs, en 1928, 10 ans après sa mort, le club Omnisport parisien décide de lui rendre hommage. Le nouveau stade de tennis est construit porte d'Auteuil et portera son nom. Une manière de célébrer cet homme courageux et visionnaire qui a marqué son époque non seulement par ses prouesses aériennes, mais aussi par son sacrifice. Le 23 septembre 1913, il effectue la traversée aérienne sans escale de la Méditerranée, reliant la France à la Tunisie, un parcours de plus de 800 km, une prouesse technique qui marque l'histoire de l'aviation. La tombe de Roland Garros est visible au cimetière communal de Vouziers, un lieu de mémoire qui nous rappelle que derrière le nom du tournoi de tennis, il y a l'histoire d'un homme. Roland Garros, c'est l'un des trésors de Champagne-Ardenne.
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1: Bonjour Louise, bonjour à tous.
2: Les Suisses ont décidément besoin de nous pour tout.
1: Ouais, alors je vais pas vous faire toute la liste, on y passerait la journée, mais il y a quand même un truc qui est indiscutable. Est-ce que vous connaissez la langue suisse ? Eh ben non, et c'est normal, parce qu'ils n'en ont pas, ou plutôt si, ils en ont quatre, mais en fait, ils les piquent aux pays voisins. Et donc, nos voisins romands, faute d'avoir leur langue à eux, eh ben ils parlent la nôtre. Oui, les Suisses, ne vous étouffez pas, mais pensez qu'à chaque fois que vous ouvrez la bouche, c'est du français qui en sort. Sans nous, vous seriez muets. Remarquez que des fois, ce serait peut-être pas plus mal.
2: Bon, et d'après vous, on est trop gentils.
1: Bah, déjà, plutôt que de leur prêter, on devrait leur louer. Eux qui savent si bien dire qu'on est pauvre à côté de leur pays coffre-fort. Mais ça, bon, passe encore. Par contre, il y a une attitude qui est insupportable, c'est de se croire proprio de ce qu'on vous prête. Quand vous invitez des amis à manger, ils viennent avec un petit cadeau, mais ils n'amènent pas leurs meubles pour s'installer. Eh bien, les Suisses, si.
2: Ça mérite une petite explication, là, quand même.
1: Alors, ils n'ont pas de langue, donc pas de dictionnaire. Nous, on a le Robert. Eh bien, je vous le dis, si on les laisse faire, ils vont nous le naturaliser suisse, le Robert. Leur université a en effet fait le forcing pour entrer des mots de leur dialecte dans notre dico. Le carac. Est-ce que vous savez ce que c'est le carac ?
2: Non.
1: Évidemment non. Eh ben, ça y est, le carac est dans le Robert. C'est une tartelette garnie d'une ganache au chocolat et recouverte d'un glaçage de couleur verte surmonté d'une pastille de chocolat. Mais une tartelette suisse.
2: Oh là là.
1: Et comble de l'insolence, ils ont même proposé d'y entrer le mot frouze. Alors je vous le dis, méfions-nous de leur intrusion dans notre belle langue française, sinon on n'est pas à l'abri d'une lente annexion. Et ça, eh ben c'est impossible ou bien ?
2: Merci beaucoup David. On entend le message, attention, ça commence par le dictionnaire et puis après on ne connaît pas la suite. Très bonne journée, puis on se dit à demain comme d'habitude.
1: À demain.
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3: C'est une attraction à ne pas manquer cet été. Une belle manière de redécouvrir notre ville du Mans sans effort et dans l'ambiance des chimères. Aujourd'hui, j'ai testé pour vous le petit train nocturne du Mans. 20h30, place des Jacobins à côté du pâté, devant moi, un petit train blanc, bien garé, attendant les premiers visiteurs. L'occasion est parfaite, je décide d'aller voir Myriam, animatrice depuis 4-5 ans. C'est elle qui accueille les voyageurs. Emmanuel, son compagnon, est le chauffeur depuis environ 8 ans. Ancien chaudronnier de métier, il a rencontré cet univers dans un concours de circonstances.
4: J'ai cherché dans les bus, j'ai pas trouvé et j'ai répondu par hasard à une annonce à un petit train.
3: Aujourd'hui responsable du Mans, il garde sa passion intacte et me fait grimper dans sa locomotive. Face à moi, un grand nombre de boutons.
4: Alors on a toute la partie forcément tableau de bord avec le niveau de gasoil, le niveau de température, un petit peu comme une voiture, le niveau d'air aussi comprimé.
3: Et puis plusieurs autoradios reliés aux différents wagons pour diffuser la bande sonore.
5: Chers amis, bonsoir.
3: Je m'installe alors à côté d'un couple d'octogénaires assez particulier. Dominique est bretonne, Lothar est allemand. Tous les deux sont venus découvrir la vieille ville et n'avaient pas forcément envie de beaucoup marcher. Dominique nous avoue d'ailleurs qu'elle n'avait pas fait de petit train depuis son enfance. Quelques minutes plus tard, Myriam passe dans les wagons pour distribuer des bracelets lumineux. Manque de chance, notre ami Lothar casse le sien.
6: Il a cassé.
7: Ah, vous voulez que je vous le donne ?
6: Attendez. Non.
3: Un peu triste de ne plus avoir mon bracelet, je n'ai pas vraiment le temps de pleurer parce que la balade de 40 minutes démarre. Un parcours nocturne qui vous promène à travers la cité Plantagenêt jusqu'à la muraille romaine. Vous pouvez y observer différents points stratégiques, portraits sur les arbres, projections sur les monuments, et puis sentir cette ambiance. Tout le monde a le sourire et rigole. Certains font coucou aux passants dans la rue et les gens répondent. J'ai eu l'impression d'être un peu dans une bulle féerique. C'était très particulier et assez magique. Seul bémol, faut bien tenir son téléphone sur les pavés du Vieux Mans, sinon vous aurez beaucoup de photos floues.
4: Alors, moi, je vous cache pas que ça secoue un petit peu, hein. C'est le charme du Vieux Mans.
3: Mais rassurez-vous, plusieurs moments exprès pour les photos sont prévus. Et c'est après une remontée sous le tunnel que notre petit train termine son voyage à la case départ, place des Jacobins. Tout le monde est ravi. À peine les gens descendent, qu'une deuxième tournée se prépare pour toutes celles et ceux qui n'avaient pas pu réserver. En clair, une belle parenthèse enchantée à faire en famille, le petit train du Mans s'est testé et approuvé par Icymène.
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1: La nature.
2: Aux gens qui habitent à côté.
3: Bah moi, je sais pas, mais il y a monsieur le maire. Dans son prénom, il y a le maire. Bah, il y a la mère. Du coup, bah moi, du coup, je pense que c'est à lui.
4: Ah, tu penses que monsieur le maire est le propriétaire de la mer?
3: Oui.
4: Et comment on appelle les habitants de la mer?
3: C'est ceux qui habitent dans les îles.
4: Et est-ce que vous savez combien elle mesure, la mer? Est-ce que vous savez jusqu'où ça peut descendre?
3: 60 mètres.
5: 3 kilomètres.
6: 100 mètres.
4: Quels sont les animaux qui vivent tout dans le fond de la mer?
3: Une raie.
7: Une pieuvre.
8: Une tortue.
9: Les étoiles de mer.
10: Les corails.
11: Les requins.
12: Les poissons.
13: Et avec ceci,
14: oui,
13: ce sera tout.
14: Non.
13: Ce sera tout.
14: Non.
13: Ce sera tout.
14: Non.
13: Ce sera tout.
4: Comment ils font pour voir?
3: Ils ont une vision plus adaptée dans l'eau.
8: Ils ont des gros yeux.
4: Mais des fois, il fait vraiment très nuit. Hein, vous avez vu des images des fois?
3: Parce qu'en fait, il y a des poissons qu'ils ont une antenne où il y a une petite boule qui fait de la lumière.
4: Mais ils n'en ont pas tous. Alors comment ils font les autres, ceux qui n'ont pas de lampe?
3: Ils s'approchent d'eux et du coup, ils voient.
4: Tu penses qu'en fait, il y en a qui ont des lampes et ceux qui veulent voir, bah, ils suivent ceux qui ont des lampes?
3: Ouais.
4: Et quel est le plus gros des animaux, selon vous, qui vit sous l'eau, tout dans le fond de l'eau?
3: Une pieuvre.
10: Des grosses pieuvres.
11: Des baleines.
12: Une grosse baleine.
9: Un requin.
10: La barrière des corails.
14: Barrière de corail!
4: C'est quoi la barrière de corail?
10: Bah, ça permet pour pas que les requins aillent manger ceux qui sont après la barrière.
4: C'est comme une clôture, en fait?
10: Un peu.
3: C'est comme un filet dans l'eau. Et c'est pour que les gens ils se baignent dedans et pour pas que les requins ils mangent les gens qui se baignent.
4: Parce que les requins, ça mange les gens?
9: Les requins, c'est méchant, donc bah, moi, je pense que oui.
2: Des fois, je regarde des vidéos de requins et du coup, et ben, je vois où des fois, ils en mangent des gens. Et je pense que c'est très, très, très méchant.

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1: Ah, faudra attendre la Saint-Paul pour saber quand sera le cognon.
2: En Berrichon dans le texte.
1: Cognon, à rapprocher de quignon, désigne un morceau de pain. Dans le temps, à la messe, on partageait un pain béni qui était offert à tour de rôle par une famille de la paroisse. Celle qui venait d'offrir le pain allait emporter un morceau, le cognon, à celle dont ce serait le tour le dimanche suivant. À Mentoux-Salon et dans les villages voisins, les vignerons n'ont pas choisi Saint-Vincent comme patron, mais Saint-Paul, célébré le 25 janvier. Eh oui, l'hiver, les gens de la terre ont un peu moins de travail, les jours sont courts et on peut faire la fête. À Mentoux, le cognon, c'est celui qui succède au bâtonnier. Dans les années 2000, la fête de Saint-Paul a failli disparaître et il a fallu toute la ténacité de Paul Gilbert, qui avait fondé la confrérie en 1950, pour lui redonner de la vigueur. Traditionnellement, Paul Gilbert entonnait la chanson de Mentoux à la fin du repas. En 2007, il nous a exprimé sa joie de voir revivre la Saint-Paul, a entonné la chanson, mais il l'a jamais terminée, vu qu'il est passé de vie à trépas en chantant le refrain. Voici les paroles de cette chanson, qui se chante sur l'air de la Charibiaude, dont les paroles sont de Jean-Baptiste Magnon, et qu'on chante encore à la Saint-Paul.
2: En Berrichon dans le texte.
1: Dans notre pays, sans fait de manière, on poste notre vie ben honnêtement. 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Que ça soit chez Pierre, ou ben chez Paul, ou Bourdin, ou ben d'en bas, chez le curé ou chez le maître d'école, en vrais amis, trinquons les gars. C'est comme une tous une autre bonne terre, chant heureux tout en travaillant. J'en ai des filles, qu'à son genre, t'es fier. Du beurre, du blé, des gavaillants, des poumes, des cravères et du bon vin blanc. Si vous passez par Mentoux, venez donc me voir, je vous la chanterai.
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3: Bonjour, donc je suis Jean-Luc Perrin, j'habite à la commune de Levignon. Je suis agriculteur et musicien de musique traditionnelle.
4: Cette passion des musiques traditionnelles, elle est venue comment ?
3: Elle est arrivée un peu sur le tard, après pas mal d'années de musique conventionnelle, banda, ça fait du coin quoi. C'est vrai que j'écoutais beaucoup Nadao, j'aimais bien ses sons, ses bruits, ses instruments bizarres. Et puis finalement, je me suis rendu compte que ces instruments étaient bien de notre région. Et puis il y avait des cours debout de ce type d'instrument-là, qui était à proximité, je me suis dit, allez hop, on tente, et puis voilà. Je joue à Tradalay, de la cornemuse, la fête de la boue, je jouais aussi de la clarinette, de la flûte.
4: Quel est votre instrument préféré ?
3: La boue.
4: Pourquoi ?
3: C'est assez typique comme instrument, c'est un doigté assez simple, mais peu commun. C'est un son que j'aime bien. Par rapport aux autres cornemuses, c'est une cornemuse qui est beaucoup plus simple. Le bourdon n'est pas séparé de la gamme, en quelque sorte. Tout se fait sur le même morceau de bois, parce qu'autrefois, c'était tout simplement un morceau de bois dans lequel on faisait des trous et qui faisait du bruit. Et puis voilà. Moi, la musique, en fait, m'est venue par mes parents, qui m'ont mis dans une école de musique, tout simplement parce que j'avais un oncle qui, lui, était musicien, et donc il fallait aussi que je fasse de la musique, puisque c'était une discipline comme une autre, qui était plutôt bien, individuelle et collective. Donc j'ai grandi avec un saxophone dans les mains, comment faire pour ma communion, ma première communion, etc. C'était un bel événement. Et puis ça a duré jusqu'à presque mes 30 ans, quand ma vie familiale s'est bien complétée et me laissait plus trop le temps dans les bandas.
4: Est-ce qu'il y a quand même un métier vous avez rêvé de faire et vous n'avez jamais fait?
3: Waouh! Quand j'étais gamin, je voulais être pétrolier, mais alors je ne sais pas pourquoi.
4: Ah bon?
3: Musicien, ça n'aurait pas fait rêver mes parents, comme beaucoup de parents, alors que maintenant, musicien, c'est une belle profession, bien encadrée. Je dis à tous les parents, quand votre enfant veut être musicien, laissez-le faire. De toute façon, on est en carence de professeurs de musique. C'est une très belle profession. Notre type de bal, c'est souvent des danses collectives, des danses simples. Et il faut que les personnes qui viennent voir se laissent prendre la main par d'autres personnes, par des danseurs. C'est vrai que tout le monde apprécie, ils se disent, mais punaise, c'est pas si mal. De fil en aiguille, mais ils se prennent au jeu, ils aiment bien notre musique, puis la mayonnaise monte, ils dansent, ils chantent, et on fait finalement de belles soirées, c'est cool.
4: Jean-Luc Perrin, avant de se quitter, un petit défi, ça vous dit ?
3: Oui, dites-moi.
4: Ben, le nom de la radio qui vous a tendu le micro, là, aujourd'hui, c'est qui ?
3: Ah, ben, ici Gascogne.
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5: Avaler des légumes aux ados, c'est souvent mission impossible.
6: Parce que c'est pas bon.
5: Et si en plus les légumes sont moches, là c'est carrément la guerre.
7: Oh,
6: toi, file dans ta chambre, avec ça saute. Dépêche-toi. Allez, ouste.
5: Carottes tordues, navets craquelés, patates trop grosses ou trop petites, difficile de leur faire avaler tout ce qui sort des standards parfaits des supermarchés.
7: Oh non, j'ai pas faim.
5: Du coup, les légumes moches finissent à la poubelle. Pourtant, ces légumes-là ont autant de goût, voire plus de caractère. Mais non, non, non, ils ne rentrent pas dans le moule. Comme dans la vie, ce qui n'est pas dans la norme est souvent mal perçu. Et dans l'alimentation, bah, carrément jeté.
8: Je me rappelle dans le temps que, quand j'étais petite, qu'on ne gaspillait rien.
5: Au lycée d'Avier à Joigny, on a décidé de casser les codes et de ne rien gaspiller avec une soupe un peu spéciale.
9: Tiens, ça c'est de la soupe au chou.
5: Alors, elle n'est pas forcément au chou, mais tous les mercredis, entre 10h-10 et 10h10, c'est l'effervescence dans la cafétéria. Des centaines d'ados, des cuillères qui s'agitent, des verres de soupe qui disparaissent en un clin d'œil, 150 portions englouties avec le sourire. Le secret ? Une soupe préparée avec des légumes moches. C'est tellement bon. Bah oui, des carottes difformes, des pommes de terre irrégulières, transformées en un délice réconfortant.
10: Avant, j'étais moche. Ma vie était un enfer.
5: Et puis l'équipe choc de l'association Lycévasion, née en 2025, est arrivée et elle a tout changé. Avec cette idée choc, et si on montrait que moche ne veut pas dire mauvais ? Et ça marche, les élèves adorent, tout se passe comme sur des roulettes au lycée Louis Davier. Voilà un geste d'éducation de bon goût, doublé d'un geste solidaire et anti-gaspi, qui met dans le mille, du coup j'ai envie de m'y mettre aussi. Allez, sauvons les légumes moches.
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1: Peut-être que vous connaissez, vous, la place du village. Sur les réseaux sociaux, Jean-Noël et Philippe de Paris parcourent les Savoies avec leurs caméras et ils vous racontent leurs rencontres tous les jours au micro de votre radio. Ici, aujourd'hui, Jean-Noël, on s'arrête dans l'ouest du département de la Savoie. C'est ce qu'on appelle l'avant-pays.
2: Nous sommes à Nance, du côté du lac d'Aiguebelette. Et on va parler, on va rencontrer quelqu'un qui a un métier rare, un métier d'art. C'est celui de sellier, tapissier, décorateur. Et on va en parler avec Jean-Pierre Ancel. Dans cette région bien paisible autour du lac d'Aiguebelette, et Jean-Pierre commence par nous dire, j'ai choisi de m'installer à Nance parce que je voulais du calme. Et là-bas, il est servi et il nous dit qu'il a longtemps vécu en ville et nous explique que là-bas au moins, à Nance, on peut se garer. On connaît Nance au nord du lac d'Aiguebelette, c'est vraiment la campagne, et il est heureux de travailler là-bas. Et il travaille dans un métier dont il dit qu'il est un peu l'héritier du bourrelier, puisqu'il lui-même est sellier garnisseur, des bourreliers qui ont quasiment disparu. Lui, il va utiliser beaucoup de cuir, beaucoup de crin animal, donc très naturel, la ouate qu'il préfère, le tissu et la mousse. Et tout ça sur des supports extrêmement variés, notamment les vieilles chaises. Il nous dit qu'il aime bien travailler sur les vieux objets, les vieilles chaises. Il faut les recoller, il faut faire les vernis, il faut les retinter. Mais il travaille aussi sur l'automobile. Il va notamment refaire une vieille De Dion Bouton de 1902, à l'ancienne, avec justement eh bien du cuir et puis du crin animal. Donc il aime ce travail, il en est passionné. Et en particulier, il va travailler d'une drôle de façon, puisqu'effectivement, il utilise des petits clous qu'on appelle des semences. Et ces petits clous, eh bien, il les met dans la bouche pour une bonne raison, c'est que c'est plus facile pour travailler. Et là, c'est original. Et on le voit faire. Il met une poignée de clous dans la bouche, il y a des petits clous qui sont pas très longs quand même. Et il a un marteau aimanté, s'il vous plaît. Donc, il prend avec la main droite le marteau, il va choper le clou dans la bouche. La main gauche est disponible. Et il nous dit, c'est comme si j'avais trois mains. Ça, c'est formidable. Et il nous explique qu'il a des clous dans la bouche très souvent. Et que, il prend son clou et il tape dessus et paf, le clou. Incroyable. Il enfonce ça avec une dextérité énorme. C'était un bonheur de le rencontrer du côté de Nance.
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3: Installée à Rivesaltes, dans les Pyrénées-Orientales, la boutique laboratoire showroom Les Givrées Haute Glacerie propose une approche originale de la gourmandise. Des pâtisseries en trompe-l'œil entièrement glacées.
4: Bonjour et bienvenue chez Les Givrées Haute Glacerie à Rivesaltes.
3: Merci de nous accueillir, Dominique, ici dans un univers de pâtisseries glacées.
4: C'est de la pâtisserie glacée, donc avec des caramels coulants, des pralinés, tout en restant dans de la glace avec des produits locaux au maximum. Donc c'est une boutique laboratoire showroom.
3: Et là, vous m'emmenez où ?
4: Alors là, je vais vous amener voir mon époux, car c'est lui l'artiste, hein, c'est lui qui crée tout ça.
3: On peut rentrer ?
5: Rentrez donc.
3: Bonjour Xavier, c'est vous le créateur de tout ça ?
5: C'est bien moi, oui, voilà.
3: Donc votre métier, c'est pâtissier à la base ?
5: Pâtissier, oui, exactement.
3: Glacier ?
5: Glacier, c'est une création de ma part, voilà.
3: Comment vous avez eu l'idée de vous spécialiser dans la pâtisserie glacée ?
5: C'est avec le réchauffement climatique, je pense, ça m'est venu comme ça l'idée. Tiens, pourquoi pas faire une création de pâtisserie glacée ? Tout nouveau, nouvelle création, voilà.
3: Vous aviez envie, vous, de desserts un peu frais, de la fraîcheur ?
5: Oui, c'est ça, exactement. C'est par rapport au bord de mer aussi, que de côté rafraîchissant, réconfortant, pour se faire plaisir au bord de plage, par exemple.
3: Vous visez une clientèle grand public, mais aussi oui. Des professionnels.
5: Exactement, oui, c'est ça, oui. Les restaurations, la clientèle particulière aussi.
3: Dites-moi, ça sent très très bon, là, dans ce laboratoire. Vous avez travaillé quoi, juste avant d'être arrivé ?
5: Je travaille le chocolat, voilà, oui. Oui, je travaille le chocolat, je suis en train de faire des chapeaux pour le claque. C'est un événement ici à côté. Et on fait des chapeaux de leur logo. En fait, c'est un chapeau factice en revêt de chocolat.
3: Alors, dans votre laboratoire, bon, évidemment, il y a des appareils de pâtisserie.
5: Oui.
3: Ça, c'est sûr.
6: Et il y a aussi, j'imagine, des appareils à glace.
5: Voilà, nous avons ici devant nous une sorbetière. À côté, nous avons un pasteurisateur où je fais maturer mes glaces, où je cuis mes glaces et je fais maturer 24 heures. Ici, nous avons une cellule de refroidissement.
6: Ah, il y a quoi dedans?
5: Voici les petits chapeaux.
6: Ah, les petits chapeaux.
5: Voilà, oui.
6: D'accord. Ils vont rester longtemps, là?
5: Ils vont rester, deux heures pour que ça soit bien, bien glacé. Et après, ça va partir en boîte et en décoration, puis en boîte.
6: Alors, ici, ça, c'est la partie production.
5: Et nous allons dans la salle à côté. C'est la salle ici, emballage et finition.
6: Alors, on va faire une petite dégustation.
5: Oui, bien sûr, oui.
6: Xavier, vous avez fait de grandes maisons, vous?
5: C'est Monsieur Ducasse, à Paris et à Londres. J'ai pas mal baroudé, oui. Et beaucoup aussi travaillé sur la Côte d'Azur, oui.
6: Alors là, Dominique, vous avez sorti quoi?
4: Alors là, c'est une mangue fruit de la passion, sur une petite guimauve à la vanille.
6: Alors, c'est incroyable, parce qu'on dirait vraiment le fruit qui est dans l'assiette.
4: C'est exactement ça. On va la couper en deux.
6: C'est vraiment un trompe-l'œil.
4: Vrai trompe-l'œil.
5: Alors, à l'intérieur, c'est un sorbet à la mangue, un sorbet au fruit de la passion, un caramel coulant parfumé au gingembre et à la vanille, et un petit biscuit noix de coco. Tout ça déposé sur une guimauve à la vanille de Madagascar.
6: C'est trop, trop bon. Bravo. Hein.
5: Pas trop sucré.
6: Et vous l'avez breveté?
5: Oui, nous avons déposé notre marque. Oui, exactement, oui. Les givrés.
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7: Francis Magnot, j'ai écrit plusieurs livres sur la franc-maçonnerie et j'en ai fait un sur l'histoire de la franc-maçonnerie à Limoges.
0: Les Limousins sont formidables. Stéphane Pigato.
7: J'étais employé d'un petit service public. Je suis entré en franc-maçonnerie après plusieurs sollicitations. J'y étais entré pour la fraternité. Et très vite, j'ai compris que la fraternité n'était que de façade. Et je suis devenu un des spécialistes de l'histoire de cette association. Je suis devenu bouddhiste très prématurément, parce que c'est quand le premier moine Thich Quang Duc s'est immolé par le feu à Saïgon en 1963, donc j'avais 12 ans. Mes parents étaient tous les deux originaires de la résistance et ils m'ont laissé faire quasiment tout ce que je voulais. Donc je me suis intéressé au bouddhisme, ils m'ont trouvé les rares bouquins qui existaient sur le sujet. J'ai adhéré à la communauté Tunglan Winson, qui est dans le nord de la Haute-Vienne, mais c'est pas un bouddhisme qui me convenait, donc j'ai trouvé ma voie définitive assez tardivement, en 2008, et je suis membre du Fat Yao Wao depuis cette date-là, et j'ai écrit un bouquin sur le sujet.
8: Voilà. Vous allez encore régulièrement au Vietnam ou pas?
7: J'y vais moins parce que le paradoxe de la retraite, c'est qu'on a beaucoup plus de temps pour dépenser l'argent qu'on n'a plus. Voilà. Il se trouve que le bouddhisme que je pratique

0: Limoges, et moi j'ai passé d'autres documents qui étaient interdits de communication parce qu'ils veulent pas que cette religion progresse.
1: Et qu'est-ce que ça vous a apporté le bouddhisme après avoir vécu donc cette franc-maçonnerie que vous avez, à laquelle vous n'avez pas du tout adhéré? Vous êtes arrivé au bouddhisme, qu'est-ce que ça a changé dans votre vie concrètement?
0: Alors ça a changé dans ma vie parce que j'ai eu une grosse épreuve le 18 janvier 94. J'ai perdu une fille de 18 ans dans un accident de la route. J'ai eu plusieurs tentatives d'autolyse, j'ai failli me flinguer plusieurs fois, et si je n'avais pas eu le bouddhisme comme support, je pense que, à l'heure qu'il est, j'habiterais à Louya.
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2: Karen Ponte est romancière, elle est picarde et sur Ici Picardie, elle vient tous les matins pour donner son billet d'humeur du jour. Karen Ponte s'éparpille. Bonjour Karen.
3: Bonjour.

0: au téléphone il y a quelques jours avec mon amie Karine et elle me dit « Tu devrais parler à la radio de l'enfer des codes de validation. » C'est vrai que j'ai déjà évoqué les ouvertures faciles, pas faciles, les chaussettes orphelines, les bouchons de bouteilles qui ne se décrochent plus des goulots. Je peux continuer cette série, évidemment, hein, en parlant de d'autres choses agaçantes, telles que les mots de passe et les codes de validation.
1: C'est chiant.
0: Vous l'avez sans doute constaté, aujourd'hui, on doit créer des mots de passe pour tout.
1: Ouais.
0: Et pas n'importe quel mot de passe, hein, évidemment. Il faut des majuscules, des minuscules, des caractères spéciaux. Il faut au moins 8 caractères quand c'est pas 10.
1: Ouais.
0: Et aujourd'hui, parfois, il faut même le changer tous les 6 mois. Et comme eh ben, on l'oublie, on clique sur mot de passe oublié, on est obligé d'en recréer un, bref, c'est l'enfer sur Terre.
1: Oui.
0: Mais comme si ça n'était pas suffisant, aujourd'hui, en plus des mots de passe, on reçoit des codes de validation.
1: Oui.
0: Soit par texto, soit par mail. Et une fois sur deux, eh bien, évidemment, on ne les reçoit pas, hein, ces codes de validation.
1: Ouais.
0: Ils doivent s'en douter sur les sites, hein, parce que si vous l'avez repéré, vous pouvez cliquer sur « Réenvoyer le code ». Donc eux-mêmes savent que ça ne marche pas tout le temps. Et évidemment, on ne parle pas de ces fameux CAPTCHA. Vous savez, ces petits trucs, on doit confirmer qu'on n'est pas un robot en cliquant sur des images avec des feux tricolores. Comme on ne voit jamais ce qu'il y a écrit, on clique sur tout et évidemment, ça ne marche pas. C'est mon amie Karine hein, qui a raison. Finalement, je crois que je préfère encore collectionner les chaussettes orphelines.
1: Oui.
0: Je vous dis à lundi et d'ici là, rappelez-vous, 4 focus c'est bien, mais 4 éparpillés, c'est encore mieux.
1: Karen Ponte, romancière picarde qu'on retrouve tous les jours du lundi au vendredi sur Ici Picardie, à retrouver évidemment sur notre site ici.fr.
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4: L'un des villages les plus légendaires de Bourgogne se trouve en Côte d'Or. C'est le village de Malin. Un lieu chargé d'histoire, de chevaliers et de sorcellerie. Bonjour Sandra Amani.
5: Bonjour Charlotte.
4: Cette légende est extraite de votre livre « Les légendes de châteaux en Bourgogne » aux éditions de l'Escargot Savant. Il était une fois la sorcière de Malin. Malin est un petit village médiéval accroché à une colline. Son château surplombe la vallée de Sombernon et sa plaine est traversée par la rivière Louche. Ici se trouve le fameux trou du diable.
5: C'est en effet un endroit terrifiant. Une grotte sombre que tout le monde évite depuis plusieurs siècles. Sauf Antoinette, une jeune femme très belle qui vit dans le village de Malin. Nous sommes au 15e siècle. Mais c'est semblable l'ennui. Antoinette veut du grandiose, de l'inattendu, de l'immortel. Seule au coin du feu, un soir d'hiver, elle pense à voix haute.
6: Je déteste mon existence de bonne femme sans avenir. J'ai hâte que minuit sonne. Satan, j'attends notre rencontre depuis si longtemps.
5: C'est avec entrain qu'Antoinette s'enfonce dans la forêt de Malin en une nuit glaciale de novembre. Sous sa capuche noire, son visage reste bien caché. Personne ne doit savoir qu'elle va rencontrer Satan. Et encore moins qu'il va lui donner l'immortalité. Arrivée devant le trou du diable, Antoinette sent une chaleur s'échapper de la grotte. Elle s'approche et tombe sur un homme splendide. Waouh, elle est stupéfaite. Elle qui pensait se retrouver face à face avec le monstre cornu à la queue fourchue des légendes. Mais chacun sait que Satan maîtrise comme personne l'art des métamorphoses. Lorsqu'il est question de séduction,
7: approche, belle amie. Je veux que tu sois l'instrument de ma vengeance. Et uniquement si tu y parviens, je te donnerai l'immortalité. Trouve un prétexte pour te rendre au château de Malin. Deux sœurs y demeurent en ce moment, Catherine et Jeanne de Montagu, les nièces du propriétaire. Je déteste ces femmes qui ne cessent de m'humilier en proférant des prières pour m'obliger à quitter le village. Leur dernière trouvaille, avec la complicité du curé, c'est de combler ce trou pour m'en interdire à tout jamais la sortie. Je ne peux tolérer cela et je veux que les donzelles payent pour leur insolence. Tu es très intelligente, Antoinette, et c'est pour cela que je t'ai choisie. Imagine une vengeance qui soit digne de moi. Tu n'obtiendras ce que tu désires tant qu'à cette seule condition.
4: À votre avis, comment Antoinette va-t-elle venger son maître, Lucifer ?
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4: Nous sommes de retour à Malin, au XVe siècle, où vit Antoinette, une sorcière en devenir. Elle a promis de venger son maître Satan des deux nièces du seigneur de Malin. Première partie du plan, tuer le seigneur. Cette histoire est extraite de votre livre, Sandra Amani, Les légendes de château en Bourgogne, aux éditions de l'Escargot Savant.
5: Antoinette se fait discrètement passer pour une marchande de tissus et empoisonne le seigneur. Le pauvre homme succombe quelques jours plus tard d'un mal inconnu. C'est à partir de ce moment-là que les choses deviennent intéressantes pour Antoinette.
6: Mon plan se déroule à merveille. Le seigneur est mort sans avoir eu d'enfant. Ses deux nièces vont donc se battre pour son héritage. Leur vie dans le château va devenir un véritable enfer.
4: Mon maître Satan va enfin être vengé.
5: C'est exactement ce qu'il va se passer. Les deux nièces entrent en guerre quelques semaines à peine après la mort du seigneur. Elles font même construire un mur en plein milieu du château pour ne plus se voir. Le château sera ainsi divisé jusqu'en 1654. Plus personne ne songe alors à combler le trou du diable. Antoinette, quant à elle, obtient enfin l'immortalité. Deux siècles plus tard, la vie d'Antoinette est cependant menacée. Elle est poursuivie pour sorcellerie et les habitants de Malin la précipitent dans l'Ouche. Mais Antoinette ne se noie pas. Elle est immortelle. On l'envoie donc à Dijon, où elle comparaît en justice en compagnie d'autres accusés.
6: Jamais ils ne pourront prendre ma vie. J'appartiens au seigneur des enfers.
5: Antoinette n'a pas peur. Enfermée dans le noir d'une cellule du château de Dijon, mal nourrie, assoiffée, elle reste emprisonnée ainsi pendant 4 longues années et finit par être libérée par miracle. Pas de bûcher ni de pendaison pour la sorcière de Satan, qui par précaution quitte Malin pour s'installer à Anteuil, l'autre village des sorciers au cœur de la vallée de l'Ouche. Se succèdent alors les mois, les années, les siècles, sans qu'Antoinette ne soit de nouveau accusée de sorcellerie. Elle traverse les époques, mais arrivée au XXIe siècle, elle commence clairement à s'ennuyer. Alors elle retourne à Malin.
6: Ça fait plusieurs siècles que je n'ai pas vu mon maître Satan. Serait-il encore caché dans le trou du diable ?
5: Debout devant l'entrée, Antoinette dresse l'oreille. Soudain, elle se sent happée par une force qui l'attire vers le fond de la grotte et l'entraîne dans un vaste souterrain où l'attend celui à qui elle a voué son existence.
4: Personne n'a jamais signalé la disparition d'Antoinette. On a retrouvé sa voiture au pied du château et certains journalistes d'aujourd'hui s'interrogent encore. La jeune femme aurait-elle été emportée par le malin ?
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8: Ah, quel enfant n'a pas rêvé un jour de devenir pompier, enfant adolescente. Gaëlle Hérault est adjudante, légende ici.
9: Bonjour, je suis l'adjudante Gaëlle Hérault, je suis pompier professionnel depuis 23 ans et j'occupe le poste de chef de salle opérationnelle adjointe au CODIS de la Sarthe. Mon histoire, j'ai découvert l'univers pompier en classe de 4e lors du stage de découverte et donc j'ai dû intégrer la section des jeunes sapeurs-pompiers au centre de la Ferté-Bernard. Par la suite, donc rentrée pompier volontaire. Après le bac, je suis rentrée militaire technicienne de l'air en tant que pompier. Donc le déclic et puis l'ambiance caserne, alliée du sport, travail d'équipe et puis de passer les différentes formations, ça a concrétisé et aujourd'hui je regrette pas et je continue dans ce métier avec passion. Alors la fameuse question, quand on est femme, est-ce facile de progresser ou d'être pompier ? Comme tout métier, lorsqu'on l'exerce avec passion, conviction et beaucoup de sérieux, je pense que tout le monde a sa sa place. Et la Sarthe représente bien ce corps-là, féminisé au maximum. Chaque pompier se doit de répondre à ses missions. Et là, il n'est plus question de femme ou d'homme. Au moment de partir en intervention, il y a toujours cette phase de gestion du stress, l'adrénaline. On aime cette phase-là, en fait, qui nous porte et puis qui nous galvanise pour la mission à venir. Voilà, au fur et à mesure des années, l'expérience font que ce stress, on le dompte, on le familiarise et puis grâce aux formations, on en fait une clé de réussite, en fait. Mmh. Et on a tous besoin de ce stress-là et de cette adrénaline pour continuer à exercer ce métier. Et toujours cette fameuse question, est-ce que la tenue de pompier peut faire fantasmer? Je suis désolée, alors soit parce que je la vois depuis trop longtemps, pour moi elle s'apparente à mon métier, ma passion, et forcément certains la portent tout de même mieux que d'autres, faut être honnête. Mais après voilà, je suis pas du tout dans le mythe de l'uniforme, peut-être parce que ça fait trop d'années que je le porte. Mais c'est valable aussi pour les autres corporations, hein, gendarmes ou autres. Donc voilà, désolée de mon côté, je rentre pas dans le mythe du pompier en tenue.
10: Un pompier doit toujours être prêt à intervenir.
9: Voilà, c'était l'adjudante Gaëlle Hérault. Merci de m'avoir écouté et gardez en tête, toujours réserver un meilleur accueil possible pour les pompiers qui, sachez-le, au téléphone ou en mission, font le maximum pour vous aider.
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1: Un mot usuel occitan que vous connaissez, Necha et Chegur, j'en suis sûr. C'est le mot bigot. Laurent, tu peux aller me chercher le bigot, je te prie. J'avais pas un tekai, ton téléphone. Non, pas mon téléphone, mon bigot. Dit Montalier, dans mon atelier, en entrant à gauche. Effectivement, ce n'était pas le bigot phone, l'argot du téléphone. Bigot étant le nom de l'inventeur d'un instrument de musique en carton qui porte son nom avant de désigner familièrement l'appareil téléphonique. Non, le bigot dans la campagne de chez nous, c'est la bêche. Vai cercar lo bigot, va me chercher la bêche, la binette ou la houe. En technique, le bigot est cette fourche retournée qui sert à tirer le fumier ou à briser les mottes après le bêchage. Bon nombre de révoltes paysannes se faisaient avec le bigot, l'arme qu'on attrape facilement, appuyée contre un mur. Si prenez le bigot, va veire. Si je prends le bigot, tu vas voir. Ané adio.
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2: À Laval, je vous emmène à la rencontre d'un musicien qui s'appelle Julien Gauthier et qui fabrique depuis un peu plus d'un an un instrument qu'on n'a pas l'habitude de voir ni d'entendre, la cigar box guitare. Alors moi je trouve ça très beau comme son, c'est justement ce que je lui fais remarquer en arrivant chez lui.
3: Ben oui, c'est ce qui m'a plu quand j'ai commencé ce projet. Le son m'a tout de suite emballé, donc je me suis dit allez, il faut continuer, il faut en faire d'autres.
2: Alors vous appelez ça une cigar box guitare, on n'est pas vraiment sur la boîte de cigares hein, d'ailleurs avec vous.
3: Ben oui, mais bon, pour l'instant, guitare bidon, je ne sais pas si c'est très vendeur.
2: Parce que vous utilisez des bidons d'huile à la place.
3: C'est ça, ce sont des bidons en fer blanc, d'huile, des bidons anciens. Et puis, moi, ce qui me plaisait, c'était surtout le côté recyclage.
2: Ça fait un an que vous avez lancé votre activité. C'est venu comment? Comment c'est né?
3: Eh bien, pareil, j'avais vu des cigar box, des petites guitares en boîte de cigares. Et puis, en discutant comme ça, avec un ami, puis en regardant à gauche à droite ce qui se faisait, l'idée de la boîte en fer blanc s'est imposée, en fait.
2: Parce que même dans l'histoire de la musique, elles ont leur importance, hein, ces cigar box.
3: Bah, les cigar box, oui, c'est l'instrument rudimentaire des musiciens de blues fabriqué avec ce qui traînait dans la rue, quoi, un manche à balai, une boîte de cigares vide et une corde et c'était parti, quoi.
2: J'ai l'impression qu'on peut faire vraiment plein de choses en termes de son, c'est le cas.
3: Ben c'est ça, c'est vraiment fait pour faire du blues, et puis notamment quand on rajoute le bottleneck. Donc
2: Alors attendez, qu'est-ce que c'est que ça? Parce que là, vous venez de rajouter quelque chose sur votre petit doigt.
3: Oui, c'est un goulot de bouteille que je coupe moi-même et qui permet de glisser sur les cordes et de produire ce son-là. C'est un son typique du blues qu'on connaît bien, quoi.
2: Et alors, ce qui est bien, c'est que c'est plus facile à jouer cet instrument que la guitare classique. Parfait pour les débutants. Je demande donc à Julien Gauthier si je peux lui emprunter son instrument.
3: Avec grand plaisir.
2: Allez, on y va. Je m'assois quand même, c'est mieux. On est d'accord.
3: Oui, ça va être mieux.
2: C'est parti, allez hop. Tremble, Jimi Hendrix. Bon ben je préfère quand c'est vous qui jouez en fait, Julien, hein, c'est mieux quand même.
3: Oui, mais il faut un tout petit apprentissage quand même.
2: Pour en savoir un peu plus sur cet instrument, n'hésitez pas à aller faire un tour sur nos réseaux sociaux, Facebook et Instagram. On vous partage une vidéo en compagnie de Julien Gauthier et de ses cigar box guitare. Julien qui propose aussi des ateliers pour fabriquer soi-même son instrument.
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4: Bonjour, je m'appelle Isor. Je suis née au milieu des animaux. J'ai 15 ans et j'habite à La Bédouère, à Serret.
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4: Mon père a créé le parc il y a 35 ans maintenant. Et il prenait des animaux à un peu de différents endroits. Et on a des naissances chaque année pour renouveler un peu la arme.
6: Ma guide aujourd'hui n'est pas une adolescente comme les autres. Elle partage sa vie entre l'école et les animaux.
4: C'est sûr qu'avoir des amis et savoir que je vis au quotidien avec des animaux, ça leur fait rêver. Donc ils veulent forcément venir chez moi. Ouais, je me sens chanceuse parce que je sais que j'ai de la chance de vivre avec des animaux et que c'est pas le quotidien de tout le monde. Qu'il y a des gens qui peuvent être même dans le besoin ou des choses comme ça. Mais on essaye toujours de faire partager un peu tout ça à travers différents événements. Et on fait ce qu'on va faire aujourd'hui avec vous. On va aller nourrir les animaux, leur expliquer un peu le fonctionnement de ce qu'on fait chaque jour.
6: Isor et sa sœur Sixtine sont d'ailleurs appelées les petites mouglis de la Touraine.
4: Elle, qui s'appelle Cannelle, c'est pareil, on l'a élevée au biberon parce qu'en fait elle est née très très tard par rapport à la période de naissance des daims. Elle est née en septembre alors que c'est juin-juillet. C'est pareil, on l'a élevée au biberon. Là par exemple c'est notre père, c'est Sixtine et moi qui sommes devenus ses mères adoptives. Et en fait le premier individu qu'un petit voit, il le considère comme sa mère. L'élément nourricier va devenir sa mère. On connaît quelques trucs que les autres n'ont pas forcément en connaissance. Donc forcément, on apporte un peu, par exemple, dans des évaluations ou des choses comme ça, pour essayer aussi de gratter les points, forcément.
6: Malicieuse mademoiselle Isor est contemplative.
4: Alors là, c'est des oies du Canada, de Bernache. Donc en fait, elles sont sauvages, elles viennent de temps en temps sur le plan d'eau et tout. Comme ça, elles ont de la nourriture, elles sont complètement libres de partir, de revenir, enfin, elles font ce qu'elles veulent. C'est joli le matin, par exemple, de se lever et de voir les oies sur le plan d'eau, c'est pas mal.
6: Ce plan d'eau qui rappelle forcément de bons souvenirs.
4: Je suis toute petite, on se met à l'eau avec les biches. On se baigne avec elle. Et c'est vrai que, entre guillemets, j'ai appris à nager avec elle. Appris à être en confiance dans l'eau avec mes petits brassards tout roses. Et en fait, on profite du cadre à fond, que ce soit par la nature ou même par le domaine animalier.
6: Et là, on se dit que la vie est belle quand on a 15 ans. Pour découvrir Isor et Sixtine, direction la page Facebook du même nom, Le Monde d'Isor et Sixtine. Prochainement, des événements seront organisés qui s'appellent Dans la foulée des biches. Affaire à suivre.
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1: Itinéraire bis, cette semaine, nous sommes à Villeneuve-sur-Yonne et aujourd'hui, pause gourmande et sucrée. Je suis à la maison d'Onon. François de Charon, bonjour.
2: Bonjour, bonjour.
1: Merci de nous accueillir dans cette maison qui a toute une histoire ici à Villeneuve-sur-Yonne.
2: Oui, effectivement, c'est un passage obligatoire, la maison d'Onon à Villeneuve-sur-Yonne. Elle a été créée en 1920 par la famille d'Onon. Et aujourd'hui, au 1er janvier 2023, j'ai repris l'entreprise et j'essaie de perpétuer cette tradition du pain d'épices et du miel. Moi, je suis arrivé dans Lyon, enfin ma famille est arrivée dans Lyon il y a une quarantaine d'années et on était déjà clients en fait depuis toujours à la maison de Nom. Et c'est comme ça qu'en fait j'ai été complètement séduit et conquis à la fois par les produits, par l'équipe et par le cadre idéal dans lequel on exerce notre métier.
1: Cette maison, vous avez voulu lui donner une autre image. Quelle est la pâte François de Charon ici?
2: Alors, la pâte François de Charon, c'est d'abord, en fait, perpétuer la tradition et le savoir-faire de la maison d'Onon au travers de nos produits intemporels qui sont le pain d'épices, la biscuiterie et également le miel, bien entendu. 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
1: 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Ici aussi, vous avez voulu redonner une autre image à cette maison.
2: Oui, en fait, quand je suis arrivé, je me suis aperçu qu'il y avait beaucoup de clients qui aimaient passer du temps chez nous, qui aimaient regarder ce qu'on faisait, regarder la fabrication. Et donc, j'ai installé effectivement une cour, je l'ai végétalisée, j'ai installé des tables, j'ai mis tout un tas de visuels où on voit le processus de fabrication pour que nos clients, quand ils viennent, ils ont envie de rester et qu'ils soient bien quand ils restent, qu'ils puissent déguster nos produits, boire un café ou une boisson fraîche.
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2: 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On a remis en avant nos produits d'exception, qui sont vraiment le pain d'épices et le miel. 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On essaye d'amener de la nouveauté chaque année, notamment au moment de Pâques et au moment de Noël, où on prépare des créations spécifiques pour ces périodes festives.
1: Les produits de la maison d'Onon, on les retrouve ici au cœur de Villeneuve-sur-Yonne, dans cette très très belle boutique, mais sur d'autres points de vente.
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4: Avec toutes les heures, des infos pratiques locales et utiles en Loire-Atlantique et en Vendée, au Sable-d'Olonne. Si la conduite de votre proche aidé vous interroge, eh bien vous allez pouvoir vous informer et échanger avec des professionnels de la santé et de la police sur les risques routiers, les conditions médicales d'aptitude à la conduite et sur les démarches peut-être à suivre et les procédures. Tout ça, c'est gratuit et ça va se passer au Centre d'Action Sociale des Sables-d'Olonne. À Guérande, les candidats sont ouvertes pour les trophées des jeunes 2026. Vous connaissez peut-être un jeune Guérandais qui s'est distingué par son parcours, sa réussite ou son engagement. Eh bien, c'est le moment de le mettre à l'honneur dans plusieurs domaines. Hein. Ça peut être le monde scolaire, la citoyenneté, le sport ou la culture. On s'inscrit désormais en mairie pour donc ce trophée des jeunes 2026.
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6: Bonjour Olivier, vous nous racontez une expérience professionnelle aujourd'hui.
5: Vouille, linguistico-professionnelle. Mais blé. Aujourd'hui, je vais vous raconter l'histoire d'une jeune kiné qui s'est installée à Saint-Étienne, toute fraîche diplômée et persuadée que chez nous, tout le monde parlait comme dans les manuels de l'école de kiné. Le travail, pas de souci, elle en a d'abord, comme tous les kinés. Mais ce qu'elle n'avait pas prévu, c'était une aide pour les séances de traduction simultanée en gaga. Premier cas, un patient vient pour une rééducation à une prothèse de hanche. Il s'assied, soupire et déclare « Mon problème principal, c'est que j'arrive plus à m'acacasser. » « Ah, vous quoi ?» qu'est le Rubik perplexe? Ben, à mettre à Carcassonne, pardi. Et là, notre kiné reste planté, croyant qu'il parlait d'un nouveau mouvement de yoga. Alors qu'en fait, bien sûr, il voulait juste s'accroupir. Deuxième séance de la matinée, deuxième quiproquo. Une patiente entre en se tenant le dos et lui dit « Ma sciatique, elle m'a fait kiné !» La jeune praticienne la regarde, ébahie. « Ah, vous vous êtes découvert une vocation ?» Mais la patiente ne voulait pas dire « kiné » au sens de kinésithérapeute, mais bien « kiné », Q-U-I-N-E-R, qui veut dire « gémir, pleurer, couiner ». La jeune femme s'imaginait qu'à peine arrivée, la patiente voulait lui faire de la concurrence. Troisième épisode, un monsieur arrive, pas très en forme, et déclare « J'ai du mal à me concentrer sur les exercices, j'ai le bas beau depuis quelques jours. » Et la kiné de rebiquer « Mais si vous avez le bas du corps qui est beau, c'est plutôt positif, non ?»« Mais non, kiné, ma blette, avoir le bas beau, c'est ne pas avoir le moral. » Et pour finir, la palme de la consultation la plus confuse, une dame entre et lui dit « J'ai une consulte. » 5 minutes d'incompréhension plus tard, la jeune kiné découvre que « consulte », ici, ça veut dire « ordonnance ». La tatin, elle est allée la voir, la jeune kiné. Elle m'a dit qu'elle avait bien progressé, parce que, après 2 mois à synthé, la kiné lui a dit « Allez, on s'accacasse doucement, tâchez moyen d'y aller doucement pour pas kiner. » Moi, je suis été la voir, la kiné, pour lui remettre le diplôme du Goya lauréat.
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1: Bon, tout va bien, Sébastien ?
2: Ouais, tout va bien. Oh, mais moi, je fais une belle balade avec vous. Par contre, il va falloir s'arrêter, Claire, pour faire l'interview.
1: Bon, ben attendez, je m'arrête là. J'attends le plat. Ça y est, c'est bon.
3: Ah, ça fait bizarre. Hein.
2: Bonjour, Claire Gombeau.
1: Bonjour, Sébastien.
2: Vous faites partie de l'association À Vélo Sans Âge à Toulouse. Et d'abord, on va raconter un peu votre... Avant de raconter ce qu'est l'association, on va raconter votre parcours. Vous êtes retraitée, mais qu'est-ce que vous faisiez dans la vie ?
1: Alors, j'étais institutrice au départ, puis chef d'établissement. Donc, pendant plus de 38 ans, je me suis occupée des pitchounes.
2: Et à la retraite, quand arrive l'heure de la retraite, vous vous dites quoi ?
1: Je me dis, oh, chic, je vais me poser. Et... patatras, je lis un article dans un journal qui raconte l'odyssée d'un vélo sans âge. Et je me dis, mais qu'est-ce que c'est que ce truc ? C'est génial. Je les appelle et ils me disent, il n'y a pas d'antenne entre Bordeaux et Nice. Claire, il faut que tu en montes une.
2: C'est quoi ce slogan ?
1: Du vent dans les cheveux et de la lumière dans les yeux. C'est magique.
2: Ouais. Alors, que fait l'association ?
1: On propose aux personnes à mobilité réduite ou personnes âgées, isolées ou en EHPAD, des balades en triporteur. Figurez-vous que vous avez deux personnes devant et un bénévole derrière qui pédale.
2: Et c'est génial parce que, évidemment, vous mettez des étoiles dans les yeux des personnes que vous transportez, notamment des personnes âgées et ce couple qui pourrait en être un, Émile et Gaston, deux copains.
1: Oh, Émile et Gaston, magique. Quand on a ouvert l'antenne, Gaston a inauguré le premier triporteur. Il avait mis la cravate de son mariage, trop fier, en disant « Aujourd'hui, c'est jour de fête ». On est parti place du Capitole, où on a été accueillis par le maire. Gaston était le roi du jour. Tout le monde voulait monter avec lui pour découvrir ce drôle d'engin. À la suite de cette première balade, il ne ratait jamais, jamais une balade avec son copain Émile.
2: Quel âge tous les deux ?
1: Je pense qu'Émile avait déjà 91 ans et Gaston devait en avoir 92. On a emmené des personnes jusqu'à 104 ans.
2: Oh, magnifique. Il y a aussi la petite Élise.
1: Élise, extraordinaire, une jeune autiste qui, quand elle arrive, elle hurle de joie, de je ne sais. Et à partir du moment où elle s'installe sur le triporteur, elle s'arrête net, les yeux pétillent, elle sourit pendant toute la balade et dès qu'on rentre et qu'on remet le pied à terre, elle se remet à hurler. C'est quand même magique.
2: Et vous alors, le bonheur que ça vous procure, vous nous en parlez ?
1: Honnêtement, ce sont les personnes qui nous le transmettent parce que ce sont que des sourires, que du bonheur. Et j'avoue qu'il y a des jours où on se donne un petit coup de pied dans le derrière pour y aller parce qu'on a la flemme. Mais quand on rentre, on se dit, heureusement qu'on y est allé, c'est magique.
2: On repart, Claire ?
1: Allez, on y va, en route !
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4: Bonjour Daphné Michelin.
5: Bonjour Philippe, bonjour à tous.
4: On vous pose des questions tous les matins sur le patrimoine et la Drôme Ardèche. Aujourd'hui, on parle d'un trésor mondial, mais très local. Pourquoi, Daphné Michelin, cette grotte mondialement connue s'appelle Chauvet ? C'est un nom d'artiste ?
5: Pas du tout, Philippe. En fait, si la grotte Chauvet porte ce nom, c'est simplement parce que l'un de ses découvreurs ou de ses inventeurs, eh bien, s'appelait Jean-Marie Chauvet,
4: et voilà.
5: Un agent du ministère de la Culture passionné de spéléologie. Avec ses deux amis, Eliette Brunel et Christian Hilaire, eh bien, ils ont exploré un recoin du cirque d'Estre près de Vallon-Pont-d'Arc en décembre 1994.
4: Donc, il a mis son nom dessus.
5: Alors, c'est pas lui qui l'a baptisé, en fait. Hein. Le nom Chauvet s'est imposé très vite dans les médias et dans les milieux scientifiques. Car c'était la première personne citée dans les premiers rapports. C'est un usage courant d'ailleurs dans l'exploration, le nom du premier déclarant reste.
4: Bah, j'imagine la jalousie, enfin je sais pas, la grotte aurait pu s'appeler Brunel ou Hilaire, non ?
5: Alors exactement, on aurait pu l'appeler la grotte Brunel ou même la grotte des trois amis,
4: bah oui, c'était
5: mais Chauvet. C'est resté en fait. Ce qui compte, c'est surtout ce qu'elle contient. Des peintures vieilles de 36 000 ans, lions, rhinocéros, chevaux, mammouths, même un hibou. Hein.
4: Oui.
5: C'est l'un des plus vieux chefs-d'œuvre de l'humanité.
4: Comment ont-ils su que c'était si ancien au moment où ils l'ont découverte ?
5: Ça, c'est la science. Non, non, c'est un petit peu après.
4: C'est après
5: qu'on a su avec la datation au carbone 14. Hein. Et puis l'étude des couches géologiques. Et puis, eh bien finalement tout concordé. Et ce bestiaire a été peint à l'époque de l'Homo sapiens, il a environ 36 000 ans. Et tout ça est resté intact, scellé par un éboulement pendant des millénaires.
4: Et c'est pour ça.
5: Et aujourd'hui, la grotte Chauvet 2 permet à tous eh bien, de découvrir ce trésor sans endommager l'original. Un hommage à la fois aux artistes d'il y a 36 000 ans et aux découvreurs d'aujourd'hui.
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6: 7h38, à cette heure-là, chaque matin, on apprend plein de choses grâce à Arnaud Fromage et sa nécessaire minute comtoise. Bonjour Arnaud.
7: Bonjour Loïs.
6: Il faut bien se rendre à l'évidence, les francs-comtois sont partout.
7: Oui, et s'ils le font un peu moins savoir que les Bretons ou les Corses, force est de constater que les francs-comtois ont conquis le monde. Je vous avais déjà parlé des villes fondées par les colons comtois au Nouveau Monde, Saint-Claude au Canada, Saint-Hippolyte et Besançon sans cédille aux États-Unis. D'autres, venus de Champlite, ont fondé des villes au Mexique, mais aujourd'hui, c'est au bord de l'océan Pacifique que j'ai décidé de vous emmener.
6: Attendez, on est aussi là-bas ?
7: Ben carrément que vous y êtes les petits gars. Et si je le sais, c'est parce qu'en 1924 paraissait le premier numéro d'un journal intitulé « Les Gaudes d'Extrême-Orient, revue trimestrielle des francs-comtois résidant sur l'océan Pacifique ». Le siège de cette parution était installé à Hanoï, alors en Indochine française, et elle avait pour but, je cite, « de servir de trait d'union entre les membres de la société dispersés sur les distances effarantes qui courent du Kamtchatka aux îles Malaises et de l'océan Pacifique aux frontières de la Russie ». Sur ce territoire fantastique, nous dit le préambule de la revue, sont éparpillés nos compatriotes. Les Gaudes iront leur porter les nouvelles du pays, les nouvelles des amis, qui sont eux aussi en Extrême-Orient.
6: Et donc, il y a quoi dans cette revue ?
7: Alors, il y a un peu de tout. C'est un sacré bottin, quasiment 100 pages, qui contiennent des poèmes, des souvenirs du pays, quand la neige tombe et qu'on picole, ou encore des extraits de livres de Louis Pergaud. Et puis, il y a la chronique économique, où l'on apprend que ça exporte pas mal, des montres, des bicyclettes, des automobiles, de la quincaillerie, du fromage de gruyère, des vins d'Arbois, et jusqu'à la recette de la cancoyotte, nous affirme l'auteur, qui se réjouit. Nous sommes ici nombreux en tant qu'individus. Le nombre de maisons franc-comtoises nous met parmi les provinces de France les mieux représentées. On y apprend aussi au détour d'un paragraphe que Gré est la ville des jolies filles et que les hôtels y sont bien tenus et confortables. Bon, j'ai pas réussi à trouver combien de francs-comtois étaient présents à l'époque sur les rives de l'océan Pacifique, mais ce que je peux vous dire, c'est qu'il y avait des naissances, bah oui, un carnet rose aussi. Donc, avec 100 ans de retard, je voulais souhaiter la naissance de Maurice Chamodeau, fils de Monsieur Chamodeau de la gendarmerie d'Hanoï, et envoyer tous mes vœux de bonheur à Jean Détouillon et Anna Ripert qui se sont mariés. Voilà, ça me semblait important. Et on salue les francs-comtois qui nous écoutent partout dans le monde, et oui, plus besoin d'une revue dédiée. Aujourd'hui, il suffit d'avoir son appli ici pour avoir des nouvelles de la région où que vous soyez dans le monde, et ça c'est beau quand même.
6: Et oui, amis franc-comtois du Pacifique, merci de nous écouter avec Ici Besançon, et merci Arnaud Fromage pour cette nécessaire minute comtoise encore très intéressante. On parle souvent, c'est vrai, des Bretons avec leur drapeau qui sont absolument partout. La légende dit même que les Américains, quand ils sont arrivés sur la Lune, il y avait déjà le drapeau breton de planté, c'est pour vous dire. Mais finalement, les franc-comtois, on est quand même pas mal représentés à l'échelle internationale. Merci Arnaud, on retrouve évidemment la nécessaire minute comtoise en réécoute à tout instant sur l'application Ici, puis également sur ici.fr Besançon.

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1: Oui, salut, bonjour. Je m'appelle Jean Meyer. Je suis né à Sarlat, mais je suis bordelais d'adoption depuis 1964.
2: C'est un florilège de klaxons. Alors, on a commencé par le klaxon italien, ensuite le klaxon de combi.
1: Tous les enfants ont klaxonné un peu plus dans les tunnels et voilà.
2: Ça affirme aussi la personnalité d'une voiture.
1: Oui, oui, chacun.
2: Comme la de chevaux. Jean Meyer nous reçoit chez lui à Bordeaux, dans le quartier de la Bastide. Difficile d'imaginer que derrière la porte d'un garage se cache un véritable trésor sentimental. Des voitures anciennes dont deux modèles font sensation. La 2 chevaux cactus et la 2 chevaux vigne, sur laquelle poussent des raisins.
1: J'ai trouvé un marchand de plants à Sainte-Livrade qui nous a dit on va trouver un cépage qui résiste au vent, et on a fait faire une très belle galerie complètement adaptée. Je crois que j'amuse la galerie avec ma vigne. Oui, tout le long de l'auto. L'auto a même été prolongée puisque je dors dedans. Donc il y a un lit dans l'auto et vous imaginez qu'une berline est transformée en break. Et la vigne dégueule sur les côtés et sur l'arrière. La vigne tient toute la longueur de l'auto.
2: Et elle pousse bien.
1: Et elle pousse très bien, oui. Elle est bichonnée l'hiver.
2: Et ça veut dire qu'au mois de septembre, quand vous promenez avec cette 2 chevaux, cette voiture, oui, avec la vigne à l'intérieur, vous pouvez conduire en dégustant des raisins.
1: Sûrement pas, hein, parce que c'est vraiment un cépage qui est choisi pas pour être dégusté ni pour faire du vin.
2: Quand les Bordelais vous croisent, comment réagissent-ils exactement? Est-ce qu'ils sont surpris? Est-ce qu'ils vous saluent? Ils vous font des grands sourires?
1: Ceux qui l'ont vu s'en souviennent. Donc après, la vigne est verte, alors on a fait ça sur une auto verte, oui.
2: Vous concevez que c'est pas quelque chose de commun?
1: Mon goût, c'est effectivement de faire les choses belles, efficaces et drôles. Ça sert à aimer la vie.
2: Le but d'une voiture, c'est quand même de se déplacer, d'être mobile avec. Elle roule à combien?
1: Elle roule à combien? Oh là là, je dépasse pas 60 à l'heure avec cette auto, mais ce qui m'a pas empêché d'aller et de revenir de Grèce en l'an 2000.
2: Est-ce qu'elle a un nom d'ailleurs, cette voiture? Est-ce qu'elle a un surnom?
1: Nous, on l'appelle la vigne.
2: Il y a la vigne et puis d'autres voitures. Il y en a une qui me plaît bien. C'est la 2 chevaux cactus.
1: Ben, moi, à la place de la roue de secours, j'ai mis un jardin de cactus. En 2007, je suis allé à Pékin et retour.
2: Et toujours le lit dedans. Mais avec les cactus donc sur le capot, jamais vous vous êtes fait arrêter sur la route par la gendarmerie ou la police? On vous a posé des questions?
1: Ils ne nous arrêtent que en disant c'est pour la photo du magazine de la gendarmerie.
2: On peut rentrer à l'intérieur?
1: Mais bien sûr.
2: Ça couine à l'intérieur.
1: Coquin.
2: La 2 chevaux vigne est de l'année 1980. Les pieds de vigne ont été plantés en 2000. Ce véhicule a véritablement créé le buzz. Des propriétés viticoles du Médoc ont même contacté Jean Meyer à plusieurs reprises pour organiser des animations. Et Jean Meyer, quand il rentre dans son garage tous les matins, qu'est-ce qu'il se dit?
1: Que je suis le plus heureux du monde.
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4: Allez, on se démarre!
5: Hey, c'est quoi le texte? C'est ma France, hein? C'est moi qui l'a dit tout le temps.
6: Action! Je passais le plus clair de mon temps au cinéma Le Star.
7: Coupé! Elle était bien celle-là.
8: Poupou, pidou!
9: Août 1997, Gérard Pires pose sa caméra à Marseille pour réaliser son prochain film, Taxi.
10: Est-ce que vous pouvez me sauver la vie?
11: A priori, non.
10: J'ai un avion en marinien dans 25 minutes. Si je rate, je suis un homme mort. Si j'attrape, vous êtes un homme riche.
11: Monsieur a de la chance. Vous pouvez attacher votre ceinture, s'il vous plaît?
9: Daniel est chauffeur de taxi, mais aussi un fouille volant qui s'est échappé aux radars les plus sophistiqués.
12: Le taxi blague à grande vitesse.
13: Il a renversé mon radar.
14: Oh, ça l'occupe, t'as relevé le numéro?
12: J'ai pas eu le temps, il est allé trop vite.
14: Eh ben alors, ma peau, il faut ouvrir les yeux, hein. C'est un métier, ça.
9: Mais un jour, il croise la route d'Emilien, policier recalé pour la 8e fois à l'examen du permis de conduire.
15: Tac au tac, je gratte, j'encaisse.
9: Pour conserver son taxi, il va devoir l'aider à arrêter un gang de braqueurs de banque.
15: T'étais pas à 90, t'étais à 190.
11: Ah, ça y est, je sais, ça doit être à cause du soleil. J'ai pas vu le 1 sur le cadran, j'ai vu que le 90... C'est pour ça que je m'affolais pas. Si j'avais su, j'aurais levé le pied.
16: De toute façon, même 90, c'est interdit. C'est limité à 50 en ville et pour tout le monde. Les voitures, les skateboards, les taxis, tout le monde.
4: Tu veux connaître mon rêve, écoute ça, rouler un Testa Rosa.
9: Quelques années plus tôt, alors que Luc Besson est coincé en taxi dans un embouteillage parisien, il imagine le chauffeur se transformer en as du volant pour s'en extraire. La rêvasserie prend de l'ampleur et devient vite une idée de film, puis un scénario. Mais qu'il n'a pas le temps de réaliser lui-même, totalement accaparé par le cinquième élément qu'il est en train de finir.
8: Faut que ce soit green, ok ?
9: Mais à partir de là, les choses se compliquent. Besson confie la réalisation à Gérard Pires, qui est hospitalisé quelques jours avant le début du tournage à cause d'une chute de cheval. Il est remplacé au pied levé par un autre Gérard pour tourner les premières scènes. Gérard Krasik, qui deviendra d'ailleurs le réalisateur des opus suivants. Mais ce n'est pas le seul problème, comme s'en souvient Pires.
13: À peu près personne n'était intéressé à produire ce film ou le distribuer tel que Gaumont. C'est à cause de ça qu'on a eu du retard à la réalisation de ce film. C'est qu'il a fallu trouver des comédiens au dernier moment. Donc, le casting prévu, c'était Olivier Martinez et Attal.
9: Et ce sera finalement Samy Nasseri et Frédéric Diefenthal, qui se souvient très bien aussi qu'à l'origine, le film ne devait pas se faire à Marseille.
17: Il était question que le film se tourne à Paris. Ça devenait très compliqué pour les autorisations de tournage et c'est là où Besson s'est tourné vers Marseille et où les choses pouvaient se faire simplement, puisque aussi il avait trouvé une chose quand même assez artistique, c'est que c'est une ville où tout de suite vous arrivez, vous avez la vue, allez, à 180 degrés de Marseille, du port, de la bonne mer, vous embrassez la ville en arrivant comme ça en voiture. Et ça, cette chose-là, je sais qu'elle était importante pour lui visuellement. Et du coup, il y a eu une évidence.
9: Malgré les embûches, Taxi devient non seulement un énorme succès, mais également un pur produit marseillais, avec la musique confiée à Kenaton.
18: Alors les Bavaroises, ça marche ? Toujours en tracteur ? M'excuse pour la dernière fois, mais comme un con, j'avais oublié le frein à main, c'est pour ça que j'avançais pas.
9: Du rap, du soleil et un budget tôle froissé illimité, Besson fonce vers les sommets du box-office.
19: J'ai donc décidé de baptiser cette opération l'opération Zen.
0: 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Wikizef, petit guide à l'usage des étrangers du sud du péage d'Arras en vacances dans notre belle région.
20: De retour dans la famille aujourd'hui, vous

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1: Je Berloc, vous avez la définition dans ce merveilleux livre, le Wikizef illustré, toujours en vente pour la somme modique de 18 euros au profit d'une association. La mienne. Berloc, c'est vaciller. Le stade au-dessus, c'est balocher. Et le stade encore au-dessus, c'est avoir du vent dans les voiles. Tout dépend de la taille de la canette. Et la phrase complète, c'est « Eh ben, je Berloc, mi, et j'ai encore rien bu !»
2: Définition.
1: C'est une manière imagée de demander un peu de soutien parce que ça tourne, elle voit des étoiles. Et aussi vous laisse présager une bonne journée d'anniversaire parce qu'elle précise bien « j'ai encore rien bu ». Ça signifie que ça va venir et que tout vient à qui sait déboucher une bouteille. Et c'est aussi pour vous dire qu'il est 8h du matin et que ceux qui berlent au castor-là, parce qu'ils ont déjà entamé les hostilités, ben, je sais que des buveroles. Par contre, elle sait qu'à un moment dans la journée, si elle reberloque, elle saura pourquoi. Et elle dira « je crois que je suis un peu carvé, je vais arrêter les bulles ». Le sien, tu peux m'amener une bière ? Ça fait foncer. Que voulez-vous, comme dit l'adage, qui a bu, buvra.
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2: Bonsoir à tous, bienvenue ce soir sur le réseau des 44 stations. Ici, je suis très heureux de vous retrouver, comme on le fait chaque soir d'ailleurs à 20h. C'est une heure de voyage, une heure de balade, parce que vous l'avez entendu, il n'y a pas que Paris dans la vie. Une heure dans notre pays à la rencontre des initiatives positives. Ce soir, on parlera d'un centre de soins pour animaux. Coup de projecteur à Pau sur l'opération Un mois sans ma voiture. Enfin, nous irons dans l'Hérault, où l'on recycle les filets de pêche en bobines de fil, parce que c'est aussi ça la France. Mais cette émission, c'est avant tout un invité, un parcours de vie à travers les lieux qui ont marqué son existence et qui ont façonné son parcours. Ce soir, mon invité a créé M6 aux côtés de Jean Drucker en 1987. Il a dirigé cette chaîne jusqu'en 2024, directeur général du groupe RMC BFM, directeur de LFP, la Ligue de foot professionnel, il y a encore peu de temps, homme d'affaires, chef d'entreprise.